0: fille. Et quand t'as notre ami, si. Tout ça fait rien, je vous garde quand même.
1: Je reçois aujourd'hui Henri Guibé. Et encore, j'ai parlé que cinéma, j'ai pas parlé théâtre parce qu'il connaît tous les théâtres de France. Bonsoir Henri Guibé.
2: Bonsoir, bonjour. Bon.
1: Comment ça va?
2: Eh bien, ça va. L'âge venant, ça va. J'ai pas plus de douleurs et d'inconvénients qu'un autre. J'en ai même moins à la rigueur.
1: Mais c'est important ce que vous dites, parce que moi je trouve que je regarde vos yeux et je trouve que vous avez ce regard qui pétille, celui que j'ai vu dans de très nombreux films. Je crois que vous avez gardé ce petit côté, ce brin de folie tout au long de votre vie.
2: Oui, bah faut pas. Hein. Quand on est fou, hein. faut pas se soigner. C'est très très bon.
1: J'ai partagé votre carrière, j'aurais pas cette prétention. On a écouté quelques films comme ça, quelques extraits. Tout ça s'est passé très vite. Vous avez eu le temps d'apprécier, de prendre conscience de qui vous êtes aujourd'hui, Henri Guibé.
2: Eh bien, je ne sais pas encore exactement qui je suis aujourd'hui.
1: Ce serait le temps.
2: Non, mais parce que je cherche pas à savoir.
1: Non, peut-être mieux.
2: Quand la vie est une surprise, c'est mieux.
1: Oui.
2: L'important, c'est que ça soit pas un cauchemar.
1: Je peux vous demander votre âge, Henri, ou c'est trop indiscret?
2: Vous pouvez. J'aurai 90 ans en fin décembre.
1: Le 21 décembre.
2: Le 21 décembre, exactement.
1: Waouh. Est-ce que vous êtes prêt à retourner un peu en arrière dans la cartographie de votre vie, Henri Guibé?
2: J'aimerais bien s'il y avait une machine à remonter le temps.
1: Ah oui, c'est vrai, vous aimeriez avoir, comme on dit souvent, 20 ans, 30 ans aujourd'hui.
2: Vous savez, la machine à remonter le temps, elle n'existe pas.
1: Non.
2: Alors donc, on peut aller la visiter, mais on peut pas la revivre.
1: Non.
2: Donc, c'est vrai, on ne peut faire que des aperçus comme ça, au lointain. On peut se dire, tu sais, j'aurais pas dû faire ça, ou j'ai peut-être bien fait de le faire. Enfin, voilà, quoi.
1: On va faire ces aperçus, alors.
2: Allons-y, et percevons.
1: L'émission, on s'appelle « Il n'y a pas que Paris dans la vie », pas de chance. Vous, Paris, bah oui, il y a Paris dans la vie, vous êtes né à Paris. Hein.
2: Je suis né à Paris dans le 14e, j'ai passé mon enfance dans le 11e arrondissement, après, en me mariant, j'ai habité le 10e, puis le 19e et le 14e.
1: Avenue Simon Bolivar, je crois, dans le 19e.
2: Avenue Simon Bolivar, j'ai habité un petit peu avec mes parents.
1: D'accord.
2: Mais dans le 19e, après, avec ma femme, on habitait avenue de la Porte Brunet.
1: Ok. Donc, alors, vous avez fait un sacré bond dans le temps, parce que moi, j'étais vraiment aux toutes premières années de votre vie. Vous avez donné votre âge, vous aviez 3 ans quand la Seconde Guerre mondiale est arrivée, et puis à peine une dizaine d'années quand elle s'est terminée, la libération de Paris.
2: Ouais.
1: C'est aussi, j'imagine, des souvenirs, des images, peut-être, qui ne sont pas très réjouissantes. Vous avez forcément des souvenirs de cette période, Henri Guibé.
2: J'ai des souvenirs, oui. D'abord, je vivais avec ma mère. Mon père était à Londres, donc je vivais avec ma mère. Et ma mère faisait de la résistance.
1: Ouais.
2: Et ma mère m'emmenait toujours au cinéma, au théâtre, au cirque. J'aime autant être au spectacle pendant cette période-là. Parce que pendant l'entracte, elle rencontrait quelqu'un, une dame ou un monsieur, et ils échangeaient leur programme. Et dans le programme que ma mère recevait, il y avait ce qu'elle devait faire. Elle a un courrier à amener, un message, voilà.
1: Évidemment.
2: Mais ça, je ne le savais pas, moi.
1: Vous allez le comprendre plus tard.
2: Ma mère, elle m'a dit ça quand j'avais 18 ans.
1: Elle était de Angers, votre maman?
2: Oui, elle était née à Angers.
1: Ouais. C'est une ville que vous avez découvert, enfant, ou vous avez...
2: Oui, j'ai vu un peu Angers, enfant. J'avais un oncle et une tante qui vivaient là-bas. Un oncle qui était... un personnage assez extraordinaire. Il avait été capitaine en 14, et pour lui, Pétain, c'était son modèle.
1: Ouais.
2: Et comme il était alsacien d'origine, il parlait très bien l'allemand, ce qui fait qu'à Angers, pendant la guerre, il travaillait à la chambre de commerce, il fréquentait des Allemands, des officiers, tout bon. Il s'entendait très bien avec ces gens-là, alors que ses deux enfants, eux, faisaient de la résistance.
1: Et il l'a appris. Il l'a appris que ses enfants...
2: Il le savait, mais enfin, bon, les familles ont leurs contradictions. Hein.
1: Évidemment. Hoche, ça c'est aussi une ville qui compte pour vous, dans le Gers. C'est
2: oui.
1: Votre grand-mère?
2: Oui, alors ma grand-mère, oui, elle a passé son enfance dans un petit village qui s'appelle Toux. Et elle a passé son certificat d'études à 13 ans. Et après, elle est rentrée en apprentissage comme couturière.
1: Alors vous allez écumer les écoles de la capitale, surtout dans le 11e arrondissement. On disait souvent que vous étiez dans la lune, que vous étiez inattentif. Je crois que vous avez arrêté l'école à quoi, 14-15 ans?
2: J'ai arrêté, oui, parce que après le certificat d'études, j'avais envie d'être acteur. À 14 ans, j'ai eu envie d'être comédien, parce que j'appartenais à des mouvements de jeunesse dans lesquels il fallait faire le guignol de temps en temps, et j'étais toujours le premier, puis l'idée comme ça m'est venue de faire comédien. Et je me souviens, avant le certificat d'études, on passait un examen, l'orientation professionnelle. Et là, il y a un monsieur que devant, je passe dans l'orientation. Et bien, qu'est-ce que tu veux faire plus tard? Je dis, je voudrais être comédien.
1: Ah, vous l'avez vu très jeune.
2: Et là, il m'a regardé, dans ses yeux, j'ai l'impression que je ne sais pas ce qu'il pensait. Et il m'a dit, mais tu rigoles, tu plaisantes. Les garçons de ton milieu ne peuvent pas faire ce genre de métier. Quand il m'a dit de mon milieu, ça m'a un peu gêné, mais enfin, bon. Et quelques jours plus tard, mon instituteur m'a dit, pareil, tu veux devenir acteur? J'ai dit oui, il m'a dit, c'est une très bonne idée, ça, c'est très très bien.
1: Donc ils vous ont encouragé.
2: Hein?
1: Ils vous ont encouragé.
2: Mon instituteur m'a encouragé. Il m'a dit, c'est très bien, tu vas apprendre des tas de choses, là. Et puis, j'ai dit oui, mais à l'orientation professionnelle, on m'a dit que c'était pas pour moi. Et là, mon instituteur m'a dit, mon garçon, apprends une chose. Ouais. C'est qu'il ne faut pas écouter le premier imbécile qui parle.
1: En tous les cas, il a eu raison, celui qui vous a vu aller dans ce métier. On va bien sûr continuer de se balader dans les lieux qui vous ont marqué. On parlera pas de vos jours. En Seine-Saint-Denis, vous y avez été en pension, je crois, pendant un an. C'est pas un lieu qui vous a marqué. Une petite aparté, Henri Guibé, autour de la Revue des Merveilles, avec Benoît Prospero, qui nous rejoint dans cette émission tous les jours. Et s'il nous parle de Revue des Merveilles, c'est qu'il y a toujours une bonne raison de s'émerveiller. N'est-ce pas, Benoît? Aujourd'hui, nous sommes dans une ferme. Vous avez l'entendu, une ferme pas comme les autres.
3: Une ferme du futur, ou du présent, hein, puisque ça existe déjà, a priori. Bienvenue à la Ferme des Folies, avec ici par Île-de-France. Nous sommes avec Béatrice et Lorena en Seine-et-Marne à Gouverne, dans un jardin de 2 hectares. Et l'idée, c'est qu'elles ont créé une ferme maraîchère en agroforesterie. Et le principe est très simple. Béatrice.
4: Alors c'est ce qu'on appelle l'agroforesterie, c'est remettre de l'arbre pour créer de l'ombre dans le système agricole. Il y a aussi le sol, donc l'idée c'est d'avoir un sol vivant, donc qui est structuré avec des tas de galeries de tous les organismes qui peuplent le sol, puisqu'ils sont extrêmement nombreux. Et donc c'est un sol qui crée de l'humus et qui retient l'eau, donc ce qui peut être intéressant dans les années à venir. Et il y a aussi la gestion de l'eau. On récupère l'eau de pluie qui tombe sur nos deux serres pour irriguer ensuite le reste de l'exploitation.
3: Et l'agroforesterie permet aussi quoi, Lorena?
5: On est capable de résister aux aléas climatiques un petit peu mieux que nos collègues qui font de la monoculture sur énormément de surfaces.
3: Ah ben oui, parce que petit rappel, l'agroforesterie permet donc, entre autres, de mieux stocker le carbone, protéger les sols contre l'érosion, améliorer leur fertilité, favoriser la biodiversité, les insectes pollinisateurs, offrir un habitat à la faune ou encore donc résister aux fortes chaleurs. Et l'idée, au-delà de tout ça...
4: Nous, on est une initiative privée et personnelle portée par deux femmes et surtout, on essaie d'embarquer avec nous des citoyens qui ont envie de voir quelque chose advenir au-delà des idées, de se dire il faut s'adapter au dérèglement climatique, et bien à un moment donné il faut le faire. Donc nous on essaie de communiquer beaucoup et d'être une ferme qui est un lieu de passage où les gens peuvent venir, c'est ouvert, qui veut vient, donner un coup de main.
3: Eh ben oui, et sachez aussi au passage que celles et ceux qui font de l'agroforesterie communiquent entre eux, entre elles, comprenez, au niveau national.
4: Oui, on s'inscrit dans des mouvances qui sont à minima national, voire international, et on s'inscrit dans le réseau des AMAP, puisque nous on commercialise que en AMAP, et donc les AMAP c'est aussi, en tout cas au niveau de l'Île-de-France, c'est un réseau. On a des échanges entre maraîchers, pareil par exemple là sur les variétés de tomates qui ont bien marché malgré la canicule et celles qui n'ont pas marché du tout, enfin voilà, donc entre nous on a des échanges techniques.
3: Et au fait quand même, on va le rappeler au passage, avec l'agroforesterie on peut faire pousser quel type de légumes au-delà des tomates?
5: Des betteraves, des blettes, des petites oignons nouvelles, concombres, courgettes, aubergines, c'est pas mal.
3: Ah bah oui, tout en fait. Merci Lorena et Béatrice de la Ferme des Folistes en Seine-et-Marne à Gouverne. Merci d'avoir choisi l'agroforesterie. Pourquoi? Parce que c'est une merveille. Le site lafermedesfolies.com et merci ici Paris-Île-de-France.
1: Merci beaucoup Benoît Prospero, Henri Guibé. Vous avez écouté attentivement ce reportage.
2: Et oui, ce sont deux femmes qui font ça. Et comme le chantait Jean Ferrat, la femme est l'avenir de l'homme.
1: C'est vrai. Vous cultivez votre jardin comme Candide?
2: Alors, oui. Plus comme Candide que comme jardinier. C'est ma femme surtout qui s'occupe du... Elle m'appelle des fois pour faire un trou. Mais elle sait les fleurs, tout ça, donc elle s'occupe du jardin. Mais c'est vrai. Mais cela dit, c'est très agréable d'avoir un jardin.
1: Henri Guibé, votre invité, jusqu'à 21h. On a une chance exceptionnelle d'avoir Henri à nos côtés. Restez bien avec nous sur ici, on va continuer la balade. On ira faire un tour en Bourgogne, qui compte aussi pour lui. On est ensemble jusqu'à 21h sur ici.

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2: Je suis avec un monument. Ouais, j'ai emmené mon monument ce soir, un monument du cinéma français, comme on le dit, et du théâtre. C'est vrai qu'Henri Guibé, hein, vous êtes au panthéon quand même de la comédie française. Vous avez tourné avec Gérard Houry, avec Georges Lautner, avec Robert Lamoureux. Vous avez servi les textes de Georges Feydeau et tant d'autres. Inoubliable Salomon, est-ce nécessaire de le rappeler dans les aventures de Rabbi Jacob? Il est notre Bidas préféré. Tassin dans la 7e compagnie, qui a encore cartonné, je crois, à la télé cet été. Henri Guibé est avec vous jusqu'à 21h. Bon, Henri, on parlait de votre enfance à Paris, mais je crois qu'il y a eu l'ailleurs assez rapidement, puisque vous alliez souvent en colonie de vacances, et puis vous avez fait du patronage, du scoutisme.
3: Ah oui, j'ai appartenu à toute ma jeunesse, enfin à partir de 10 ans, à des mouvements de jeunesse de mon quartier. Patronage et tout, j'ai fait du scoutisme, j'ai fait des tas de choses. Et là... Et
2: vous avez été où? Vous vous souvenez où c'était?
3: La colonie de vacances, c'était dans le Jura, ouais. À côté de Saint-Lupicin. Il y avait un château à l'époque qui s'appelait le château de Buclan. Mes parents m'auraient dit, par exemple, à cette époque, cet été, on va aux Antilles, tu veux venir avec nous? J'aurais dit non, moi je vais dans mon château.
2: De toute façon, on va découvrir qu'ils sont partis à La Réunion et que vous avez dit non.
3: Oui, parce que là, je voulais faire l'acteur, donc là-bas, j'avais du mal à pouvoir faire ça. Mais donc, c'était ma jeunesse. Et c'est dans ce patronage, exactement, où il y avait des fêtes, on faisait des petits spectacles. Et c'est là que peut-être l'envie de devenir un jour comédien a commencé à se... À fleurir. Ah, voilà.
2: J'ai noté la Bourgogne et Lyon.
3: Lyon, oui.
2: Pourquoi vous avez été là-bas?
3: Bah oui, parce qu'on avait fait un camp scout, je me rappelle, dans Lyon.
2: Ouais.
3: Et un jour, on est parti, on a été jusqu'à Dijon, en autostop. Et puis, pendant 3-4 jours, on a été invité à l'abbaye de Cîteaux. Un abbaye cistercien de moines, il ne parle pas. Il faut que ce sourire, comme ça, ils ont le droit de parler une fois par semaine, le samedi, ouais. Mais ils n'ont rien à se dire. Alors, pendant 3 jours, on a vécu la vie des moines. Et ça, c'était terrible, parce que c'est affreux comme métier.
2: Ah oui, c'est un sacerdoce, c'est une vocation, ça faut y aller.
3: Ah oui, hein. Mais alors là, quand même, ça... Et donc, voilà, et quand je suis sorti de là, j'ai acheté un paquet de cigarettes. J'avais 13 ans, je crois que j'ai commencé à fumer une cigarette à l'âge de 13 ans, parce qu'il fallait vraiment... c'était... Alors, moi, donc, il y a eu ça, cette période bourguignonne un peu spéciale, sous les règles de Saint-Benoît. Ouais.
2: Henri, je l'ai évoqué il y a un instant, vos parents décident de partir vivre à La Réunion, vous n'y allez pas, vous avez 14-15 ans, qui s'occupe de vous à ce moment-là?
3: Ma grand-mère, j'ai vécu chez ma grand-mère. Parce que mes parents sont partis là-bas, parce que mon beau-père, puisque ma mère s'était remariée après la guerre, mon beau-père était avocat, mais il n'arrivait pas à s'installer, il travaillait chez d'autres avocats, ce qui fait qu'il cognait pas très très bien sa vie. Et donc, comme il était réunionnais d'origine, il a décidé de partir là-bas, parce que là-bas, il a pu s'installer facilement, ouais. Et gagner honorablement sa vie. Alors, en plus de ça, j'avais un petit frère, un demi-frère, mais c'est un petit frère quand même, et donc lui est parti avec eux, et moi je suis resté chez ma grand-mère. Et là, il a fallu que je commence aussi à gagner ma vie, à travailler.
2: Des petits boulots comme l'hôtellerie et même le salon de coiffure.
3: Là, c'est un bon souvenir plutôt. J'étais un salon de coiffure pour dames.
2: Et vous faisiez le vestiaire et la lecture pour dames.
3: C'est drôle, ça. Je leur donnais de la lecture. Je leur donnais de la lecture, je prenais leur vestiaire, je faisais des courses, j'allais leur chercher un thé, un café, un petit sandwich, des gâteaux, enfin bref. Ouais. J'étais le... Mais, un jour, on a eu Madame Gary Cooper qui est venue. C'était l'époque, si toi aussi tu m'abandonnes. Hein. Ouais. Et Monsieur Gary Cooper est venu chercher sa femme. Je vous dis pas l'état des coiffeuses au salon. Et le mien, parce que je vois Gary Cooper quand même, moi qui rêvais d'être acteur. Et j'ai ouvert la porte donc pour que la femme de Gary Cooper et Gary Cooper sortent. Et il m'a donné un billet, un pourboire. Je l'ai gardé au moins 6 mois, je n'ai jamais osé le dépenser.
2: C'est vrai. Alors Henri, vous êtes rattrapé par la vie, hein, le service militaire en Algérie, plus de 2 ans, dont 2 mois au Maroc. Et puis à votre retour, vous retrouvez quand même La Réunion, hein, vous partez à 9 000 km de là.
3: Mes parents m'avaient dit, viens te reposer quelques mois, parce que quand on sort de 2 ans et demi de guerre, on n'est pas en bon état. Hein. Et donc je suis parti là-bas et je suis parti en bateau. Ça m'a fait faire un voyage de 27 jours. bateau. Bon. Et donc, et puis là, je, à La Réunion, j'ai pu enfin respirer et surtout rencontrer celle qui allait devenir ma femme.
2: Et oui, parce que c'est le lieu de votre premier unique amour, votre femme, aujourd'hui encore.
3: Oui, oui, oui, oui, oui, c'est depuis 64 ans, on n'a pas changé.
2: C'est un exploit, hein. Vous êtes, non, mais Henri, 64 ans
3: oui,
2: de mariage.
3: Vous savez, c'est pas, c'est plus ça avance et plus c'est facile.
2: Parce que ça, c'est un bon conseil que vous nous donnez.
3: Oui, parce que l'amour, c'est d'abord chercher à savoir qu'est-ce que je vais pouvoir lui faire plaisir aujourd'hui.
2: Ouais.
3: C'est d'abord, et on finit par chercher l'autre, et l'autre vous cherche. Et au bout d'un moment, on s'aperçoit qu'on s'est tellement cherché qu'on est collé, qu'on peut plus s'en aller. Et
2: alors,
3: donc, bon, voilà, on continue comme ça, et on est bien. Surtout qu'on est bien.
2: Votre épouse, que vous rencontrez à La Réunion, elle est de Marseille.
3: Elle est de Marseille, oui.
2: Une cigale.
3: Une cigale, oui.
2: Rentre dans votre vie. Est-ce que vous vous souvenez, Henri Guibé, de ce café? C'est pas forcément celui-là.
3: Ouais. Mais
2: c'est le café.
3: Ouais.
2: Il appartenait à qui? Vous allez nous le raconter.
3: Ah, ça, c'était une drôle d'histoire. À l'époque, je passais un numéro, j'avais un petit numéro de cabaret. Bouteille aussi, on avait des sketchs ensemble, et puis des sketchs isolés. Et c'était mai 68. Et le soir, on prenait des nouvelles du front, sur quel pavé était pas tombé, enfin voilà. Et c'est ainsi qu'un soir, Bouteille me dit, est-ce que ça t'intéresserait qu'on se construise un théâtre à nous?
2: Café de la Gare.
3: Où on ferait ce qu'on voudrait. Ce qu'on jouerait. Je dis oui, c'est bon, mais avec quel fric? Et là, Coluche, j'étais à côté, j'ai dit, on va se démerder. Alors là, si on va se démerder, d'accord, oui, pourquoi pas, j'avais rien à perdre, cela dit. Et 15 jours ou 3 semaines après, ils m'ont dit, ça y est, on a trouvé un lieu. Ils m'ont emmené passage d'Odessa, dans un espèce de local qui sentait l'huile de vidange. Et ils m'ont dit, voilà, bouteille, on va faire la scène ici, là, on va construire des balcons, là, on va être des gradins, et puis les loges seront en bas. Ah bon, d'accord. J'ai dit, ils sont fous, complètement. Et le lendemain, on était en train de faire, de construire le théâtre. On l'a appelé Café de la Gare, parce que c'était à côté de la gare. Bon, voilà. Et puis, 3 ans après, ça devenait trop petit. Alors, on a construit celui d'Henri du Temple. Exactement avec le même système.
2: Et la suite, on la connaît, évidemment. Et on va continuer de la raconter avec vous, Henri Guibé, à ce Café de la Gare, dont vous êtes, rappelons-le, membre fondateur. Je pense aussi à Patrick Devers ou encore à Sota. Alors, on va aussi rejoindre Catherine Quicandon, si vous êtes d'accord, avec son rendez-vous ici, ça entreprend. Pourquoi payer des bouteilles et des bocaux en verre alors qu'il est possible de les réemployer? Voilà un sujet et une initiative positive, Henri. En Drôme, des producteurs, des citoyens, des entrepreneurs se sont concertés pour enrayer le gaspillage de ces contenants en verre. Écoutez le reportage de Catherine Quicandon.
4: À Chabeuil, dans la Drôme, à 10 km de Valence, ma bouteille s'appelle Reviens.
5: Hey, attends, reviens! Qu'est-ce qu'il y a? Qu'est-ce qui se passe?
6: Ce qui se passe,
4: c'est une entreprise coopérative qui propose de remettre la consigne au goût du jour, comme nous l'explique Valérie Duméni, sa directrice générale.
7: On récupère des bouteilles ou des bocaux en verre, on les lave dans notre unité de lavage, donc ils passent dans une grosse machine dans laquelle on va venir enlever l'étiquette et nettoyer l'ensemble de la bouteille intérieure-extérieure. On vérifie qu'elle est bien propre et ensuite les bouteilles sont palletisées sur plusieurs étages pour être renvoyés aux producteurs qui vont remettre leur contenant, leur liquide dedans.
4: Comme des jus de fruits, de la bière, du vin, de la confiture et tout ce que l'on a envie de mettre dedans.
8: C'est vous qui voyez.
4: Exactement, c'est vous qui voyez. En 2025, plus d'1 600 000 bouteilles ont été lavées et depuis la création, plus de 6 millions, ce qui représente une sacrée économie.
7: Depuis le début, 2500 tonnes de déchets, 2500 tonnes de CO2 aussi et plus de 5000 mètres cubes d'eau. Et moi, j'aime bien donner en équivalent de douche, parce que ça parle un peu plus, mais ça fait 61 000 douches. Mais en 2030, on vise de laver 42 millions de bouteilles, et ça nous fera économiser 522 000 douches.
4: Ce qui ne veut pas dire qu'il faut arrêter de se laver. Merci de penser à vos proches. Ma bouteille s'appelle Reviens, oui, parce que c'est le nom de la structure, fait travailler plus d'une quinzaine de personnes en insertion et coopère avec plus de 100 producteurs et points de collecte engagés sur les territoires d'Auvergne-Rhône-Alpes et de Provence-Alpes-Côte d'Azur. Ce projet remonte à 2019 avec l'inauguration de la première unité de lavage. Celle-ci répond aux normes et aux exigences qualité des industriels, ce qui permet de remettre en circulation des contenants qui pourront être réutilisés jusqu'à 40 fois. Seules les bouteilles portant le pictogramme national du réemploi peuvent être rapportées. Un projet de consigne monétisé est prévu pour 2027. Plus d'infos sur ma-bouteille.org. Merci à Isidro Mardèche pour cette idée qui a de la bouteille. Ici, ça entreprend. Ma bouteille s'appelle Revient pour une économie circulaire du verre en Auvergne-Rhône-Alpes.
2: Eh bien, merci Catherine Quicandon. Henri Guibé, vous luttez un peu contre le gaspillage, comme ça vous faites attention.
3: Je trouve ça très très bien. De réutiliser le verre, mais il va falloir trouver aussi des livreurs de verre parce que c'est lourd le verre. Et pour les gens âgés, ça serait bien qu'il y ait des gens qui leur amènent leur bouteille d'eau ou leur bouteille en verre à domicile.
2: Et ben l'appel est lancé. Si vous avez envie d'entreprendre, il vient de vous donner la bonne idée. Guibé, votre invité. Il y a pas que Paris dans la vie. On le voit, on l'entend hein, depuis 20h. On va continuer de retracer la carrière d'Henri qui va nous emmener peut-être dans un instant à Marseille ou ailleurs. Il connaît tous les théâtres de France. On parlera de cinéma aussi, de quelques souvenirs de tournage. C'est à suivre d'ici 21h.

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17: Et chaque soir, j'ai la chance avec vous de traverser, de retracer la vie, la carrière d'une personnalité. On est tous un peu au garde à vous ce soir face à un acteur. C'est vrai, face à un acteur populaire au sens noble du terme, un acteur de théâtre prolifique. Je dirais 60, voire allez, j'ose 70 ans de carrière pour Henri Guibé, votre invité, avec toujours le même humour, la même envie, le même regard qui pétille. Il est votre invité ce soir jusqu'à 21h. Il était le plombier dans le Guignolo. Il était bouché dans le cabanon rose de Jean-Pierre Mocky. Il en a interprété des rôles, je vous le dis. C'est plus le rôle de votre vie qui nous intéresse ce soir. Et alors, pour ceux qui nous rejoignent, on a parlé du Café de la Gare. On a dit que vous étiez un des membres fondateurs. Mais vous avez rencontré Viviane sur l'île de la Réunion.
2: Oui.
17: Viviane qui était marseillaise. Il n'avait pas un café aussi, son père, à Marseille ?
2: Ah oui, au Good. Il avait un café
17: quartier
2: au Good.
17: Marseillais.
2: Oui, c'était tout à fait à l'extérieur. Un Good qui est, on dirait, un petit port de pêche grec, du reste. Et il avait un café, restaurant qui s'appelle Pesquaire. Il avait ça, c'était joli, c'était bon, juste au bord de la mer, c'était formidable. C'est un lieu merveilleux. Puis voilà, bon...
17: Le sud, c'est une région, le sud de la France, qui, au-delà du fait que votre épouse est marseillaise, qui vous parle, vous avez peut-être vécu de belles choses, des souvenirs en particulier.
2: Oui, d'abord, tous les films que j'ai fait avec Lautner, qui se tournaient à Nice, ouais. En général.
17: Alors, vous preniez du poids, il paraît, avec Lautner.
2: Oh là là là là.
17: Sur les tournages.
2: Il y avait, chez Lautner, il y avait une chose qui était extraordinaire, il y avait un assistant sur le tournage, dont le travail, l'unique travail, était de ça, organiser la soirée après la journée de tournage.
17: Plutôt sympa comme boulot.
2: Ah oui, oui. Alors, on fréquentait des restaurants extraordinaires, et je me souviens, justement, en Dordogne, on avait tourné, là, j'ai pris 4 kilos carrément, parce que ça a été...
17: À Sarlat.
2: À Sarlat. J'ai découvert le tourne-d'eau Rossini, alors...
17: C'est la viande avec le foie gras, là.
2: Ouais, voilà. Et il y avait un autre personnage sur les films de Lautner qui était René Saint-Cyr, la maman de Georges Lautner.
17: Exact.
2: Et René Saint-Cyr a été dans les années 30 la Brigitte Bardot de son époque. C'était une très jolie femme. Et elle faisait à l'époque des films en Allemagne à Berlin. Et alors là, c'était très curieux parce qu'il y avait une histoire et dans la même mise en scène, on faisait tourner 3 ou 4 troupes différentes. Il y avait des Italiens qui faisaient la version italienne, il y avait des Français qui faisaient la version française, des Allemands qui faisaient la version allemande. Pas besoin de doubler les films, chaque pays avait sa version.
17: Ouais.
2: Et je disais souvent, mais dis-moi, René Saint-Cyr, tu t'apercevais pas dans les années 36, 37, tout ça, que les Allemands, ils avaient plus en plus de bottes aux pieds
17: Ça nous emmène où, ça, Henri Guibé ? La Corse.
2: Ah !
17: Je remonte en arrière. Une de vos premières tournées au théâtre.
2: Oui. Oui, que j'ai fait avec Bouteille, du reste. On a fait le Barbier de Séville. Bouteille faisait Bartolo et moi Figaro. Oui. Alors donc, là, justement, ma femme était à Paris avec moi, dans une petite chambre que j'avais dans un sixième étage. L'eau sur le palier, enfin, tout le confort. Mais ma femme trouvait ça très romantique. Et puis, un jour, la proposition d'une tournée, c'était un mois de mai. Ma femme me dit, tiens, j'aimerais bien partir avec toi. Et on est parti ce mois de mai en Corse. Et on n'a pas ramené d'argent, c'est vrai, mais on a ramené notre fils.
17: Oui, elle était enceinte, Christophe.
2: Notre fils qui s'annonçait.
17: C'est génial.
2: Alors là,
17: bon, quelle histoire. Henri, vous continuez d'ailleurs tourner. Hein, je pourrais citer les vieux fourneaux, plus récemment le Dindon, Jalil Lesper, Juste Ciel, Laurent Tirard, et cette année, je crois, les Gendarmes de Stéphane Archinard. Vous avez toujours joué des rôles sympathiques. Vous n'avez jamais vraiment voulu jouer des truands ou des types méchants, ou alors un méchant dans le Retour du Grand Blanc, quoi, c'est le méchant gentil, quoi.
2: Oui, mais j'aurais adoré faire des méchants. J'aurais adoré jouer Jacques l'Éventreur, étrangler
17: des...
2: Ah oui, éventrer des gens, ça m'aurait... J'aurais aimé tuer. J'aurais aimé être un tueur.
17: Ah, il me dit ça avec un regard, vous qui ne le voyez pas. J'aurais presque aimé... inquiétant.
2: Ben oui, parce que vous savez, au cinéma, c'est formidable, on peut tout faire. Oui. Parce que c'est pas dangereux.
17: Dites-moi, Henri, qu'est-ce qu'il avait, Robert Lamoureux, avec l'eau? Parce que les deux volets de la 7e compagnie, vous étiez toujours dans la flotte.
2: Ah oui, bah, il adorait ça.
17: On a retrouvé la 7e compagnie, vous allez pouvoir nous expliquer, c'était dans l'Eure, vers Gagny. La scène du château, il y avait de l'eau pas loin, c'était à Jouy. Le Moutier, c'était au château de Vigny, au fort de Cormeil en Parisie. Et puis il y aura même dans le clair de lune, une scène en Bretagne.
2: Oui, alors je veux dire que tout ça se tournait entre avril et mai, et c'est pas une époque où l'eau est chaude.
17: Bah non.
2: Alors, ça, on se gelait de tous les côtés. Mais il aimait bien.
17: La Bretagne, je l'ai repéré, c'était dans le port de Taouette.
2: Taouette, oui.
17: C'est ça, c'est du côté de Pléneuve-Val-André. Vous y êtes retourné dans ce port, par exemple, ou dans ces endroits-là?
2: Non. Je suis pas retourné, mais j'ai gardé un bon souvenir de là-bas. C'était très agréable. Et alors, il y avait ce chalutier sur lequel on montait.
17: À la fin du film, ouais.
2: Ouais. Et le premier jour, on a tourné sur le chalut. Au bout d'une heure, tout le monde était vert. Le mal de mer.
17: Et vous aviez pris un comprimé, je crois.
2: Je prends, moi, parce que je connaissais le truc, il faut prendre un comprimé, il faut prendre 3 jours avant. Et le patron du bateau me dit, ça va, t'as le pied marin, toi? Je dis, oui, mais je prends des cachets. Et je dis, bah, vous aussi, vous avez pas le mal de mer, mais il dit, je prends des cachets.
17: Et Pierre Mondi, Jean Lefebvre, out.
2: Ils étaient verts. Ah, parce que vous dire qu'un chalut, quand on descend,
17: ça bouge, quoi.
2: Il y a une odeur de poisson, plus une odeur de mazout, se mélange. Ah, c'est pas du Guerlain, hein.
17: Il vous en a fait voir, hein, Robert Lamoureux, hein, 30 ou 40 prises sur le premier coup de manivelle, je crois, au début.
2: Oui, la première fois. J'avais à dire pas capitaine, commandant.
17: Ouais. Ah bon, là, tous la réplique, là. Pas capitaine, commandant.
2: Et là, il m'a fait faire 33 prises. Et au bout d'un moment, j'ai dit à Maudit, j'ai dit, il me cherche ou quoi? Et Maudit, il dit, oui, il cherche un peu.
17: Ouais.
2: Alors j'ai arrêté, j'ai dit, écoutez, Robert, tu vois, mon contrat, on le déchire, on n'en parle pas, t'inquiète pas, il n'y aura pas de procès, mais je voudrais pas que tu joues, que tu fasses jouer un comédien qui ne te satisfait pas. Il m'a dit, non, mon vieux, ça ira toujours.
17: Il s'est détendu.
2: Après, ça s'est arrangé tout seul.
17: La Bretagne, j'en parlais parce que je sais que vous y avez accompagné Viviane, sculptrice sur des expositions en Bretagne.
2: Oui, elle avait une galerie là-bas, c'était sympathique, quoi, jamais eu. Et j'ai accompagné Viviane sur pas mal d'expositions, parce que la statuaire, c'est lourd.
17: Oui.
2: Et les bronzes, c'est lourd. Alors, j'ai eu une époque où j'ai été très fort et je pouvais porter les statues.
17: Henri Guibet, quand les températures grimpent, et on l'a vécu cet été, les personnes âgées sont parmi, on le sait, les plus vulnérables. Dans les EHPAD, la question du rafraîchissement devient aujourd'hui plus que jamais un véritable sujet de société. On en a beaucoup parlé dans l'actualité cet été. Alors face aux besoins en climatiseurs, pour l'été prochain, il faut l'anticiper, des initiatives, vous allez l'entendre, parfois étonnantes, ont vu le jour, comme par exemple en Auvergne, où je vous emmène à l'instant, avec Robin Bernot, aux côtés de Noémie Guillotin.
10: Dans l'Allier, à Montluçon plus précisément, une entreprise a lancé une cagnotte en ligne pour financer des climatiseurs dans les EHPAD.
15: Je pense que c'est très bien, parce que plus on vieillit, plus on souffre de la chaleur.
10: Il s'agit de l'entreprise Mendes, qui connaît plutôt bien le sujet, puisqu'ils sont chauffagistes et installateurs de clim à Montluçon. Cette idée d'ouvrir une cagnotte en ligne, ils l'ont eu après plusieurs appels reçus cet été, comme l'explique Alexandra Lopito, assistante commerciale chez Mendes, jointe par Noémie Guillotin.
16: On s'est rendu compte que ce soit dans le privé ou dans le public, non, les EHPAD ne sont pas encore climatisés correctement. Les résidents sont dans des chambres qui sont à plus de 30 degrés. Et on s'est dit qu'en lançant une cagnotte solidaire, ben peut-être que si tout le monde mettait 2, 3, 4, 5 euros, et ben ça nous permettrait de pouvoir mettre, même si c'est que dans une pièce, hein, une climatisation supplémentaire dans les EHPAD. Et les établissements n'auront rien à débourser. C'est vraiment un cadeau qui va être fait aux établissements.
10: Depuis son lancement cet été, la cagnotte a dépassé les 3000 euros. Alors ici en Auvergne, ça semble marcher. Mais vous, qu'en pensez-vous? Alors, on va entendre pas mal d'avis assez différents. On va commencer avec Fleur, qui elle est assez séduite par la démarche.
18: Et moi, je trouve que c'est vraiment une super idée, parce qu'on pense pas trop aux personnes âgées. Elles ont beaucoup souffert cet été. Et donc voilà, je trouve ça super qu'on fasse des choses pour les personnes âgées.
10: Quelques mètres plus loin, après avoir discuté avec Fleur, je prends le temps d'en parler avec Francine.
15: Moi, je trouve que c'est très bien. Celui qui peut mettre dans la cagnotte et aider les autres, c'est super.
10: Est-ce que ça vous embête pas un peu que ce soit une entreprise qui soit obligée de créer une cagnotte pour qu'on prenne soin de nos aînés?
15: Oui et non. Après, c'est difficile pour tout le monde, la vie. Donc, tout le monde n'est pas apte à penser aux autres. Donc, autant que quelqu'un lance l'idée, oui.
10: Des citoyens qui se cotisent et remplissent une cagnotte pour permettre à nos anciens de pouvoir rester au frais. Pour certains, ça passe, vous venez de l'entendre. Mais alors, pour Sylvain, pas du tout.
19: Je trouve ça scandaleux qu'on soit obligé d'arriver à une cagnotte pour financer des climatiseurs, alors que les EHPAD vont en prendre soin et ce sera à l'État de le faire.
10: L'État a, pour sa part, annoncé fin juin 2026 que le fonds de 100 millions d'euros dédié à l'amélioration de la qualité dans les EHPAD serait mobilisé en priorité pour financer des équipements de rafraîchissement afin de mieux protéger les résidents lors des fortes chaleurs.
20: Hey, je salue amicalement l'équipe d'ici Pays d'Auvergne. Vous avez souffert de la canicule, Henri Guibé, cet été?
2: Ah, un petit peu, oui, quand même. Moi, dans ma maison, j'ai une maison qui est relativement fraîche, ouais. Mais il y a quand même, disons que j'avais une différence de 10, à peu près 10 degrés entre un coin précis de la maison et, mais bon, mon grenier, par exemple, qui est mon bureau dans lequel je travaille, je pouvais pas y aller, c'était impossible. Ouais. Alors tout le monde a souffert. Hein. À un moment, j'ai essayé de regarder des films d'horreur en me disant les sueurs froides, ça va peut-être me rafraîchir. Mais non, ça faisait rien du tout. Je me suis tapé tous les Dracula. Mais...
20: que vous auriez rêvé d'interpréter, vous nous l'avez dit. Henri Guibé, son sourire et voilà, et sa gentillesse, on dirait un gosse. Et j'adore. Henri Guibé est avec nous. Vous avez ce joli regard et vous allez rester encore quelques minutes jusqu'à 21h pour continuer ce voyage dans votre carte personnelle, dans votre France. Henri Guibé est avec nous ce soir sur ICI.

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2: Il a tellement de souvenirs avec des comédiens comme Jean-Pierre Marielle, Jean Lefebvre, Michel Galabru. Il connaît tous les théâtres de France, tous les bons restaurants de France aussi. Ce sont les lieux qui ont marqué sa vie. Les lieux, c'est comme des parfums qui nous reviennent immédiatement. Et lui, c'est Henri Guibé qui est votre invité ce soir, membre fondateur, on en a parlé tout à l'heure, du Café de la Gare. À Paris, il a travaillé au TNP avec Jean Villard et a bientôt 90 ans. Il continue de tourner et sa voix encore cet été n'était autre que celle de Rex dans Toy Story.
3: Je suis Buzz l'éclair. Je viens en paix.
4: Je suis tellement content que tu ne sois pas un dinosaure.
3: Vraiment.
2: C'est vous, ça, Henri. Vous avez fait tous les Toy Story, d'ailleurs, c'est le 6e, je crois.
5: Hein, oui, ça fait, le premier, on l'a fait il y a 30 ans. Il y a 30 ans, ben
2: là, avec Richard Darbois, là, hein, dans le rôle de Buzz l'éclair.
5: Ben oui, qui a aussi la voix de.
2: Enfin, oh, ben, il y a la voix de tout le monde, soit Harrison Ford.
5: C'était. Oui, Harrison Ford, entre autres. Et c'est lui qui m'a mis le. Pied à l'étrier, la synchro. On faisait une synchro où c'était des monstres préhistoriques, où je faisais déjà une sorte de T-Rex comme ça. C'est lui qui m'a. J'avais fait un petit peu de doublage avant, je m'étais doublé surtout dans les films que j'avais fait. Et ben, il m'a tenu par le bras parce que.
2: Fallait... Ouais. C'est drôle à faire.
5: Ah, ça, j'adore
2: c'est
5: ça.
2: Génial.
5: J'adore ça parce que, en plus de ça, quand je vois l'exploit de certains doubleurs, par exemple, l'acteur qui double Al Pacino. Quand on voit Al Pacino en version originale et là, on dit quoi, c'est le même. Et il s'appelle Luchini.
2: Ouais. C'est, faut être dans le souffle du comédien qu'on
5: double. Il faut être dans son regard. Ouais. Faut être dans son regard et faut parce que chaque langue a une musique. La musique anglaise n'est pas la même que la musique française au point de vue langue. Et faut arriver à trouver une intonation qui corresponde à ça. Ouais. Il y a très bons comédiens en synchro, hein. c'est des jongleurs.
2: Un métier qui est aussi un peu menacé avec l'IA, donc il faut y faire très attention à ce métier-là.
5: Justement, on est en train de se battre du côté de Dami, tout ça. Mais cela dit, je vais vous dire, l'intelligence artificielle ne vaut que ce que valent les mains qui s'en servent. Mais ce qu'il faut faire, c'est pas voler le talent des autres. Il faut savoir, il y a une honnêteté, une espèce de une éthique à avoir.
2: À adopter, ouais. Je vous donne quelques lieux comme ça, Henri Guibé, puisqu'on s'est baladé, des lieux, je sais, qui vous ont marqué. Vous pouvez me dire un mot sur chaque Jean Lépin.
5: Ah, Jean Lépin, oui. Ah, ben, Jean Lépin, c'est les premières vacances qu'on se payait avec ma femme.
2: Bien.
5: Alors, on avait loué une fois un appartement, puis une autre fois une petite maison à côté de Jean Lépin. Et oui, c'était les vacances plage.
2: La Normandie?
5: La Normandie, ouais, après, beaucoup plus tard avec ma femme, on louait un petit appartement à Trouville. Et on avait, même avec mon petit-fils, là même, on avait, à Trouville, on avait loué une petite maison qui tenait juste sur la mer. C'était sympa, ça. C'était des oublie-tout.
2: Des oublie-tout?
5: Oui, on se fout du reste.
2: Ah,
5: on
2: est en vacances, c'est marrant comme
5: on oublie tout.
2: C'est drôle, ça. Alors, je vais un tout petit peu plus haut, Henri. Je sais que vous êtes nostalgique des corons.
5: Et j'aime beaucoup le Nord. J'aime beaucoup le Nord, j'aime les maisons du Nord. Il y a de très belles maisons dans le Nord. Il y a cette nostalgie. J'ai pas la nostalgie des corons, mais
2: Lille, Roubaix.
5: Oui. D'abord, c'est des, où il y a des gens chaleureux. Et puis, il y a une espèce de vie. Il y a ces gens du Nord qui sont des gens qui viennent de partout. Ça vient des pays du Nord, ça vient du pays de l'Est. Et là, il y a un mélange qui a été les mines, qu'ont mélangé tous ces gens-là. C'est des gens qui parlent et qui ont un passé avec eux, un passé héréditaire et bien souvent un passé de souffrance. Je comprends pourquoi Zola a écrit sur les mines, parce que on retrouve ça. Il y a des traces quand on voit là-dedans, quand on dit on est chez Zola.
2: Je pense que l'équipe d'ici Nord et tous les gens qui sont du Nord et qui vivent ailleurs que dans le Nord aujourd'hui seront sensibles à ce que vous dites. Henri Guibé, aujourd'hui vous vivez à Bourré-sur-Juine. C'est comme ça qu'on prononce l'endroit où vous vivez.
5: Bourré. Les habitants ne s'appellent pas les alcooliques. Hein.
2: Non, comment ils s'appellent?
5: Les bourréciens.
2: Les bourréciens. Alors ça, c'est en Essonne. 2000 habitants, j'ai vérifié. Donc, certaines quiétudes.
5: Oui, non, c'est très calme.
2: Le sort de vivre.
5: C'est très calme, c'est silencieux. Et puis... on connaît son voisin, ses voisins, on discute, tout ça. Bon, j'ai un figuier, alors j'en ai des figues à tous les voisins, autour là. Eux nous donnent de temps en temps du raisin, chacun nous donne un petit peu de son truc. C'est agréable pour ça.
2: Est-ce que c'est sur ces routes d'Essonne que vous sillonnez justement le bitume avec votre fils Christophe, où vous faites des vidéos sur YouTube, vous vous racontez, il vous pose des questions sur votre vie, c'est génial.
5: Oui. Alors, mais maintenant, il va falloir que je commence à lui poser des questions, parce qu'il ne me répond jamais quand je lui pose des questions.
2: Mais qu'est-ce que je trouve qu'au niveau de la transmission, c'est super de vivre ce moment avec son fils.
5: Oui, avec mon fils, on a toujours eu des... Il m'engueule souvent pour des tas de choses qui n'ont aucun intérêt. Du reste, je vais faire un truc. Il y a un gars qui... T'as parlé à ton agent ? J'attends, je ne sais pas où j'arrive quand. Non, vois ton agent. Et lui, par exemple, il dit, on va faire des trucs ensemble. On n'a pas parlé à l'agent du tout.
2: On l'embrasse, Christophe, qui écoute sans doute.
5: Alors bon, on a beaucoup de complicité l'un chouette, et l'autre. Hein. Et puis bon, on a notre, il m'a donné un petit fils adorable. Alors je peux tout lui pardonner.
2: Henri Guibé, votre invité. J'ai une question de François sur ici.fr. C'était où la scène de la voiture avec Louis de Funès? Vous l'avez tourné où?
5: That is a question.
2: Yes. Dans un studio à Boulogne-Billancourt ou vraiment sur la route?
5: Non, alors on en a fait une partie sur la route, le plus gros. Et après on a refait tous les détails en studio parce que il y a des plans comme ça de face et tout ça. Donc
2: la rue des Rosiers n'existait pas dans le film. Elle a été reconstituée.
5: À Saint-Denis, on l'était refaite à Saint-Denis dans un quartier en destruction. Et le cinéma, on peut rien. C'est vrai, parce que souvent, il y a des gens de la rue des Rosiers qui disent, vous avez tourné ça quel jour? Moi, j'ai toujours...
2: Ce n'est pas, oui. De toute façon, vous l'avez déjà dit. Vous prenez absolument pas conscience quand vous tournez cette scène avec Louis de Funès que, 60 ans plus tard, je vous en parle et que tout le monde vous en parle tous les jours.
5: Exactement. Vous savez, quand j'étais jeune et que j'espérais, il y avait un film drôle de drame. Et dans cette scène, dans ce film, il y a une scène entre Michel Simon et Louis Jouvet, où il dit bizarre. Vous avez dit bizarre? Oui. Comme c'est bizarre. Je me disais, avoir une scène comme ça dans sa vie, c'est formidable. Mmh. Et je ne me rendais pas compte, quand je tournais Vous êtes juif, que c'était, que ça allait être une scène comme ça.
2: Et vous avez eu de bons rapports aussi avec Louis de Funès, qui a pas cherché ce que vous tourniez le dos, comme on le disait souvent, qui vous a mis face.
5: Moi, je trouve un grand professionnel et un homme très, très gentil. Puis en plus de ça, je savais qu'il avait tourné avec Sacha Guitry, avec Louis Jouvet, il connaissait tout un monde. J'ai pu lui demander de me parler de tout ça. Et c'était très agréable, parce que, c'était un grand pro.
2: Henri Guibé, vous avez donné beaucoup, et vous continuez à le faire dans toute la France, à travers les rires, au théâtre, à travers le cinéma, et la France vous l'a rendu, déjà de par ses applaudissements, mais on va dire plus officiellement, plus de façon républicaine, vous êtes chevalier de la Légion d'honneur depuis 2023.
5: Ah oui.
2: Qu'est-ce que ça représente?
5: C'est la première fois de ma vie que je me suis fait épingler.
2: C'est une bonne épingle, pour le coup.
5: Voilà. Ça va. Alors, c'est mon fils qui m'a annoncé ça, parce qu'il l'avait vu par Internet. Moi, je ne savais pas. Et je ne savais pas quelle réaction avoir, parce que, à vrai dire, la Légion d'honneur, pour moi, ce n'était pas un truc qui me chiffonnait beaucoup. Et puis, après, j'ai pensé à ma maman. Et j'ai pensé qu'elle aurait été très, très fière de ça. Alors, j'ai été... Et j'ai demandé que ça soit un comédien qui me la remette. Et que ça soit dans un théâtre.
2: C'était où, du coup?
5: Eh ben, au Café de la Gare. Théâtre que j'avais formé. Et j'ai demandé, Francis Perrin qui me l'a remis. Et il m'a piqué le coup, le sauvage. Et voilà. Je voulais que ça soit fait comme ça. Je voulais pas que ça soit un truc dont tout le monde parle. Je voulais que ça soit reste intime avec que des copains à moi. Et donc, on m'a mis ça et. C'est un petit ruban rouge. Et c'est très curieux parce que quand j'ai vu que quand même j'ai appris que Chirac l'avait remis à Poutine, ça m'a quand même...
2: Oui, vous êtes questionné.
5: Alors des fois je me dis c'est bien, mais parfois je me dis c'est... C'est appartenir à une légion dont on ne partage pas le sens de l'honneur de certains de ses membres, ça fait bizarre. Mais je crois qu'il la retire à certains, heureusement.
2: Oui. Je vous confirme, mais ils vont pas vous la retirer. Henri, on s'est beaucoup promené dans votre vie. Vous écrivez encore des chansons, vous écrivez encore des pièces de théâtre, vous faites plein de choses. Et je vous souhaite encore 10, 15, 20 ans, même plus. Qu'est-ce que vous voulez garder? Qu'est-ce que vous voulez qu'on garde de vous, Henri? ce que vous voulez après, qu'on garde de ce que vous avez été, de votre carrière, de ce que vous avez donné, de ce que vous avez offert.
5: Vous savez, il y a des généraux qui sauvent la France, on se sauve d'eux pendant très longtemps. Un comédien, il n'est qu'un passage de bonne humeur parmi les gens. Et un comédien qui disparaît, il y en a 10 qui le remplacent. Donc, on n'est que des passages.
2: Ouais, mais il y a des passeurs dont on se souvient.
5: Oui. Mais bon, regardez, si je demande par exemple à un jeune maintenant qui était Louis Jouvet, il ne sait plus. Il ne sait pas.
2: Moi je sais, je ne suis plus si jeune, vous l'avez dit.
5: Voilà, mais bon, qui était Harry Bord, ils ne savent pas. Alors donc, faut considérer qu'on est ça, c'est un souffle.
2: Merci pour ce souffle. Continuez de souffler longtemps, Henri Guibé. J'étais très heureux que vous partagiez une heure avec nous pour ce beau voyage au cœur de votre vie. C'est un survol, hein, parce qu'on aurait pu y passer plusieurs chapitres. Merci d'être venu en tous les cas, très sincèrement à vous.
5: Eh ben moi aussi, ça m'a fait plaisir.
2: À très bientôt et plein de beaux projets pour Henri Guibé à retrouver sur ici.fr. Il n'y a pas que Paris dans la vie. Reviens avec plaisir demain. Salut.

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2: Salut à toutes, salut à tous et bienvenue dans Décibel. J'espère que votre jeudi s'est passé comme dans un rêve. Et puis si c'était un petit peu compliqué, bah voilà, dites-vous que la journée est bientôt terminée et que s'ouvre sous vos yeux et vos oreilles ébahies, une heure d'actualité musicale dans laquelle nous allons recevoir l'excellent Gaëtan Roussel. Vous le connaissez comme chanteur de Louise Attaque, mais aussi comme artiste solo à succès. Il avait eu une victoire de la musique pour ce banger. Gaëtan Roussel sort la réédition de son dernier album en date, le joli Marjolaine. Une réédition augmentée de 6 nouvelles chansons, dont un duo avec Amel Bent. On va pouvoir en parler avec lui, puisqu'il est l'invité ce soir de Décibel. Gaëtan Roussel qui vous offre la version dédicacée de son album Marjolaine tout à l'heure au Blind Test. Alors si vous avez envie de jouer avec nous, il est temps d'appeler Yanis au standard 0810 055 056. Également au programme de Décibel ce soir, l'anniversaire du guitariste d'Aerosmith, un blind test, oui je vous ai pas donné le thème, autour de l'année 1991. Et puis la bonne nouvelle du jour, le retour de Manu Chao qui vraiment se précise, non pas un madame ni deux, mais 3 concerts annoncés en région parisienne, toujours au même endroit, une petite salle tout près de Paris à Vitry-sur-Seine qui s'appelle le Kilowatt. Il y jouera Manu Chao le 10 octobre, le 15 octobre et le 13 octobre. Oui, je vous les ai donnés dans le désordre, mais enfin, vous m'avez compris. Le 10, le 13, le 15 octobre, 3 concerts de Manu Chao en région parisienne dans des petites salles. On adorerait qu'il le fasse un petit peu partout en France, pourquoi pas, pour célébrer, l'amour que nous partageons avec lui, notamment depuis les succès de la Mano Negra et de son album solo Clandestino 1998. Oui, on a gagné la Coupe du Monde, mais Manu Chao, lui, il a vendu 2 millions d'albums en France. Clandestino.

0: Je viens de vérifier la capacité d'accueil de public de ce lieu en région parisienne. Le Kilowatt où Manu Chao va donner 3 concerts en octobre, c'est 1000 places. Voilà, donc les 3000 vénards qui ont eu leur ticket, profitez-en bien. Et bah, toutes les petites salles de France et de Navarre, je vous encourage à contacter l'équipe de Manu Chao. Visiblement, en ce moment, il a très envie de jouer dans des espaces intimes. Sois le bienvenu, Manu. Il y a 6 places dans mon studio, tu viens quand tu veux.
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0: Notre coup de cœur du jour, grâce au label Modulor, bravo à eux d'avoir repéré ce talent, un garçon qui s'appelle Thomas Schmal, un garçon qui regarde le monde dans lequel on vit, parfois un petit peu moche, hein, vous savez, les villes en béton, les autoroutes, les usines, etc. Et lui, il y trouve de la beauté et il en fait des chansons. Autoroute, d'ailleurs, c'est le nom de la chanson qu'on va écouter maintenant. Gros, gros coup de cœur pour Décibel. C'est son 3e single à Thomas Schmal. Il sortira la semaine prochaine son premier EP. Autoroute, Thomas Schmal, grand, grand coup de cœur de Décibel. On n'est pas les premiers, hein. Il a été aussi repéré par les Inouïs du Printemps de Bourges.

lui, c'est vraiment mon coup de cœur de cette rentrée. Thomas Schmal, pour que vous le trouviez sur les réseaux et compagnie, c'est S-C-H-M-A-H-L, Thomas Schmal. La chanson que vous entendez, on a vraiment l'impression d'être sur la route avec lui, il s'appelle Autoroute. Et son premier EP documentaire sortira la semaine prochaine, le 17 septembre. Thomas Schmal, franchement, le mec est très très fort parce qu'il nous fait vivre l'expérience d'être en voiture avec lui quand même sur cette chanson. Si vous partez en road trip, tentez-la. Et puis après, voilà, vous nous direz comment ça s'est passé. Allez, dans la suite de Décibel, c'est l'arrivée d'un garçon que l'on aime depuis Louise Attaque 1997, les amis. C'est une affaire qui roule, hein. Bientôt 30 ans d'amour avec Gaëtan Roussel qui vient nous voir pour la réédition de son album Marjolaine. Et

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1: Et c'est Gaëtan Roussel qui fait l'actualité musicale. Bonsoir Gaëtan.
2: Bonsoir.
1: J'aime bien quand je vous vois là comme ça, je me dis ça y est, c'est vraiment la rentrée des classes.
2: Ouais, c'est gentil, moi c'est toujours un bonheur de vous rendre visite.
1: Merci.
2: Très sincèrement.
1: L'album Marjolaine est disponible depuis quelques mois.

0: Marjolaine, dernier album solo donc de Gaëtan Roussel. À chaque fois on précise solo parce que Gaëtan c'est aussi Louise Attaque, puis c'est aussi parfois on vous reçoit parce que il y a un album de duo, parce que vous êtes producteur, enfin voilà, il y a plein de choses, même pour la télé, on en parlera tout à l'heure. Là c'est Marjolaine avec une réédition.
1: Tout à fait.
0: Alors ça c'est devenu comme une tradition hein, les rééditions d'albums. Quelques mois plus tard avec de nouvelles chansons, est-ce que ce sont des chansons que vous aviez déjà en tête au moment de la sortie de Marjolaine, ou c'est des chansons qui sont nées entre-temps ?
1: Une, pour être tout à fait transparent avec vous, ouais. Une était déjà avec moi et finalement n'a pas trouvé sa place dans la version première de Marjolaine. Ouais. C'est celle qui s'appelle Déjà passé, et tout le reste a été écrit pour la réédition. Une manière de se rappeler aux bons souvenirs des auditrices et auditeurs qui veulent bien tendre l'oreille.
0: Et à la fois, je me dis, ça doit être chouette cette nouvelle tradition pour les artistes. Alors, ça rajoute une pression parce qu'en fait, on sort pas juste un album. On sort un album en se disant, mais attention, d'ici 6 mois, faut quand même qu'il y ait une réédition, parce que maintenant, vraiment, tous les gros albums ont droit à leur réédition. Mais d'un autre côté, je connais l'angoisse de certains artistes, certaines, qui se disent « Oh là là, mon Dieu, ça y est, c'est fini, c'est figé, mon album est fini, il est sorti, je ne peux plus rien faire. » Bah, avec la réédition, on peut quand même faire encore un peu.
1: C'est vrai que arrêter quelque chose ou décider que ça y est, c'est terminé, c'est toujours un petit peu délicat et je peux comprendre ce que vous dites. Donc c'est vrai qu'il y a cette petite soupape qui existe, qui existe maintenant. Moi, je le vois comme une manière de raconter l'histoire en deux temps, mais à un moment donné quand même, ce qui est bien, c'est de pouvoir passer à autre chose. Mais cette idée de réédition et de deux temps qui existe, et vous avez raison, qui est complètement répandue maintenant, elle est agréable, on peut aller peut-être un peu plus loin. Je me dis, moi, j'ai travaillé avec les mêmes producteurs, je vous l'avais raconté la dernière fois, 3 producteurs, j'ai retravaillé avec les mêmes. J'en ai profité pour aller toquer à la porte de 2 personnes, histoire de faire des duos et de rencontrer des gens que je ne connaissais pas à ce moment-là. Donc j'ai essayé de continuer, de pousser un peu plus loin l'histoire que j'essaie de raconter.
0: Mais ça, c'est intéressant. C'est-à-dire, c'est pas une nouvelle histoire, c'est continuer l'histoire. Et par exemple, dans l'histoire de Marjolaine, il y avait effectivement des rencontres. Il y avait un duo avec Bernard Lavillier, Lové.

0: justement dans la suite de Marjolaine, dans la réédition de Marjolaine. Il y a un duo avec Widad, on en écoutera quelques mesures tout à l'heure, mais il y a un duo événement dont le clip en plus est sorti aujourd'hui.
1: Exactement.
0: Avec Amel Bent. Alors, on adore Amel. Chaque fois qu'elle fait quelque chose, elle vient dans l'émission.
1: Donc, ouais.
0: Et bah justement, on découvre, mais c'était déjà le cas, de toute façon, même avec les sonorités de Marjolaine et tout, on vous découvre, Gaëtan, en fait, super fan de musique urbaine, de R&B. C'est pas forcément un style de musique auquel on vous associerait.
1: Tout à fait.
0: Donc, c'est un duo naturel avec Amel ou c'est quelque chose de nouveau pour vous aussi?
1: C'est les deux, je dirais. Ça va être nouveau, peut-être, dans la manière d'appréhender la musique, en essayant d'aller, encore une fois, du mieux que je peux, et très bien accompagné avec Amel et sur ce titre-là, Marceau à la co-composition et à la production, pour aller musicalement quelque part, humainement complètement naturel. Moi, j'ai rencontré Amel à travers ma participation à la troupe des Enfoirés, et ça a été très simple, très rapidement, même si on a deux parcours, je ne sais pas comment on peut appeler ça.
0: Oui, mais vous êtes taillé dans le même bois.
1: Et ça a été immédiat.
0: On sent ça. Oui, immédiat. Vous avez la même générosité, vous adorez le partage, et puis je pense que vous avez chacun aussi une signature vocale tellement forte, tellement identifiée. Vous n'avez pas peur des duos?
1: Non, en tout
0: vous
1: cas.
0: Non, elle non plus.
1: Elle, je suis sûr que non. Ouais. Et moi, j'essaye de ne pas en avoir peur non plus. Ouais. Et puis, moi, c'est une manière aussi de continuer ma quête dont je vous ai déjà parlé. Ça s'appelle l'éclectisme. Ouais. C'est aller au contact des autres et apprendre à chaque fois. Et je redirai ça jusqu'à tant que je continuerai à rencontrer d'autres personnes, à croiser d'autres univers, moi je m'enrichis. Et le mien s'enrichit, donc je crois à ça. Et avec Amel, c'était flagrant, et on a essayé de faire une belle balade, et j'espère une belle grande chanson d'amour, livrée. Elle a une voix magnifique, et du coup elle va à des endroits où moi je ne peux pas aller. De fait, on a une signature vocale un peu différente, on a le droit tout d'un coup à un refrain qui s'envole, que je ne pourrais pas porter tout seul. Et elle le porte à merveille, donc on est allé au bout de cette idée-là. Elle a été super. À partir du moment où on s'est rencontrés, je lui ai dit ça serait vraiment super qu'on chante ensemble. Elle m'a dit mais ça serait super. J'ai envoyé une chanson et elle a répondu dans les minutes qu'on suivit, et je me rappelle toute ma vie. Elle m'a dit c'est un grand oui.
0: Oh.
1: Et ça m'a beaucoup touché, et ça voilà. Donc coucou Amel, merci mille fois.
0: Coucou Amel, bisous et merci à tous les deux, Gaëtan Roussel et Amel Bent. Ce monde a besoin de chansons d'amour. Et comme ça, en est une qui va vous enchanter. Elle est sur la réédition de Marjolaine, l'album de Gaëtan Roussel.

0: Amel Bent est invitée sur la réédition de l'album de Gaëtan Roussel, Marjolaine, l'édition de luxe qui est disponible comme ça. Et vous étiez tellement heureux de travailler ensemble que vous en avez fait un clip.
1: Oui, tout
0: voilà,
1: à fait.
0: Qui sort aujourd'hui. J'ai déjà posé la question à d'autres artistes, mais je suis très intéressée d'avoir votre réponse, Gaëtan Roussel, justement autour des clips. On dit aujourd'hui, et c'est vrai qu'il y a moins de sous dans la musique, un clip ça coûte beaucoup d'argent. Certains artistes font plutôt le choix de faire sponsoriser des posts Instagram, des petites capsules de 20-30 secondes. D'autres disent, non, moi je tiens au clip. À quel point vous tenez au clip?
1: Déjà, je pense qu'il faut avoir des bonnes idées et on peut avoir de plus en plus des bonnes idées à pas si cher que ça, oui, sans doute. Et il y a des gens dont c'est le métier et qui travaillent dans ce sens-là. Et il y a toute une chaîne de travail entre, d'abord pour commencer, le management, la maison 10, puis les gens qu'on sollicite dont c'est le métier de faire de l'image. Moi, je pense qu'il faut travailler avec de l'image qui vous représente et qui vous ressemble, pardon. Oui. Donc moi, je serais toujours heureux de faire des clips parce que à travers le clip, on peut montrer un moment, une idée, on peut aller un peu plus loin. L'idée de ce clip-là sur deux escalators qui ne vont jamais dans le même sens, moi, elle m'a parlé tout de suite. Ça
0: J'adore.
1: Tient, ça tient dans une ligne. Je m'avancerai pas sur les budgets pour pas dire de bêtises, mais par contre, je sais que c'est important d'avoir ce clip-là, même si après, il passera sans doute dans les réseaux de télé, mais il va aussi passer dans les réseaux sociaux.
0: Oui.
1: Et c'est pas pour autant qu'on peut pas le sponsoriser. D'ailleurs, ce
0: c'est
1: petit poste.
0: Oui, bien sûr.
1: Donc moi, je trouve que quand on a la chance de pouvoir faire de l'image qui vous ressemble, et pour ça, faut qu'elle soit travaillée, c'est du travail. L'image, je suis pour et je suis chanceux parce que là, j'ai pu en faire un clip, donc j'en suis très heureux pour le coup.
0: Tant qu'on est dans l'image, parlons de votre carrière d'animateur à la télé. Gaëtan Roussel, j'adore cette émission Abers Road. Mm-hmm. Comme son nom l'indique, pour les bretonnisants ou les fans du coin, se passait donc dans les Abers, qui était une région magnifique de Bretagne.
1: Très bien, oui, tout
0: voilà.
1: à fait.
0: Vous y avez reçu des artistes très attachés à ce territoire, Renan Luce, Jane Birkin, on a beaucoup revu cette émission après le départ de Jane, Raphaël, Nolwenn Leroy, Hervé, Yael, Miossec, Dominique A, Nicolas Perrac, enfin voilà, plein de gens super, Alan Stivell.
1: Oui, tout à fait.
0: Voilà, quitte à aller en Bretagne. Et là, vous sortez de la Bretagne avec la nouvelle saison de cette émission à Abers Road, donc c'est toujours sur France Télé. Vous partez faire un tour avec Claudio Capeo en Alsace.
1: En Alsace, exactement, voilà. Vous avez tout compris.
0: Ben l'Oncle Soul.
1: Ben l'Oncle Soul, c'est autour de Tours, de la Loire, là où il est, il a habité beaucoup et de là où est parti son travail, son nœud papillon, tout ça.
0: Oui.
1: Il y a des petites promenades là où il a acheté ses premiers chapeaux et tout ça. Donc, autour de Tours et la ville de Tours.
0: Et puis, Alain Chamfort, avec qui tout le monde veut partir en week-end, c'est Gaëtan Roussel qui va y aller. Il vous emmène où, Alain Chamfort?
1: Il m'emmène vers plutôt presque la Bretagne, la Normandie.
0: Ouais.
1: Voilà, on va dire que c'est la Normandie, lui. Mais c'est un bonheur de faire cette émission pour plein de raisons. Cette émission, au départ, c'est une idée de Gérard Pont, qui est un producteur de concerts et de plein d'autres choses et de télé, qui est brestois et qui a eu cette idée, qui a trouvé le nom, qui a trouvé le concept. Le concept, il est de se promener, c'est comme un portrait à la fois de territoire et de personne. Donc on l'a fait beaucoup en Bretagne, c'est parti de là, vous l'avez rappelé, ça partait des Abers. Et puis maintenant, on est, entre guillemets, hors les murs, hors Bretagne. Et moi, j'aime bien parce que on est dans, le principe est d'être dans un van, c'est propice à discuter, la route est propice à se confier, à discuter, on voit pas vraiment les caméras. Il y a un vrai champ libre pour travailler sur cette émission. Il y a un concept, mais on a le droit de se promener autour. On finit toujours par un peu de musique. Donc voilà, c'est bienveillant, j'ose le mot, même si on l'utilise à tout va. C'est
0: là,
1: bienveillant,
0: c'est
1: sincèrement.
0: Vrai pour le coup.
1: Voilà. Et voilà, donc c'est un bonheur de voir cette émission, d'essayer de m'intéresser aux autres, de leur poser des questions. J'aime bien cette idée-là.
0: Abers Road, les artistes parlent aux artistes. Et croyez-moi, c'est hyper agréable.
1: C'est gentil, je suis heureux que ça vous plaise.
0: Et c'est sur France.tv. Les amis, on est avec Gaëtan Roussel et la réédition de son album Marjolaine. À tout de suite.

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0: Stéphanie Hackett, Amour charnel, un coup de cœur ici au Auxerre. 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
1: Et l'actualité musicale du jour, c'est Gaëtan Roussel avec la réédition de son album Marjolaine et aussi une jolie tournée. Ah, ça commence le 31 octobre, pas d'Halloween, donc, ou alors peut-être un concert déguisé, je ne sais pas. 31 octobre.
2: Ne me donnez pas des idées.
1: Ah, ce serait dingue, en plus on est capable. Donc les docks du Havre le 31 octobre, et puis ensuite donc tout le mois de novembre, Nantes, Bordeaux, Toulouse, Metz, Lille, Caen, Brest, Rennes, ensuite au mois de décembre, concert Noël, Lyon, Clermont, et puis ensuite 2027, ça continue évidemment, mais comme souvent les tournées de Gaëtan Roussel, on sait quand ça commence, et puis après, hein, voilà. Nantes, Brest, Angers, le Zénith de Paris, notez bien les amis, le 25 février 2027, et quand je vous dis notez bien, en vrai j'ai envie de vous dire, surtout dépêchez-vous de réserver, parce que tout ça se remplit très vite. Gaëtan, on se connaît depuis longtemps, il y a une nouvelle petite tradition dans Décibel, c'est le questionnaire des choix cornéliens.
2: Ouh là là.
1: Ouais, il faut choisir. On commence tout doux, et puis après on verra où ça nous mène.
2: D'accord.
1: Gaëtan, vous préférez une session acoustique ou un concert symphonique ?
2: Je vais prendre symphonique, j'ai jamais fait.
1: C'est vrai, je préfère,
2: mais de fait, j'aimerais bien le vivre. J'ai vécu des enregistrements avec des cordes, mais symphonique, non. Et des moments, des sessions acoustiques, j'en ai vécu beaucoup. Et j'adore ça, c'est ma colonne vertébrale. Donc, par curiosité et avec grande envie, symphonique.
1: Très bien, on est au bon endroit. Je vous rappelle qu'à la Maison de la Radio et de la Musique, Radio France, non pas un, mais deux orchestres et un auditorium.
2: Ah, est-ce qu'il n'y en aurait pas un de libre, s'il vous plaît ?
1: L'appel est lancé, très bien. Puisqu'on est dans les plantes aromatiques, hein, je rappelle que marjolaine, c'est aussi une plante aromatique. En plus d'être un très joli prénom féminin, je voulais savoir, en votre âme et conscience, Gaëtan Roussel, vous êtes pour ou contre la coriandre ?
2: Ah, moi je suis pour, mais je sais pas si on peut être pour ou contre. Je crois que c'est lié à un gène, et donc en fait on peut ou pas y aller. Il y en a qui trouvent ça très bon, d'autres qui trouvent qu'on mange du savon, si j'ai bien compris.
1: Oui, c'est la génétique qui nous fait sentir la coriandre comme du savon.
2: Alors moi non, je suis pro coriandre. En tout cas, je l'accepte avec bonheur et je trouve ça très bon. Même si je trouve que ça peut vampiriser un petit peu. Attention à ne pas en mettre trop.
1: C'est bien. Un artiste engagé pro-coriandre dans Décibel. Vous préférez que une de vos chansons, soit une trend TikTok ou choisie pour être la musique d'une pub ?
2: Ouh ! Je sais pas. Alors, à ce jour, je sais pas.
1: On a dû vous solliciter pour les pubs.
2: Oui, et puis on a fait des synchros avec Luzata, qu'on a fait des synchros avec notre chanson Je t'emmène novembre pour un réseau de téléphonie. TikTok nous a aidé aussi pour que Je t'emmène novembre. Je prendrais bien un trend TikTok, allez. Voilà, TikTok. J'aime bien.
1: Avec une choré.
2: Voilà, comme celui de Christophe, là, Christophe Maé, son J'avoue, là. J'adore. Voilà, coucou Christophe. J'adore.
1: Tout l'été, ma fille m'a chanté cette chanson.
2: Mais c'est
1: Christophe
2: génial.
1: Maé, qui est plus vieille qu'elle.
2: Mais c'est super. Il y a des J'avoue magnifiques, hein. Et un gros bisou à Christophe.
1: Si vous deviez devenir virtuose d'un seul instrument, ce serait lequel ?
2: Le piano.
1: Vous en rêvez ?
2: Bon, j'en rêve parce que j'en joue un petit peu, mais vraiment je pianote, c'est le cas de le dire, et j'aurais aimé beaucoup. Ouais. J'aurais beaucoup aimé à maîtriser, parce que je pense que quand on maîtrise et qu'on devient virtuose de quoi que ce soit, il y a une grande liberté derrière qui peut s'ouvrir à vous. Donc voilà, j'ai pas réfléchi, j'ai dit piano tout de suite parce que j'y arrive tellement pas.
1: Est-ce que vous échangeriez 6 mois de votre vie contre le retour d'Alain Bachung ?
2: Ah oui. Mais maintenant, je vous donne un nom, si vous voulez.
1: Waouh. Il manque
2: partout. Puis il était tellement inspirant. Tenez, hop.
1: Allez, merci. Vous préférez être jury de The Voice ou candidat dans Koh-Lanta ?
2: Ah, je vais prendre jury de The Voice. Je vais prendre le siège.
1: On aime son confort. Oui, je comprends.
2: J'avoue.
1: Ah là là, Gaëtan Roussel, allez, encore un petit choix cornélien. Vous vous réveillez demain matin avec une nouvelle voix, celle de Vanessa Paradis ou de Bernard Lavilliers.
2: Oh, mais
1: vous avez fait des duos avec les deux.
2: Bah oui.
1: C'est la vôtre, après, pour toujours.
2: Ah, c'est dur, je vais prendre celle de Vanessa Paradis, puis j'irai voir Bernard Lavilliers pour voir s'il veut pas faire un petit duo avec moi. S'il vous plaît. Et donc, bonjour Vanessa, bonjour Bernard.
1: On envoie que des bonnes ondes aux artistes qu'on aime. Bah oui, oui, nous on fait comme ça. Et allez, on termine, parce que je vous sais sportif, mais quand même, Gaëtan, vous préférez faire un footing par moins 10 degrés ou ne plus jamais faire de sport?
2: Alors, footing par moins 10 degrés direct.
1: Pour de vrai, vous y allez?
2: Ah bah oui. Oui, il faut s'échauffer un petit peu. Ah, plus faire de sport, j'aimerais pas.
1: Ouais.
2: C'est quelque chose que j'aime faire, que j'ai toujours aimé faire, que je fais de plus en plus.
1: Et dans le cadre d'une tournée, c'est important aussi?
2: Oui, c'est important. C'est important, mais c'est important physiquement, mais c'est aussi important mentalement. Enfin, je sais pas, là, ça devient personnel. Chacun a son rapport au sujet. Moi, c'est important au quotidien. Et donc, en tournée, c'est aussi important. Oui, tout à fait.
1: Gaëtan Roussel a répondu à tout, ce qui ne m'arrange pas, pour enchaîner avec la chanson qui arrive, qui s'appelle Tu ne réponds pas. Elle est sur la réédition de l'album Marjolaine. Découvrez-la maintenant. Mais sachez que Marjolaine, version réédition de luxe, est disponible.

0: Une chanson de plus à ajouter à la liste des incontournables de Gaëtan Roussel. Tu ne réponds pas. C'est sur la réédition de Marjolaine. Gaëtan, il est obligatoire de chanter cette chanson en concert, s'il vous plaît.
1: D'accord, je le note.
0: Il est obligatoire, mais après je dis s'il vous plaît pour quand même voilà avoir un semblant de rondeur, mais pas du tout. Il faut vraiment. Elle est géniale.
1: C'est gentil, merci.
0: Et la tournée donc qui commence le 31 octobre au Havre. Cette réédition de Marjolaine, elle est portée par le duo avec Amel Bent. Jolie chanson d'amour qui s'appelle Comme ça, dont je vous recommande le clip, tout en escalator et en rendez-vous manqué.

Et puis Gaëtan Roussel étant un passeur, je pense, je vous avais entendu à la radio, sur une radio concurrente, mais je sens bien que vous aimez aussi faire découvrir des artistes aux gens. Vous nous faites découvrir Widad. Si

0: des jours, Gaëtan Roussel et Widad. Ça fait partie des inédits de cette édition de Marjolaine. Qui est cette petite merveille?
1: Widad, c'est une chanteuse assez jeune qui est, avec qui on partage la même maison de disques, Playtou. Et voilà, je trouve que sa voix est superbe. Elle avait fait une très belle chanson. Elle a fait une très belle chanson qui s'appelle Casbah, qui est très très belle. Et voilà, donc c'est, comme vous l'avez dit tout à l'heure, une manière de rencontrer l'autre. Et on lui a proposé, c'est une chanson que j'ai faite avec Renaud Rebillot, qui est un des trois producteurs de Marjolaine. Et on a eu envie de partager cette chanson avec Widad. Elle a dit oui. C'est une petite comptine avec comme une ode à découvrir l'autre et à être curieux, voilà, à essayer d'essayer de se comprendre les uns les autres. Et voilà, et Widad à découvrir. Elle a de très belles chansons et une magnifique voix.
0: Ouais, et puis on disait tout à l'heure que ce monde a besoin de chansons d'amour, ce monde a aussi besoin de chansons où on se rencontre. Donc voilà, elle fait beaucoup de bien par les temps qui courent. Non, mais c'est vrai, il faut bien le dire. Gaëtan Roussel, la légende raconte qu'un animateur radio un jour vous a reçu et ne vous a pas posé de questions sur Louise Attaque, il s'est transformé en pierre. Je vais donc vous demander comment ça va chez Louise Attaque. Je veux pas que ça m'arrive.
1: Moi, c'est ma rentrée promo aussi. Alors là, je suis très heureux de la faire avec vous, Émilie. Mais vraiment, alors là, si j'osais, je dirais j'avoue, mais je le dirais pas. Louise se porte très bien.
0: Bon.
1: Louise va avoir 30 ans l'année prochaine.
0: C'est ça.
1: Voilà, le premier album va avoir 30 ans. Donc, on cherche une petite idée pour fêter l'anniversaire. On avait fêté les 25 ans en organisant un concert, plusieurs concerts dans la même journée, gratuits, avec un qui était sur les réseaux pour que tous les gens intéressés et voilà, puissent participer. Donc là, on cherche une idée. Et puis un jour, je pense qu'on va se retrouver. Sans doute qu'on repartira sur les routes. Rien n'est fait pour l'instant. J'essaye de profiter du moment et de la tournée solo de Marjolaine. Mais on va commencer par cette idée-là, les 30 ans l'année prochaine. Après, moi, je veux pas que Louise Attaque devienne juste un groupe qui souffle des bougies. Donc à chaque fois qu'on décide d'apparaître,
0: c'est que vous avez de nouvelles choses à dire.
1: Voilà. J'aimerais cette idée-là. Voilà, peut-être un jour, ça s'arrêtera. Mais là, en ce moment, il y a encore cette idée-là. Donc voilà, et mes camarades, Robin et Arnaud, sont en pleine forme. Et voilà, on se voit souvent. On a réussi à installer une relation qui est jolie, qui est tendre et qui est vraiment une amitié de fond, quoi.
0: C'est ça, des amis de toujours. Maintenant, vous avez passé plus de temps sur Terre avec eux que sans eux.
1: Exactement.
0: Ça, c'est voilà, fou,
1: merci.
0: Et puis, allez, je prends des nouvelles aussi d'un Gaëtan Roussel que j'aime beaucoup. C'est le Gaëtan Roussel, homme de l'ombre, producteur, auteur, compositeur pour d'autres. Est-ce que là, vous avez. Alors, le temps, vous ne l'avez pas, clairement, vous partez en tournée, mais est-ce qu'il y a des envies peut-être pour l'année prochaine ou des choses comme ça?
1: Il y a toujours l'envie de rencontrer les autres et d'écrire pour les autres. C'est quelque chose qui me plaît, qui décale, qui enrichit. Donc j'aime cette idée-là. Là, j'ai retrouvé quelqu'un que j'adore, avec qui on est en train de travailler et avec qui j'avais déjà fait un disque. C'est Rachida Brakni. On avait fait un album sous un
0: nom Lady
1: Sœur. Et on est en train de travailler sur le deuxième. Rachida Brakni est une personne extraordinaire et bourrée de talent.
0: Génial. Bon, c'est que des bonnes choses à venir. Premier encart, les amis, c'est aujourd'hui le clip de Gaëtan Roussel avec Amel Bent. La réédition de Marjolaine, elle est déjà disponible et la tournée à partir du 31 octobre et jusqu'en 2027. Le Zénith de Paris, le 25 février 2027, ce qui vous fait donc un excellent cadeau de rattrapage de Saint-Valentin. Si le 14, vous avez été limite, vous pouvez vous rattraper le 25 avec Gaëtan Roussel au Zénith. Merci Gaëtan.
1: Merci pour l'accueil. Merci mille fois. À bientôt.
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0: Et sur votre radio ici, tous les soirs dans Décibel, on joue avec la musique, le cadeau du jour, vous vous en doutez, un rapport avec Gaëtan Roussel, notre invité qui vient de partir. Et alors, il est très très cool Gaëtan Roussel, puisqu'il vous a signé les albums, les rééditions de son album Marjolaine, dédicacé donc par Gaëtan Roussel, et a gagné maintenant au Blind Test. Pour jouer avec nous, il y a Jamal. Bonsoir Jamal.
17: Bonsoir Émilie.
0: Bienvenue, comment ça va Jamal?
17: Ça va très bien.
0: Bon, et vous avez déjà gagné hein, avant même de jouer, c'est plutôt sympathique.
17: Bah, ça, c'est cool, c'est pour ça que je participe.
0: C'est ça, c'est le meilleur jeu, dites-le à vos amis.
17: Sans problème.
0: Jean-Marie est avec nous aussi, salut Jean-Marie.
18: Bonsoir Émilie.
0: Comment ça va Jean-Marie?
18: Bah, très bien.
0: Félicitations à tous les deux. Quel bon goût d'écouter cette émission, de venir jouer avec nous et de remporter donc chacun un exemplaire dédicacé de l'album de Gaëtan Roussel, Marjolaine, cette jolie réédition de luxe. Nous allons maintenant pouvoir jouer au Blind Test sur le thème de l'année 1991. Parce que mis à part le fait que 1991, c'était il y a pile 35 ans, c'est une année musicale particulièrement riche, variée, éclectique, et qui frise l'excellence dans absolument tous les domaines, musicaux j'entends. Donc, Jean-Marie et Jamal, je vais vous passer des chansons de cette année-là, et il va falloir retrouver le plus rapidement possible le nom des interprètes, ok?
18: Ça marche, ok.
0: N'oubliez pas de me donner votre prénom avant de proposer une réponse, afin que je sache lequel de vous deux a dégainé le premier. Messieurs, est-ce que vous êtes prêts à aller faire un tour en 91?
18: Prêt.
0: Alors on y va, première chanson de 1991, tube de cette année-là, dites-moi, qui chantait ça?
18: Jean-Marie.
0: Jean-Marie.
18: Ah, c'est Mylène Farmer.
0: Oui!

0: Je vous entends chanter chez vous. Elle est dure celle-là. Désenchantée, bravo Mylène Farmer en 91, un premier point pour Jean-Marie. Il y avait aussi des chansons qui nous faisaient rire et qui étaient numéro 1 du top 50 en 1991. Alors dites les amis, qui chantait ça ?
1: Jean-Marie.
2: Les Inconnus.
0: Oui, bravo !
3: Auteuil-Neuilly Passy, c'est pas du gâteau. Auteuil-Neuilly Passy, tel est notre ghetto.
4: Salut, tu vas bien.
0: L'émission de télé qui regroupait à la totalité du pays, c'était la télé des Inconnus. Et à chaque fois, comme il y avait un petit peu de musique dedans, les chansons devenaient de grands succès. Jean-Marie, bravo. Deux essais, deux bonnes réponses. Je vais aller faire un tour du côté de chez Jamal pour voir comment ça se passe. Ça va, Jamal ?
2: Ça va, mais l'année 91, c'est vraiment pas mon année musicale.
0: Ce serait quelle année ? Je note pour la prochaine fois comme ça, Jamal. Ouais.
2: Ah, plutôt les années 2000. Là, j'étais encore bébé en 91.
0: Bah oui, mais c'est bien. On découvre des trucs.
2: Ouais, le gagne en culture générale.
0: C'est ça. Et nous les vieux, ça nous renvoie quand même dans une jolie période de jolis souvenirs. Alors, je disais, hein, 91, c'était il y a 35 ans. Mais là, attention, c'était il y a 35 ans, jour pour jour, le 10 septembre 1991, qu'est sortie cette chanson. Qui est ce groupe américain qui chantait ça ?
2: Jean-Marie.
0: Nirvana, bravo.

0: début de génération, sorti il y a exactement 35 ans. Smells Like Teen Spirit, le premier tube de Nirvana, mais en vérité qui n'a pas été un tube instantané. C'est grâce au clip sorti quelques mois plus tard, et grâce à MTV notamment, que cette chanson a fait le tour du monde. C'est un sans faute pour Jean-Marie, et c'est, il me semble, quand même une mention honorable pour Jamal, qui se dit que peut-être finalement les années 90, ça vaut le coup de s'y pencher de temps en temps.
1: Exactement, exactement. Mylène Farmer, j'aurais pu trouver.
0: Ah voilà.
1: Jean-Marie était vraiment au top.
0: Vous étiez au top tous les deux, messieurs. Merci beaucoup d'avoir tenté votre chance à ce blind test de Décibel. Et je vous propose maintenant d'écouter MC Solar avec Caroline. Grand tube, évidemment, de cette année-là, MC Solar, qui avait été découvert avec son album Qui sème le vent récolte le tempo. Dessus, bah, y a cette balade, cette histoire d'amour très triste. Et donc, depuis 35 ans, nos cœurs saignent avec celui d'MC Solar quand on pense à Caroline.

0: 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Caroline, quelle beauté! MC Solar, on était tellement bien en 1991. Je vous propose de rester dans la période.
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0: Bah oui, l'anniversaire du jour va nous emmener en 1993. On va écouter un des plus grands tubes d'Aerosmith, la sublime chanson Crying, écrite par Steven Tyler, le chanteur emblématique d'Aerosmith, et puis son guitariste Joe Perry. Bah, c'est Joe Perry qui est à l'honneur aujourd'hui. Ce bon vieux Joe Perry qui a rencontré Steven Tyler à Woodstock. C'est vous dire s'ils sont vieux, les compères, et s'ils sont restés ensemble longtemps, et qu'on les surnomme les Toxic Twins dans les années 70, rapport à leur mode de vie un peu compliqué. Dans les années 80, tout pareil. Les années 90, ça commençait à se calmer un peu. Du coup, bravo à Joe Perry qui souffle aujourd'hui à plein poumon 76 bougies. Et bah, c'était pas gagné. Allez, on écoute Crying, grand tube de 93. Vive Aerosmith, vive le rock, vive la guitare et bon anniversaire à Joe Perry.

0: bonheur de terminer l'émission avec Aerosmith à suivre sur votre radio ici. Éric Bastien, il n'y a pas que Paris dans la vie. Et puis merci à toute l'équipe de Décibel. Ce soir, il y avait Ange Duc, Yanis Kalem, Iris Guitoni, Thierry Boffa et Mélodie Chaïb. À demain avec Soprano.
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0: Bonjour à tous, quel bonheur de vous retrouver chaque midi sur votre radio Ici. J'en profite pour faire un gros bisou à toutes les locales partout en France sur le réseau Ici. Et d'ailleurs, la semaine prochaine, sachez-le, nous serons en direct de Montpellier. Voilà, je place ça là. Bienvenue dans votre nouveau rendez-vous. Ici, on parle bon plan, vie quotidienne, arnaque à éviter, santé. Nous sommes là pour vous rendre service parce qu'on vous doit bien ça. C'est le titre de ce nouveau rendez-vous quotidien. Nous sommes ensemble jusqu'à 13h. Je suis Enora Malagré. Voici la très joyeuse bande du jour qui m'accompagne. Aude Razo, Madame Antiarnac, coucou Aude.
2: Coucou, coucou tout le monde.
0: Valère Coréard, le premier de la classe, et ses blonds plans conso.
3: Salut Enora, bonjour à toutes et tous.
0: Gérald Kierzet, notre médecin chéri. Bonjour Gérald.
4: Bonjour, bonjour tout le monde.
0: Elsa Wolinski, notre rayon de soleil.
5: Bonjour.
0: Bonjour Elsa. Aujourd'hui, nous allons vous donner des conseils très précieux, une émission très réjouissante à propos de vos robots de cuisine. Il y aura aussi, on va parler gestes de premier secours ou comment faire quand on n'a pas de caution pour un appart. Bref, un joli programme pour vous rendre service parce qu'on vous doit bien ça. Et on a un invité supplémentaire, un grand ami, un grand cuisinier, un grand restaurateur, monsieur Abdel Alaoui. Bonjour Abdel.
6: Bonjour à tous, merci de m'accueillir et on va parler...
0: Cuisine, forcément.
6: Pas de mécanique.
4: C'est l'heure, non ?
0: Oui, c'est l'heure en plus. Appelez-nous, laissez-nous un vocal au 0810 055 056. Nous sommes là pour vous. Ou alors, laissez-nous des messages vocaux, comme l'a fait aujourd'hui Mélissa.
7: J'ai reçu plusieurs fascicules avec des numéros de plombier, électricien, chauffagiste, etc. Et ma mère affirme mordicus que c'est sans doute une arnaque.
0: Alors, ça c'est pour vous, Aude, hein ?
2: C'est une arnaque, je confirme. Maman a toujours raison, il faut toujours écouter maman, on met tout ça à la poubelle.
0: On va y répondre dans une trentaine de minutes et puis le meilleur pour la fin. 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Et on démarre avec vous, chers amis, Valère et Abdel Alaoui, que nous recevons spécialement aujourd'hui pour parler cuisine, ou plutôt robot de cuisine, mon cher Valère. Comment gagner du temps et de l'argent?
8: Oui, parce que si je vous dis Airfryer, Cookeo, Thermomix, Magimix, Ninja...
0: Vous m'avez perdu déjà.
5: Ninja non, moi ça me fait rêver, perso.
8: Mais,

0: Non, mais vous connaissez, je pense, autour de la table, et celles et ceux qui nous écoutent, un peu ces noms-là, voire on en a tous un à la maison, non?
1: Oui, moi j'ai air fryer.
2: Non.
0: Gérald, non, non.
3: Moi j'ai un Moulinex Compagnon.
0: Ah ouais, très bien.
4: C'est vieux,
0: et Laura,
4: oui,
0: pas de robot à la maison?
5: Je n'ai rien.
0: Et Abdel,
5: j'ai mes propres mains, l'artisanat breton, chers amis.
0: Ah oui. Abdel, vous qui êtes un cuistot professionnel.
4: Moi je suis un peu à l'ancienne, j'ai ce qu'on appelle un bas mix. C'est le truc qui mixe les soupes avec un bras, c'est un bras mix quoi.
1: Ah oui, c'est ça, à l'ancienne.
4: Juste à l'ancienne. Et j'ai un petit Cookeo qui traîne. De temps en temps, j'utilise pour remplacer la cocotte. Tu vois,
5: d'accord,
4: la cocotte.
5: Oui.
4: Tu mets tes légumes, ta viande, et tu fermes. Et au bout d'une heure, ça siffle. Le Cookeo, c'est ça, c'est un peu la cocotte 2.0.
5: D'accord.
4: Tu mets tout dedans. Cookeo d'aujourd'hui, t'as un écran tactile et tu choisis ta recette et c'est parti quoi.
0: En tout cas, la question qu'on s'est posée, c'est entre le prix d'achat, la consommation, l'usage réel, est-ce que ces appareils sont bien rentables? Est-ce que c'est un peu une arnaque marketing au fond? Est-ce qu'on nous pousse à la surconsommation? C'est 100 € un air fryer, 1 000 € un Thermomix, un Ninja Foodi, on est autour de 200 €, donc c'est ça peut quand même piquer. Donc première question pour vous, Abdel Alaoui, puisque vous êtes un professionnel de la cuisine, on s'en remet à vous aujourd'hui. Tous ces robots multifonctions, c'est vraiment utile ou c'est du marketing?
4: Alors il y a beaucoup de marketing et d'ailleurs ils sont vendus grâce, on va pas se voiler la face, grâce au réseau beaucoup. Mm-hmm. Et on a certains sont utiles. Ça dépend le budget qu'on va mettre. Si on commence à mettre entre 500 et 1 000 € comme le Thermomix, on a intérêt d'utiliser en tout cas 3-4 fois par semaine.
5: Parce que c'est énorme.
4: Pour que soit hyper,
5: cher,
4: pour que soit hyper
5: cher,
4: rentable. Après l'air fryer. Moi j'aime bien parce que il a cette utilité en fait de rendre croustillant les produits sans forcément mettre trop de gras.
1: Donc,
4: mets ce que tu veux dedans, un tout petit peu de gras. Et il y a un système un peu.
1: Mais on n'est même pas obligé de mettre du gras.
4: Même pas obligé, quoi. Non, mais bon, si on veut quelque chose de
5: croustillant. C'est vrai que moi, j'ai mis une tranche de jambon de Bayonne chez une copine, c'est devenu du bacon vraiment hyper croustillant. Non, mais j'ai
4: ça
5: trouvé
4: ça
5: super, ça la sèche.
4: Oui, ça la sèche, et tu peux manger ça comme une chips. Si je devais utiliser un robot, c'est air fryer. Et comme je disais au départ, c'est le Cookeo qui est hyper pratique
5: mais
4: aussi.
5: Mais le Cookeo, c'est cher?
0: Oui, je sais pas combien ça coûte là.
4: Ça, entre 200 et 500. Ouais, ça c'est cher.
0: Ouais, donc c'est pas
4: mais c'est une vraie utilité. Ça remplace la marmite. Alors, moi je suis pas le bon client parce que je suis chef et je cuisine avec mes couteaux et mes casseroles.
5: Oh là là, regardez le boulard.
0: Alors ça faisait penser à quelque chose.
5: Qui est un immense restaurateur qui nous fait vraiment le cadeau d'être là aujourd'hui.
0: Abdel Alaoui, on dit souvent qu'il vaut mieux cuisiner des produits bruts de saison pour faire des économies, pour être dans une démarche écologique, mais aussi pour avoir des produits de meilleure qualité. Est-ce que ces appareils dont on parle là, ça peut nous faciliter la vie pour justement aller plutôt vers des produits bruts plutôt qu'ultra transformés?
4: Alors oui, ça facilite la vie parce qu'on va gagner du temps et pendant que vous allez brancher évidemment votre Cookeo, vous pouvez faire autre chose. Si on a des enfants à les devoirs, par exemple des enfants à l'heure du dîner, est-ce que ça motive à utiliser des produits de saison ou bruts? Oui aussi parce qu'on est assez guidé en fait. Si on regarde un peu les machines aujourd'hui, en tout cas les robots d'aujourd'hui, ils ont tous cet écran tactile et il suffit par exemple d'ouvrir son frigo. On a 5-6 ingrédients un peu dans son frigo, on sait pas quoi faire avec. On les rentre un peu dans ses écrans et là le robot comme par magie paf, il te
5: donne
4: une recette.
5: Et
4: tu balances ça dans ton robot.
2: Il y a Abdel Alaoui qui sort comme ça du robot, comme Aladdin et qui nous fait à manger.
1: Moi je veux bien Abdel Alaoui à la place que du Thermomix.
5: Elsa Wolinski, pardonnez-moi.
3: Non, je faisais une blague,
5: une petite blagounette au Drazo.
3: Moi en fait avant d'avoir un robot cuisinier, j'avais jamais fait de soupe toute seule, j'avais jamais fait de purée toute seule et là maintenant je le fais.
4: Il y a une vraie motivation. En tout cas, il y a ce truc de... Alors, faut pas le mettre de côté, le robot. Faut vraiment s'en servir.
0: S'il y a un équipement à avoir absolument à la maison, lequel ou lesquels pour justement reprendre le contrôle de son alimentation sans forcément y passer non plus des heures parce qu'on a souvent des vies occupées?
4: Alors, il y a le Magimix, évidemment, qui va nous servir à mixer si on veut faire une soupe ou juste une compote ou même couper des légumes. On a le air fryer, moi j'aime bien parce que vraiment ce truc.
5: Je vous sens très air fryer, Abdel.
4: Non mais ce truc-là, c'est tout. Pourtant, il n'y a aucun placement produit, c'est juste ce truc.
5: On ouvre le bac.
4: Ça remplace le four, quoi. Et c'est pratique.
5: C'est
4: un tiroir.
5: C'est bien pour les enfants.
4: On met sur le plan de travail, qu'on met sur le côté, ça remplace le micro-ondes. Et tu as plusieurs tiroirs et tu mets les produits que tu veux. Et là, tu balances ta recette.
5: Magimix, air fryer. Je retiens ça, je fais une liste. Il y en a forcément des pas très très chers. On va continuer de parler de cuisine avec notre chef Abdel Alaoui et toute la bande dont vous doit bien ça. On va même vous donner une petite liste magique des erreurs à éviter en cuisine. Oh là là, que de bonnes nouvelles. Sinsemilia, je vois apparaître sur mon écran, j'ai 24 ans à nouveau. Oh, c'est merveilleux ça, sur votre radio ici, ça s'appelle Tout le bonheur du monde. Bienvenue.

0: quelle joie de réentendre ce titre de Cinse Emilia dans On vous doit bien ça sur votre radio ici.
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0: 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Et on parle cuisine aujourd'hui dans On vous doit bien ça, pardon, en ce début d'émission. Nous recevons à cet effet le grand chef Abdel Alaoui qui nous fait le cadeau d'être là. Rebonjour Abdel Alaoui.
2: Bonjour.
0: Vous sortez d'ailleurs un livre dont on parlera après qui s'appelle Couscous Connexion 50 recettes qui ont du grain. Il faut bien le dire en plus, le couscous ça fait encore partie du top 5, des plats préférés des Français. Ce livre est dingue.
2: Ouais.
0: J'ai si faim. Sachez-le vraiment. On continue de parler cuisine. Valère Coréard vous questionnait sur les robots Magimix ou autres air fryer, et puis on va vous donner des petits tips aussi pour plus faire trop de bêtises en cuisine.
3: On en fait toutes et tous des bêtises, on ne sait pas très bien comment conserver tel ou tel aliment, on gaspille parfois, on abîme, on utilise mal les équipements et le robot notamment, on en a discuté à la rédaction, on met trop d'aliments dans celui-là, est-ce qu'il faut mettre un couvercle sur la casserole ou pas, bref, on a besoin de vous.
0: Est-ce qu'on met de l'huile d'olive dans les pâtes?
3: Ah ben voilà, première question.
0: Dans l'eau des pâtes.
2: Alors, ça, non mais c'est une super question, et Nora, ça on n'a pas besoin parce que c'est l'eau qui va faire, parce qu'on a l'impression que quand on met de l'huile d'olive ou de l'huile ou un corps gras dans l'eau, quand on va cuire les pâtes, elles vont pas coller entre elles,
0: ouais,
2: et du coup ça va être plus facile. Pas du tout en fait, tu cuis tes pâtes dans de l'eau salée.
0: Mais il faut bien mettre du sel, voilà.
2: Du sel, ouais, bah, pour les assaisonner un peu. Et après pour pouvoir les détacher qu'elles collent pas entre elles, parce que c'est des féculents, donc ça colle, et c'est comme une colle naturelle. Et on va juste mettre de l'eau fraîche dessus et elles vont se détacher. Donc on peut faire une quantité de pâtes, on les met au frais, et après on prend à la pince ou une grande cuillère la quantité qu'on veut, on la passe sous l'eau fraîche, et là on a des pâtes qui sont séparées, et on vient les sauter à la poêle si on veut faire des pâtes sautées.
3: Et réécouter l'émission de lundi, parce qu'on a beaucoup parlé des pâtes avec 60 millions de consommateurs.
0: Il y a du cadmium dedans.
3: Il y a du cadmium dans un certain nombre de pâtes.
4: Dans quelle pâte il faut prendre,
3: exactement.
4: Si vous nous écoutez.
3: Abdel, côté cuisson, est-ce qu'on fait souvent des erreurs qui vont en tant que chef? Vous dites, mais c'est pas possible de faire ça, faut arrêter.
2: On fait des erreurs parce que typiquement, si on prend quand on fait une recette, moi j'ai tendance, le dimanche par exemple, je fais mes courses. On a de la chance, le dimanche c'est le marché. Donc on fait ses courses, on va faire une quantité de plats pour la semaine.
0: Oui.
2: Et donc si on allume son four par exemple, même écologiquement parlant, si on allume son four, faut vraiment qu'il serve à quelque chose. Donc là on enfourne le maximum de produits, ou même un air fryer par exemple, on va mettre du poulet, des légumes, et on fait une quantité pour avoir au moins 2-3 jours de
0: produits. Et qu'on congèle après.
2: Et on peut congeler après dans les petits sachets.
0: Et le docteur nous dirait que ça n'enlève pas les valeurs énergétiques de la nourriture quand on congèle.
5: Oui, ça n'enlève pas les valeurs nutritionnelles, mais il n'y a pas besoin de congeler, on va consommer dans la semaine.
2: Oui,
5: donc,
2: il y a 3 jours
5: de temps de conservation, ça pose pas de problème.
2: Il y a 3 jours de DLC, quoi, c'est maximum, quoi. 3-4 jours. Moi, j'ai un enfant qui est allergique au gluten et au lactose, donc je prépare ces petites gamelles ces petites portions pour aller à l'école. Donc j'ai pris un peu le lead de ça. Enfin, je me suis habitué à préparer ces plats-là.
3: Il est chanceux, lui.
0: Vous voulez pas préparer ma petite gamelle, Abdel?
2: Ouais, bien sûr.
3: Qu'est-ce qu'on conserve ou pas dans le frigo?
0: Oui.
3: Moi, c'est une question. Alors ça, je pense qu'on est personne n'est d'accord là-dessus.
2: Alors, les œufs, on n'a pas besoin de les conserver au frais.
0: Ah, ça, c'est le grand débat.
2: D'ailleurs, quand on les achète au supermarché, ils sont pas au frais, ils sont avec le lait, à côté de l'eau. Moi, je fais un truc aussi pour conserver ces herbes, parce qu'on a tendance à acheter des herbes en quantité, et au bout d'un jour ou deux, moi, je suis gros consommateur de coriandre, par exemple.
0: Moi fraîche. Aussi, et si au bout de 2 jours, c'est fini.
2: Voilà, et là, on va prendre un papier absorbant, on va le mouiller avec de l'eau fraîche, on va rouler sa boîte de coriandre dedans, et on va la mettre dans le tiroir des légumes, et ça va rester pratiquement une semaine.
0: Mais
2: pareil pour la menthe, pareil pour la nette, pareil pour l'estragon, toutes les herbes.
0: Audrazo.
6: J'ai une question, les tomates au frigo ou pas? Parce que gros débat chez moi, tomates au frigo ou pas?
2: Moi, je les mets pas au frigo, et là, on sort un peu de l'été, et on adore avoir cette grosse corbeille en plein milieu de la table avec plein de tomates, plein de fruits et tout.
5: C'est vrai, c'est beau.
2: Mais elles ont la température un peu ambiante. Du coup, toute la sucrosité de la tomate, elle se révèle là.
6: C'est meilleur.
2: Bien sûr, c'est meilleur.
0: Et la grosse courgette. Oh la pardon.
2: C'est la voisine? C'est quoi?
0: Et la grosse courgette. On la met où? Enfin, si je... Est-ce qu'on
3: frigo,
0: a
3: question suivante.
0: Le frigo ou pas, la grosse?
2: Non, mais les légumes, à part la carotte, à part les carottes qu'on met au frais, ou peut-être l'aubergine parce qu'elle va vite se friper. Mais sinon, le reste, on peut laisser à l'extérieur.
3: Rapidement, quels fruits et légumes on ne met pas côte à côte? Parce qu'il y a les fruits et légumes climactériques et non climactériques.
0: Est-ce que ça veut dire?
3: Ça veut dire qu'il y en a qui continuent de mûrir tout seul et d'autres non. Et ceux qui continuent de mûrir tout seul peuvent accélérer le pourrissement des copains.
2: Typiquement, la pomme. on peut pas la mélanger avec tous les fruits et légumes parce que ça accélère le mûrissement. Et si on la met la pomme à côté de banane par exemple ou d'avocat, au bout d'une journée ou deux, on va avoir des avocats qui vont noircir ou des bananes pareil qui vont noircir. Donc la pomme, faut éviter, faut pas la mettre avec les autres fruits.
0: Moi j'apprends plein de choses là. On a envie de l'écouter pendant des heures. Une dernière question,
3: peut-être nous donner 2-3 réflexes tout simples pour mieux cuisiner et surtout moins gaspiller, parce que le gaspillage c'est une source de dépenses inutiles.
2: En fait, il y a deux choses. La première des choses, ce que je disais au départ, c'est si le four est allumé, autant s'en servir pendant une heure et mettre le maximum de produits dedans et préparer des recettes pour des portions pour 2-3 jours. On peut réutiliser aussi les produits qu'on a au frais, c'est-à-dire si on a trop fait de riz, par exemple. On en a fait, par exemple, un poulet au curry. On a pris ce riz pour la garniture, pour l'accompagnement. Ouais. On peut l'utiliser. On va le sauter avec de la coriandre, un peu de gingembre, sauce soja, et on a un deuxième plat. Donc c'est comment réutiliser aussi les ingrédients ou les féculents ou les légumes qu'on a en plus pour refaire d'autres recettes. Aujourd'hui, c'est hyper simple. On va sur internet, sur ces robots là, ils te donnent cette petite tablette, tu fais rentrer tes légumes et voilà.
0: Merci Abdel Alaoui. On va continuer de parler cuisine avec vous et de votre livre, un couscous connexion 50 recettes qui ont du grain aux éditions de la Martinière. Et puis on va recevoir évidemment une auditrice qui nous parle d'une air friteuse. Alors même moi je ne sais pas ce que c'est, mais pour l'heure on va écouter un peu de Bruno Mars. Ah j'adore, On My Soul. On vous doit bien ça, c'est votre nouveau rendez-vous quotidien entre 12 et 13 heures sur votre radio ici.

0: Bruno Mars, On My Soul, sur votre radio ici.
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0: On vous doit bien ça. Et on parle cuisine aujourd'hui dans votre nouveau rendez-vous. On vous doit bien ça. On est ensemble jusqu'à 13h et nous avons un petit cadeau du jour puisque le grand chef Abdel Alaoui nous fait l'honneur de sa présence. Cher Abdel, vous venez sortir un livre. Fantastique, ça s'appelle Couscous Connexion. Non mais ma passion, c'est 50 recettes qui ont du grain gelé sous les yeux. J'ai envie de tout essayer, j'ai envie de tout manger. Pourquoi ce livre, Abdel?
2: Parce que ça fait longtemps que je voulais parler de couscous, au-delà d'en faire tout le temps. Tu vois, moi j'ai été élevé à la semoule. Mm-hmm. Tous les vendredis chez les musulmans, tu vois, tu manges ton couscous. Mm-hmm. Et c'est un livre qui a été fait avec le cœur. Parce qu'en fait, il y a mon père dedans. Il y a mon père dedans. Et c'est mon couscous préféré. Il fait un couscous aux tripes. Alors je sais pas, ça donne envie à tout le monde.
0: Il fait
2: un couscous à base de tripes et de pois chiches qu'on a mangé. Alors autant ma mère, elle en fait tout le temps. Ouais. Mais tu vois, ma mère, elle a un truc du quotidien où elle nourrit ses enfants. Elle a toujours fait ça, tu vois. Et mon père, il le faisait une fois par an. Il arrivait, il en mettait partout, tu vois. Mais il faisait ça avec le cœur et il nous fait cette recette aux tripes. Donc c'est un peu le début de ce livre. Et évidemment, quand tu commences à t'intéresser au couscous, du couscous, mais il y en a dans le monde entier. Il y a un couscous brésilien, sénégalais, malien.
0: Fou, il y a
2: libyen.
0: Je vois du couscous aux sardines et je sais à quel point la sardine est très très bon pour la santé, n'est-ce pas?
3: Vitamines, plein d'oméga 3. Manger un peu de poisson, ça change la viande.
0: Il y a une recette de couscous aux agrumes. Je me retourne vers vous, ça vous inspire. Parce que ça, c'est complètement notre délire. Après, je me retourne vers Aude parce qu'il y a un tatin de fenouil à pas piquer des hannetons, des croquettas panées. On a envie d'absolument tout essayer. Ouais. Et alors, pardonnez-moi, ça a l'air facile à faire quand on lit votre livre.
2: Bah, ça, c'est un peu ma spécialité, c'est toujours quelques petits ingrédients et on arrive à faire une recette. Mais vraiment, il est intéressant parce qu'il y a plein de livres du monde entier. Quoi. J'ai rencontré des potes chefs et tout, donc qui m'ont délivré un peu leur couscous d'enfance.
0: Il y a aussi des œufs mayo, la recette est folle. Un fondant au chocolat, j'ai envie
4: de dire. Mais parce que vous êtes le roi de l'œuf mayo,
2: vice-champion du monde.
0: C'est pas du tout une vanne.
2: J'ai gagné l'année dernière j'ai joué le jeu, j'y suis allé en me disant qu'est-ce que je vais faire avec ces œufs mayo. Et en fait, je les ai plongés. C'est pour ça qu'il est dans le livre du couscous. Je les ai plongés dans un bouillon de couscous pendant 24 heures. Ils ont pris le goût. Je les ai coupés en deux.
0: Donc, si vous voulez épater vos amis, il y a juste la recette des meilleurs œufs mayo du monde dans le livre d'Abdel Alaoui, Couscous Connexion, 50 recettes qui ont du grain aux éditions La Martinière. On va accueillir avec nous une auditrice qui avait une question à nous poser. Elle s'appelle Muriel et elle écoute Ici Touraine et on les embrasse très chaleureusement. Ils font un travail formidable. Bonjour Muriel.
5: Bonjour.
0: Comment allez-vous, chère Muriel?
5: Très bien, avec le soleil. Et puis, de vous entendre, ça illumine la vie.
0: C'est gentil. Vous allez me faire pleurer. Muriel, vous avez une question pour notre chef Abdel Alaoui?
5: Alors non, j'ai pas de question. C'était juste un petit message que j'avais mis sur WhatsApp.
0: Vous avez une air friteuse, mais vous vous en servez pas?
5: J'ai eu un air fryer à Noël et c'est vrai que je m'en suis servi une fois, mais à ma décharge, j'ai pas de place dans ma cuisine, donc il est dans le carton et j'ai peut-être un peu la flemme de le sortir.
6: C'est un sujet, la place aussi,
0: ces robots-là. C'est ça aussi, parce que ça prend beaucoup de place. Du coup, vous utilisez plutôt votre Thermomix, c'est ça?
5: Alors, c'est pas du tout la même chose, ça ne cuit pas, mais j'ai un
0: Thermomix. Ça se voit que je cuisine pas, non?
5: Il cuit, mais bon, voilà. Mais le Thermomix, moi, franchement, c'est formidable comme appareil. Franchement, c'est génial. J'étais sceptique au départ. Et puis, c'est mon mari qui m'a poussée à aller à une réunion,
0: mais comme
5: un atelier.
6: Il est gonflé, lui.
0: Ils peuvent être utiles, les maris. Alors, merci beaucoup, en tout cas, Muriel. Merci aussi à son mari qui lui a donné un bon conseil. Aude Razo, rapidement.
7: Il y a effectivement pas mal de gens qui réagissent sur le 0810 055 056 sur le WhatsApp. Rien ne vaut une cocotte en fonte pour cuisiner.
0: À l'ancienne.
2: Évidemment.
0: C'est vrai, Abdel, vous confirmez.
2: Et évidemment, je confirme. Une poêle, des couteaux, une planche à découper.
0: C'est parti, mon kiki. Merci beaucoup à Abdel Alaoui, notre chef merveilleux, d'être passé par notre petite émission. On vous doit bien ça, notre merveilleuse émission. Mais pour l'heure, nous allons accueillir Vanessa. Bonjour Vanessa.
8: Bonjour.
0: Vanessa, elle a joué. Elle s'est inscrite sur ici.fr et du coup, elle repart avec 200 euros.
4: Bravo Vanessa.
0: C'est merveilleux. Merci beaucoup Vanessa de vous être inscrite.
8: Merci à vous surtout.

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3: Sur votre radio Ici, c'est votre nouveau rendez-vous quotidien depuis la rentrée, ça s'appelle On vous doit bien ça, et ici on parle bon plan, vie quotidienne, arnaque à hésiter, à éviter, cuisine, santé, nous sommes là pour vous rendre service parce qu'on vous doit bien ça. Alors nous sommes ensemble jusqu'à 13h, moi je m'appelle Enora Malagré, je suis avec Aude Razo, Valère Correa, Gérald Kirzek qui nous parlera des gestes de premier secours dans un instant, et notre Elsa Wolinski de tout l'argent qu'elle a jeté par les fenêtres à cause des réseaux
4: sociaux. Ou qu'elle n'a pas jeté.
3: Mais pour l'heure, c'est Aude Razo qui répond au vocal d'une auditrice, Mélissa, qui nous a appelé au 0810 055 056.
5: Bonjour à tous. J'ai reçu plusieurs fascicules avec des numéros de plombiers, électriciens, chauffagistes, etc. Moi, j'appellerais bien parce que j'ai besoin d'un de leurs services. Et ma mère affirme mordicus que je ne devrais pas faire ça et que c'est sans doute une arnaque.
3: Mais...
5: qui dois-je croire ? Merci beaucoup.
3: Mais oui, on croit toujours sa maman, non ? Je crois, Aude Razo.
6: Oui, on croit. Là, il faut vraiment, vraiment croire votre maman. Mélissa, effectivement, c'est une arnaque. Je suis sûre que ça parle. J'ai fait un petit test dans l'open space ce matin, j'ai montré à tout le monde.
3: Ah ouais ?
6: Vous savez, c'est ces magnets un peu typo bleu, blanc, rouge qu'on reçoit. Donc, il y a les numéros de secours,
7: pompiers. Magnets ?
8: Oui, c'est un magnet.
7: On le met sur le frigo.
6: Le frigo, les aimants. Hein ? Et donc, du coup, vous le mettez sur le frigo, ça fait un peu bleu, blanc, rouge, il y a la police, le numéro de la police, des pompiers et tout. Et en dessous, vous avez effectivement le serrurier, numéro de téléphone, dératiseur, numéro de téléphone, etc. Vous voyez de quoi je parle,
3: Elle me regarde, je vous dis la vérité, parce que j'ai encore plongé. C'est-à-dire que je dis, moi je l'ai mis sur mon frigo. Le magnet, Gérald Kirzek. Eh bien, heureusement que j'ai toujours pas appelé le fameux plombier du prénom Jérôme. Et donc, je serais tombée où, moi ?
6: Eh bien, en fait, si vous regardez de plus près déjà, Enora, les numéros sont quasiment tous les mêmes. Donc, le numéro du dératiseur est à peu près le même que celui du plombier.
3: C'est déjà
6: un peu suspect.
3: Elsa Wolinski, tombée dans le panneau.
9: Attendez, j'ai fait la même chose.
3: C'est pas vrai.
9: Moi aussi, je l'ai mis.
6: Bah oui, parce que ça fait pratique, effectivement. En fait, la liste, je vous le dis tout de suite, ce sont des pseudo-artisans qui vont vous facturer des prix exorbitants. Il y a un couple en Moselle qui avait appelé justement un électricien qui était sur la liste qu'ils avaient reçue, et ils avaient payé quand même 1 500 € le remplacement d'un disjoncteur. On était quand même, là où c'est pervers, c'est le côté bleu-blanc-rouge qui est un peu rassurant. Il y a aussi le logo, souvent il y a un petit logo, alors soit c'est votre mairie, votre département. Moi, la dernière fois que je l'ai eu, c'était le logo d'un hôpital, carrément, mais en fait, que ce soit l'hôpital, la mairie, le département, ils n'ont rien à voir avec ça. À chaque fois, moi, je passe un petit coup de fil et je dis, c'est vous qui envoyez ça ? Non, en fait, ce ne sont pas du tout eux. Donc, vous voyez, un petit côté pervers, ils jouent un peu sur le côté officiel, alors qu'en fait, ce sont juste des artisans véreux qui vous ont glissé ça dans la boîte aux lettres. Petit conseil, faites vous-même votre liste de numéros d'urgence avant d'en avoir besoin. Vous discutez avec les voisins, tu connais un serrurier sympa qui ne coûte pas trop cher, etc. Faites-vous une petite liste, collez-la sur le frigo, Enora.
3: Quelle est mauvaise.
7: Avec du scotch, c'est pas grave si c'est pas aimanté.
3: Gérald Kirzek, vous aviez une petite remarque.
7: Oui, est-ce que c'est forcément des artisans véreux ? Est-ce qu'on peut pas imaginer, moi je pense à la campagne, des artisans qui veulent aider justement et qui ont fait eux-mêmes cette liste et qui en ont fait un magnète justement et qui le distribuent.
6: Alors, sur ces magnètes-là précisément dont je parle, les fameux bleu, blanc, rouge très bien faits.
7: Dans les grandes villes et tout ça.
6: C'est une arnaque. Par contre, effectivement, si vous avez l'artisan du coin qui vous a glissé un petit prospectus dans la boîte aux lettres pour faire sa pub, bon voilà, donc là, on peut aussi discuter avec le voisin, les voisines, etc. Est-ce qu'ils le connaissent ou pas ? Et puis on voit si c'est sérieux ou pas.
3: Merci, cher Aude Razo. Faites comme notre auditrice Mélissa. Appelez-nous, posez-nous vos questions. Ça se passe au 0810 055 056. C'est notre WhatsApp et c'est gratuit. Nous allons écouter France Gall, la chanson d'Azima sur votre radio ici.

0: France Gall, la chanson d'Azima dans On vous doit bien ça sur votre radio ici.
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0: Quelle joie d'être avec vous tous les midis jusqu'à 13h. C'est votre nouveau rendez-vous quotidien avec toute une joyeuse bande que j'aime tant. Et ma petite chouchoute.
3: Ah, enfin, ça y est, j'ai ce rôle.
0: En semaine 2. Alors, Elsa Wolinski, j'attends avec impatience votre chronique. Vous avez, je crois, peut-être réussi à économiser de l'argent, dis donc.
3: Oui, ça m'arrive très très rarement. Mais écoutez, moi surtout en ce moment, Enora, je crois que je suis en train de devenir folle. Enfin, je vais pas très bien. Non, je vous assure, je m'inquiète pour moi toute seule. Vous savez de quoi j'ai rêvé cette nuit?
0: Non.
3: D'électroménager.
0: Ah, ça va pas, oui.
3: Non, oui, j'en suis là, Gérald. Oui, je vous assure, je rêve même plus de vous, Valère. Non, c'est fini. Ni d'une maison au bord de la mer, ni même d'interviewer Céline Dion, pas du tout. Non, moi je rêve d'un aspirateur.
0: Okay.
3: Effectivement, je sais exactement à qui la faute. Les réseaux sociaux, tout à l'heure le chef Abdel Alaoui l'a dit d'ailleurs, c'est la faute des réseaux sociaux.
0: Ouais.
3: Quand je n'arrive pas à dormir, comme cette nuit d'ailleurs, je scrolle. Et vers 2h du matin, je peux vous assurer que tous les robots ménagers du monde me paraissent indispensables.
0: Ouais,
3: j'ai eu le malheur cet été de passer des heures à regarder la Ninja Creamy Deluxe. Est-ce que vous savez ce que c'est?
0: Pas du tout.
3: Vous l'avez vu, c'est ces machines. Elle a 10 programmes, elle fait des sorbets, des gélatos, des yaourts glacés, même des glaces protéinées, et elle coûte 219,99€.
0: Qu'on peut payer en 25 000 fois, donc
3: bien
0: on se dit, tiens, c'est possible.
3: Et évidemment, j'avais à peine fini de regarder mes glaces que mon téléphone avait déjà compris que j'étais une proie facile, vous pensez bien. Et voilà que maintenant l'algorithme remplace toutes les vidéos de mecs torse nus que j'avais qui font des recettes de cuisine par de l'électroménager. Donc cette nuit, j'ai complètement bloqué sur un aspirateur, mais oui,
0: ouais.
3: Oui. Vous savez, celui qui s'est allume avec la petite lumière bleue. Est-ce que vous l'avez déjà vu?
4: J'ai vu ça, c'est fascinant.
3: Ah non, mais
0: Audrazo en est.
4: Non, mais attendez,
3: il a une caméra. Vous êtes aspirateur. Oui. Il a une caméra haute définition avec de l'intelligence artificielle qui photographie la tâche et la compare à une base de près de 10 millions d'images de saleté. 10 millions.
0: C'est la NASA.
3: Et ensuite, il décide tout seul du nombre de passages nécessaires. Moi, à ce stade-là, je suis capable de faire des tâches exprès, rien que pour le regarder travailler. Je vous le dis. Et quand il a terminé, il rentre tout seul dans sa petite maison. Oh. C'est plus un aspirateur, c'est un colocataire en fait. Alors je vous donne le prix hein, quand même.
0: Alors
3: 899€.
4: Ah,
3: oui,
4: c'est pire.
3: Bon, là, et ensuite est arrivé sur mon écran le Thermomix. Vous en avez parlé tout à l'heure, Valère. Le Thermomix TM7. Alors est-ce que vous êtes prêts?
0: Allez-y.
3: Il a 24 modes, remplace plus de 20 appareils, possède un écran tactile de 10 pouces et donne accès à plus de 10 000 recettes. Il peut même organiser vos menus de la semaine et établir
0: vos soirées.
3: Établir votre liste de courses. 1599€. Alors à ce prix-là, je vous dis, moi je voudrais qu'il fasse lui-même les courses, la table, qu'il demande à mes enfants comment ils ont passé leur journée.
5: S'appelle un mari. Hein.
3: Oui, c'est vrai. Vous avez raison. Donc à 5h du matin, j'arrivais toujours pas à dormir et j'ai remarqué l'état de mes vitres qui étaient un peu crasse-pouille.
4: Oui,
3: je me dis, elles sont pas très propres. Donc j'ai repéré là un robot qui s'accroche tout seul à la fenêtre. Il calcule l'itinéraire tout seul, il détecte les bords et pulvérise lui-même le produit nettoyant sur la vitre.
0: Oh là, alors c'est combien ça?
3: 499€.
0: Okay.
3: Je le veux quand même, je les veux tous. Mais oui, alors sinon, le dernier, ça ma petite passion parce que ça fait des petites bouclettes. Dyson AirWrap ID.
0: Ah ouais, ça,
3: alors lui, il se connecte à votre téléphone en Bluetooth. Vous lui donnez votre profil capillaire. Moi, j'ai mis Beyoncé en direct. Et là, il vous programme des boucles. 479€. Alors, j'ai fait le calcul,
0: Valère.
3: Si j'avais acheté toutes les machines qui me paraissent indispensables la nuit, j'en aurais eu pour exactement 4 000€. On va faire ça. Presque 4 000€. Tout ça pour ne plus aspirer, ne plus laver mes vitres, ne plus cuisiner, ne plus faire mes glaces et avoir des jolies bouclettes. Alors en fait, j'ai compris une chose. Ce que les réseaux sociaux essaient de me vendre, c'est une vie dans laquelle je ne fais plus rien.
0: Ouais.
3: Et franchement, finalement, ça ne me va pas.
0: On a envie de faire des choses.
3: Ça ne me fait pas rêver tout ça. J'ai envie, évidemment, de cuisiner, de laver mes vitres et de vivre et de faire la cuisine.
0: Exactement.
3: Bien sûr.
0: Et puis d'être riche, parce que du coup, vous n'avez pas
3: acheté. Ah ben ça, j'ai envie d'être riche.
0: Grâce, on vous doit bien ça. Vous voyez, ça calme un peu les envies d'achat un peu compulsives. Valère, vous avez une petite technique pour qu'on tombe pas dans le panneau et qu'on fasse des économies?
6: Bon, déjà, suivre les conseils d'Elsa, c'est-à-dire quand on regarde à 2h du mat, on essaye
3: on n'achète pas.
6: C'est pas forcément le meilleur moment. moment. Sinon, il y a un truc que je trouve pas mal, c'est la méthode du bol. Je sais pas si vous connaissez. Le bol, ça peut être un saladier, qu'importe, un petit récipient. Le principe, c'est le suivant, c'est de vous aider à résister aux achats compulsifs. On est dans un magasin. Vous savez, les rayons à la fin, quand on arrive un petit peu avant la caisse, c'est là qu'on a les petits achats compulsifs, par exemple. Tiens, ça, je vais le prendre, je vais le prendre. Chaque fois que vous êtes face à un achat instinctif, un projet d'achat, vous vous retenez et vous marquez sur un petit papier ce que vous avez failli acheter et combien ça coûtait. Vous pliez le papier, vous le mettez dans le bol. Et puis vous attendez une semaine, un mois, et de temps en temps, vous allez voir ce que vous aviez mis là-dedans. Et vous vous dites, est-ce que je le veux vraiment ou est-ce que j'ai fait une économie réelle? C'est un tout petit pare-feu, c'est un petit rempart en fait à l'achat spontané, bon, parce que bien souvent on le regrette après et on a gaspillé des sous.
0: Alors je vais mettre un bol illico quand je rentre chez moi ce soir. Ne cédez pas au chant des sirènes, c'est justement ce qu'on va écouter sur votre radio ici, grâce aux frérots de la Vega. Votre nouveau rendez-vous, c'est On vous doit bien ça, on est ensemble jusqu'à 13h.

0: On ne se lasse pas de la voix des frérots de la Vega, le chant des sirènes sur votre radio ici.
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0: Encore un petit quart d'heure à passer en votre compagnie, ça passe si vite, on est ensemble jusqu'à 13h, c'est votre nouveau rendez-vous quotidien, on vous doit bien ça, sur votre radio. Ici, il y a une journée, là ce week-end me semble-t-il,
3: samedi,
0: merci Audrazo, sur les gestes des premiers secours, c'est évidemment notre médecin Gérald Kirzek qui va nous en dire un mot.
4: Journée mondiale des premiers secours et l'objectif c'est vraiment de se former. Alors on avait beaucoup de retard, on est en train de le rattraper, mais c'est
0: pourquoi pas... on avait du retard en France.
4: Ben parce que c'était pas dans les programmes de l'éducation nationale.
0: D'accord.
4: Parce qu'on n'avait pas cette culture de la prévention, mais de manière générale on l'a pas par rapport aux pays nordiques. Nous on était à moins de 5% des Français qui étaient formés. Là c'est en train de s'améliorer et en fait il s'agit d'apprendre quelques gestes et en quelques heures vous pouvez. Alors il y a la Croix-Rouge française bien sûr qui va être partenaire de cette journée mondiale, mais il y a plein d'associations, les pompiers qui peuvent vous former. C'est l'occasion d'aller participer à ces villages, à ces événements sur les premiers secours, et puis tout simplement de vous dire bah tiens, je vais passer 2-3 heures à apprendre 3 gestes qui sauvent. Allez, je vous en donne 3 gestes qui sauvent.
0: Je vous en suis.
4: Premier geste qui sauve, que faire en cas d'étouffement? C'est vrai que quand quelqu'un s'étouffe à table, ou vous êtes dans la rue, vous avez quelqu'un qui est en train de porter les mains à sa gorge, et qui, et là c'est important, il n'est pas en train de vous dire j'arrive plus à respirer, parce que s'il vous dit j'arrive plus à respirer, c'est qu'il y a de l'air qui passe.
0: Ouais.
4: Et c'est qu'il arrive à respirer. Et donc là, il n'est pas question d'aller ni lui taper dans le dos, ni faire la méthode d'Emlich. En revanche, si la personne porte ses mains à sa gorge, il n'y a plus de son qui sort parce qu'il n'y a plus de possibilité de passage d'air. Elle devient un peu cyanosée, rouge, cyanosée. Là, il y a quelque chose qui est coincé dans sa trachée, dans ses voies respiratoires. C'est là où il faut réagir. Et on réagit comment? On lui donne 5 grandes claques dans le dos, entre
0: D'accord.
4: les omoplates avec le plat de la main. 5 fois, il est penché un peu en avant. On va taper 5 fois pour essayer de débloquer les voies aériennes. Et si ça ne fonctionne pas, on va se mettre derrière,
0: ça,
4: on va l'enlacer. C'est la méthode d'Emlich, exactement. Emlich.
0: Et alors, comment on fait ça?
4: On se met à l'arrière, on le ceinture par l'arrière,
0: ouais.
4: on met son poing dans le creux de son estomac,
0: ouais.
4: et on va tirer vers soi et vers le haut. En fait, l'idée, c'est de faire une hyperpression. En dessous du plexus, exactement, dans
0: Clac.
4: Le creux de l'estomac, histoire de ramener un peu comme un grand mouvement de virgule. Vous voyez, on vous ramène vers vous et vers le haut. L'objectif, c'est de faire un peu sauter le bouchon de champagne. C'est-à-dire que s'il y a quelque chose qui est coincé dans la trachée, on fait une hyperpression au niveau de l'abdomen et ça va déboucher. Et là aussi, on fait 5 méthodes d'Emlich. Et entre-temps, qu'est-ce qu'on a fait? On a appelé les secours.
0: Ah oui,
4: on a
0: bien
4: fait
0: sûr.
4: Appeler les secours, le 15, le SAMU, ou le 18, les pompiers, ou le 112, le numéro d'urgence.
3: Moi, c'est vrai que j'ai toujours peur de mal faire, en fait. J'ai
4: non.
3: vraiment peur de
4: si
3: me dire,
4: la personne,
3: je vais mal faire le geste et je vais peut-être empirer quelque chose.
4: Si la personne est en train de s'étouffer, c'est-à-dire qu'il n'y a vraiment plus de son, il n'y a plus de possibilité de respirer, il faut faire vite parce qu'au bout de 2 minutes, elle va tomber en arrêt respiratoire ou en arrêt cardiaque. Donc là, vous ne pouvez faire que du bien en essayant de débloquer la situation. Deuxième geste pour apprendre à sauver une vie, l'hémorragie. Alors quand je parle d'hémorragie, ce n'est pas une petite coupure, hein, c'est vraiment une hémorragie. C'est, alors, je ne vais pas vous faire à la MacGyver, mais vous voyez, ça saigne vraiment.
0: Mmh.
4: Qu'est-ce qu'on fait? Premier réflexe, on appuie dessus. Vous prenez une écharpe, vous prenez des compresses, vous prenez quelque chose pour isoler votre main du contact avec le sang direct, mais vous allez appuyer pour arrêter l'hémorragie. On ne fait pas de garrot, on ne fait pas de point de compression, sauf si vous savez faire, mais dans l'immense majorité des cas, on appuie dessus et on maintient appuyé et on alerte les secours. Le gros avantage, c'est que maintenant, on a un téléphone portable,
0: ouais,
4: on peut appuyer d'un côté et puis faire le
3: c'est
4: numéro en écoutant
3: plus
4: de l'autre côté.
3: Et on met sur la plaie.
0: Une ampoule d'adré, on dégage.
4: Exactement. Et troisième geste qui sauve des vies véritablement, et là aussi, Aude a raison, on dit on a peur de mal faire, c'est l'arrêt cardiaque. On a peur de faire un massage cardiaque.
0: Ça, oui.
4: Sauf que si la personne... tombe devant vous, elle parle plus, elle vous répond pas, vous lui dites, oh, tu m'entends, essaie de me répondre, etc., serre-moi la main. Personne répond. On regarde si la personne respire, c'est-à-dire si la poitrine se soulève ou pas. Si la poitrine ne se soulève pas, elle ne vous répond pas, c'est un arrêt cardiaque. On cherche même pas à prendre le pouls, etc., on perd du temps, on appelle le 15, le 18 ou le 112. Et là, en plus, les secours vont vous guider, ils vont vous dire, ok, on vous envoie une équipe, vous allez donner l'adresse, etc.,
0: ouais.
4: c'est l'alerte, il faut prendre quelques secondes pour vraiment donner une alerte précise, et puis après vous allez faire le massage cardiaque. Donc là on ouvre la chemise et on va au niveau de les deux seins ou les deux tétons, il y a une ligne entre les deux 2. Mmh. Finalement, vous allez appuyer à ce niveau-là sur la cage thoracique 100 fois par minute avec votre talon de la main. Vous voyez, on a tous vu des images, des vidéos. Et donc, on va appuyer entre les deux seins, comme ça, sur le sternum. Et on va remplacer la pompe cardiaque. On appuie de 3 à 5 cm le temps que les secours arrivent. Donc voilà.
0: On peut faire des petites formations pour ça.
4: Bien sûr. En 2 heures, vous apprenez les gestes essentiels. Cette journée mondiale va vous permettre, dans plein d'endroits, de participer à des manifestations. Et là, sur l'étouffement, l'hémorragie et l'arrêt cardiaque, vous avez appris à sauver des vies. Et si on faisait ça, les secours après prennent le relais. Mais le premier maillon, il est vraiment indispensable, et notamment le maillon de l'alerte.
0: Merci docteur Gérald Kierzek pour ces précieux conseils. On se retrouve dans un instant. Il y a énormément de questions au 0810 055 056. Ça tombe bien, on est là pour vous parce qu'on vous doit bien ça. À tout de suite.
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0: Encore quelques minutes à passer en votre compagnie. On est ensemble jusqu'à 13h. Donc on vous doit bien ça, votre nouveau rendez-vous quotidien. On parlait à l'instant avec le docteur Kierzek des gestes de premier secours. Et Valère Coréard disait un truc, je suis assez d'accord. Ça devrait être obligatoire, en fait.
5: Ça me semble être un peu la base. C'est-à-dire, touche pas tous les 5 ans, pour pas oublier.
4: C'est censé l'être dans les programmes scolaires, mais c'est compliqué à caser d'un programme scolaire.
0: Les tremplins sont tellement débordés, nos professeurs.
3: Mais moi, je l'ai fait à l'école. J'ai fait plusieurs fois avec les centres aérés, l'école, etc. Mais sauf que j'ai 40 ans et j'ai tout oublié.
0: Mais alors, on va recevoir Stéphanie qui a appelé au 0810 055 056. Faites comme elle, toute la semaine, vous avez des problèmes, nous avons des solutions. Bonjour Stéphanie, bienvenue.
6: Bonjour à tous.
5: Bonjour.
0: Ça va Stéphanie ?
6: Ça va.
0: On est ravis de vous accueillir.
6: Tout va bien.
0: Ah, c'est super, on est ravis de vous accueillir. Vous aviez une question pour notre médecin Gérald Kierzek ?
6: Eh oui, une grande question, parce qu'on parle souvent de connaître les gestes de premier secours pour porter assistance à ses amis, à sa famille. Mais on ne parle jamais des gestes de premier secours à connaître quand on est seul.
0: Une angoisse
6: supplémentaire.
0: Et on a les auditeurs qu'on mérite, on a les meilleurs, pardonnez-moi, mais c'est vraiment une question extrêmement pertinente. Il faut bien le dire, merci Stéphanie de nous l'avoir posée.
4: C'est vrai que c'est un geste altruiste, mais ça peut être un geste égoïste aussi. Alors, c'est vrai que c'est compliqué de se faire un massage cardiaque tout seul, parce que d'abord vous aurez perdu connaissance. En revanche, l'hémorragie, appuyer dessus, mettre quelque chose pour comprimer, c'est le bon réflexe, prendre son téléphone, le mettre en écoute amplifiée et appeler les secours. Ça, on peut le faire tout seul. Il y a souvent quelque chose qui revient sur les réseaux sociaux avec la méthode pour quand vous étouffez tout seul, sur un coin de table, vous pouvez vous faire la méthode d'Emlich, une espèce d'auto-méthode d'Emlich. Alors là, écoutez, je ne sais pas si ça fonctionne, mais par expérience, et notamment de Samu et quelques histoires assez dramatiques, le meilleur réflexe à avoir, c'est de sortir de chez vous et de demander de l'aide à votre voisin. C'est-à-dire que sortez sur le palier, allez demander... Ça va pas, je peux pas le faire parce qu'il y a pas de son qui sort quand vous étouffez, mais justement, sortez de la maison, allez frapper à la porte du voisin, allez chercher de l'aide parce que c'est ça le meilleur réflexe à avoir. Et après, une fois qu'il y a quelqu'un qui lui va appeler les secours, vous pouvez essayer éventuellement sur un coin de table, etc. Mais honnêtement, ce sont pas des méthodes validées. Pareil, en cas de crise cardiaque, de symptômes de douleur thoracique, on voit passer sur Internet, bouchez-vous le nez ou mettez-vous à tousser fort, etc. Absolument aucune utilité. Le meilleur réflexe, c'est d'appeler vite le 15 ou le 18 pour déclencher les secours.
0: Ah voilà, tout simplement. Merci beaucoup, cher docteur. Et merci à vous, chère Stéphanie. On vous embrasse très fort. Prenez soin de vous. Nous allons continuer à répondre à vos questions. Ne vous inquiétez pas en antenne parce qu'il y en a eu beaucoup, beaucoup aujourd'hui. Mais pour l'heure, c'est le jeu. Vous vous êtes inscrit sur ici.fr. Il y a une page prévue à cet effet. Parce que oui, je booste votre pouvoir d'achat tout au long de l'année. 2 fois en plus tous les jours dans l'émission. Et nous avons une gagnante. Et elle s'appelle Sandrine. Bonjour Sandrine.
7: Bonjour à toute l'équipe.
0: Elle appelle.
7: Bonjour particulier à Pierre, pardon, parce qu'il est originaire du village juste à côté où j'habite.
0: Oh, dis donc. Mais alors, est-ce que ça voudrait dire que vous le connaissez personnellement ?
7: Alors, je ne le connais pas personnellement parce qu'il est plus jeune que moi, mais mon papa est né à Bille.
0: D'accord. On lui passera votre bonjour, chère Sandrine, parce qu'il sera là demain dans l'émission, figurez-vous. Il nous parlera d'ailleurs de comme quoi il ne faut pas adopter les animaux trop tôt. C'est un sujet encore passionnant. Vous nous appelez de la Moselle. On embrasse très fort ICI Alsace. Et vous avez bien fait de vous inscrire sur la page ici.fr parce que c'est gagné.
8: Bravo. Ouais.
7: Merci beaucoup.
0: On est très heureux. Mais oui, faites comme Sandrine, ça fonctionne cette affaire. Vous inscrivez sur le site ici.fr, il y a une page prévue à cet effet et c'est gagné. On vous embrasse très très fort Sandrine.
7: Bah, de même. Moi également. Bonne continuation pour votre émission.
0: Merci. Ça fait très très plaisir. Je voudrais faire un gros bisou à mon équipe, à Aude, à Valère, à Gérald, à Elsa Wolinski. C'est ça votre nom, madame?
8: Oui, c'est ça.
0: Nous, on se retrouvera demain. Merci beaucoup aussi à Céline, Marie-Élisatrice, à Océane, à la technique, à Alex, au standard, et à Gwenaëlle, à la préparation. Aude Razo, très rapidement.
3: Beaucoup, beaucoup de messages au 0810 055 056, avec notamment des questions à nouveau sur les robots cuisiniers. C'est promis, on vous en reparlera. Et puis, on a une question aussi pour Gérald, mais on n'a pas le temps d'y répondre, sur le spasme du sanglot. Qu'est-ce que c'est? On va y répondre, promis, dans une prochaine émission.
0: Très bonne question.

0: Mylène Farmer, accompagnée par l'Auvergnat Jean-Louis Murat, sur ICI, pour vous souhaiter un excellent réveil. Ravi de vous retrouver, vous et toute l'équipe, d'ici les 5 heures.
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0: Bonjour Valentine.
3: Bonjour Louis, bonjour à tous.
0: Nous sommes le jeudi 17 septembre et vous pouvez sortir les Santiago aujourd'hui et les chapeaux de cow-boy puisque c'est la journée internationale de la musique country.
3: Jolie, Jolie, Jolie,
0: j'adore. C'est une bonne journée qui s'annonce. Et alors ce matin, avec Valentine, eh bien on recherche un auditeur qui...
3: Eh bien on recherche un auditeur fan de country et qui sait même la danser.
0: Vous la pratiquez, la danse en ligne, dans une asso, dans les balles ou simplement, j'ai envie de vous dire, chez vous, appelez-nous, venez nous le raconter ce matin au 0810 055 056.
3: On parle aussi carburant et la colère qui monte encore avec ces blocages de dépôts de carburant par les pêcheurs. C'est l'info du jour dans une demi-heure. Et le prolongement des aides jusqu'à la fin de l'année n'y fait rien. Explication dès 5h dans les infos.
0: Et pour vous accompagner jusqu'à 6h, Saveria au standard, Elorie à la technique, Emeline à la rédaction en chef. Ici, dès 5h, ça commence maintenant.
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0: Jeudi 17 septembre, excellent réveil, il est 5h. Cinq heures, l'actualité à vos côtés, Valentine, à la une, des aides au carburant jusqu'à la fin de l'année.
3: Face à la colère des professionnels et au prix record à la pompe, le Premier ministre annonce une prolongation des aides ciblées pour les professionnels. Les pêcheurs mobilisés devant les dépôts de carburant ont même droit, Raphaël Ebenstein, à un coup de pouce supplémentaire.
4: Une remise de 35 centimes par litre de gazole pour les bateaux de pêche, alors qu'elle avait été ramenée ces derniers mois à 25 centimes. C'est le seul ajustement du dispositif d'aide, initialement prolongé jusqu'à la fin octobre, et qui sera donc effectif au moins jusqu'à la fin de l'année. Un dispositif estimé à environ 70 millions d'euros par mois pour les caisses de l'État, sous forme d'un remboursement partiel des achats de carburant sur présentation de justificatifs. Le montant restera à 15 centimes par litre de gazole non routier pour les tracteurs des agriculteurs et à 20 centimes pour les pelleteuses ou les engins de chantier du BTP. Pas de changement annoncé pour les grands rouleurs, ces salariés modestes, contraints de faire au moins 30 km par jour de trajet domicile-travail. Le guichet pour demander un chèque de 100 euros sur le site impots.gouv.fr est encore ouvert jusqu'à la fin du mois.
3: Le coût du carburant, comme le manque de transport en commun, force un Français sur 10 à renoncer à un emploi, selon une nouvelle étude de l'association WeMove. Et le quotidien coûtera toujours aussi cher l'année prochaine, voire plus. La guerre au Moyen-Orient et les canicules à répétition entraîneront forcément une hausse des prix en rayon. Déclaration du patron des supermarchés de la coopérative U. Votre kiné a désormais le droit de vous prescrire des médicaments. Nouveauté depuis l'arrêté paru hier au journal officiel, Solène Lehen.
5: Les kinésithérapeutes sont désormais autorisés à prescrire à leurs patients des médicaments relaxants pour les muscles, également des antidouleurs légers, à savoir du paracétamol ou des anti-inflammatoires, explique Élise Bardou, présidente de la Fédération nationale des étudiants en kinésithérapie.
6: Pour le patient, ça va vraiment permettre de ne pas perdre de temps. Il ne va plus devoir aller à la pharmacie, après chez le médecin et en fait retourner à la pharmacie pour pouvoir avoir une prescription de ses antalgiques. En allant chez son kinésithérapeute, il va pouvoir avoir accès à tout ça.
5: Les kinésithérapeutes autorisés à prescrire des médicaments pour la première fois donc. Nouveau droit aussi, ils pouvaient déjà rédiger des ordonnances pour des dispositifs médicaux. Leur liste s'allonge, près d'une soixantaine de dispositifs, avec désormais des attelles, des ceintures de soutien lombaire, des colliers cervicaux, des béquilles et aussi des sparadraps et des préservatifs. Une première victoire pour la profession qui continue de demander à l'avenir que les patients puissent accéder directement au kiné sans devoir passer d'abord par un médecin, dans le cas par exemple d'une entorse à la cheville.
3: Ça ne veut pas dire non plus qu'il faut se dispenser d'un professionnel pour se soigner. Selon une nouvelle enquête de 60 millions de consommateurs, 40% des médicaments ou compléments alimentaires en vente libre sont au minimum problématiques, voire carrément dangereux.
0: Aujourd'hui, Gérard Depardieu cherche à éviter son procès pour viol.
3: Avec cette audience en appel à Paris dans l'affaire Charlotte Arnoux, la jeune actrice accuse l'auteur de viol en 2018. Les avocats

0: L'avocat de l'acteur plaideront qu'il n'y a aucune charge contre lui, avec pour principaux arguments la personnalité de la jeune femme. Même Marine Le Pen savait, au sein du Rassemblement National, les alertes sur le comportement du député RN José Borin sont remontées jusqu'au sommet du parti, bien avant son investiture dans l'Aisne. C'est une enquête de la cellule investigation de Radio France. José Borin est notamment soupçonné d'avoir demandé à ses assistants parlementaires de lui reverser la moitié de leur prime en espèces.
1: Et à 5h04, eh bien, je vous dois un café, Valentine.
0: Vous avez parié sur le mauvais cheval, Louis. Le monument préféré des Français cette année, c'est la piscine Art déco de Bruay-la-Buissière, dans le Pas-de-Calais. Le bassin de 1936 a remporté le vote des téléspectateurs hier soir dans l'émission de Stéphane Bern. Une fierté, Vanessa Lamar, pour tous les habitants du bassin minier.
2: Émilie Forger a appris à nager dans cette piscine. Elle a décroché son premier job d'été ici. Aujourd'hui, à 45 ans, elle est gestionnaire du paquebot.
3: Très heureuse. J'ai passé mon enfance ici, premier job, surveillant des bassins. Là, être gestionnaire, c'est quelque chose d'extraordinaire. Il est magnifique ce bâtiment et la lumière le soir quand on ferme, c'est magnifique.
2: Et cette fameuse lumière du soir sur les murs blancs cassés du bâtiment, eh bien tout le monde va pouvoir y goûter cet hiver. Pour marquer le titre, la piscine ne fermera pas fin septembre comme d'habitude. Olivier Gacker, président de la communauté d'agglomération de Béthune-Bruay.
4: Et donc on va ouvrir jusqu'au 30 décembre l'équipement. En parallèle, on va aussi permettre aux gens qui veulent visiter l'équipement sans se baigner d'avoir donc un coup fil visiteur. Donc on va encore rendre plus ouvert cet équipement qui est pour tous.
2: Et exceptionnellement, la piscine fermée normalement le jeudi va ouvrir aujourd'hui pour accueillir sans doute un public fier et nombreux. Steve Bossard, président de l'Office intercommunal de tourisme.
5: L'Office de tourisme sera présente physiquement ici sur le site pour organiser des visites guidées et puis on verra quelle sera la demande pour qu'on puisse décupler de ce type de visite.
2: Et dans les têtes de tous, de multiples idées fourmillent pour faire briller ce monument préféré des Français, comme par exemple un bain givré du 1er janvier.
0: Pour découvrir la dernière piscine art déco de plein air, toujours ouverte à la baignade en France, avec son architecture inspirée d'un paquebot, rendez-vous sur ici.fr. La météo, Louis.
1: Oui, avec toujours du soleil et cette couverture par contre nuageuse qui reste présente dans le nord et avec elle quelques averses au cours de la matinée. On a aussi de la brume au petit matin avant de retrouver un ciel plus dégagé de la Nouvelle-Aquitaine jusqu'à la région Grand Est et sur le pourtour méditerranéen également. Température en milieu de matinée, on perd encore quelques degrés. Hein, Quimper et Lorient, 16 degrés à Rouen, 19, Dijon, 18 degrés. À Valence, 20 degrés, Toulouse et Béziers au cours de la matinée, 21 degrés. Cet après-midi, quelques précipitations attendues encore de la Bretagne aux Hauts-de-France jusqu'au Pays de la Loire. Pour les maximales ce jeudi, elle reste au-dessus des 20 degrés. On a 23 pour la maximale dans le nord à Bourges, dans le sud 28 attendu cet après-midi à Montpellier et Ajaccio.
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1: Bonne fête au Renaud, tiens, qui se réveille avec nous ce jeudi matin. Une journée qui commence ici, une journée qui commence en douceur et en musique. Avec Stevie Wonder, une déclaration d'amour pour commencer ce jeudi. On est en 73, Stevie Wonder qui sera en concert en France pour une seule date. C'est à Paris, ça se passera le 15 octobre. Bon réveil à l'écoute d'ici.

0: The sunshine of my life. Excellent réveil sur ici avec Stevie Wonder. Soyez les bienvenus, 5h10.
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0: Tous les jours à 5h25, vous avez rendez-vous avec Stéphane Bern. Et ce matin, eh bien, on va parler de fromage. Un fromage qui a un nom, sur le papier, pas des plus appétissants, le crottin de Chavignol, Valentine.
3: Un petit fromage de chèvre fabriqué depuis des siècles du côté de Sancerre. Et l'origine de son nom est toujours assez mystérieuse.
0: Et c'est ce que nous allons découvrir ce matin. Pourquoi ce fromage s'appelle crottin ? Réponse avec Stéphane Bern à 5h25.
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0: Tous les jours à 5h10, vous avez rendez-vous avec Catherine Quicandon pour Ici, ça entreprend. Et ce matin, direction eh bien, le Limousin, la rencontre d'un jeune entrepreneur. Il s'est lancé un défi, perpétuer un savoir-faire historique autour d'un fruit emblématique de l'automne. Un petit indice, eh bien, on adore le déguster à cette période de l'année. De quoi il s'agit, Catherine ?
5: À Dournazac, à une cinquantaine de kilomètres de Limoges, on aime les châtaignes.
6: M'a filé une beigne, j'ai filé un marron, m'a filé une châtaigne.
5: Pas celle-là, évidemment, mais celle qui se mange. Et pour cela, il y a Nathan Bula, qui fait un drôle de métier, il est blanchisseur de châtaignes. Oui, parce qu'on ne mange pas directement une châtaigne tombée de l'arbre. Vous pouvez donc venir le voir avec votre propre récolte de châtaignes qui sont blanchies sous vos yeux.
7: Le blanchiment manuel, c'est un travail assez compliqué et très très long en fait. C'est mécanique, c'est à la flamme. Donc on vient brûler la châtaigne, comme ça, ça fait éclater la première peau. Et après, la deuxième phase, c'est dans une parmentière, on appelle ça. On vient enlever la petite peau marron qui est dessous et amène ce côté amer de la châtaigne. Donc nous, on vient l'enlever. Et à la fin de ces deux étapes, on a la châtaigne blanchie
5: Et tellement propre que vous pourrez la déguster en sortant.
8: Miam, miam.
5: La machine peut travailler plus de 100 kilos par heure. Ça en fait des châtaignes. Une machine que Nathan a fait fabriquer spécialement par un artisan. Nathan a débuté il y a seulement un an. Militaire, il se laisse convaincre de reprendre cette activité.
7: En fait, c'est la mairie qui est venue nous voir. Comme nous, on ramassait déjà. On avait déjà la machine pour ramasser. La mairie est venue nous voir pour éviter de perdre cette tradition en fait, qui est là depuis plus de 30 ans dans la ZAC. Du coup, on a accepté. Et on s'est aperçu que en fait il y avait pas mal de personnes du village que ça intéressait de participer à cette aventure avec nous pour justement ne pas perdre cette tradition.
5: Tradition qu'il perpétue avec son papa Marc qui travaille avec lui. Depuis le début, ils ont blanchi plus de 20 tonnes de châtaignes, pas mal. Et il se consacre désormais entièrement à son activité qu'il développe. Depuis peu, il propose de la crème de marron, des châtaignes cuites sous vide, des châtaignes grillées et des châtaignes cuites à l'ancienne, c'est-à-dire aux toupies. C'est une marmite en fonte traditionnelle à trois pieds.
9: Miam miam.
10: J'y goûterai bien.
5: Pour blanchir vos châtaignes, sachez que la période est limitée. Cette année, c'est de fin septembre à début novembre et c'est sur rendez-vous. Plus d'infos sur la page Facebook Le Châtaignier de l'Arbre à l'Assiette. Merci à Nathalie Colle d'Ici Limousin pour cette idée gourmande. Ici, ça entreprend en Haute-Vienne avec Le Châtaignier de l'Arbre à l'Assiette pour des châtaignes in the pocket.
0: Catherine, avec Ici Limousin et la règle d'or, bien entendu, ne jamais ramasser les fruits sur les branches. On ramasse uniquement les châtaignes déjà tombées au sol.
3: Et en parlant de châtaignes, l'actrice Sydney Sweeney en reçoit des milliers en ce moment sur Internet. Depuis la publication d'une pub pour une plateforme de paris sportifs, les athlètes du monde entier lui répondent en vidéo.
0: Et notamment les joueuses de rugby de Grenoble, témoignage en Isère dans moins d'une minute.
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0: Soyez les bienvenus ce jeudi matin à 5h14. Un coup de pub vire à la polémique dans le monde du sport.
3: Une vidéo pour la plateforme de paris sportif Novig dans laquelle l'actrice Sydney Sweeney pose nue. Ses parties intimes uniquement cachées par des ballons, des raquettes, un panier de basket pour montrer, je cite, ce que c'est le sport. Tollé sur la toile, des sportifs du monde entier répondent à leur tour en vidéo avec leurs exploits et le vrai quotidien des athlètes, à l'instar des Amazones, les joueuses de rugby de Grenoble. Noble, très en colère face à cette nouvelle production sexiste, Anna Bonne-Mazoukarère.
8: Thinking of sports? Prove it.
9: Devant le spot publicitaire, la réaction de l'élire des Amazones est immédiate.
12: Parce qu'on a l'impression de faire un immense bond en arrière. Là, l'actrice, elle est dénudée, elle est purement sexualisée, elle n'a pas de rôle concret lié au sport, si ce n'est qu'elle est nue et qu'elle est avec des équipements sportifs. Ça invisibilise complètement le fait que les femmes font du sport, les femmes sont performantes.
9: La colère de Lou Noël Rivier, joueuse internationale de rugby depuis ses 20 ans, sidérée de voir de telles images encore aujourd'hui.
12: À peu près l'opposé de ce qu'est notre vie et ce qu'on fait nous, sportifs, tous les jours, donc c'est sûr que c'est révoltant, ouais.
9: Plusieurs athlètes féminines ont contre-attaqué avec leurs propres vidéos, dont les filles du FCG.
12: Il y a des images de filles dans les vestiaires concentrées, il y a une mêlée, des phases de plaquage, etc. Moi, je trouve que c'est une super réponse que de visibiliser tout ça avec des images qui représentent, bah, nous, notre réalité, de qu'est-ce que c'est le sport féminin pour nous, joueuses de rugby.
9: Et dénoncer par là un véritable problème de société.
12: Dans le sens où si eux pensent à ce genre de contenu et à ce genre de pub, c'est quand même qu'il y a des gens qui le regardent et que ça touche un certain public.
9: Le but était-il de choquer, forcé de constater que le buzz est là alors?
12: Surfant sur ça en envahissant les réseaux sociaux, oui.
9: La vidéo des Amazones a déjà dépassé les 60 000 vues sur les réseaux sociaux.
3: La réponse des sportifs du monde entier en vidéo sur ici.fr.
0: Merci Valentine. 5h16 dans les coulisses TV. Ce matin, une énigme va enfin trouver sa réponse. TF1 diffuse ce soir le final du mystère de la chambre jaune. Et on va enfin découvrir, eh bien, ce qui s'est réellement passé dans cette fameuse chambre. Benjamin Baroche nous raconte les coulisses de ce final avec Patrice Gascoigne dans 5 minutes. 5h16 tout de suite. Eh bien, je vous propose de retrouver vos rêves d'enfants, des rêves d'enfants qu'on imagine, et en musique avec une chanson. C'est signé Alain Souchon à l'écoute d'ici, issu de son album Toto, 30 ans, rien que du malheur. Voici le Bagad de Lambioé. Belle journée avec nous.

0: Le baguette de Lambiway, Alain Souchon, 5h20. Soyez les bienvenus à vous. Si vous nous rejoignez à l'instant, vous arrivez pile au bon moment en plus, puisqu'il faut nous appeler tout de suite au 0810 055 056. Avec Valentine, on veut parler à deux d'entre vous pour notre bataille des auditeurs quotidienne avec une question autour de l'actualité, bien entendu, et à gagner, Valentine, un joli cadeau.
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0: Alors allez-y, foncez, appelez-nous. C'est Saveria qui attend vos appels ce matin au standard au 0810 055 056. Bonne chance à tous.
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0: On retrouve tout de suite Patrice Gascoigne qui nous rejoint avec de nouveau Coulisses TV. Et aujourd'hui, Patrice, vous nous parlez du final de la série de TF1, Le mystère de la chambre jaune. On va enfin savoir ce qui s'est passé dans cette fameuse chambre.
3: Madame la juge Marquet, jouée par Michel Bernier, elle est comme nous. Elle a hâte de découvrir le fin mot de l'histoire.
4: Ils ont trouvé la victime inconsciente et seule. La chambre a été fouillée, sondée. Il n'y a pas de porte secrète.
5: L'agresseur s'est pas volatilisé comme par magie.
3: Ce soir, enfin, nous saurons quel est le secret du mystère de la chambre jaune, l'adaptation réussie en série de ce classique de la littérature policière signé Gaston Leroux. Mais où est passé l'agresseur de Mathilde? Rappelons que le drame a eu lieu dans la chambre jaune de la victime, fermée par une porte blindée, et qu'il n'y a aucune autre issue. Et sur la piste de la vérité, il y a l'héroïne Joséphine Rouletabille, jouée par Claire Romain, aidée de Pierre-Yves Bon, alias Théodore Sinclair. Et puis bien sûr, il y a le meilleur enquêteur de Marseille, Larsan, incarné par Benjamin Baroche. D'ailleurs, comment fait-on pour jouer un personnage aussi énigmatique que Larsan, alors que bien sûr, son interprète le connaît, l'ultime et spectaculaire rebondissement, Benjamin Baroche.
6: On a un réalisateur qui est François Vell, déjà, je voudrais le saluer. Et saluer son travail magnifique de mise en scène et de la façon dont il nous a dirigés tous, et nous, particulièrement tous les trois, ben, on fait qu'on est un peu comme un aveugle avec une canne blanche hein, et qu'on se laisse diriger par le réalisateur parce qu'on crossboard, comme vous le savez tous, c'est-à-dire qu'on tourne un peu toutes en désordre et qu'on peut commencer par la fin, par exemple. Donc c'est des choses qui arrivent quand on n'est pas au théâtre, hein, vous le savez tous. Donc là, c'est ce qu'on a vécu. Donc il faut vraiment, sur le personnage de Larsan, mais pas que, hein, je pense que vous pouvez demander à Claire ou à Pierre-Yves, on est dans des émotions tellement montées, tellement descentes sur cette magnifique aventure qu'on est obligé de savoir tout le temps ce qu'on tourne, à quel niveau et à quel moment en sont nos personnages, pour pas trop en rajouter ou accélérer un petit peu, etc. C'est un dosage qu'on fait avec la script et surtout avec François qui me surveille comme le lait sur le feu. Je sais pas si ça répond à la question, mais voilà, parce qu'à un moment donné, il faut faire attention aux émotions, il faut faire attention à pas se spoiler soi-même, si je puis dire.
3: Benjamin Baroche, le fameux policier Larsan, qui vous en dit plus sur le mystère de la chambre jaune, qui sera résolu ce soir sur TF1.
0: Eh bien, il n'y a plus qu'à patienter. Merci beaucoup, Patrice. Hier, avec Valentine, on a fait un petit pari, puisqu'il y avait, bien entendu, l'élection du monument préféré des Français.
1: Et
0: Valentine,
1: vous avez perdu.
0: Ouais, vous avez annoncé le gagnant tout à l'heure. C'est la piscine Art Déco Roger à Salengros. Et moi, j'avais parié le château de Grignan dans la Drôme. Eh bien, figurez-vous que j'ai la liste sous les yeux. Je n'étais pas si mauvais que ça, puisque le château de Grignan, eh bien, il a fini en deuxième position.
1: Moi, je retiens surtout que vous avez perdu.
0: Ben, je vais vous l'offrir, votre café. Vous en faites pas, c'est promis. Je vous l'ai annoncé hier. 5h23, c'est l'une des nouveautés musicales de cette rentrée. Jennifer nous a dévoilé, il y a quelques semaines, un single extrait d'un nouvel album à venir, intitulé DJ, qui revisite, en fait, les classiques de Dalida dans un style moderne et dansant. Et la première chanson qu'elle a choisie, c'est Mourir sur scène.

0: Jennifer avec Mourir sur scène jeudi 17 septembre. Soyez les bienvenus, comme d'habitude avant les infos de 5h30. Un petit peu d'histoire avant l'actu aux côtés de Stéphane Bern. Ce matin, on va parler fromage, puisqu'on voyage au temps où le choix d'un nom pouvait ne pas ouvrir l'appétit.
1: Un fromage de chèvre commence à faire parler de lui. Son nom, Crottin. Disons que côté marketing, on a connu plus inspirant. Direction Chavignol, au-dessus de Sancerre. Quelques maisons, des vignes, des chèvres et surtout un petit fromage rond fabriqué depuis des siècles dans les fermes du coin.
2: Comme promis, voici notre plus beau fromage de chèvre. Tu vois ?
3: Je sens surtout.
1: L'élevage caprin est attesté dans la région au moins depuis le XVIe siècle. À l'époque, on ne parlait pas encore de circuit court, on appelait juste ça la vie normale. Mais au début du 19e siècle, ce fromage local commence à quitter les marchés paysans pour gagner les tables bourgeoises. Et en 1829, le nom Crottin de Chavignol apparaît officiellement. Le succès est en marche. Le mystère du nom, lui, ne fait que commencer. Car, en français, un crottin, c'est aussi ce que laisse un cheval derrière lui avec une grande décontraction digestive. Les historiens se chatouillent les neurones et se transforment en attachés de presse. Certains expliquent que le mot viendrait du berrichon crotte, qui désigne un trou d'argile où l'on lavait le linge. Cette argile aurait servi à fabriquer des moules à fromage. Mouais. D'autres assurent que le mot désignait autrefois une petite lampe à huile vaguement de la même forme. Mieux, mais toujours pas convaincu, non. Bref, depuis deux siècles, tout le monde cherche une explication élégante. Parce qu'il faut reconnaître une chose, appeler un fromage crottin, c'est un pari. Mais le goût fait oublier le nom, et c'est toujours mieux que l'inverse.
4: Il coince ce fromage, hein ? On dirait les coulisses de l'Alcazar !
1: Comme quoi la gastronomie française est probablement le seul endroit au monde où un mot pareil ouvre l'appétit. Les papilles sont moins susceptibles que les oreilles.
0: Et ce fromage en plus, le fromage crottin de Chavignol, eh bien figurez-vous qu'il se classe tout de même à la 15e place des fromages préférés des Français. Et après les infos, je vous parlerai des journées du patrimoine, puisque c'est ce week-end, des milliers de monuments et de lieux habituellement fermés vont exceptionnellement ouvrir leurs portes partout en France. Et j'ai quelques recommandations à vous partager, je vous explique tout ça en détail à 5h40, puisque tout de suite, il est 5h30, voici l'actualité en France et dans le monde en 90 secondes. C'est avec vous, Valentine Letesse.
5: Nos courses incontestablement plus chères en 2027. Les mots du PDG de la coopérative U à cause de la guerre au Moyen-Orient et les canicules. Préparez-vous à une hausse des prix en rayon dès le 1er mars sur les produits laitiers, ceux à base de plastique ou encore la viande. Pour amortir la flambée des prix à la pompe, l'aide du gouvernement sur le carburant est prolongée jusqu'à la fin de l'année. 20 centimes d'euros par litre de gazole non routier pour les entreprises du BTP, 15 centimes pour les agriculteurs. Elle passe à 35 centimes pour les pêcheurs. Les flammes ne progressent plus dans les Landes. L'incendie démarré hier dans un parc photovoltaïque est fixé. 190 hectares parcourus à une vitesse folle entre l'autoroute A63 et une voie ferrée. Deux pompiers ont été blessés, brûlés aux mains, au visage et aux cuisses. Christian Estrosi, ancien maire de Nice, visé par une enquête pour détournement de fonds publics après un signalement de son successeur, Éric Ciotti, sur l'absence de justificatif pour une partie de ses notes de frais. Une rupture totale du commerce entre les États-Unis et l'Europe, c'est la nouvelle menace brandie par Donald Trump, très fâché par l'intention de l'Union européenne de faire du Canada son premier pays membre associé. La Ligue Europa de foot commence sur un match nul pour Rennes face aux Autrichiens de Sturm Graz et par une victoire de l'Olympique Lyonnais contre les Belges d'Anderlecht, 2-1 hier soir. Et ce soir, l'Olympique de Marseille entre piste face aux Turcs du Beşiktaş.
0: L'info du jour, c'est la fronde des pêcheurs.
5: Avec des ports et des dépôts de carburant bloqués depuis le début de la semaine face à l'envolée des prix du pétrole et l'annonce du gouvernement hier soir d'un prolongement des aides pour la profession jusqu'à la fin de l'année, 35 centimes d'euros par litre, pas question de lâcher. Une cinquantaine de pêcheurs ont maintenu le blocage cette nuit à Port-la-Nouvelle dans l'Aude, accompagnés Sébastien Berriot de leur famille.
6: Sur le piquet de grève, il y a les pêcheurs, mais aussi un groupe de femmes fortement mobilisées. Aurélia est arrivée à 4h du matin sur le barrage. Elle se dit autant concernée que son mari, propriétaire d'un chalutier à Port-la-Nouvelle.
7: Oui, on est dedans complètement, oui. C'est plus viable. Il faut sortir à la mer 3-4 jours pour payer que le gasoil. Et après, il reste 1 ou 2 jours pour payer les frais. Et là, chose qui nous était jamais arrivée, on est en train de regarder ce qu'on achète à manger. Je tiens à préciser qu'on ne veut pas être riche. On veut juste pouvoir vivre normalement avec les salaires de nos maris, chose qui ne sont plus possibles maintenant avec le gasoil.
6: Les enfants de pêcheurs se sentent concernés par l'augmentation du prix du gasoil. Ils voient leurs parents souffrir et ça les met en colère, comme ce jeune homme de 19 ans présent sur le rond-point.
8: Du temps que ça ne bougera pas, on ne bougera pas d'ici. Et si des décisions ne sont pas prises, on fera plus dur. On bloquera tout, les autoroutes, tout. Il y en a marre de tout. On va tout casser, tout casser. Le gasoil est 1,30€. C'est plus possible. Il n'y a plus personne gagne sa vie là. On est contre la faillite. Mais pour de bon. Hein. Depuis lundi, on est là. Et la nuit, comme le jour, 24h sur 24. Hein.
6: La poursuite ou pas du mouvement à Port-la-Nouvelle dépendra de la rencontre d'aujourd'hui avec la ministre de la Mer.
5: Le rendez-vous est à 11h ce matin et d'ici là, le port de commerce comme le dépôt de carburant de Port-la-Nouvelle reste bloqué.
0: Merci Valentine. La météo tout de suite de votre jeudi 17 septembre avec toujours du soleil tout de même, mais on a encore cette couverture nuageuse qui reste présente dans le nord et avec elle quelques averses au cours de la matinée. On a aussi au petit matin de la brume sur la quasi-totalité du pays, notamment de la Nouvelle-Aquitaine jusqu'à la région Grand Est, ainsi que sur le pourtour méditerranéen. Pour les températures, en milieu de matinée, on passe en dessous des 20 degrés. À Quimper et Lorient, on aura 16 degrés. À Rouen, 19 degrés. Dijon, 18. Valence, 20 degrés. Toulouse et Béziers, ce matin, 21 degrés également. Cet après-midi, quelques précipitations attendues de la Bretagne Haute-France jusqu'au Pays de la Loire. Ailleurs, c'est du soleil. Vous allez pouvoir profiter de belles éclaircies ce jeudi pour les maximales, 23 dans le nord, à Bourges, dans le sud, 28 à Montpellier et Ajaccio.
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0: Tiens, est-ce que vous connaissez l'impressionnante rotonde de la SNCF? Un monument incroyable construit au XXe siècle. Elle pouvait accueillir, tenez-vous bien, jusqu'à 72 locomotives sous une immense charpente métallique de 108 mètres de diamètre. Interdite au public, eh bien, elle fait partie des monuments qui seront ouverts ce week-end dans le cadre des Journées du patrimoine à Chambéry. J'ai quelques recommandations à vous partager. Restez avec nous, 5h34. On se retrouve juste après la musique d'ici avec Edwin Collins, qui me replonge tout de suite dans les années 90, ce jeudi matin, avec son titre A Girl Like You. Excellente journée, bon jeudi avec nous.

0: Edwin Collins. Sur ici avec A Girl Like You. 5h38, dans quelques instants, votre rendez-vous anti-arnaque, c'est le C'est Pas Vrai. Et aujourd'hui, on va parler de la hausse des prix du carburant. Les vidéos, à cause de ça, se multiplient sur les réseaux. Et certains, eh bien, en profitent pour raconter n'importe quoi, Valentine.
1: Comme ces images d'une pompe à essence détruite par des automobilistes en colère et vue plus d'un million de fois.
0: Alors justement, comment éviter de relayer ce genre de fake news? Eh bien, Aude Razzo nous explique les bons réflexes dans quelques minutes sur ici.
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0: Excellent réveil avec nous tout de suite. C'est à l'heure du duel des auditeurs autour d'une question, une question sur l'actualité. On va accueillir tout de suite Valentine Francis des Vosges qui est avec nous.
1: Bonjour Francis.
4: Oui, bonjour Valentine, bonjour Louis.
0: Lève-tôt, 3h30, gérant d'un restaurant scolaire. Vous levez de bonne heure.
4: Oui, c'est ça. Parce qu'on ne fabrique que du produit frais.
0: Ah, c'est bien ça.
4: Oui.
1: Pour combien d'enfants?
4: Pour environ 400.
1: Ah oui, donc ah oui, il faut se lever très tôt.
0: Ça fait du monde. On a Christophe à qui on dit bonjour aussi. Christophe de la Somme,
1: bonjour,
0: qui est
1: Christophe.
0: Imprimeur. Bonjour Christophe.
5: Oui, bonjour à vous.
0: Christophe, vous êtes imprimeur et vous levez également très tôt, 4 heures.
5: Oui, tous les jours. Je suis toujours du matin, donc on se lève de bonne heure, comme j'ai un peu de route. Pour aller au boulot.
0: Et le matin, tous les deux, vous avez pris une excellente habitude, c'est d'écouter votre radio ici. Messieurs, une question autour de l'actualité pour gagner Valentine.
1: Un poste radio multifonction, équipé du Bluetooth pour écouter toutes vos envies. Il affiche également l'heure pour garder un œil sur le temps. Il a une lampe intégrée, bien pratique quand la lumière vient à manquer.
0: Alors ce week-end, je ne vous apprends rien, samedi 19, dimanche 20 septembre, ce sont les journées européennes du patrimoine. Deux journées où des bâtiments habituellement fermés au public vont exceptionnellement ouvrir leurs portes. On a des palais, on a des châteaux, des préfectures, des tribunaux, on a de tout. Mais à votre avis, combien de monuments et de lieux participeront partout en France à cette opération cette année? Francis, il me faut un chiffre.
4: Oh.
0: Ouais, comme vous dites, oula.
1: Allez, au millier près, dirais, Francis.
4: Allez, je dirais 45 000.
0: 45 000 pour Francis. Du côté de Christophe, vous pensez à quoi?
5: Oh, je dirais un petit peu moins, 26 000.
0: 26 000 pour Christophe. Valentine, vous avez la réponse. Et nous sommes à...
1: 17 000 sites sont ouverts pour les journées du patrimoine cette année.
0: C'est donc Christophe
1: qui remporte la radio.
5: Ah, super.
0: Bien joué, Christophe. On vous envoie directement la radio. Vous allez pouvoir directement la mettre dans votre imprimerie, si je ne me trompe pas.
5: Super. Les collègues vont être contents.
0: On est contents pour vous. Francis, bravo. J'espère qu'on aura l'occasion de rejouer ensemble. Vous avez une passion, vous, c'est le sport. Ça tombe bien, puisque c'est septembre bouge en plus en ce moment. Vous faites quoi comme sport?
4: Je fais beaucoup de tennis.
0: Ouais.
4: Un petit peu de football.
0: Ah, un petit peu de football. Ah, du tennis, on va en parler dans quelques instants.
1: J'allais le dire. Francis, si vous aimez le tennis, surtout restez à écouter l'antenne parce qu'on a une info qui risque de vous intéresser dans pas très longtemps.
0: Merci à vous, messieurs. Plaisir d'avoir joué avec vous ce jeudi. Tiens, je vous donne une petite info supplémentaire comme ça dans l'Hérault. C'est une petite info que j'ai relevée sympa, qui fait partie des journées européennes du patrimoine avec un monument incroyable ouvert. C'est le château de Montferrand qui est habituellement interdit au public, qui ouvrira exceptionnellement ses portes avec sur place une démonstration de taille de pierre. Et vous pouvez bien sûr visiter tous les lieux proches de chez vous et les trouver sur le site officiel des journées du patrimoine.
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0: Et pour bien commencer votre journée, chaque matin, on vous partage une initiative qui marche quelque part en France. Et aujourd'hui, eh bien, on va parler de sport. C'est vrai que c'est pas toujours facile, eh bien, de trouver des partenaires quand on arrive dans une nouvelle ville, Valentine.
1: Un sportif de Haute-Garonne a donc trouvé le moyen de mettre en relation des sportifs près de chez eux.
0: Une belle initiative que vous raconte Romain Bernot tout à l'heure à 5h55. Et puis tout de suite, vous pouvez nous appeler au 0810 055 056, puisque aujourd'hui, ce jeudi 17 septembre, eh bien, c'est la journée internationale de la country. Alors avec Valentine, eh bien, on recherche un auditeur qui est fan de country.
1: Ah, c'est bien, la country.
0: Ouais, si vous savez danser aussi la country en ligne, dans une asso ou tout simplement chez vous, eh bien, venez nous le raconter au 0810.
1: Si vous 055, aimez les Santiag,
0: 056.
1: Château de cowboy.
0: Eh bien voilà, vous me l'avez ôté de la bouche, fameux château de cowboy. 5h44. Tiens, l'occasion. Alors là, on n'est pas dans la country. Là, on est au milieu des années 80, on est même en 83 précisément, avec le groupe Regret, la chanteuse Agathe. Et cette chanson, peut-être que vous n'avez pas entendue depuis longtemps. Une chanson sur des paroles de fin de soirée, on peut le dire. Un « Je ne veux pas rentrer chez moi, seul, à l'écoute d'ici ». Bon réveil.

0: La chanteuse Agathe avec le groupe Regret, évidemment. Je ne veux pas rentrer chez moi seule. 5h48, est-ce que nos fans de country dorment ce matin? Que se passe-t-il? 0810 055 056. Appelez-nous, venez nous raconter, tiens, quelle est votre chanson, si vous dansez la country ou pas. On vous attend tout à l'heure, juste avant vos infos locales de 6h.
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0: Tout de suite, place à votre rendez-vous anti-arnaque à C'est pas vrai aux côtés de Aude Razo. Eh bien, les fake news pullulent avec la hausse des prix du carburant et ce n'est pas évident, eh bien, de démêler le vrai du faux.
3: Effectivement, il y a le vrai d'abord, ces stations-service dégradées à coups de marteau dans plusieurs communes du Nord, on en a parlé. Et puis il y a le faux. Et le faux, c'est cette vidéo sur laquelle je suis tombée. Elle a fait plus d'un million de vues.
4: Attention, gouvernement, attention.
3: Je vous décris la scène, on est dans une station totale, on ne sait pas laquelle. On voit une pompe à essence cassée, abîmée, hors service. Et il y a donc ce monsieur qui parle.
4: Les gens, ils sont en train de péter un câble, ça y est, ils ont pété un câble. Ils ont éclaté la pompe à essence. Eh ouais, vous faites des prix de malade. Vous faites des prix à 3 euros, bientôt 3 euros le litre. Voilà ce qui arrive.
3: Bon, j'ai un problème avec cette vidéo. Pourquoi ? Parce que rien de ce que je vois dessus ne permet de dire clairement que la station en question a effectivement été attaquée. Et en fouillant, je suis tombée sur un démenti de Total Énergie en personne. Je vous le lis. Il ne s'agit en aucun cas d'une dégradation volontaire de notre station. Point. En fait, le groupe explique que c'est une station du Val d'Oise, qu'il y a eu un accident là-bas en juin dernier, et c'est ça qui a abîmé la pompe.
0: Aude, quel conseil de prudence vous nous donnez quand on tombe sur des vidéos comme ça ?
3: Ne réagissez pas. Le compte qui poste ça, je ne le connais pas. Je ne sais pas qui est derrière. Donc qu'est-ce que je fais ? Je m'abstiens. Même quand le sujet m'interpelle, qu'il me met en colère, qu'il suscite une émotion, je me retiens. Je me retiens de liker, de partager. Parce que sinon, si la vidéo s'avère mensongère, j'aurais moi-même alimenté, poussé, fait la pub d'une fake news sans même m'en rendre compte.
0: Il faut donc rester vigilant à tout ce qu'on voit, bien entendu, passer sur les réseaux. Dans quelques instants, on va vous parler d'une application. Robin Bernot a découvert pour vous une application pour se sociabiliser, surtout trouver des partenaires de sport. Une appli que nous allons découvrir juste après Patrick Fiori sur ICI avec Le Champ est libre. Excellent réveil et très bon début de journée avec nous.
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1: Patrick Fiori avec Le Champ est libre. Chaque matin, on découvre sur votre radio ici une initiative qui marche quelque part en France et qui pourrait donner des idées ailleurs. Ce jeudi, direction la Haute-Garonne. Vous avez envie, tiens, de faire un petit match de tennis, mais vous avez personne, eh bien, avec qui jouer.
2: En Haute-Garonne, un homme a trouvé une solution pour mettre en relation des amateurs de la balle jaune près de chez eux.
1: Robin Bernot et Sébastien Bretonneau nous expliquent comment ça marche.
3: C'est à Toulouse que Martin Pasquier a créé l'application Uniten.
4: C'est une application qui permet à tous les joueurs et joueuses de tennis de jouer plus facilement et donc de trouver des partenaires. Le but, c'est d'unir les passionnés de tennis.
3: Uniten, UNITEN, une application mobile gratuite qui permet de mettre facilement en relation des joueurs de tennis en fonction de leur niveau et de leur disponibilité, parce que oui, trouver la bonne personne au bon moment avec à peu près le même niveau, ce n'est pas toujours si simple. Martin Pasquier, le créateur de l'application, l'explique à notre reporter Sébastien Bretonneau.
4: Exactement, il y a énormément de critères. En fait, c'est pas seulement trouver quelqu'un, c'est aussi trouver quelqu'un déjà disponible en même temps que soi. Après, ça va être du même niveau, mais aussi qui a les mêmes envies. Parce que justement, il faut trouver quelqu'un qui n'a pas forcément envie de faire un match très sérieux. Ou alors si. On peut même, on renseigne son niveau et on peut même l'estimer avec un questionnaire si on ne le connaît pas forcément. Et ensuite, on propose en fait une session dans l'application, un peu comme Blablacar. N'importe qui peut demander à rejoindre et c'est nous qui gérons, qui on accepte sur notre session.
3: Alors ici en Haute-Garonne, ça marche. Mais vous, qu'en pensez-vous? En me baladant pas très loin de la gare, je croise d'abord un homme avec justement une raquette de tennis. Mais lui refuse de me répondre. Bon, c'est pas très grave. Quelques mètres plus loin, je rencontre
5: Mathéo.
3: Et je lui montre l'application. Première réaction.
5: Je trouve que c'est cool pour les gens qui n'ont pas forcément, qui sont pas très socialement intégrés, qui sont timides ou qui sont un petit peu nouveaux dans certaines villes, quoi.
3: Je demande également à Mathéo s'il trouve ça compliqué aujourd'hui de rencontrer d'autres sportifs lorsque l'on commence par exemple le tennis.
5: Non, je trouve pas que c'est si dur que ça. Faut essayer de sortir de sa zone de confort pour rencontrer des gens.
3: Quelques instants plus tard, c'est à Léane que je présente l'application. Elle aussi se montre plutôt séduite par l'initiative.
6: Je trouve que c'est plutôt pas mal, ça permet de rencontrer de nouvelles personnes, de se faire un cercle plus développé, donc c'est bien.
7: Est-ce que c'est dur de se mettre au sport quand autour de nous on n'a pas forcément de gens qui font du sport?
6: Oui, des fois ça peut être compliqué pour des gens parce que ils connaissent personne, et d'arriver dans un club où tu connais personne, c'est pas forcément très amusant. Genre, c'est mieux d'avoir des gens qu'on connaît.
3: Aujourd'hui, l'application Uniten, UNITEN, réunit plus de 3500 inscrits et fonctionne dans toute la France. Et avec près d'1,3 million de licenciés, le tennis est aujourd'hui le deuxième sport en France le plus pratiqué, juste derrière le football.
1: Une belle initiative qui colle à l'actu en plus, puisque le mois de septembre, cette année, c'est un mois qui nous invite à faire plus de sport avec une opération. C'est l'opération Septembre Bouge. 5h56, nous sommes le jeudi 17 septembre. Et aujourd'hui, c'est une journée un petit peu particulière, puisque en fait, c'est la journée internationale de la musique country. Et nous sommes... voilà cette musique country. Et donc avec Valentine, ce matin, on recherchait tout simplement un auditeur ou une auditrice qui est fan de country et qui sait même la danser. Et je crois, Valentine, que nous l'avons, notre auditrice.
2: Elle s'appelle Jacqueline et elle est dans la Manche. Bonjour Jacqueline.
8: Bonjour Valentine, bonjour Louis. Super votre émission, merci. Je pensais que quelqu'un allait appeler. Depuis à 4h j'ai entendu, mais...
1: On a eu du mal à trouver notre fan de country.
2: Écoutez, on vous attendait,
8: moi,
2: Jacqueline.
8: Je n'arrivais pas à faire le numéro.
1: Mais j'ai envie de dire, franchement, on a trouvé peut-être la meilleure. Ça fait 15 ans, vous Jacqueline, que vous pratiquez la country.
8: Ah oui, facilement, oui.
2: Alors, quand on parle de danse country, on parle de danse en ligne, Jacqueline?
8: Oui, mais aussi, nous, on danse aussi en couple, on fait des démos, notre club, c'est Sunrise de Souville, et on fait aussi des démonstrations, mais on est plus vraiment... Far West, on est plus, adore la
1: chapeau
8: musique
1: de cowboy,
8: vraiment western, quoi.
1: C'est ça, un peu chapeau de cowboy, Santiago.
8: Chapeau de cowboy, les Santiago, la tenue, nous avons des tenues.
1: Je suis sûr que Jacqueline, vous avez plusieurs paires de Santiago.
8: Pardon?
1: Je suis sûr que vous avez plusieurs paires de Santiago.
8: Ah oui. Et des chapeaux, oui, une collection.
2: Mais alors comment ça vous est venu cette passion, Jacqueline?
8: C'est parce qu'il y a un club qui s'est ouvert ici à Thionville. Et puis.
2: Et un jour, vous avez poussé la porte, vous vous êtes dit pourquoi pas?
8: Ça démarrait, oui, et je le n'ai plus quitté parce que ça donne la bonne humeur. Ça,
1: c'est ce que j'allais dire, c'est convivial, il y a une bonne ambiance.
8: C'est convivial, on fait connaissance, il y a de plus en plus de clubs, on fait connaissance de plein de personnes. Il y a énormément de femmes seules, et donc là, c'est où on peut tous danser.
1: Danser, partager,
8: et on se retrouve tous les week-ends, presque, tous les étés.
1: En combien de temps, tiens, si je décide d'apprendre un pas de country, en combien de temps je peux réussir à l'apprendre?

0: Margot Longeroche qui nous donne toute l'actu creusoise à 6h. On va pas échanger les rôles. Bonjour la Creuse, ravi de vous retrouver. J'espère que tout va bien. Tiens, on va souhaiter une bonne fête au Renault en ce jeudi.
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0: À la télé, dès 6h30. Nuages et éclaircies aujourd'hui et un petit peu de fraîcheur aussi. 18 à 22 degrés.
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0: Et toute l'actu creusoise avec Margot Longeroche. Bonjour Margot.
3: Bonjour Gaëtan, bonjour à toutes et à tous.
0: C'est une nouvelle qui donne le sourire aux habitants de Châtelus-Malvallée.
3: On vous en parle régulièrement du soulagement lorsqu'un commerce rouvre dans une petite commune. Et bien là, c'est deux d'un coup pour Châtelus et ses 545 habitants. La boulangerie a un nouveau propriétaire après 8 mois de fermeture. Et juste à côté, la boucherie aussi est désormais occupée après 2 ans sans activité. Forcément, Léonie Cornet, les habitants étaient au rendez-vous pour l'ouverture des deux commerces hier.
4: Dans la boulangerie-pâtisserie.
5: Bonjour monsieur, c'est la radio ici Creuse. Il n'y a plus rien dans votre vitrine?
6: Non, il n'y a plus rien, tout a été dévalisé.
4: Quoique, Patrick Bourdarias, le nouveau boulanger de Châtelus-Malvallée, a encore quelques baguettes sorties du four.
6: On avait même peur d'avoir de la perte. Les gens attendaient devant la porte avant l'ouverture.
4: Succès aussi pour la boucherie-charcuterie qui, elle aussi, vient d'ouvrir.
7: Je vais vous prendre du boudin et 2 tranches de jambon blanc.
4: Jean-Michel habite Châtelus-Malvallée depuis plus de 10 ans. Il attendait ce commerce avec impatience.
8: Quand on a eu la fermeture de notre premier boucher, en fait, on s'attendait à une reprise du boucher et puis il n'y a pas eu lieu. Là, on va pouvoir rester dans notre village. Moins de kilomètres, quand on voit le prix de l'essence, on va s'y retrouver.
4: 2 ans que l'ancien boucher était parti à la retraite, le repreneur Jérôme Pristupa est aussi éleveur de porcs à La Chapelle-Taillefer.
9: Monsieur le maire m'a fait visiter le local et voilà, j'ai pris quelques semaines de réflexion et puis en faisant les marchés, on a vu que les gens étaient super sympas et qu'ils jouaient le jeu. Alors on a décidé d'ouvrir.
4: Avec l'aide donc du maire de la commune, Jean-François Boucher.
10: Il faut que cette dynamique continue et surtout que la population joue le jeu et je les en remercie, j'espère qu'ils viendront nombreux.
4: Il y a désormais 7 commerces de proximité à Châtelus.
3: La commune veut aussi trouver une solution pour la supérette Vival. Sa gérante la met en vente pour se concentrer sur celle de Genouillat. A priori, il y a déjà 2 candidats à la reprise. On veut des commerces dans nos villages et des médecins pour nous soigner. C'est pour ça que Médecins Solidaires a été créé en Creuse il y a 4 ans. L'association crée un relais de généralistes dans des communes isolées devenues des déserts médicaux. Les patients sont ainsi suivis par plusieurs médecins en même temps. Médecins Solidaires est installé à Agen et Bellegarde-en-Marche en Creuse, mais c'est aussi étendu. On compte 15 centres aujourd'hui. Et on en parle ce matin parce qu'ils viennent de passer le cap des 150 000 consultations. De quoi faire la fierté de son fondateur, le docteur Martial Jardel.
11: On passe justement ce mois-ci le cap aussi des 25 000 patients suivis dans nos centres de santé, puisque les centres de santé sont médecins traitants des patients en tant que structure, leur permettant ainsi de réintégrer le parcours de soins. Le suivi des patients, c'est un point clé évidemment dans le projet, donc on arrive à le résoudre grâce aux coordinatrices, qui sont des salariés permanentes et qui vont connaître les situations, grâce au logiciel métier, qui est un logiciel informatique dans lequel l'ensemble des informations sont entrées par les praticiens qui ont tous un accès sécurisé. Et finalement, les patients, ils apprécient aussi le regard croisé de plusieurs expertises sur leur dossier. Donc c'est pas comme le médecin de famille qui est installé pendant 30 ans, c'est clair que c'est différent. Mais aujourd'hui, avec 4 ans de recul, je suis absolument convaincu que c'est pas moins bien, c'est pas mieux, mais en tout cas, c'est pas de la pratique médicale dégradée, c'est vraiment des gens qui sont bien suivis. Et quand vous avez 4 médecins qui valident votre ordonnance en disant cette ordonnance, elle est bonne, elle est adaptée, en fait, vous êtes assez rassuré.
3: À l'origine, l'association propose à chaque médecin volontaire d'assurer 1 semaine de consultation par an, mais ça marche tellement bien que certains sont rendus à 10 semaines.
0: Des agriculteurs quittent leur champ pour dire leur colère dans la rue.
3: La coordination rurale de la Creuse appelle à manifester cet après-midi place Bonniaux à Guéret. Mobilisation pour dénoncer un plan sécheresse insuffisant pour donc les aides du gouvernement. Sur les réseaux sociaux, le syndicat agricole écrit que les stocks et les trésoreries sont dans le même état que nos réserves d'eau, c'est-à-dire quasi à sec. C'est aujourd'hui aussi que la Chambre d'agriculture de la Creuse organise sa traditionnelle journée à destination des exploitants. Élus, partenaires et agriculteurs se retrouvent à Saint-Pierre-le-Beau pour trouver des pistes pour améliorer leur production et réduire leurs coûts. Accueillir une poule ou même 2 chez vous, ça vous dit ? Nouvelle opération de sauvetage pour l'association Pets Rescue France. Elle va chercher 1800 poules dans une exploitation de l'Allier dans quelques semaines. Elles ont 18 mois et si on ne les récupère pas, c'est destination l'abattoir. Alors à la place, les bénévoles leur cherchent des familles d'accueil, 5 euros par poule. On vous a mis

0: les infos pratiques et les lieux de distribution sur ici.fr. Toujours pas de feux d'artifice en Creuse ce week-end. La préfecture reprend un arrêté pour les interdire alors que la sécheresse continue de s'aggraver. C'est interdit de ce vendredi à lundi inclus.
1: Et si le granit de la Creuse revenait au goût du jour?
0: Cette roche grise ou beige, on la connaît bien. Beaucoup de maisons creusoises ont été fabriquées avec. Les carrières de granit étaient encore exploitées partout dans le département il y a 50 ans. Il n'en reste que deux aujourd'hui à Soubrebeau et Compé. Et la Chambre de commerce et d'industrie de la Creuse veut relancer la filière. Une des pistes, c'est de valoriser notre roche avec un label IGP. Rémi Fournaison, responsable d'études à la CCI de la Creuse, nous explique.
2: Le granit de Bretagne dispose d'une IG et le granit limousin creusois n'a pas moins de qualité à faire valoir que les autres. C'est une reconnaissance de la ressource. C'est aussi peut-être un moyen pour les prescripteurs de pouvoir utiliser plus facilement dans la commande publique ce matériau, qui a des avantages quand même assez importants et des atouts, l'inertie thermique qu'elle peut offrir, l'acoustique qu'elle peut offrir, l'hygrométrie qu'elle peut offrir au bâtiment. Tous ces avantages font que du coup la construction devient durable et saine. L'intérêt de cette IG, oui, c'est effectivement d'être mieux armé justement face à ces concurrences étrangères, européennes, mais parfois plus éloignées encore. Donc c'est important pour les acteurs du territoire de s'emparer de ce sujet-là.
0: En Creuse, un autre savoir-faire est désormais IGP depuis décembre 2025, c'est la tapisserie d'Aubusson. L'écriture est à l'honneur à Guéret pendant 3 jours avec la 21e édition du festival Chaminadour. Et comme chaque année, des tables rondes, des conférences, mais aussi des lectures et projections de films sont au programme. La conférence inaugurale a lieu cet après-midi à 14h30 avec l'écrivain libanais Sharif Majdalani. Et puis, jolie performance pour notre cycliste guéretois Baptiste Vadic hier. Il termine 8e du Grand Prix de Wallonie après un sprint à 14 coureurs sur la fin du parcours. L'épreuve de 195 km a été remportée par Robin Sparfel de l'équipe Décathlon CMA-CGM.
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1: Bon, de la fraîcheur aujourd'hui en Creuse, hein, ça va nous faire du bien. 6 à 9 degrés ce matin, quelle température avez-vous relevé? Notre WhatsApp est là, profitez-en. 05 55 52 37 38 pour vos messages. 18 degrés cet après-midi à la Courtine. Vous aurez à Auzance 20 degrés, 21 sur Guéret, la souterraine, ou encore Bourganeuf, où on était bien hier d'ailleurs sur le marché de Bourganeuf avec Ingrid Herves d'ailleurs, hein, et toute l'équipe. 22 à Aubusson cet après-midi. Demain, pas de changement. Soleil et température en légère hausse ce week-end, 24 à 26.
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1: Ça se passe comme ça ici, chaque matin. Parlez-en autour de vous. Merci de nous retrouver dès 6h hein, sur la radio des Creusois. 6h30 tout à l'heure à la télé. Ça sera sur le canal 3 de la TNT, mais aussi sur l'application ici. Il est 6h08.

0: Le taulier Johnny pour attaquer la journée. L'envie à 6h12.
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0: Et toute l'équipe d'Ici Creuse pour vous réveiller. Margot Longeroche pour toute l'actu creusoise. Thierry Bolaton qui viendra nous retrouver aussi avant 7h. Et nous avons les 3 plus. Des infos pratiques, utiles pour vivre au mieux dans votre commune. Voilà, c'est comme ça tous les jours. Le préfet de Creuse passe la semaine avec nous dans une année, une histoire. On remonte le temps à travers des années qui l'ont marqué. Première nomination en Corse, 2015. Sacré souvenir, il va tout nous raconter. Une chanson aussi à fredonner qui, à l'origine, était destinée à Diana Ross. Mais comme elle n'avait pas le temps de s'affairer à ce titre-là, eh ben on l'a confié, et ça a été une excellente idée, à Thelma Houston. Dans Leave Me This Way, on va revenir quasiment 50 ans en arrière. Les bacs connectés, c'est de plus en plus sophistiqué. C'est vrai que certaines promettent désormais de mesurer la tension artérielle sans brassard. Est-ce qu'on peut vraiment faire confiance à ces bagues? Le docteur Kirzek nous répond dans 30 secondes.
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0: Et le docteur Kirzek est là. Bonjour docteur, vos conseils santé comme chaque matin. On va s'intéresser ça aujourd'hui aux bagues connectées. C'est vrai que c'est de plus en plus sophistiqué ces bagues. Certaines promettent désormais de mesurer la tension artérielle sans brassard. Et bien sûr, elles surveillent notre sommeil. Est-ce qu'on peut vraiment avoir confiance docteur?
5: Bonjour à toutes et à tous. Excellente question. Est-ce que je peux faire confiance à ma bague connectée? Alors c'est un bijou, mais ça a complètement changé de métier. Hein. Autrefois, on se contentait d'une bague pour briller au doigt. Certains cas pour promettre fidélité. Aujourd'hui, elle surveille votre cœur, analyse votre sommeil et vous demande presque des explications sur la soirée de la veille. La bague connectée, c'est un détective privé installé à votre annulaire. Pour estimer la tension artérielle, certaines bagues utilisent un capteur optique et un petit électrocardiogramme. Ça calcule la vitesse à laquelle l'onde de pouls se propage dans les artères, ce qui permet d'obtenir une estimation de la pression artérielle. Alors, c'est ingénieux, mais ce détective doit régulièrement retourner à l'école de police. Presque tous ces appareils nécessitent un étalonnage avec un véritable tensiomètre à brassard. Et surtout, ce sont des dispositifs de bien-être, ce ne sont pas des dispositifs médicaux. Ça peut repérer une tendance, mais ça fournit pas à eux seuls un chiffre permettant d'ajuster un traitement. Il y en a une qui vient de sortir, c'est la Circular Ring 2, et elle propose par exemple une estimation de la pression artérielle, et dans son application, on lit qu'on étalonne, et après on n'a plus besoin de brassard pendant la mesure. Alors le tensiomètre traditionnel, lui, il fait pas dans la subtilité, il serre le bras et mesure directement la pression. Là, la bague, elle préfère la méthode Sherlock Holmes, elle ne comprime aucune artère, elle reconstitue justement ce transit de l'onde de pouls. Et selon la société qui la fabrique, plus les artères sont rigides, plus l'onde de pouls se déplacerait rapidement. Et donc, c'est une estimation de la tension artérielle.
0: Donc, si ma bague m'annonce une mauvaise nuit ou une tension un peu élevée, je ne dois pas m'inquiéter outre mesure.
5: Il ne faut pas s'inquiéter et prendre pour argent comptant ces mesures. Il ne faut ni classer immédiatement l'affaire sans suite, ni déclencher l'arrêt médical à la première notification, notamment pour le sommeil, parce que le sommeil, il faut être prudent, ça détecte les mouvements et la fréquence cardiaque, mais ça ne va pas reconstituer totalement votre nuit. Donc une mesure isolée, on ne s'inquiète pas. La bague peut aider à repérer une évolution de la tension au fil du temps, par exemple, mais ça ne remplace ni le tensiomètre au bras, ni l'AV médical, c'est vraiment pas un outil de diagnostic. Autrement dit, elle peut signaler qu'il y a quelque chose à vérifier. Elle ne peut ni prononcer le verdict, ni rédiger l'ordonnance. Mais un seul mauvais chiffre au réveil, par exemple, ce n'est pas une preuve irréfutable. Et surtout, ne paniquez pas et ne vous angoissez pas. On n'oublie pas les règles essentielles. Une chambre fraîche, c'est le meilleur argument pour une bonne nuit de sommeil, avec des horaires réguliers et pas d'écran juste avant de dormir. Allez, d'ici là, portez-vous bien.
0: Tenez, vous parliez, docteur, de chambre fraîche, justement. On parlera de température avec vous, juste après le journal de midi, dans On vous doit bien ça. C'est du conseil chaque midi avec toute la bande des Nora Malagré. Vous reviendrez sur les écarts de température que l'on vit actuellement. Est-ce que ces écarts vont nous rendre malades? Rendez-vous tout à l'heure après le journal de midi. On vous souhaite une bonne fête, vous qui vous prénommez Renaud. Puis un bel anniversaire aussi, tiens, vous qui êtes né un 17 septembre. J'espère que la nuit était bonne. Je vous signale que tout à l'heure, je vous parlais de... On vous doit bien ça. On va parler ce midi avec Enora et toute la bande du bois. C'est le moment d'acheter son bois, les fameuses cordes de bois. Vous avez acheté votre bois. Moi, c'est fait. Livraison cet après-midi, j'en suis très content. Les pelets aussi pour se chauffer. Comment bien choisir? Rendez-vous tout à l'heure, midi. Dans un instant, voyage en Corse avec le préfet de la Creuse.

0: La reine du disco, histoire de se réveiller de la plus belle des façons sur votre radio locale ici, Creuse Thelma Houston à 6h19.
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0: On voyage dans le temps avec un acteur de la vie creusoise, le préfet de la Creuse, aujourd'hui retour en 2015.
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3: Jean-Philippe Legueux, préfet de la Creuse.
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3: 2015, c'est une année très importante dans mon parcours professionnel. Je suis nommé secrétaire général de la préfecture à Ajaccio, en Corse. Poste que j'ai adoré. J'y resterai 3 ans et j'arrive dans un contexte politique très particulier. On est 1 an après que le FLNC a déposé les armes, ceux qu'on appelle les nationalistes, qui sont partisans soit de l'indépendance, soit de l'autonomie de la Corse, gagnent les élections qu'on appelle territoriales là-bas, qui sont l'équivalent des élections régionales. Ils arrivent donc aux responsabilités en décembre 2015 et j'arrive donc dans un contexte très particulier où l'État et les élus corses vont devoir travailler main dans la main sur tout un tas de sujets. Et puis pendant ce séjour, j'aurai aussi à cœur de rendre hommage au préfet Claude Erignac, puisque le 6 février 2018, c'est le 20e anniversaire de son assassinat. Le président de la République était venu en Corse et il a inauguré une place au nom du préfet Erignac sur les lieux mêmes où il a été assassiné. Et ça, ça a été un travail aussi de plusieurs mois que j'ai supervisé pour le préfet de Corse et dont je suis très fier.
0: 2015 dans l'actualité creusoise, les 5 et 6 septembre à Soubrebeau, on célèbre le bicentenaire de la naissance de Martin Nadeau. Le maçon devenu député, considéré comme un pionnier de la protection sociale, militant pour la création de caisses de retraite et pour l'indemnisation des accidents du travail, est mis à l'honneur. Éloge à gauche, hommage à droite. L'homme à qui l'on doit la célèbre phrase « Quand le bâtiment va, tout va » ne laisse personne indifférent. Ici comme ailleurs en 2015, on découvre Stolen Car, duo inédit entre Mylène Farmer et Sting. Si le duo crée l'événement, la chanson est déjà connue. Il s'agit d'un titre de Sting sorti initialement en 2003 sur son album Sacred Love. Stolen Car se classera directement à la première place des ventes de singles en France.
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0: Et on attend le nouvel album, hein, Egrégor de Mylène Farmer, le 30 octobre, une année, une histoire. C'est aussi sur l'application ici. Et l'intégrale ce samedi, 11h, dans un instant. Que nous réservent les astres? Réponse avec Catherine Vicky. Après

0: le nouveau Florent Pagny, le braquage des sentiments, extrait de son dernier album, Grandeur Nature. Restez ici, toute l'actu revient dans 4 minutes 30.
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0: Et des nouvelles aussi du ciel astral. Bonjour Catherine Viguier.
10: Bonjour Gaëtan.
0: Les Sagittaires nous donnent de l'espoir.
10: Oui, certains signes en manquent aujourd'hui.
11: Bélier, vous respirez. La lune vous invite au voyage intellectuel ou en prenant le large.
12: Taureau, un conflit prend fin et c'est en partie grâce à vous.
13: Gémeaux, ce jour vous expose à votre vie relationnelle et vous allez faire face.
14: Cancer, économisez vos forces, vous aurez du travail certes, mais votre santé prime.
15: Lion, vous allez aimer ce jour, demain aussi. On vous félicite, on vous gratifie.
16: Vierge, si vous avez une baisse de morale, n'oubliez pas tous les efforts remportés.
17: Balance, au fil des heures, vous êtes d'humeur joyeuse, vous serez très convaincant.
18: Scorpion, avant de vous décider à agir financièrement, réfléchissez bien.
19: Sagittaire, aujourd'hui c'est une journée lumineuse, vous allez briller.
20: Capricorne, dans l'ombre, c'est là que tout se passe, vous allez reprendre des forces.
21: Verseau, ah, vous serez heureux, parce que l'on vous aide, on croit en vous et on vous le dit.
22: Poisson, ne vous mettez pas la pression, même si votre quotidien est bien chargé.
23: Et pour nous tous, au détour d'une rue, tout devient possible.
0: Que vous soyez dans la rue ou chez vous, d'ailleurs, pensez à retrouver cet horoscope signe par signe à tout moment. Il est disponible sur l'application ici. Sur cette même application, d'ailleurs, vous retrouvez la carte des carburants. Hein. Vous allez dans l'onglet service. On a regardé pour vous. Je vous signale que, par exemple, si vous roulez au gazole et que vous êtes sur la souterraine, il est à 2,399 € rue François Durand. Tous les carburants, toutes les communes, tous les prix à retrouver sur notre carte interactive à tout moment. 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
0: Et toute l'équipe d'Ici Creuse pour vous réveiller. Bonjour à vous qui nous rejoignez à la télé. C'est sur le canal 3 de la TNT que vous pouvez nous regarder et aussi sur l'application Ici. On va commencer par souhaiter un bon anniversaire. Vous, d'ailleurs, qui êtes né un 17 septembre, c'est mieux comme ça. On attendra trois mois pour le mois de décembre. 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Anniversaire aujourd'hui, entre autres, d'Anastasia. Elle a 58 ans aujourd'hui. Et en ce 17 septembre, il est déjà 6h30. Dans l'actu creusoise, Margon Longeroche.
3: On relance la filière du granit en Creuse. Ce n'est pas un rêve, mais un vrai objectif pour la Chambre de commerce et d'industrie. Elle voudrait notamment obtenir un label IGP pour valoriser notre roche et encourager son utilisation. On vous raconte tout ça dans l'info d'ici. La coordination rurale 23 manifeste cet après-midi à Guéret pour réclamer un plan d'aide d'urgence à la hauteur au gouvernement. Les feux d'artifice de nouveau interdits par la préfecture ce week-end, on est toujours en crise sécheresse. Non pas un, mais deux nouveaux commerces à Châtelumal-Valais. Ils ont ouvert hier pour le plus grand bonheur des habitants. Et puis une opération recrutement à Guéret avec un job café aujourd'hui. Rendez-vous de 9h à 18h à l'agence O2. Donc pour des missions plutôt de service à la personne, la garde d'enfants ou l'accompagnement des seniors par exemple. Tout de suite, on va faire un point sur l'actualité en France et dans le monde. En 90 secondes avec vous, Valentine Letès.
4: Toute la nuit, les pêcheurs ont maintenu la pression à Port-Nouvel dans l'Aude où le dépôt de carburant comme le port de commerce sont toujours bloqués. Malgré le prolongement des aides sur le carburant annoncé hier soir, 15 centimes d'euros par litre pour les agriculteurs, 20 centimes pour le BTP, 35 pour les pêcheurs. La viande, les produits laitiers et ceux à base de plastique, plus chers aussi l'an prochain. Préparez-vous à une forte hausse, prévient le patron des supermarchés U dès le 1er mars, la fin des négociations entre supermarchés et fournisseurs. Deux pompiers brûlés au visage, aux mains et aux cuisses dans un nouvel incendie dans les Landes. Le feu parti d'une centrale photovoltaïque est fixé depuis hier soir, mais 190 hectares ont été parcourus par les flammes à une vitesse extraordinaire, selon le maire de La Bouère. Le danger de se soigner seul, 4 médicaments sur 10 en vente libre sont problématiques, voire carrément dangereux, selon 60 millions de consommateurs. Dans sa nouvelle enquête, le magazine pointe par exemple les sprays anesthésiants pour la gorge. Ils entraînent dans certains cas des troubles de la déglutition. Les fautes d'orthographe coûteront cher aux élèves. Les candidats au bac et au brevet cette année sont prévenus, jusqu'à 2 points de moins par copie, quelle que soit la matière, et donc en maths et en physique aussi, par exemple, quand la maîtrise de la langue française est trop mauvaise. Avec son architecture inspirée d'un paquebot, le monument préféré des Français cette année, c'est la piscine Art déco de Bruay-la-Buissière dans le Pas-de-Calais.
3: Merci Valentine Letès. Quand le bâtiment va, tout va. Vous avez sans doute reconnu cette phrase de Martin Nadeau, le plus célèbre des maçons creusois. Eh bien, ça inspire la Chambre de commerce et d'industrie qui veut justement relancer une filière importante chez nous jusque dans les années 70 et 80, celle du granit. Aujourd'hui, 2 carrières seulement sont encore ouvertes dans le département. Alors, cette roche limousine beige ou grise, elle a une longue histoire avec la Creuse, Marie-Jeanne Delepaule.
5: Ancien tailleur de pierre, professeur au LMB de Feltin pendant 35 ans, Daniel Del Prato a baigné, entre guillemets, dans le granit toute sa vie et ses ancêtres également.
6: Mon père était d'origine italienne et ma mère était une creusoise, voilà. C'est mon grand-père qui était venu tailler la pierre, tailler le granit sous l'ère de Mussolini. Ils n'avaient plus de travail parce qu'ils ne voulaient pas prendre la carte près du fascisme et ils sont venus d'abord en Bretagne et ensuite en Creuse.
5: Son grand-père fabrique alors des bordures de trottoirs, des pavés, des monuments aux morts. La filière est à son apogée au milieu du XXe siècle.
6: Il y a eu une économie du granit jusque dans les années 1960-70. Après, il y a eu l'apparition du béton et tout. Mais malgré tout, dans les années 1960, il y avait encore 360 tailleurs de pierre en Creuse. Et actuellement, il y en a une trentaine, tout cassé, disons, voilà.
5: Parmi ces tailleurs de pierre actuels, il y a Jean-Louis Patiès, lui aussi descendant d'émigrés italiens. C'est à lui que la CCI a demandé d'être conseiller technique pour son projet de redynamiser la filière granit.
24: Mon grand-père me disait tout le temps, t'inquiète pas, les carrières sont fermées aujourd'hui, mais demain elles rouvriront parce qu'il y en aura besoin. Mais c'est dans les années 50, la problématique c'est que le Limousin n'a pas su prendre le virage de la technicité. Ils n'ont pas pris de virage comme ont fait les Bretons par exemple, ou le Tarn. Mais il y a un véritable renouveau. Ah, c'est une véritable richesse, oui. Avec le bois, la pierre est une véritable richesse.
5: Mais une richesse qui a de la concurrence, le granit italien, espagnol, portugais, d'Europe de l'Est et plus loin d'Afrique, d'Amérique ou d'Asie. La CCI espère donc que notre granit obtienne une IGP, une indication géographique protégée. Bonne idée pour Pierre-Marie Nourisseau qui dirige l'entreprise de taille de pierre du même nom au Compé.
25: Notamment les architectes ou les donneurs d'ordre sur les chantiers pourraient imposer un matériau avec une indication
7: différents géographiques, comme on peut trouver en Bretagne avec la pierre, comme on peut trouver sur d'autres produits, notamment alimentaires. On peut le retrouver aussi un peu dans le bois. Voilà, c'est vraiment le but de défendre un savoir-faire local.
5: Défendre aussi une pierre qui a beaucoup d'atouts, inertie thermique, isolation acoustique et régulatrice d'humidité.
3: On parle de la relance du granit en Creuse avec l'invité d'ici matin à 8h moins le quart tout à l'heure, Rémi Fournaison, responsable d'études à la Chambre de commerce et d'industrie.
0: 6h35, nuages et éclaircies. Oui, les nuages s'invitent aujourd'hui. Et les températures, ça sent un petit peu l'automne quand même. Hein, 6 à 9 degrés ce matin, ce que vous confirmez. Le WhatsApp 05 55 52 37 38, notre WhatsApp, histoire de vous entendre de bon matin. 18 degrés cet après-midi à Royères, vous qui êtes accro. 19, vous aurez à Guéret, la Souterraine ou encore Châtelumal-Vallée. 21 degrés, 22 sur Aubusson cet après-midi. Pas de changement demain. Soleil et température en légère hausse ce week-end, 24 à 26.
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0: Sur la route, pas de difficulté à vous signaler. La difficulté, elle est évidemment au niveau des stations-service, avec le prix à la pompe qui flambe. L'application ici, avec la carte des carburants toujours disponible, hein, vous allez dans l'onglet service pour la retrouver. Tenez, vous roulez au samplon 95, vous êtes à la Souterraine, vous le trouvez à 1,990€. C'est vraiment les exception avenue de la République. Sinon, on a des prix qui dépassent allègrement les 2,150€. Du carburant, tiens, on va en parler tout à l'heure. À 9h, prix des carburants, comment moins rouler, l'impact aussi sur votre quotidien. Il en sera question avec Thierry Bolaton. Est-ce que les trains sont à l'heure? En gare de Guéret, pas de souci. Vous qui devez vous rendre à Limoges, votre TER partira bien à 8h39. Pour ce qui est de la souterraine, ça va bien aussi. Le prochain départ pour Limoges, 7h13. Celui pour Paris, à 7h36.
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0: Bon réveil la Creuse, 6h37.

0: Téléphone, ça fait 50 ans que le téléphone sonne. Ça fait plaisir quand même, hein. Et à cette occasion, tous les vinyles, tous les albums en vinyle de téléphone vont être réédités le 6 novembre. Donc pour compléter votre collection, rendez-vous prix 6h41.
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0: Regardez comme elle est belle. La serviette de bain ici Creuse. Je la vois bien, moi, dans votre salle de bain, à la sortie de la douche. On vous l'offre tout à l'heure. Ça sera à 7h20, plus proche de nous. Vous avez un chat à la maison. Comment bien choisir et installer la chatière de son chat? Les conseils du docteur Pierre Fabin avant 7h, c'est promis. L'histoire vraie aussi d'un enfant new-yorkais victime de violence. Son et tube inoubliable de Suzanne Vega a fredonné avant 7h. Luca, mardi prochain, c'est la journée mondiale sans voiture. Comment se déplacer pendant cette journée? On verra ça avant 7h avec l'humour en tube. Mais pour le moment, eh bien, nous sommes au cœur des bras m'entombent. Comprenez par là le club de la souterraine, le club de badminton. Voilà, je cherchais, c'est du badminton hein, cette semaine, c'est bien cela. Avec des bénévoles multi tâche, Dominique Aupetit, votre invité ce matin en est vraiment un parfait exemple.
3: Je suis avec le trésorier des Bras m'entombent, le club de badminton de la souterraine. Il y a des joueurs autour de nous. Damien de Maison, c'est un rôle important, ce rôle de trésorier?
4: Alors oui, c'est un des rôles principaux du club. Pour gérer tout ce qui est finance, en découle toutes les actions possibles de notre club.
3: Ouais, mais vous faites pas que ça au club?
4: Non, je suis aussi joueur et forcément, dans un petit club comme le nôtre, on s'occupe un peu de tout aussi.
3: Pourquoi vous dites que c'est un petit club?
4: Parce qu'en termes d'adhérents, on a un nombre qui permet de tous se connaître et donc on s'estime être plutôt un petit club.
3: Moi, je dirais plutôt un club familial.
4: Oui, familial. C'est vrai qu'on le dit aussi souvent, on se désigne comme club familial, c'est vrai.
3: Vous avez des enfants et ça va jusqu'à quel âge?
4: Alors, au club, on accueille des enfants à partir de 6 ans et on les a jusqu'à 16, 17, 18 ans et souvent on les fait basculer avec les adultes pour continuer leur progression.
3: En fait, il n'y a pas d'âge pour jouer au badminton?
4: Non, il n'y a pas d'âge. C'est un peu exigeant en termes de motricité. Donc, pour des tout petits, on adapte en fait au mieux les exercices qu'on leur fait, mais sinon, il n'y a pas d'âge.
3: Il y a une bonne ambiance au club?
4: Oui, bien sûr, et c'est essentiel et c'est important pour nous. On est un club qui allie un peu de compétition, mais surtout une bonne ambiance. On peut venir juste pour s'amuser, pour le côté social, pour l'aspect sportif aussi, santé. C'est bien de faire du sport, donc on a beaucoup de gens qui s'inscrivent là-dedans.
3: Vous avez des familles entières qui viennent?
4: Oui, bien sûr, oui, des parents avec des enfants ou des couples, oui, il y a de tout.
3: Si on veut venir vous rejoindre, où est-ce qu'on vient?
4: Alors nous, on s'entraîne au gymnase du collège à la souterraine. Les créneaux adultes sont le lundi de 19h à 21h, le jeudi de 20h30 à pas d'heure. Et pour les enfants, donc c'est le mardi soir de 18h à 19h30.
3: Ben merci beaucoup et puis on vous souhaite de très bons résultats et plein de licenciés.
4: Eh bien merci, je nous souhaite la même chose. Merci à vous.
0: Alors parmi les licenciés, il y a aussi Maëlle Poupard qui attend d'ailleurs actuellement un heureux événement. Elle a mis sa carrière de joueuse en pause mais donne toujours un coup de main aux bras m'entombent. On va faire sa connaissance demain matin. Le grand format Docker 2, n'oubliez pas, demain, non ça sera, oui c'est bien demain, nous sommes jeudi. Je vais remettre les pendules à l'heure, ça ira mieux. Demain, 18h à ne pas manquer sur votre radio évidemment.
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0: Tous les matins, les annonces agricoles, effectivement, on passe l'info. Vous êtes agriculteur, vous recherchez peut-être du matériel, 05 55 52 37 38, ou alors vous vendez des animaux de ferme, ça marche aussi. Nous avons à Saint-Martial-le-Mont Claude qui vend une motobineuse avec moteur Brick Straton. Roland, lui, est dans l'Allier à Trégnat. Roland, il vend 4 jeunes béliers Texel pure race et tondue. Il y a encore d'autres annonces qui vous attendent, n'hésitez pas, on vous donne tout ça au 05 55 52 37 38.
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0: Et avec de bons conseils pour vivre en totale harmonie avec nos animaux de compagnie grâce à vous. Docteur Pierre Fabin, la chatière, c'est le symbole de l'indépendance, c'est vrai, pour le chat, et un confort pour nous, mais ça peut vite devenir un casse-tête. Docteur, comment on installe une bonne fois pour toutes une chatière et comment on choisit le bon modèle?
12: Alors, oubliez tout de suite la vieille chatière basique avec un simple battant en plastique. C'est une porte ouverte à tous les chats errants du quartier. Si un matou bagarreur entre chez vous pour voler la gamelle ou uriner sur le canapé, votre propre chat sera traumatisé et vous, vous serez pas très content. Le seul modèle valable aujourd'hui, c'est la chatière électronique à lecteur de puce. Elle fonctionne comme un badge d'accès sécurisé. Elle lit la puce d'identification de votre chat. La porte ne se déverrouille que pour lui. C'est un investissement un peu plus coûteux, autour d'une centaine d'euros, mais c'est la garantie absolue de ne pas retrouver des ratons laveurs ou des matous du voisinage dans votre cuisine en pleine nuit. C'est la sécurité totale.
0: Et une fois ce modèle acheté, on passe à l'installation. Comment percer et placer ça au bon endroit pour être sûr qu'il accepte de s'en servir un jour?
12: Alors on voit souvent ça comme une vraie galère, car il faut percer une porte, un mur ou même une baie vitrée. Mais il existe des installateurs professionnels pour ça. La facture sera un peu plus salée, mais c'est un investissement indispensable. Ça ne sert à rien de s'équiper si la chatière ne donne pas au bon endroit. C'est l'environnement extérieur, mais aussi intérieur qui compte. Si la sortie débouche sur un trottoir bruyant ou devant la machine à laver qui fait du bruit, votre chat refusera clairement de l'utiliser. Mieux vaut payer pour percer le bon mur que de le faire soi-même sur la mauvaise porte. Et côté hauteur, placez-la simplement à une dizaine de centimètres du sol, au niveau de son ventre.
0: Justement, les premiers jours, beaucoup de chats restent bloqués devant sans oser pousser le battant. Comment l'entraîner à passer sans le braquer?
12: Alors, il ne faut jamais le pousser de force à travers la trappe. Vous allez juste créer un traumatisme et il n'y retournera plus jamais. La clé, c'est la décomposition de l'exercice. Le premier jour, vous bloquez le clapet en position grande ouverte avec du gros scotch. Le trou doit être complètement libre. Vous vous placez de l'autre côté et vous l'appelez avec sa friandise préférée ou de la pâtée. Il va passer dans le trou sans aucune crainte. Au bout de quelques jours, vous enlevez le scotch en laissant le battant tomber. Mais vous coincez quand même une petite passe à linge pour l'entrouvrir légèrement. Et là encore, on utilise des friandises pour l'appeler la première fois. Il va comprendre qu'il faut juste un petit coup de museau pour l'ouvrir. Et une fois qu'il aura compris ce mouvement, vous retirez la pince.
0: Et tous ces conseils, vous les retrouvez sur l'application ici à tout moment. À la Vavelémine, Jocelyne a trouvé 5 chatons dans du foin, 4 mâles, une femelle. Il y a 4 gris tigrés et un noir avec la queue blanche. Et du côté de Françaiche, Rachel a perdu début septembre sa canée corso noire de 6 ans, prénommée Cybelle. Elle est pucée, très gentille, un peu peureuse. Vous l'avez aperçue ou recueillie. Appelez-nous, ça fera évidemment la joie de Rachel, vous en doutez. 05 55 52 37 38. Qu'est-ce qui se passe actuellement dans votre commune? Oui, des infos pratiques au saut de l'île, les 3 plus à venir avec Thierry qui nous rejoint après Suzanne Vega à 6h48.

0: Vous l'avez peut-être à la maison, hein, cet album de Susan Vega de 87, Solitude Standing, Luca, 6h52 pour accueillir Thierry Bolaton. Bonjour.
1: Bonjour Gaëtan, bonjour Margot, bonjour la Creuse.
2: Bonjour Thierry.
0: Vous êtes le lien avec nous qui nous écoutait, qui nous regardait, la route, la météo, mais aussi des infos pratiques de bon matin. Les 3 plus idées de sortie à Gouzon.
1: Allez, bientôt le week-end.
0: Oui.
1: Bon, allez, encore une journée. Et dimanche, on va faire chauffer les vieilles mécaniques à Gouzon. Je ne parle pas d'amis du tout, hein. Je parle de la 9e journée du patrimoine roulant, organisée par le Gastromobile Club Gouzonnais. On vous attend dimanche 20 septembre de 10h à 18h sur le champ de foire de Gouzon. Attention d'ailleurs, hein, si vous habitez dans le secteur, circulation et stationnement seront interdits de 6h à 19h sur le champ de foire et dans les rues à proximité. Et pour les riverains des rues d'Alcantara et de la promenade, pensez à sortir votre voiture de la zone avant dimanche si vous devez l'utiliser. Les temps changent, c'est le nom d'une réunion publique organisée à Feltin autour du changement climatique. La commune souhaite construire avec les habitants son plan d'adaptation communale au changement climatique avec deux mots d'ordre, anticipation et action. Première réunion mercredi 7 octobre à 19h, c'est à l'espace Tibor du Chalard à Feltin. Vos questions et les infos sur feltin.fr. Et à l'occasion de la journée mondiale de la maladie d'Alzheimer, France Alzheimer Creuse vous donne rendez-vous ce samedi 26 septembre à Évaux-les-Bains. Départ à 14h, salle La Source, pour une marche d'orientation dans la ville, avec notamment des triporteurs proposés au Creuse, par Creuse Oxygène. Puis à 16h, place au folklore traditionnel creusois avec le groupe Sostranien pour le plaisir. Le Facility Bus sera également présent pour vous renseigner sur le handicap et le vieillissement. Tout est gratuit et ouvert à tous. J'espère que vous avez tout noté.
0: 6h53, prix du carburant. Comment moins rouler ?
1: C'est la question qu'on se pose depuis un moment, hhein, et il va falloir vraiment s'adapter. Alors qu'est-ce qu'on fait ? Du covoiturage, on y va à vélo, marche à pied, moins de trajets peut-être, passer à l'électrique. On veut savoir comment vous organisez ce matin, nous. 05 55 52 37 38, vous pouvez laisser vos messages sur WhatsApp.
0: Vous savez que mardi prochain, c'est la journée mondiale sans voiture. Comment se déplacer pendant cette fameuse journée ? On va poser la question aux humoristes de l'humour en tube avec Fred Ballard, après Julien Clerc.

0: bonne idée d'aller voir Julien Clerc. Il est en concert à la fin du mois. J'espère que vous avez vos places. C'est à Montluçon, centre Athanor, dimanche 27 septembre, 18h. Autre date au printemps, samedi 3 avril, 20h30, cette fois, centre culturel Ifuré de la Souterraine.
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0: Et toute l'actu creusoise dans deux minutes. La journée mondiale sans voiture, c'est mardi prochain, 22 septembre. Elle a été instaurée pour que notre dépendance à la voiture nous saute aux yeux. Alors pour nous aider à nous déplacer sans voiture aujourd'hui, Fred Ballard et ses rigolos ont répertorié les nouveaux moyens de locomotion, trottinette, vélo, cargo, skateboard électrique.
9: C'est quoi la prochaine étape? Bâton sauteur? Char à voile dans les voies de bus?
10: C'est vrai que l'humain ne manque pas d'imagination pour remplacer la voiture, et les taxis volants n'étant pas tout à fait au point, on devrait encore assister à de belles inventions pour remplacer les véhicules à 4 roues. Maxime Gasteuil a déjà un petit faible pour un certain type de pilote.
11: C'est celui qui se déplace en... Vous voyez ça, le monocycle? La roue, là, électrique. Mais lui, j'ai envie de lui crier dessus, dire « Oh, t'as 42 ans, tu te réveilles! Il manque un truc, là, un guidon, un cadre, une autre roue !» Ces mecs-là, ils le savent. Un quart d'heure après l'achat de cette connerie, c'est terminé généralement. Moi je suis persuadé que le SAMU les suit dans Paris, eux, c'est sûr.
12: Ouais Didier, attends, tu m'as dit qu'il te fallait quoi? 2 poumons, 1 cœur. Oh putain, laisse-moi 5 minutes, ils s'engagent sur l'autoroute.
10: Ah c'est vrai que la voiture ça peut être dangereux, mais pour certains la journée sans voiture peut s'avérer être la dernière. Hein. Donc calmos sur les véhicules soi-disant innovants et disruptifs. Parfois, un bon vieux vélo ça fait le taf, sauf pour Rory Nishon qui lui trouve quand même quelques inconvénients.
13: Parce qu'en fait le vélo c'est le seul moyen de transport que tu dois attacher, mais en plus attacher chaque élément individuellement. C'est parce qu'ils vont essayer de prendre le vélo, s'ils n'y arrivent pas ils vont prendre une partie du vélo, normal.

0: Et on se réveille ensemble. Merci de nous retrouver en ce jeudi 17 septembre, 7h. Nuages éclaircis aujourd'hui.
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0: Et Margot Longeroche pour toute l'actu creusoise. Margot, l'histoire du granit en Creuse n'est pas terminée.
3: Et la Chambre de commerce et d'industrie veut continuer de l'écrire en relançant la filière de cette roche typique du Limousin. D'ailleurs, elle est toujours exploitée dans deux carrières du département. Et l'objectif, c'est de trouver des solutions pour développer cette filière, Marie-Jeanne Delpol.
4: Actuellement, il n'y a plus que deux sites d'exploitation du granit en Creuse, à Soubrebeau et au Compé. C'est là que travaillent les 6 salariés de l'entreprise de Pierre-Marie Nourisseau.
5: Il y a toujours de la demande, aussi bien dans la cuisine pour les plans de travail, parce que c'est quelque chose de très durable. Sur les bâtiments, on travaille beaucoup avec les maçons en rénovation. Donc là, on travaille avec notre granit, le granit beige. Et puis après, nous, principalement dans le funéraire, où 90% des monuments sont faits en granit pour la longévité.
4: Ils regardent donc forcément d'un très bon œil ce projet de redynamiser la filière.
5: Au niveau du Limousin, on doit être 3 exploitants de carrière seulement, où il y en avait peut-être plus d'une dizaine il y a 30 ans. Faire venir du granit Portugal ou Chine, alors qu'on fait la même chose à 30 km des chantiers, il y a peut-être une prise de conscience à avoir.
4: Alors il ne s'agit pas d'ouvrir des carrières n'importe où, mais la Creuse a encore du potentiel, assure Jean-Louis Patiès, le conseiller technique du projet.
6: Par exemple, sur le site du Maupuy, toutes les carrières qui sont autour de l'émetteur de télévision, on ne peut pas les exploiter. Par contre, si on descend sur la Brionne, de l'autre côté du Maupuy, il y a par exemple deux petits sites qui ont été très peu exploités à l'époque qui, à mon sens, un jour peuvent se réouvrir.
4: Et d'après lui, le granit a de l'avenir dans de nombreux domaines. Exemple avec l'entreprise creusoise Microplan qui l'utilise pour fabriquer des marbres de précision pour l'industrie.
3: On en parle ce matin avec l'invité d'ICI Creuse, Rémi Fournaison, chargé d'études à la Chambre de commerce et d'industrie et en charge de ce dossier granit. À Guéret, des agriculteurs sont dans la rue aujourd'hui. La coordination rurale appelle à manifester cet après-midi, place Bonniot. Le syndicat précise bien aux exploitants de venir sans leur tracteur. Il vient contester le plan d'urgence du gouvernement après un été exceptionnellement chaud et sec. La CR23 réclame des aides financières beaucoup plus élevées. En pleine crise du carburant, vous pouvez peut-être profiter d'aides du gouvernement. Le dispositif Gros Rouleur se termine à la fin du mois, mais seulement la moitié des personnes éligibles ont demandé leur chèque de 100 euros pour payer leur carburant. Alors vérifiez vos droits. Vous pouvez aussi consulter notre carte sur ici.fr pour trouver les stations les moins chères. Et pour les professionnels, le gouvernement prolonge les aides ciblées, notamment pour les entreprises du BTP et les agriculteurs. Les professionnels de la psychiatrie hospitalière en grève. Aujourd'hui, ils dénoncent la crise profonde qui s'aggrave dans le secteur. Concrètement, un tiers des postes de psychiatres non pourvus à l'hôpital, un besoin massif de lits d'hospitalisation, 10 000 au moins, avec des centaines de patients qui restent plusieurs jours aux urgences dans l'attente d'une place.
0: Médecins solidaires, faites ces 25 000 patients suivis.
3: Oui, c'est un franc succès pour l'association qui a 4 ans aujourd'hui avec un concept peu commun. Des médecins qui se relaient dans des centres de santé isolés et donc plusieurs professionnels pour le même patient selon les semaines où ils consultent. En Creuse, Agen et Bellegarde en Marche accueillent chacun un centre. Il y en a 15 partout en France. Ça marche aussi bien parce que les médecins adhérents sont très volontaires. D'après le docteur Martial Jardel, c'est le cofondateur de Médecins Solidaires.
7: On a 35% de jeunes remplaçants qui ne sont pas encore installés, qui se questionnent, qui en profitent pour découvrir les territoires. On a 30% de médecins installés qui, malgré leur installation, ont envie aussi de contribuer par un exercice un peu différent. Et puis on a 35% de médecins retraités qui ont fini leur activité, mais qui ont envie de continuer, de maintenir leurs compétences à jour. Et ces retraités-là font 60% de nos semaines. Alors au début, notre message, c'était une semaine par an, puis on s'est rendu compte qu'il y avait des médecins qui faisaient plusieurs semaines par an, et donc on veut surtout pas les limiter. Mais du coup, il y a même des médecins qui font 10 semaines par an, une semaine par mois, qui font une petite pause de temps en temps. Et c'est vraiment cette idée d'une pratique flexible dans laquelle on va pas mettre de contraintes. Nous, notre conviction, c'est que l'absence de contraintes génère l'engagement tant qu'on respecte le praticien en tant que personne et en tant que professionnel.
3: Et ces centres de santé sont reconnus médecins traitants des patients. Ça permet donc à des patients d'avoir un médecin qui les suit avec ces structures.
0: Ici Creuse, 7h04, 545 habitants et désormais 7 commerces.
3: Oui, c'est le joli score de la commune de Châtelut-Malvalais avec la réouverture de la boulangerie et de la boucherie dans le bourg. Elles ont trouvé repreneur après plusieurs mois de fermeture. De quoi donner le sourire au maire de la commune, Jean-François Boucher.
8: Ça répond à un besoin. La population joue le jeu, c'est le principal, de Châtelut, des environs. C'est important que ce rendez-vous, qui correspond, si vous voulez, à ce qu'on dit depuis des années, on est toujours dans notre redynamisation du bourg. Bon, il y a des hauts, il y a des bas, mais on ne lâche rien. On ne lâche rien.

0: Ce qu'on veut, c'est ces commerces de proximité, les maintenir, et on veut surtout que encourager les commerçants et puis dire à la population, venez. Venez, goûtez et puis faites la différence.
1: Dans l'info d'ici à 7h30, on vous emmène à l'ouverture des deux commerces hier et il y avait du monde. C'est une belle action avec des œufs en bonus. Vous allez pouvoir peut-être accueillir une des 1800 poules d'un élevage de l'Allier. L'association Pet Rescue France organise un sauvetage massif. Les poulettes ont toutes 18 mois et normalement à cet âge-là, elles partent à l'abattoir. Alors forcément, il va falloir pas mal de familles d'accueil pour leur offrir une deuxième vie à la hauteur. C'est 5€ la poule. On vous met tous les détails pratiques sur notre site ici.fr.
2: Vous avez peut-être suivi un des concerts du festival Muse en Île depuis votre canapé.
1: Le festival de la musique vocale et lyrique de Royer de Vassivière dresse le bilan de sa 4e édition cet été et les organisateurs constatent que les retransmissions des concerts et sessions sur internet marchent de mieux en mieux avec près de 5000 vues live sur Facebook par exemple. Il faut aussi le souligner parce que c'est loin d'être le cas de tous les festivals en ce moment. Muse en Île finit avec du bénéfice, près de 4000€. Alors pas de doute, il y aura une belle édition en 2027. Un peu de lecture et d'écriture à Guéret. Enfin, c'est la 21e édition des rencontres de Chaminadour toute cette fin de semaine avec au programme des tables rondes, des conférences et des projections de films, mais surtout plein d'auteurs et un public de plus en plus nombreux chaque année. L'an dernier, les rencontres avaient attiré 5500 visiteurs.
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2: 7h07, nuages et éclaircies, les nuages s'invitent aujourd'hui dans notre ciel. La fraîcheur aussi, ça c'est pas pour nous déplaire, hein. 6 à 9 degrés ce matin en moyenne. Le WhatsApp, notre WhatsApp, réagissez, prenez la parole. 05 55 52 37 38, 18 cet après-midi du côté de Royer, vous aurez à Auzance 20 degrés, 21 pour vous à Guéret, tout comme Bourganeuf et Châtelut-Balvallée, 22 à Aubusson. Même température, même couleur du ciel pour demain, on aura un petit peu plus chaud ce week-end avec un plein soleil. 24 à 26 degrés. Pour ce qui est de la pluie, rien en vue pour le moment.
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2: Thierry, de bonnes conditions de circulation ce matin, ça
5: plutôt
2: roule.
5: Pas mal, ouais. Rien ne vous signalait vraiment de dramatique. Sinon, un chargement perdu. Attention, si vous êtes sur le secteur de Bord-Saint-Georges, sur la Nationale 145, on est dans le sens Montluçon vers Bélac, dans le sens Est-Ouest, au point de repère kilométrique 80. Quelqu'un a perdu quelque chose, c'est un chargement perdu. Donc bien sûr, les secours sont prévenus. Mais prudence si vous arrivez sur ce secteur. Au niveau des gares, rien à vous signaler ce matin, tout roule bien, pas de retard. Au niveau des carburants, ça ne baisse pas. Sinon, si vous cherchez du gasoil à peu près abordable, 2,37€, ça sera du côté de la Robérette à Aubusson ce matin.
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2: Si on se réveille ensemble, évidemment, ce jeudi matin. Bonne journée les Creusois, il est 7h09.

0: sans doute l'une des chansons les plus émouvantes signée Goldman pour Céline Dion, Parler à mon père à 7h11.
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0: Et avec toute l'équipe d'Ici Creuse pour vous réveiller comme chaque matin, Margot Longeroche pour toute l'actu creusoise, elle est là. Nous avons également Thierry qui est là pour faire le lien entre vous et nous. Mais bien sûr, météo route, n'hésitez pas à tout instant. Le WhatsApp 05 55 52 37 38. La serviette de bain Ici Creuse, on vous l'offre. Elle sera bientôt dans votre salle de bain à condition de jouer avec nous à 7h20. Lionel Richie sera là aussi avec une chanson dont le clip a coûté quand même à l'époque, en 86, entre 350 000 et 400 000 dollars. Dancing on the Ceiling. Et puis restez avec nous dans un instant, une idée. Et si on supprimait sur les réseaux sociaux les compteurs de j'aime ?
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0: Merci d'être ici, 7h13.
7: Si vous publiez régulièrement sur les réseaux sociaux, vous avez peut-être une petite addiction aux j'aime, les petits pouces bleus sur Facebook ou les cœurs sur Instagram, surtout qu'on peut les compter précisément. Et des responsables politiques français veulent priver les ados de ces petites récompenses à double tranchant, David Ossiou.
8: C'est par exemple l'idée du candidat LR à la présidentielle, Bruno Retailleau. Il en a parlé hier, mais aux États-Unis, Meta a déjà décidé de masquer par défaut aux adolescents le nombre de likes sur Instagram, sur Facebook. Parce que les likes, voyez-vous, nos ados en abuseraient beaucoup trop. Ils attendent les likes, ils comptent les likes, ils se comparent avec les likes. Mais qui leur a appris à faire ça ? Parce que le like n'a pas été inventé par un ado sur TikTok. Ça commence en 2005 sur Vimeo, avant que Facebook lance son fameux pouce bleu en 2009, avec surtout un compteur à côté. Et là, on a découvert quelque chose d'extraordinaire. Désormais, on pouvait savoir précisément combien de personnes nous aimaient. Ou plutôt, combien de personnes aimaient nos photos de vacances. Et nous, les adultes, on s'est jetés dessus. On a liké nos enfants, nos chiens, nos assiettes, nos anniversaires. Et les plateformes ont très vite compris l'intérêt du petit pouce, un like. C'était plus seulement j'aime, c'était une information sur vous, sur ce que vous aimez, ce qui vous fait réagir, ce qu'il faut vous montrer, et éventuellement ce qu'on peut vous vendre. On a même fini par appliquer cette comptabilité à tout. Le groupe Meta a déjà testé la vie sans like, dès 2019, avec certains utilisateurs, sans constater d'amélioration générale du bien-être. Parce qu'il reste les vues, les commentaires, les partages, le nombre d'abonnés. Alors supprimer le compteur pour les ados, pourquoi pas, puisqu'on parle d'éducation numérique. On pourrait commencer ce matin. Si vous avez aimé cette chronique, bah vous ne sentez pas obligé de cliquer sur « J'aime ».
7: Alors, vous n'êtes pas obligé de cliquer sur « J'aime », mais vous pouvez quand même aller la réécouter sur notre site ici.fr. Elle est en replay comme toutes les chroniques « Mon œil » de David Ossiou.
0: 7h15, dites-moi Thierry, nous on aime beaucoup avoir de vos nouvelles, vous qui nous regardez, qui nous écoutez. Quel est le temps par chez vous ce matin ?
4: Sur Facebook, Lorraine à la Vaufranche et Laurent Aubusson démarrent avec 6 degrés. Nicole Alissa, 7 degrés. Marie-Claude Achénier, 8 degrés. Avec les écharpes déjà de retour apparemment. Et Karen à Clunia et Marie-France à Chénérail affichent 9 degrés. Et à Chénérail, on nous dit que le coq chante déjà. Belle journée à vous. Vous faites bien le coq.
0: Le coq malade.
4: Ah, le coq malade.
0: Ouais, un peu grippé le coq, hein, c'est pas terrible. WhatsApp, on l'a dit, on rappelle le numéro 05 55 52 37 38. Ça peut être un message vocal, ça peut être une
4: message
0: photo.
4: Écrit.
0: Ou écrit, oui.
4: Ou même vos émotions, qu'est-ce que vous pensez quand vous nous écoutez comme ça ? Dites-nous, vous pouvez réagir à l'actualité, est-ce que vous likez justement ?
7: On en fera des chansons.
0: Alors là, vous êtes un poète, vous. Hein.
4: Le pari est tenu avec Margot qui fera des chansons avec vos textes.
0: Il est 7h16.
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0: Tiens, vous venez d'entendre la voix d'Annie Dupéret. On vous prépare un podcast autour d'Annie Dupéret à partir du 5 octobre. C'est disponible, on aura l'occasion d'en reparler. 7h16. Elle est là, elle est belle. C'est la serviette de bain ici creuse. Bientôt autour de votre cou en sortant de la douche. Elle est moelleuse, elle est belle et elle est pour vous, à condition d'en trouver la bonne réponse concernant cette info. Hier, à 10h, dans le cadre de notre tournée des marchés, nous étions à Bourganeuf avec Ingrid Herz et toute l'équipe. Et à son micro, Vincent Glen, co-organisateur de la 16e édition de Ciné des Villes, Ciné des Champs, le festival de cinéma qui a lieu à Bourganeuf, cinéma Claude Miller du 29 au 31 octobre. Vincent Glen qui nous précisait que 3 hommages seront rendus cette année.
12: Nathalie Baye, un hommage qui sera fait en ouverture, Tony Gatliff et puis Jean-Paul Rapneau.
0: Alors justement, Jean-Paul Rapneau qui nous a quittés il y a quelques jours, quel film de Jean-Paul Rapneau sera projeté le dimanche, attention, 1er novembre? Est-ce Les Mariés de l'an 2, Tout feu, tout flamme ou bien Cyrano de Bergerac?
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0: Les Mariés de l'an 2, Tout feu, tout flamme ou Cyrano de Bergerac, lequel de ces 3 films de Jean-Paul Rapneau sera projeté en hommage au cinéaste le dimanche 1er novembre lors du 16e Ciné des Villes, Ciné des Chambres. À vous de nous le dire, à vous de jouer. Nous avons pour vous ce matin la serviette de bain ici creuse. Allez, faites vite. 05 55 52 37 38. Bonne chance.

0: Il est passé en Creuse, c'était en mars dernier au Centre culturel Ifuré de la Souterraine, le centre culturel d'ailleurs qui vient de dévoiler sa programmation. Il y a du lourd, il y a notamment Philippe Manœuvre qui aurait dit « Qui moi est de star incroyable du rock des années 80 » qui avait chanté cette chanson avec Laurent Voulzy en 84. Je fais très mal Philippe Manœuvre. Non, Paul de Saint-Sernin sera là aussi.
1: Ouais,
0: je suis dur avec moi. Benabar, ouais. Julien Clerc, l'affiche est absolument top. Vous avez toutes les infos sur le site internet du Centre culturel Ifuré de la Souterraine. 7h21.
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0: Ah, je vous jure, qu'est-ce qu'il ne faut pas faire pour faire sourire la galerie de bon matin? 7h22, nous sommes à Agen. Christian, bonjour.
6: Bonjour, bonjour.
0: Dites-moi, vous ne l'avez pas encore la nouvelle serviette de bain ici Creuse?
6: Ben non, c'est bien pour ça que j'ai voulu jouer ce matin.
0: À condition d'avoir la bonne réponse, évidemment. Alors hier, 10h, dans le cadre de notre tournée des marchés, on était à Bourganeuf, hein, vous étiez, j'espère, au rendez-vous. Magnifique moment, il y a beaucoup de monde avec Ingrid Herbs autour de la table, et Vincent Glenn notamment, coordinateur de la 16e édition de Ciné des Villes, Ciné des Champs, c'est du 29 au 31 octobre, au cinéma Claude Miller. Vincent Glenn, qui nous disait que bah voilà, il y aurait trois hommages, l'un à Tony Gatliff, récemment disparu, le réalisateur, Nathalie Baye, bien sûr, et puis Jean-Paul Rapneau. Je vous demandais quel film de Jean-Paul Rapneau sera projeté, Les Mariés de l'an 2, Tout feu, tout flamme ou bien Cyrano de Bergerac?
6: Cyrano de Bergerac.
0: Vous me dites Cyrano de Bergerac?
7: Le dimanche 1er novembre avec une projection de Tout feu, tout flamme.
0: Eh non,
8: C'est pas tout de suite la serviette.
0: C'est pas tout de suite, non, c'est pas tout de suite. Non, non. Faudra rejouer, vous rejouez quand vous le souhaitez. D'accord?
6: C'est pas grave.
0: On vous souhaite
6: le principal, c'est de participer.
0: Mais exactement. Quelle radio vous réveille chaque matin, Christian?
6: Ben, c'est ici Creuse.
0: Bon, ben, c'est très bien. Continuez comme ça. Prochaine étape, tiens, de la tournée des marchés, jeudi 8 octobre, à Dun-le-Palestel. Tout à l'heure, 10h, collecte de photographies à l'occasion des Journées européennes du patrimoine. Ce samedi, aux archives départementales de la Creuse, Bénédicte Delabrosse, chargée du service des publics aux archives, sera l'invité d'Ingrid Herbs à ne pas manquer, bien sûr. Tiens, une petite question. On parle carburant ce matin, Thierry. Hein. Vous êtes tout... Ah non, il est plus là.
8: Il est parti.
0: Bon. Eh ben, en tous les cas, il m'a dit, on a un petit peu évoqué l'affaire avec Christian
8: en antenne.
0: Ouais, bah, il m'a dit qu'on roule un petit peu moins, on sera organisé,
8: enfin, attention.
0: Évidemment. Ouais. C'est votre cas aussi, vous réorganisez?
8: Oui, dites-nous, comment voilà. Ça se passe ce matin, 05 55 52 37 38 sur le WhatsApp.
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0: 7h24, de bonnes idées de sortie, en voici, en voilà, grâce à vous. C'est vous qui nous les donnez ces infos. 05 55 81 13 82, à tout moment.
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0: Il est 7h25. Merci d'avoir choisi la radio des Creusois. 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

0: La voix de Lionel Richie, qui a eu de gros pépins de santé tout récemment. Il a été hospitalisé. On souhaite évidemment le meilleur pour cette légende de 77 ans déjà. Dancing on the Sailings en 86. C'était sur cet album qui avait notamment Say You Say Me, par exemple. Gros succès. 7h28, prix du carburant. Comment moins rouler,
1: Est-ce que vous êtes mis au covoiturage peut-être? Est-ce que vous êtes mis au vélo comme Fabienne par exemple?
2: On ne réagit pas du tout sur un vélo traditionnel comme sur un vélo à assistance électrique.
1: Et oui, si vous faites des distances un peu plus longues, c'est l'électrique qu'il va falloir prendre. Est-ce que vous faites moins de trajets? Dites-nous comment vous faites sur le WhatsApp 05 55 52 37 38.
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0: Bonjour, c'est jeudi 17 septembre, il est 7h30, Margot Longeroche, l'actu creusoise ce matin.
14: Le bourg de Châtelumalvallée accueille deux nouveaux commerçants, un boulanger et un boucher qui reprennent chacun une boutique qui avait fermé. On était à l'ouverture hier, reportage à suivre dans l'info d'ici. L'association Médecins Solidaires passe le cap des 150 000 consultations. Créée dans la Creuse, elle organise des relais entre généralistes dans des centres de santé pour lutter contre les déserts médicaux. Manifestation agricole à Guéret cet après-midi à l'appel de la coordination rurale. Et puis le granit va-t-il vivre un renouveau en Creuse? C'est en tout cas l'objectif de la Chambre de commerce et d'industrie. Pour en parler, l'invité d'ici matin est Rémi Fournaison, chargé d'études à la CCI. Tout de suite, on fait un point sur l'actualité en France et dans le monde dans 90 secondes avec vous, Valentine Letesse.
15: Les aides carburants prolongées jusqu'à la fin de l'année pour les agriculteurs, le BTP et les pêcheurs, pour qui le coup de pouce sur le litre de gazole non routier passe même de 25 à 35 centimes. Malgré tout, ils maintiennent leur blocage à Port-la-Nouvelle, dans l'Aude, sur un dépôt de carburant et le port de commerce, rejoint par des pêcheurs des départements voisins. Éviter un procès pour viol, c'est l'objectif de Gérard Depardieu ce jeudi. Devant la cour d'appel de Paris, ses avocats contestent les charges retenues contre l'acteur dans l'affaire Charlotte Arnoux. La jeune comédienne l'accuse de viol. Jusqu'à 2 points de moins par copie pour l'orthographe, une grammaire ou encore une conjugaison insuffisante, y compris en maths et en physique. Les élèves sont prévenus. Aux prochaines épreuves du bac et du brevet, leur maîtrise du français sera évaluée dans toutes les matières. Votre kiné peut désormais prescrire des médicaments, des relaxants pour les muscles et des antidouleurs légers comme du paracétamol. L'arrêté est paru hier au journal officiel. La profession salue une avancée pour les patients. À tous les voyageurs de la ligne SNCF entre Rouen et Caen, préparez-vous à plusieurs semaines de travaux avant le rétablissement du trafic. Le temps de réparer les dégâts du déraillement d'un TER vendredi, 44 blessés. La Ligue Europa de foot commence par une victoire pour l'Olympique Lyonnais, 2-1 contre les Belges d'Anderlecht. Quand le Stade Rennais se contente d'un nul face aux Autrichiens de Sturm Graz, ce soir l'Olympique de Marseille joue contre les Turcs de Beşiktaş.
14: Merci Valentine Letesse. Vous savez ce qu'on dit, une bonne nouvelle n'arrive jamais seule. Eh bien, ça a rarement été aussi vrai à Châtelut-Malvalet. Deux commerces du centre-bourg rouvrent en même temps, la boulangerie, fermée depuis 8 mois, et la boucherie, rachetée après 2 ans sans activité. Forcément, les premiers clients étaient nombreux hier pour venir rencontrer les nouveaux propriétaires, mais surtout faire leurs emplettes. Léonie Cornet s'est glissée parmi eux.
5: Difficile de se faufiler tant il y a de monde dans la boutique. Ça va monsieur, c'est pas trop la course ?
16: Non, ça va, ça va.
5: Eric est derrière le comptoir.
16: Quand on voit le monde, et ben on voit que le travail porte ses fruits, voilà, c'est déjà pas mal.
5: Philippe et Annie ressortent avec plein de paquets sous le bras.
17: Alors, il y a de l'entrepôt, il y a du pâté, du boudin.
18: C'est bien le commerce local, il n'y a pas que le supermarché, et puis c'est bien meilleur. C'est plus convivial, quoi. Enfin bon, c'est vrai, on peut causer avec les commerçants.
19: C'est des petits producteurs du coin, c'est autre chose que l'industriel.
5: La qualité, elle est garantie par le repreneur.
20: Ça va être que du local, quoi, voilà.
5: Jérôme Pristupa est éleveur et charcutier, propriétaire de la ferme Les Trois Petits Cochons à La Chapelle-Taillefer. Il a désormais un point de vente physique et permanent à Châtelut.
20: Je suis venu prospecter en faisant des marchés une fois par semaine. Et bon, les gens m'ont sollicité. Le maire m'a montré un local qui était déjà un peu agencé. Du coup, ils ont réussi à me décider. Le boulanger ouvre en même temps que nous, donc c'est super. Il a fourni le pain, on va faire une petite dégustation avec son pain et puis nos produits.
5: Il ne faut pas aller bien loin. Le boulanger, il est juste à côté. Et contrairement au boucher, Patrick Bourdarias n'est pas du tout du métier.
21: On a quitté le monde de l'informatique parce que on n'arrivait plus à se retrouver à l'intérieur de ce monde-là. Et on s'est dit, qu'est-ce qu'on fait ? J'ai dit, pour travailler ensemble, il faut ouvrir un commerce. Et ça a débouché à la boulangerie pâtisserie. Toutes les étoiles se sont alignées. On est tombé amoureux du village. Et voilà aujourd'hui, au bout de 3 ans, l'ouverture de ce projet. On est bien content.
5: Et celui qui est bien content aussi, c'est le maire, Jean-François Boucher.
22: J'espère qu'ils seront satisfaits de la qualité. Et je peux en témoigner parce que je peux vous assurer, j'ai déjà goûté le pain au chocolat. Il est délicieux. Et là, de l'autre côté, au niveau de la boucherie, on connaît la ferme des Trois Petits Cochons dans le département. Également, les produits sont délicieux.
5: Désormais, il y a 7 commerces de proximité à Châtelut-Malvalet.
14: Vous retrouvez le reportage de Léonie Cornet à Châtelut-Malvalet sur notre site ici.fr.
0: Tiens, d'ailleurs, si dans votre commune vous remarquez un commerce qui ouvre, c'est toujours une bonne nouvelle. Partagez-la, cette bonne nouvelle. Partagez vos bonnes nouvelles. 05 55 52 37 38. 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Même numéro de téléphone via notre WhatsApp pour nous dire qu'est-ce que ça donne par chez vous ce matin, côté température, 6 à 9 degrés. On va dire que c'est plutôt de saison. Petite laine quand même ce matin, hein, cet après-midi. Un peu de fraîcheur, on va pas s'en plaindre. Vous aurez, vous qui êtes accro, 19 degrés, 20 à Auzance, 21 à Guéret, à la Souterraine, ou encore à Bourganeuf, 22 à Aubusson. Pas de changement pour demain. Température en hausse comme en cette fin de semaine pour ce week-end, donc 24 à 26 samedi et dimanche, avec un beau soleil.
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0: Alors beau soleil, mais malheureusement toujours pas de pluie à l'horizon. Thierry, est-ce que ça roule bien ce matin ?
1: Ça roule pas trop mal, attention, oui. Si vous circulez sur la Nationale 145, par contre, entre Montluçon et Bellac, dans le sens est-ouest, on est au niveau de Bord-Saint-Georges, au point de repère kilométrique 80, il y a un chargement perdu. Il y a des gens qui ont perdu des choses en roulant. Attention à bien arrimer, hein. Quand vous transportez des choses dans une remorque, sur une galerie, il faut bien attacher tout ça, sinon ça peut arriver sur la route et au pire sur la voiture derrière même. Donc on est sur la 145, prudent si vous arrivez sur ce secteur. Si vous voyez quelque chose, prévenez-nous, 05 55 52 37 38.
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0: Enfin, c'est une super bonne nouvelle quand même, hein, ces commerces Saint-Margot là du côté de Châtelut-Malvalet. Par contre, on n'a pas les petits pains de la boulangerie, c'est quand même dommage. Je lance l'appel à tout hasard.
14: Vous auriez pu nous en envoyer.
0: 7h37, bonne journée, c'est Ici Creuse qui vous réveille.

0: Ici, on aime Véronique Sanson, on l'aime tellement qu'on est partenaire de sa toute dernière tournée. 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Toutes les dates, tous les lieux à retrouver sur ici.fr.
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0: 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Thierry, notamment, qui est le lien entre vous et nous.
3: Et oui.
0: Météo, route, notamment.
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0: Stéphane Bern avant 8h. On va voyager au 19e, 1829 exactement, au temps où le choix d'un nom pouvait ne pas ouvrir l'appétit. Explication à venir. Il a gagné la Star Academy, on l'aime beaucoup, l'artiste belge Julien Lib. Semence son tube avant 8h, histoire de fredonner peut-être sur le chemin du travail. On vous souhaite bon courage. Alors, tiens, à propos de boulot, Kevin, lui, il est au boulot, Kevin, dans la peau d'un coiffeur cette semaine. Comment couper les pointes bien droit?
4: Alors là, Mélissa, là, dans ma main gauche, j'ai un pen, dans ma main droite, j'ai un ciseau.
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4: On m'a dit, il faut qu'il n'y ait que le pouce qui bouge. Donc là, est-ce que là, on est bon?
5: Là, il y a les deux qui bougent.
4: Oui, il y a tout qui bouge. Oh, je sais plus faire. Là, on... je sais plus.
5: Oui, parce que celui-là, il bouge. Là, il ne faut pas qu'il bouge.
4: Là, on est bien, là.
5: Pas mal, oui.
4: Je ne peux pas faire plus. Hein. Donc, ensuite. Donc là, on a un mannequin avec de très beaux cheveux, mais pas très, très bien coiffé. Donc, qu'est-ce qu'on va devoir faire?
5: On va lui couper les pointes.
4: Oui.
5: Il faudrait remettre droit, parce que du coup, ils sont un peu plus longs devant que derrière.
4: OK.
5: Et on fait toujours bien pencher la tête de la cliente.
4: Oui, mais j'ai pas l'impression que la cliente soit très réceptive pour pencher énormément la tête, puisque c'est un mannequin. Donc là, on fait comme ça.
5: Il faut garder le ciseau dans les mains.
4: C'est vrai que j'ai posé le ciseau.
5: C'est mieux de le garder.
4: Là, on est bien, là.
5: Voilà, et après, on coupe. Donc là, on va dire que c'est cette mèche-là qu'on a coupée au début et qu'on va suivre. Donc ça, là, on peut couper.
4: OK. Oh là là. Donc là, je me mets comme ça.
5: Oui.
4: Est-ce qu'on est bien, là?
5: On est pas mal. Et après, de toute façon, même si c'est un peu long, on va reprendre après cette partie-là. Et là, on a la petite mèche témoin,
4: ouais,
5: juste à suivre.
4: C'est pas comme ça qu'on fait, mais...
5: Pas tout à fait, mais bon.
4: Donc là, je coupe ici.
5: Ouais.
4: Je vais me couper les doigts,
5: oui,
4: je le sens.
5: Il faut s'arrêter là, sinon on va se couper.
4: Et ça va, en vrai?
5: Ouais, on est pas mal. Après, c'est juste de la finition.
4: Magali, alors, je viens de finir de couper les pointes.
6: Ouais.
4: Dites-moi, est-ce qu'on est quand même bien droit ou pas?
6: Alors, pas tout à fait.
4: Oui, je vois que là, ça...
6: Eh ben, allez-y.
4: Mais c'est le centre de gravité qui faisait que...
6: Peut-être. Peut-être en fonction de comment la cliente s'est tenue, si elle a incliné sa tête comme il faut ou pas. Ah, voilà, là, c'est mieux. C'est bien, vous l'avez vu, le détail.
4: Eh, vous avez vu un peu?
6: Parfait.
4: Est-ce que je deviens professionnelle?
6: Ah, on a un peu de chemin à faire encore, mais c'est mieux.
4: J'ai l'impression que c'est beaucoup de chemin, même. Mais bon... Bon,
6: mais c'est bien, vous avez vu la petite pointe qui dépassait, vous l'avez rectifiée, parfait.
0: Voilà, Kevin, qu'on retrouve toute la semaine comme coiffeur. Attention à ce que vous faites, parce que moi, je vais finir par couper les pointes de vos moustaches. Une mèche qui sert donc de repère pour couper les suivantes à la même longueur avant de corriger les petits cheveux qui dépassent. Ce n'est pas encore parfaitement droit, mais bon, voilà, Kevin n'a coupé aucun doigt. C'est déjà une réussite. Je ne sais pas s'il a été en trottinette jusqu'au salon de coiffure, mais en tous les cas, vélo, trottinette, voiture. Thierry, comment apprendre à rouler ensemble?
3: Et oui, donc comment on fait pour cohabiter sur ces fameuses voies cyclables quand il y en a, bien sûr? C'est un peu un débat aussi ce matin. Si vous voulez témoigner, 05 55 52 37 38, vous pouvez sur WhatsApp.
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0: On prend le petit-déj ensemble ici en ce jeudi 17 septembre. Bonne fête au Renault, il est 7h45.
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12: Le granit a de l'avenir. Cette roche typique de chez nous, beige ou grise, elle a été très exploitée par les maçons creusois, puis par les carriers au XXe siècle jusqu'aux années 70-80 à peu près. Depuis, la filière a beaucoup décliné, mais la Chambre de commerce et d'industrie de la Creuse veut la relancer. Bonjour Rémi Fournaison.
13: Bonjour.
12: Donc vous êtes chargé d'études justement auprès de la Chambre de commerce et d'industrie en charge de ce projet granit. Le granit, il a déjà une belle histoire en Creuse en quelques mots.
13: Oui, oui, il y a un patrimoine historique qui est riche, qui s'appuie sur l'utilisation ancestrale de ce matériau qu'on a sous les pieds pour construire les maisons des habitants.
12: Et alors justement, pourquoi la filière elle a décliné il y a une cinquantaine d'années si c'est aussi inscrit dans le patrimoine ?
13: Ça a décliné notamment parce que d'autres matériaux sont apparus et finalement ont pris la place par rapport à la difficulté de travailler le granit.
12: Vous dites difficulté de travailler le granit parce que ça prend plus de temps ?
13: Parce que oui, oui, c'est quand même un travail fastidieux qui est plus long que la mise en œuvre des matériaux industriels.
12: Aujourd'hui, il reste des carrières exploitées, des carrières de granit en Creuse. Il en reste deux,
13: oui.
12: C'est ça ? Ces carrières, elles servent à quoi, à qui ? Et ça mobilise beaucoup de monde sur la Creuse ?
13: Non, ça mobilise malheureusement à notre goût encore trop peu de monde. Mais pour ce qui est de l'usage, elles sont utilisées en construction et dans les aménagements urbains essentiellement.
12: Alors, vous voulez relancer la filière. Pourquoi déjà ? Pourquoi relancer cette filière-là ?
13: On souhaite relancer à la Chambre de commerce la filière Creuse, la filière granit, pardon, parce que c'est un outil de développement du territoire.
12: Oui, ça va attirer potentiellement des travailleurs,
13: ouais.
12: Et attirer des professionnels.
13: Ouais.
12: Vous dites relancer cette filière et vous dites, là, pour le moment, il n'y a pas assez de travailleurs. L'idée, c'est quoi ? C'est de redonner le réflexe granit aussi, qu'il y ait des architectes, par exemple, qui commandent des constructions en granit ?
13: Oui, tout à fait. L'objectif, c'est de remettre ce matériau au goût du jour, parce que il a tout un tas d'atouts qui rentrent en résonance avec les attentes des collectivités, avec la réglementation environnementale 2020.
12: Donc, vous avez des exemples, vous dites des qualités particulières, c'est quoi ces qualités ?
13: Ben disons que il a des avantages sur l'inertie thermique, il a des avantages hygroscopiques pour réguler un peu l'humidité dans les bâtiments, il a des avantages acoustiques qui font que le matériau entre justement avec les exigences qui sont les nôtres aujourd'hui, avec des enjeux énergétiques forts.
12: Et concrètement, vous voulez rouvrir de nouvelles carrières ou davantage exploiter celles qui existent déjà ?
13: J'ai envie de dire qu'on va aller pas à pas et que déjà, si on arrive à bien valoriser la ressource qui est aujourd'hui actuellement mobilisable autour des carriers qui sont sur le secteur, on aura déjà fait un grand pas.
12: Alors, pour défendre le granit creusois, vous voulez obtenir une IGP, une indication géographique protégée. Ça existe déjà en Bretagne pour le granit. Pourquoi une IGP ?
13: L'IG, c'est une manière de reconnaître finalement la qualité de ce matériau et de le mettre en valeur pour notamment dans la commande publique. C'est un avantage par rapport à d'autres qui, du coup, ne l'ont pas.
12: Vous dites que c'est un avantage dans la commande publique, c'est-à-dire c'est que ça peut être un critère. C'est mieux si c'est des matériaux IGP de chez nous, c'est ça ?
13: C'est l'objectif, oui.
12: Okay.
13: Que ça puisse devenir un élément déterminant dans ce cadre-là.
12: On est d'accord que c'est pas seulement au niveau des projets en Creuse, mais aussi au niveau de toute la France. Pousser
13: oui.
12: Les constructions au niveau de la France à
13: oui.
12: utiliser plus de granit.
13: Oui, tout à fait.
12: Le granit, il peut aussi être utilisé dans un autre usage que la construction, dans l'industrie de pointe. C'est par exemple ce que fait l'entreprise creusoise Microplan. Est-ce que vous pouvez nous expliquer, eux, comment ils l'utilisent ?
13: L'entreprise Microplan est une entreprise qui utilise le granit pour réaliser des marbres de précision dans notamment les industries de la métrologie. Donc ils ont possibilité, grâce à ce matériau, d'avoir des surfaces stables qui ne bouge pas, quelles que soient les conditions de température ou de pression.
12: Vous avez dit l'industrie de la métrologie ?
13: Oui, c'est les industries de la mesure.
12: Et alors, c'est pareil, le fait de relancer la filière, vous pourriez vous appuyer sur cette utilisation-là du granit ?
13: Malheureusement, non. Le granit creusois n'est pas adapté. Enfin, c'est pas qu'il soit pas adapté à cette utilisation. C'est qu'il a des caractéristiques dans sa granulométrie qui perturbent un peu leur utilisation.
12: C'est un peu technique, mais
13: ouais, oui.
12: il varie trop en fait.
13: La granulométrie fait que ça perturbe les outils de mesure.
12: On a, je termine là-dessus, un autre volet dans votre projet qui est de développer le tourisme autour du granit. Il y a déjà, c'est possible déjà, il y a déjà des visites qui existent dans les carrières. Comment vous voulez développer ce côté touristique ?
13: Le côté touristique, on l'envisage parce que on a fait le constat de la multitude d'initiatives autour du granit. On pense pour les Creusois, notamment au village de Magot. Il y a aussi dernièrement l'ouverture de la carrière du Pic à la visite. Il y a aussi, on a vu cet été le musée à l'air libre présenter des sculptures patrimoniales en quelque sorte. Le récit qui pourrait y avoir autour de ce patrimoine est intéressant. Et dans le même temps, l'histoire des maçons de la Creuse est un sujet sur lequel on va pouvoir s'appuyer, selon nous. Donc l'idée, c'est autour du tourisme de réunir tous les acteurs pour essayer de construire ce travail-là.
12: Merci Rémi Fournaison. Je rappelle que vous êtes responsable d'études à la Chambre de commerce et d'industrie de la Creuse, en charge de ce projet de développer la filière granit. Merci à vous, bonne journée.
13: Merci, bonne journée.
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0: 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Avant 8h, un fromage qui portait bien son nom, le crottin de Chavignol. On va remonter au 19e avec une belle histoire racontée par Stéphane Bern. Pour le moment, voici l'un des gagnants de la Starac de ces dernières saisons, c'est Julien Libba.
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0: si seulement on pouvait l'entendre encore plus souvent, mais déjà on l'entend régulièrement. Julien Lib, on l'aime beaucoup, c'est vrai, hein, qui avait gagné la Star Academy, on s'en souvient, 8h-5. Est-ce que le temps, alors si seulement, j'ai envie de vous dire, on pouvait avoir de la pluie, c'est pas d'actualité.
1: Non,
0: Thierry,
1: on a de la fraîcheur, 6 degrés ce matin avec Martine à Saint-Sulpice-le-Guérétois, 8 degrés avec 3 fonds et on monte à 9 degrés chez Jacquet à Saint-Sulpin. Et vous laissez vos messages ce matin, météo.
2: Bonjour à tous, Jean-Michel de la Chapelle Taillefer.
0: Bonjour Jean-Michel.
2: Eh bien, ce matin, un coup de fraîcheur, il fait 10 degrés, 22 degrés de prévu cet après-midi. Il va faire du soleil. Bonne journée.
1: On en profite, vous aussi, 05 55 52 37 38, dites-nous.
0: Prix du carburant, comment rouler moins, Thierry?
1: C'est une bonne question, on va essayer d'y répondre tout à l'heure à partir de 9h. Vous pouvez laisser déjà vos témoignages à 05 55 52 37 38.
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0: Et chaque jour avec Ici Creuse, un peu d'histoire avant l'actu. Bonjour Stéphane Bern. Bonjour Gaëtan, bonjour à tous. Je peux le faire, ça, il n'y a pas de problème. Bonjour. Je fais bien Stéphane Bern. Ce qui est surtout plus intéressant, c'est qu'on voyage dans le temps avec lui chaque matin. On va voyager Stéphane à une époque où le choix d'un nom pouvait ne pas ouvrir l'appétit.
14: Un fromage de chèvre commence à faire parler de lui. Son nom, Crottin. Disons que côté marketing, on a connu plus inspirant. Direction Chavignol, au-dessus de Sancerre. Quelques maisons, des vignes, des chèvres et surtout un petit fromage rond fabriqué depuis des siècles dans les fermes du coin.
15: Comme promis, voici notre plus beau fromage de chèvre. Tu vois ?
16: Je sens surtout.
14: L'élevage caprin est attesté dans la région au moins depuis le XVIe siècle. À l'époque, on ne parlait pas encore de circuit court, on appelait juste ça la vie normale. Mais au début du 19e siècle, ce fromage local commence à quitter les marchés paysans pour gagner les tables bourgeoises. Et en 1829, le nom Crottin de Chavignol apparaît officiellement. Le succès est en marche. Le mystère du nom, lui, ne fait que commencer. Car, en français, un crottin, c'est aussi ce que laisse un cheval derrière lui avec une grande décontraction digestive. Les historiens se chatouillent les neurones et se transforment en attachés de presse. Certains expliquent que le mot viendrait du berrichon crotte, qui désigne un trou d'argile où l'on lavait le linge. Cette argile aurait servi à fabriquer des moules à fromage. Mouais. D'autres assurent que le mot désignait autrefois une petite lampe à huile vaguement de la même forme. Mieux, mais toujours pas convaincu, non. Bref, depuis deux siècles, tout le monde cherche une explication élégante. Parce qu'il faut reconnaître une chose, appeler un fromage crottin, c'est un pari. Mais le goût fait oublier le nom, et c'est toujours mieux que l'inverse.
17: Il coince ce fromage, hein ? On dirait les coulisses de l'Alcazar !
14: Comme quoi la gastronomie française est probablement le seul endroit au monde où un mot pareil ouvre l'appétit. Les papilles sont moins susceptibles que les oreilles.
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0: Bonjour la Creuse, bon réveil, merci d'avoir choisi votre radio pour vous faire démarrer cette journée de jeudi 17 septembre. Il est tout juste 8h. soleil.
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0: Et un peu de fraîcheur aujourd'hui dans l'actu creusoise. Margot Longeroche, c'est une nouvelle qui donne le sourire aux habitants de Château-Malvalet.
20: On vous parle régulièrement du soulagement lorsqu'un commerce

0: Elle habite Châtelut-Malvalet depuis plus de 10 ans. Il attendait ce commerce avec impatience.
1: Quand on a eu la fermeture de notre premier boucher, on s'attendait à une reprise du boucher et puis il n'y a pas eu lieu. Là, on va pouvoir rester dans notre village. Moins de kilomètres, quand on voit le prix de l'essence, on va s'y retrouver.
0: 2 ans que l'ancien boucher était parti à la retraite, le repreneur Jérôme Pristupa est aussi éleveur de porc à La Chapelle-Taillefer.
2: Monsieur le maire m'a fait visiter le local et voilà, j'ai pris quelques semaines de réflexion et puis en faisant les marchés on a vu que les gens étaient super sympas et qu'ils jouaient le jeu. Alors on a décidé d'ouvrir.
0: Avec l'aide donc du maire de la commune, Jean-François Boucher.
3: Il faut que cette dynamique continue et surtout que la population joue le jeu et je les en remercie, j'espère qu'ils viendront nombreux.
0: Il y a désormais 7 commerces de proximité à Châtelut.
4: La commune veut maintenant aussi trouver une solution pour la supérette Vival. Sa gérante la met en vente pour se concentrer sur celle de Genouillat. A priori, il y a déjà 2 candidats à la reprise. On veut des commerces dans nos villages et des médecins pour nous soigner. C'est pour ça que Médecins Solidaires a été créé en Creuse il y a 4 ans. Le principe, un relais de généralistes dans les villages où il n'y en a plus. Les patients sont ainsi suivis par plusieurs médecins en même temps. En Creuse, l'association est installée à Agen et Bellegarde, mais elle s'est étendue. On compte 15 centres aujourd'hui. Et on en parle ce matin parce qu'ils viennent de passer le cap symbolique des 150 000 consultations. De quoi faire la fierté de son fondateur, le docteur Martial Jardel.
5: On passe justement ce mois-ci le cap aussi des 25 000 patients suivis dans nos centres de santé, puisque les centres de santé sont médecins traitants des patients en tant que structure, leur permettant ainsi de réintégrer le parcours de soins. Le suivi des patients, c'est un point clé évidemment dans le projet, donc on arrive à le résoudre grâce aux coordinatrices, qui sont des salariés permanentes et qui vont connaître les situations, grâce au logiciel métier, qui est un logiciel informatique dans lequel l'ensemble des informations sont entrées par les praticiens qui ont tous un accès sécurisé. Et finalement, les patients, ils apprécient aussi le regard croisé de plusieurs expertises sur leur dossier. Donc, c'est pas comme le médecin de famille qui est installé pendant 30 ans. C'est clair que c'est différent. Mais aujourd'hui, avec 4 ans de recul, je suis absolument convaincu que c'est pas moins bien. C'est pas mieux, Mais en tout cas, c'est pas de la pratique médicale dégradée. C'est vraiment des gens qui sont bien suivis. Et quand vous avez 4 médecins qui valident votre ordonnance en disant, cette ordonnance, elle est bonne, elle est adaptée, en fait, vous êtes assez rassurés.
4: À l'origine, l'association propose à chaque médecin volontaire d'assurer une semaine de consultation par an. Mais ça marche tellement bien que certains sont rendus à 10 semaines. Des agriculteurs quittent leur champ pour dire leur colère dans la rue. La coordination rurale de la Creuse appelle à manifester cet après-midi place Bonniot à Guéret. Mobilisation pour dénoncer un plan sécheresse insuffisant. Sur les réseaux sociaux, le syndicat agricole écrit que les stocks et les trésoreries sont dans le même état que nos réserves d'eau, c'est-à-dire quasiment à sec. C'est aujourd'hui aussi que la Chambre d'agriculture de la Creuse organise sa traditionnelle journée à destination des exploitants. Élus, partenaires et agriculteurs se retrouvent à Saint-Pierre-le-Beau pour trouver des pistes pour améliorer leur production et réduire leurs coûts. Accueillir une poule ou même 2, est-ce que ça vous dit ? Nouvelle opération de sauvetage pour l'association Pets Rescue France. Elle va chercher 1800 poules dans une exploitation de l'Allier dans quelques semaines. Elles ont 18 mois et si on ne les récupère pas, c'est destination l'abattoir. Alors à la place, les bénévoles leur cherchent des familles d'accueil. 5 euros par poule, on vous a mis les infos pratiques et les lieux de distribution sur ici.fr. Toujours pas de feu d'artifice en Creuse ce week-end. La préfecture reprend un arrêté pour les interdire alors que la sécheresse continue de s'aggraver. C'est interdit donc de ce vendredi à lundi inclus.
6: 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Ici le granit de la Creuse revenait au goût du jour.
4: Mais oui, cette roche grise ou beige, on la connaît bien. Beaucoup de maisons creusoises ont été fabriquées avec. Les carrières de granit étaient encore très exploitées partout dans le département il y a 50 ans. Il n'en reste que 2 aujourd'hui à Soubrebeau et Haut-Compé. Et la Chambre de commerce et d'industrie de la Creuse veut relancer la filière. Une des pistes, c'est de valoriser notre roche avec un label IGP. Rémi Fournaison, responsable d'études à la CCI de la Creuse, nous explique.
7: Le granit de Bretagne dispose d'une IG et le granit limousin creusois n'a pas moins de qualité à faire valoir que les autres. C'est une reconnaissance de la ressource. C'est aussi peut-être un moyen pour les prescripteurs de pouvoir utiliser plus facilement dans la commande publique ce matériau, qui a des avantages quand même assez importants et des atouts, l'inertie thermique qu'elle peut offrir, l'acoustique qu'elle peut offrir, l'hygrométrie qu'elle peut offrir au bâtiment. Tous ces avantages font que du coup la construction devient durable et saine. L'intérêt de cette IG, oui, c'est effectivement d'être mieux armé justement face à ces concurrences étrangères, européennes, mais parfois plus éloignées encore.

0: Donc c'est important pour les acteurs du territoire de s'emparer de ce sujet-là.
1: Rémi Fournaison, invité d'Ici Matin il y a quelques minutes. Vous retrouvez son interview complète sur notre site ici.fr. L'écriture est à l'honneur à Guéret pendant 3 jours avec la 21e édition des Rencontres de Chaminadour, avec, comme chaque année, des tables rondes, des conférences, des lectures et projections de films. La conférence inaugurale a lieu cet après-midi à 14h30 avec l'écrivain libanais Sharif Majdalani. Jolie performance enfin pour notre cycliste guérétois Baptiste Vadic hier. Il termine 8e du Grand Prix de Wallonie après un sprint à 14 coureurs sur la fin du parcours. L'épreuve de 195 km a été remportée par Robin Sparfel de l'équipe Décathlon CMA-CGM.
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3: 8h07, bon, les nuages vont dominer aujourd'hui, même si on a un petit peu de soleil ce matin. Météo France nous dit quand même l'ambiance globalement dans le ciel creusois va rester lumineuse. Alors ça serait bien qu'on ait de la pluie. Pas de pluie à l'horizon. On espère que ça va finir par tomber. Un petit coup de frais comme ce matin, on peut, on a le droit de prendre une écharpe ce matin. Température effectivement un petit peu fraîche, 6 à 9 degrés. 18 à 22 cet après-midi, ça va nous faire du bien ça. Vous qui êtes accro, 19 degrés cet après-midi, meilleur moment de la journée à Guéret, 21 tout comme la Souterraine et Chénérailles, 22 à Aubusson. Demain, la même chose, pas de changement. Soleil et température en hausse ce week-end, 24 à 26 degrés.
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3: Et notre WhatsApp pour nous dire quel temps vous avez chez vous d'ailleurs, 05 55 52 37 38. WhatsApp aussi très pratique pour nous dire comment ça roule, Thierry.
5: Avec des travaux notamment, vous le savez, on vous l'a déjà annoncé à La Courtine, la route départementale 982 qui est coupée jusqu'au 6 novembre avec déviation par Sornac pour les voitures. Travaux également à Guéret dans plusieurs rues, au Buisson autour du rond-point Maurice d'Erras. Et côté carburant, sachez que le gazole est à 2,32 ce matin à Bénévent. Par contre, si vous roulez sur la 145, il n'y a plus de carburant. Mais alors, aucun, hein, du côté de Parsac.
3: 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Vous cliquez en bas de l'application sur l'onglet service et ensuite vous allez sur prix des carburants. On l'a mis en place pour vous, c'est hyper pratique. Allez-y, 8h08.
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3: Là, d'ailleurs, si vous êtes là sur la route, que vous devez vous en aller avant d'aller bosser et passer à la station service, vous notez un prix, tenez-nous informés, hein. WhatsApp par exemple, 05 55 52 37 38. Bonjour la Creuse, c'est jeudi aujourd'hui, il est 8h09.

0: Bon courage à vous qui venez de monter dans la voiture et qui vous dit « Oui, je sais, je dois m'en aller au boulot et en plus, je suis en retard ce matin. » Ouais, bah écoutez, ici creuse, c'est le meilleur médicament pour bien attaquer la journée, 8h12.
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0: Avec toute l'équipe d'Ici creuse pour vous réveiller. Margot Longeroche pour toute l'actu creusoise. Elle est présente. Thierry également.
3: Je suis là.
0: Pour la météo, pour la route et encore bien d'autres choses. Est-ce que l'un de vous deux autour de la table fait de la hi-ha, de la danse country?
3: J'ai essayé, moi.
0: Vous avez essayé, Thierry?
3: J'ai essayé, ouais.
0: Et alors?
3: C'est la country qui n'a pas voulu de vous.
0: C'est rigolo.
3: Ah non, c'est ça, la country qui n'a pas voulu de moi, par contre. Alors, j'ai du mal à me synchroniser, j'ai du mal à être en rythme. Enfin, j'ai du mal un peu avec tout, d'ailleurs. Mais c'est sympa, par contre.
0: Ouais, d'accord.
4: Et moi, la seule danse en ligne que je maîtrise, c'est le Madison. Voilà, vous savez tout.
0: Ah, c'est pas mal, c'est autre chose.
3: Menteuse, on veut voir.
0: Je vous en parle parce que c'est la journée aujourd'hui de la country, figurez-vous. Oui, c'est la journée mondiale de la country. On salue les clubs de la Soute, d'Aubusson, Saint-Vaury, le Butterfly Country, l'association Cheyenne Country aussi, qui danse en ligne évidemment, en creuse. Alors lui, il dansait pas en ligne, mais il a une voix incroyable, celle de Billy Paul. Il a osé reprendre Your Song. Ça a été un tube incroyable. Pas à sa création en 74, donc bien après. Hein. C'est ressorti en 95 et on l'a entendu partout. Une merveille, c'est promis, avant 8h30. On va vous offrir aussi la belle serviette de bain.
3: Elle est
0: ici
3: là.
0: Creuse, elle est là, elle
3: pour
0: est
3: vous.
0: Là. Elle vous tend les bras, on vous l'offre à 8h20. Avant cela, fake news autour du carburant avec Audrazo.
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0: Jeudi 17 septembre aujourd'hui. Bonjour la Creuse, il est 8h15.
4: Vous aussi, en ce moment, vous cherchez sûrement le carburant le moins cher possible et vous avez peut-être peur des tensions que ça crée dans les stations-service. Attention à ne pas tomber dans la parano. Audrazo nous alerte contre les fake news qui circulent en ce moment sur les réseaux sociaux.
7: Effectivement, il y a le vrai d'abord, ces stations-service dégradées à coups de marteau dans plusieurs communes du Nord, on en a parlé. Et puis il y a le faux. Et le faux, c'est cette vidéo sur laquelle je suis tombée. Elle a fait plus d'un million de vues.
9: Attention gouvernement, attention.
7: Je vous décris la scène, on est dans une station totale, on ne sait pas laquelle. On voit une pompe à essence cassée, abîmée, hors service. Et il y a donc ce monsieur qui parle.
9: Les gens, ils sont en train de péter un câble, ça y est, ils ont pété un câble. Ils ont éclaté la pompe à essence. Eh ouais, vous faites des prix de malade, vous faites des prix à 3 euros, bientôt 3 euros le litre. Voilà ce qui arrive.
7: Bon, j'ai un problème avec cette vidéo. Pourquoi? Parce que rien de ce que je vois dessus ne permet de dire clairement que la station en question a effectivement été attaquée. Et en fouillant, je suis tombée sur un démenti de Total Energy en personne. Je vous le lis, il ne s'agit en aucun cas d'une dégradation volontaire de notre station. Point. En fait, le groupe explique que c'est une station du Val d'Oise, qu'il y a eu un accident là-bas en juin dernier, et c'est ça qui a abîmé la pompe.
4: Alors Aude, qu'est-ce qu'on fait si on tombe sur ce genre de vidéo ?
7: Ne réagissez pas. Le compte qui poste ça, je ne le connais pas. Je ne sais pas qui est derrière. Donc qu'est-ce que je fais ? Je m'abstiens. Même quand le sujet m'interpelle, qu'il me met en colère, qu'il suscite une émotion, je me retiens. Je me retiens de liker, de partager. Parce que sinon, si la vidéo s'avère mensongère, j'aurais moi-même alimenté, poussé, fait la pub d'une fake news sans même m'en rendre compte.
4: Merci Audrazo. Des chercheurs américains ont montré que les fausses informations circulent 6 fois plus vite que les vraies. Alors essayons d'y participer le moins moins possible. 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
0: Et autre de retour tout à l'heure, juste après le journal de midi, avec toute la bande d'Enora Malagré. On vous doit bien ça, c'est du conseil chaque midi. On va parler chauffage aujourd'hui. Bah oui, c'est le moment d'acheter son bois, ses pellets, hein, pour se chauffer. Aude, vous nous expliquerez notre facture d'électricité gaz avec toujours les bons plans de Valère Corriard. Également, rendez-vous juste après le journal de midi pour On vous doit bien ça. Thierry, 8h17, un petit coup d'œil du côté du ciel.
3: 6 degrés, clair à la Saunière. Nous dit qu'il fait 6 degrés ce matin. Dédé à Saint-Prix-la-Plaine, 7 degrés avec un ciel légèrement voilé. Et vous pouvez également, avec vos jolies voix, nous laisser des messages.
10: Oui. Bonjour, ici Treuse.
0: Bonjour.
10: À Feltin, 4,5 degrés ce matin, 23 degrés cet après-midi et le temps est mitigé. Moitié soleil et un peu de nuages. Sinon, je vous souhaite un bon jeudi. Bisous, à bientôt.
0: C'est Joël.
3: Vous avez reconnu la voix, Gaëtan. Joël, on vous embrasse.
0: Merci.
3: On va également faire un gros bisou à Agnès qui nous a fait un très joli message ce matin de Bourganeuf. Un message d'amour. Nous aussi, on vous aime, Agnès. Vous inquiétez pas.
0: Gaëtan, le froid va bientôt arriver et comme chaque année, vous nous faites une angine. Oui, je parlais d'angine tout à l'heure. Cette année, soit je vous tricote une écharpe, ou vous mettez un col roulé.
3: Agnès,
0: le message
3: vous
0: extrêmement long, mais c'est hyper mignon. Merci beaucoup, Agnès. Je vous embrasse.
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11: Vous n'avez pas, monsieur Mitterrand, le monopole du cœur.
12: Ouais, c'est pas faux.
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0: C'est pas une écharpe que je vous propose, ça verra peut-être un jour, remarquez. Non, c'est la serviette de bain ici, Creuse. Elle est bien molletonnée. Elle
4: vous
0: est,
4: aussi, vous pouvez
0: elle
4: le
0: est
4: faire.
0: Super.
4: On me voit, on me voit plus.
0: On
4: voit
0: pas. C'est vrai, on me voit plus. On me voit, on me voit plus.
3: Restez avec Michel Cléopâtre pour ceux qui n'ont pas la référence.
0: La serviette de bain ici, Creuse, bientôt dans votre salle de bain, à condition de retrouver la bonne décennie. On peut parler chansons, on peut parler films, on peut parler pubs et même. Événement, c'est le cas aujourd'hui.
14: Le Big Mac, ce gros sandwich américain à la viande, en passe d'envahir le monde comme le Coca-Cola. C'est le fleuron du fast-food, en français, nourriture rapide.
0: Le premier McDonald's qui a ouvert
4: Très
0: en France,
4: bonne question.
0: C'était à Strasbourg. Figurez-vous que c'était un 17 septembre. Mais c'était pendant. Mais quelle décennie !
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0: Quelle décennie pour l'ouverture du premier McDo en France? C'était à Strasbourg, années 70, années 80, années 90, 2000. Le mystère est entier. À vous de le percer tout de suite en nous appelant, je vous dis bonne chance. Là, on est dans les années 70 avec la voix inoubliable de l'excellent Billy Paul.

0: Ah, ici, on aime les belles voix, comme celle que possédait Billy Paul Yonsong. C'était la face B, quand même, faut le savoir, de Me and Mrs. Jones. Il y avait deux
1: Mais
0: tubes pour le président.
1: Mrs. Jones. Non,
0: je préfère Billy Paul, 8h23.
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3: 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C'est quoi la décennie?
4: 3, 2, 1, 0.
3: Au revoir.
0: Non, c'est vrai que Billy Paul à tour, c'est déjà un peu moins bien. Nous sommes dans le pays du Noix, Bussière du Noise. Bonjour Geneviève.
5: Bonjour Thierry.
0: Bah, appelez-moi Gaëtan. Bonjour. Mais vous pouvez dire Gaëtan. Bonjour à Thierry, il est là.
1: Il y a Margot aussi. Ah.
6: Et là, je fais son choix. Hein.
0: Tant que vous ne m'appelez pas Margot, tout va bien.
6: Ah, bon. Et moi non plus, j'ai pas cette voix-là.
1: J'ai raison, Geneviève, vous parlez à moi. Raison. Alors, est-ce que vous avez cette serviette?
0: La serviette de bain, elle est là. Vous ne l'avez pas encore, notre serviette de bain ici creuse?
5: Et non, pas encore.
0: Eh ben, ça va peut-être être le cas maintenant. On joue avec l'actualité. Un fait d'actu qui s'est passé en France un 17 septembre. Tiens d'ailleurs, le premier McDo qui ouvrait à Strasbourg.
7: Le Big Mac, ce gros sandwich américain à la viande, en passe d'envahir le monde comme le Coca-Cola. C'est le fleuron du fast-food, en français, nourriture rapide.
0: Alors Geneviève, le premier McDo, c'était pendant quelle décennie? Il est arrivé quand, ce premier McDo?
5: Alors, 1970.
3: Bravo, c'est qui le patron?
0: Mais bravo, madame.
1: Bravo.
0: Super.
5: Wow.
0: C'est pas un Big Mac qu'on vous offre. Mais je vous en prie, c'est pas un Big Mac qu'on vous offre.
1: C'est mieux.
0: C'est mieux que ça. Bah, c'est la serviette de bain ici creuse. Elle est pour vous, Geneviève, bientôt dans la salle de bain.
1: Geneviève, vous qui peut-être allez au McDo, je ne sais pas, vous prenez votre voiture. Est-ce que vous avez eu des soucis avec cette hausse du carburant, vous?
5: Ben disons que oui, je limite mes activités et je fais des activités chez moi plutôt que de prendre des cours ailleurs parce que c'est beaucoup plus onéreux maintenant de prendre la voiture en effet.
1: Et oui, ben, il faut faire attention. Merci Geneviève.
0: Geneviève, on vous souhaite une bonne journée à Bussière des Noises. Dites-moi quelle radio vous réveille chaque matin?
5: Ah ben ici creuse bien sûr et avec plaisir.
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0: Exactement, on est là, on est dans la salle de bain, la cuisine, la voiture, et peut-être déjà au travail, 8h25.
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0: Et ici, on remonte le temps, hein, chaque matin, avec des creusois qui, chaque année, qui, chaque jour, nous parlent d'une année qui a marqué dans leur vie. Et on passe la semaine avec le préfet de la Creuse.
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9: Jean-Philippe Legueux, préfet de la Creuse.
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9: 2015, c'est une année très importante dans mon parcours professionnel. Je suis nommé secrétaire général de la préfecture à Ajaccio, en Corse. Poste que j'ai adoré. J'y resterai 3 ans et j'arrive dans un contexte politique très particulier. On est 1 an après que le FLNC a déposé les armes. Ceux qu'on appelle les nationalistes, qui sont partisans soit de l'indépendance, soit de l'autonomie de la Corse, gagnent les élections qu'on appelle territoriales là-bas, qui sont l'équivalent des élections régionales. Ils arrivent donc aux responsabilités en décembre 2015 et j'arrive donc dans un contexte très particulier où l'État et les élus corses vont devoir travailler main dans la main sur tout un tas de sujets. Et puis pendant ce séjour, j'aurai aussi à cœur de rendre hommage au préfet Claude Erignac, puisque le 6 février 2018, c'est le 20e anniversaire de son assassinat. Le président de la République était venu en Corse et il a inauguré une place au nom du préfet Erignac sur les lieux mêmes où il a été assassiné. Et ça, ça a été un travail aussi de plusieurs mois que j'ai supervisé pour le préfet de Corse et dont je suis très fier.
0: 2015 dans l'actualité creusoise, les 5 et 6 septembre à Soubrebeau, on célèbre le bicentenaire de la naissance de Martin Nadeau. Le maçon devenu député, considéré comme un pionnier de la protection sociale, militant pour la création de caisses de retraite et pour l'indemnisation des accidents du travail, est mis à l'honneur. Éloge à gauche, hommage à droite. L'homme à qui l'on doit la célèbre phrase « Quand le bâtiment va, tout va » ne laisse personne indifférent. Ici comme ailleurs en 2015, on découvre Stolen Car, duo inédit entre Mylène Farmer et Sting. Si le duo crée l'événement, la chanson est déjà connue. Il s'agit d'un titre de Sting sorti initialement en 2003 sur son album Sacred Love. Stolen Car se classera directement à la première place des ventes de singles en France.
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0: En fait, une bonne fête au Renault, comme dirait l'autre. Et oui, en fait, vous faites bien Renault, dites donc, je vous félicite. Bonne fête au Renault en ce jeudi 17 septembre. Il est tout juste 8h30. Dans l'actu creusoise, Margot Longeroche.
6: Relancer la filière du granit en Creuse, ce n'est pas un rêve, mais un objectif pour la Chambre de commerce et d'industrie du département. Elle voudrait notamment obtenir un label IGP pour valoriser notre roche et encourager son utilisation. On vous raconte tout ça juste après dans l'info d'ici. La coordination rurale 23 manifeste cet après-midi à Guéret pour réclamer un plan d'aide d'urgence à la hauteur au gouvernement. Les feux d'artifice sont de nouveau interdits par la préfecture ce week-end. On est toujours en crise sécheresse et les services de l'État veulent limiter le risque d'incendie. Non pas un, mais deux nouveaux commerces à Châtelumal-Valais. Ils ont ouvert hier pour le plus grand bonheur des habitants. Et puis, opération recrutement à Guéret avec un job café aujourd'hui. Rendez-vous de 9h à 18h à l'agence O2. Donc pour des missions plutôt de service à la personne. Tout de suite, on fait un point sur l'actualité en France et dans le monde en 90 secondes. Avec vous, Valentine Lettès.
19: Notre caddie de course, incontestablement plus cher en 2027. La viande, les produits laitiers et ceux à base de plastique en particulier. Le patron des supermarchés U anticipe une forte hausse au 1er mars à la fin des négociations avec les fournisseurs. Conséquence des canicules et de la guerre au Moyen-Orient. Et bien sûr, le carburant, toujours plus cher. Le prolongement jusqu'à la fin de l'année des aides carburant annoncées hier n'apaise pas les pêcheurs. Toute la nuit, ils ont maintenu les blocages à Port-la-Nouvelle dans l'Aude et sont à nouveau devant le dépôt de carburant de Frontignan dans l'Hérault ce matin. Deux pompiers brûlés au visage, aux mains et aux cuisses dans un nouvel incendie dans les Landes. Le feu, parti d'une centrale photovoltaïque, est fixé depuis hier soir. 190 hectares parcourus à une vitesse extraordinaire, selon le maire de La Bouère. Les médicaments en vente libre, inefficaces, voire carrément dangereux dans leur grande majorité. Moins de 15% sont jugés utiles et sécures par 60 millions de consommateurs. Dans sa nouvelle enquête, le magazine prend l'exemple des sprays anesthésiants pour la gorge, capables d'entraîner des troubles de la déglutition. Une loi de physique mal écrite, des fautes d'orthographe dans une démonstration de mathématiques et les élèves perdront jusqu'à 2 points par copie à chaque épreuve du bac et du brevet, peu importe la matière. Le nouveau tour de vis du ministre de l'Éducation. Et puis une piscine élue monument préféré des Français cette année dans l'émission de Stéphane Bern, celle de Bruay-la-Buissière dans le Pas-de-Calais de style art déco en images sur ici.fr.
6: Merci Valentine Letès. Quand le bâtiment va, tout va. Vous avez sans doute reconnu cette phrase de Martin Nadaud, le plus célèbre des maçons creusois. Eh bien, ça inspire la Chambre de commerce et d'industrie qui veut justement relancer une filière importante chez nous jusque dans les années 70 et 80, celle du granit. Aujourd'hui, deux carrières seulement sont encore ouvertes dans le département. Alors cette roche limousine, beige ou grise, elle a une longue histoire avec la Creuse, Marie-Jeanne Delepaule.
20: Ancien tailleur de pierre, professeur au LMB de Feltin pendant 35 ans, Daniel Del Prato a baigné, entre guillemets, dans le granit toute sa vie et ses ancêtres également.
21: Mon père était d'origine italienne et ma mère était une creusoise, voilà. C'est mon grand-père qui était venu tailler la pierre, tailler le granit sous l'ère de Mussolini. Ils n'avaient plus de travail parce qu'ils ne voulaient pas prendre la carte près du fascisme et ils sont venus d'abord en Bretagne et ensuite en Creuse.
20: Son grand-père fabrique alors des bordures de trottoirs, des pavés, des monuments aux morts. La filière est à son apogée au milieu du XXe siècle.
21: Il y a eu une économie du granit jusque dans les années 1960-70. Après, il y a eu l'apparition du béton et tout. Mais malgré tout, dans les années 1960, il y avait encore 360 tailleurs de pierre en Creuse. Et actuellement, il y en a une trentaine, tout cassé, disons, voilà.
20: Parmi ces tailleurs de pierre actuels, il y a Jean-Louis Patiès, lui aussi descendant d'émigrés italiens. C'est à lui que la CCI a demandé d'être conseiller technique pour son projet de redynamiser la filière granit.
22: Mon grand-père me disait tout le temps, t'inquiète pas, les carrières sont fermées aujourd'hui, mais demain elles rouvriront parce qu'il y en aura besoin. Mais c'est dans les années 50, la problématique c'est que le Limousin n'a pas su prendre le virage de la technicité. Ils n'ont pas pris de virage comme ont fait les Bretons par exemple, ou le Tarn. Mais il y a un véritable renouveau. Ah, c'est une véritable richesse, oui. Avec le bois, la pierre est une véritable richesse.
20: Mais une richesse qui a de la concurrence, le granit italien, espagnol, portugais, d'Europe de l'Est et plus loin d'Afrique, d'Amérique ou d'Asie. La CCI espère donc que notre granit obtienne une IGP, une indication géographique protégée. Bonne idée pour Pierre-Marie Nourisseau qui dirige l'entreprise de taille de pierre du même nom au Compé.
23: Notamment les architectes ou les donneurs d'ordre sur les chantiers pourraient imposer un matériau avec une indication géographique, comme on peut trouver en Bretagne avec la pierre, comme on peut trouver sur d'autres produits, notamment alimentaires, on peut le retrouver aussi un peu dans le bois. Voilà, c'est vraiment le but de défendre un savoir-faire local.
20: Défendre aussi une pierre qui a beaucoup d'atouts, inertie thermique, isolation acoustique et régulatrice d'humidité.
6: On a parlé de la relance du granit en Creuse avec l'invité d'ICI Creuse à 8h moins le quart tout à l'heure. Rémi Fournaison, responsable d'études à la Chambre de commerce et d'industrie. Vous retrouvez son interview complète sur notre site ICI.fr.
1: 8h35, des nuages dans le ciel. Vous ne fuyez pas trop au soleil, profitez-en, mais les nuages devraient prendre le dessus. Même si Météo France Creuse nous dit effectivement l'ambiance devrait rester lumineuse. Mais toujours pas de pluie, c'est ça qu'on veut. Toujours pas de pluie à l'horizon. Espérons que ça arrive quand même assez vite. 6 à 9 degrés ce matin, on prend une petite écharpe pour aller bosser, pour amener les enfants à l'école, vous qui êtes sans doute sur le chemin de l'école, j'espère que vous y avez pensé. Il fera un petit chouïa frais cet après-midi, mais on a tellement besoin de fraîcheur, on va être bien. 18 à 22, on aura 18 à Royères, Comte-Étienne, vous qui êtes à Auzance, 20 degrés, 21 à Bourganeuf, tout comme Guéret-la-Souterraine, 22 à Aubusson, la même chose pour demain, soleil ce week-end et température en légère hausse quand même, 24 à 26 degrés.
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1: Bon, sur la route, ça se passe bien, on roule bien Thierry.
25: Un trafic fluide, mais attention si vous roulez sur la Nationale 145 dans le sens Montluçon vers Bellac, dans le sens Est-Ouest, au point de repère kilométrique 80, c'est à Bord-Saint-Georges, pour ceux qui ne connaissent pas. Il y a un chargement perdu, quelqu'un a dû perdre quelque chose mal arrimé, je pense, sur sa remorque ou sur sa galerie. Donc on vous le rappelle, quand vous transportez quelque chose, on l'attache correctement parce que ça peut être très dangereux pour la voiture qui suit notamment.
1: Pour ce qui est du prix du carburant, les prix flambent, on ne vous apprend rien évidemment. Vous retrouvez tous les prix sur la carte interactive disponible sur l'application ICI. Un exemple par exemple ?
25: Oui, 2,37€ si vous allez à Aubusson, c'est à la Robérette ce matin.
1: Et sinon, tiens, j'ai regardé, vous avez dû regarder aussi Thierry, niveau des trains, tout va bien.
25: Tout va bien, pas de retard, rien annulé. Vous pouvez prendre votre train en toute sérénité.
1: Guéret, la Souterraine, tout va bien, 8h37.
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1: Merci d'être ici, 8h37.

0: Laurent Garou est ici avec Seul. Et ici, vous n'êtes jamais seul puisque nous sommes là, évidemment.
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0: Ah oui, avec toute l'équipe d'Ici Creuse, avec Thierry qui vous attend d'ailleurs au niveau du WhatsApp pour la température, le temps que vous avez chez vous ce matin, vos conditions de circulation. Je disais, Thierry, qu'on n'est jamais seul. On l'est encore moins parce que nous venons de lancer le club Ici Creuse. Tiens, vous, par exemple, qui nous donnez la température, vous qui allez nous appeler pour nous dire « Ah bah tiens, on est super contents, on a une nouvelle boulangerie dans la commune ». On vous invite à faire partie du club. Voilà, pour vous remercier, il y aura des cadeaux. Et même le matin, on vous souhaitera votre anniversaire. Appelez-nous pour en savoir plus. 05 55 52 37 38. Tiens, à propos d'anniversaire, Akhenaton, chanteur d'IAM,
3: oui,
0: fête son anniv aujourd'hui. Moi, Thierry, je vous vois bien danser le Mia quand même, hein, dans les années 90.
3: Hein. Dans le noir.
0: Dans le noir, d'accord, avec une cagoule. 58 ans aujourd'hui pour Akhenaton. Bon anniversaire si c'est votre cas. L'excellente Manon Lisa, l'une des révélations de cet été avant 9h.
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0: Et nous, on aime ce petit pêcheur colchique. Voilà un bel événement avec Ici Creuse ce dimanche à Guéret. Avec un ciné-débat notamment, on va en parler à 8h50. Les bagues connectées, vous en avez peut-être une, elles sont de plus en plus sophistiquées, ces bagues. Certaines promettent même désormais de mesurer la tension artérielle sans brassard. Est-ce qu'on peut vraiment faire confiance? Le docteur Kirzek va nous répondre.
3: Côté température ce matin,
0: oui,
3: on va faire un petit point puisqu'on a battu un record, dites donc.
0: Ah, dites donc.
3: Josiane Aflaya qui nous signale carrément la première gelée, 0 degré ce matin apparemment à Nîmes dans le secteur de Châteauvieux, 3,1 degrés. Et Dédé à Saint-Priest-la-Plaine nous fait un coucou avec 7 degrés et nous dit qu'elle va aller voir le casting de ma vie. C'est un spectacle à Fursac à 20h30 ce week-end.
0: Et ben voilà une belle idée de sortie. 8h43, tiens, autre idée de sortie mais plutôt sportive. Nos clubs creusois, il y a des bénévoles multitâches dans nos clubs, c'est vrai. Votre invité Dominique Petit en est le parfait exemple.
5: Je suis avec le trésorier des Bramantombes, le club de badminton de la Souterraine. Il y a des joueurs autour de nous. Damien de Maison, c'est un rôle important, ce rôle de trésorier?
6: Alors oui, c'est un des rôles principaux du club. Pour gérer tout ce qui est finance, en découle toutes les actions possibles de notre club.
5: Ouais, mais vous faites pas que ça au club?
6: Non, je suis aussi joueur et forcément, dans un petit club comme le nôtre, on s'occupe un peu de tout aussi.
5: Pourquoi vous dites que c'est un petit club?
6: Parce qu'en termes d'adhérents, on a un nombre qui permet de tous se connaître et donc on s'estime être plutôt un petit club.
5: Moi, je dirais plutôt un club familial.
6: Oui, familial, c'est vrai qu'on le dit aussi souvent, on se désigne comme club familial, c'est vrai.
5: Vous avez des enfants et ça va jusqu'à quel âge?
6: Alors au club, on accueille des enfants à partir de 6 ans et on les a jusqu'à 16, 17, 18 ans et souvent on les fait basculer avec les adultes pour continuer leur progression.
5: En fait, il n'y a pas d'âge pour jouer au badminton?
6: Non, il n'y a pas d'âge. C'est un peu exigeant en termes de motricité. Donc pour des tout petits, on adapte en fait au mieux les exercices qu'on leur fait, mais sinon il n'y a pas d'âge.
5: Il y a une bonne ambiance au club?
6: Oui, bien sûr, et c'est essentiel et c'est important pour nous. On est un club qui allie un peu de compétition, mais surtout une bonne ambiance. On peut venir juste pour s'amuser, pour le côté social, pour l'aspect sportif aussi, santé. C'est bien de faire du sport, donc on a beaucoup de gens qui s'inscrivent là-dedans.
5: Vous avez des familles entières qui viennent?
6: Oui, bien sûr, oui, des parents avec des enfants ou des couples, oui, il y a de tout.
5: Si on veut venir vous rejoindre, où est-ce qu'on vient?
6: Alors nous, on s'entraîne au gymnase du collège à La Souterraine. Les créneaux adultes sont le lundi de 19h à 21h, le jeudi de 20h30 à pas d'heure. Et pour les enfants, donc c'est le mardi soir de 18h à 19h30.
5: Ben merci beaucoup et puis on vous souhaite de très bons résultats et plein de licenciés.
6: Eh bien merci, je nous souhaite la même chose. Merci à vous.
0: Et l'intégrale de ce beau reportage avec les joueurs de badminton de La Souterraine, ce vendredi, grand format, 18h. Hein.
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0: La serviette de bain. 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
0: Ah, mais on n'a pas le droit, on peut pas.
3: Bon, d'accord.
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0: Ici matin, il est 8h47. On parle d'emploi chaque matin avec vous, Ingrid Herbst, bonjour.
14: Bonjour, bonjour à tous. Une nouvelle offre d'emploi aujourd'hui avec Sébastien de l'agence Manpower. Bonjour Sébastien.
15: Bonjour.
14: Pour un acteur du secteur du BTP, vous recherchez un menuisier poseur PVC aluminium rénovation, homme ou femme, à Guéret, pour une mission d'intérim à la semaine renouvelable. Alors on va commencer par les missions principales, quelles sont-elles?
15: Alors les missions seront de déposer et poser des menuiseries extérieures en rénovation, fenêtres, porte-fenêtres, baies vitrées. Installer des volets roulants et des volets battants en PVC et aluminium. Réaliser les finitions et assurer l'étanchéité des ouvrages. Contrôler la qualité des poses, garantir la satisfaction des clients et surtout respecter les consignes de sécurité sur les chantiers.
14: Vous recherchez plutôt un profil expérimenté.
15: Voilà, je recherche quelqu'un qui a de l'expérience significative en pose de menuiserie extérieure, idéalement en rénovation. Bonne maîtrise des matériaux PVC et aluminium, quelqu'un d'autonome, rigoureux et qui a le sens du travail bien fait. Quelqu'un qui a une bonne relationnelle auprès des particuliers et éventuellement qui pourra avoir le permis B.
14: On l'a dit, hein, c'est une mission d'intérim.
15: On est sur une mission d'intérim d'une semaine dans un premier temps, renouvelable, mais qui peut avoir une durée dans le temps.
14: Côté rémunération, ça se passe comment?
15: Alors, côté rémunération, selon expérience, elle sera rémunérée en conséquence.
14: Pour résumer, vous proposez donc un poste de menuisier poseur PVC aluminium rénovation, homme ou femme, pour une entreprise de Guéret du secteur du BTP. Une expérience est souhaitée. Retrouvez tous les détails de l'offre et le contact sur le site ici.fr, page Creuse Emploi. Merci Sébastien, à la
15: semaine
14: prochaine.
15: Merci beaucoup, à la semaine prochaine.
0: Et merci à vous Ingrid. À tout à l'heure, 10h, hein, on va parler, tiens, à l'occasion des journées européennes du patrimoine, c'est ce week-end, samedi et dimanche, partout en France. Et bien sûr, en Creuse, on va parler de photos. Il y a une collecte de photographies aux archives départementales de la Creuse. Bénédicte Delabroche, chargée du service des publics aux archives, sera à vos côtés. Voilà, si vous êtes des passionnés de photos, et ben voilà, un rendez-vous à ne pas manquer, non plus notre WhatsApp. Quel temps fait-il chez vous? Quelle température? Êtes-vous bien emmitouflé? 05 55 52 37 38 Thierry.
3: 0 degré, c'est la température qu'on va retenir ce matin.
0: Flaya.
3: Incroyable, hein,
0: ouais.
3: Avec un message, voilà, première gelée pour notre petit village de Flaya, il doit faire moins froid au centre-bourg. Bonne journée à vous, merci beaucoup. 3,5 degrés également à d'autres endroits. On va remonter un peu plus, par exemple 6 degrés chez Patrick à Guéret, 6 également du côté d'Aubusson-la-Chassagne, où un petit coup de frais se fait sentir. Et bien sûr, vous pouvez laisser vos messages vocaux.
16: Bonjour à tous, Jean-Michel de la Chapelle Taillefer.
0: Bonjour Jean-Michel.
16: Eh bien ce matin, un coup de fraîcheur, il fait 10 degrés. 22 degrés de prévu cet après-midi. Il va faire du soleil.
3: Et en attendant le soleil, merci beaucoup Jean-Michel. Isabelle à Dol-Palestel qui affiche 8 degrés sur son thermomètre avec un ciel clair. Et Marie-Claude à Chénier, 8 degrés. Et elle nous confirme que les échappes sont de retour.
0: 8h50, un ciné-débat ce dimanche au festival, à la fête bio-écologique Colchic. C'est un événement à Guéret avec ici Creuse. De quoi s'agit-il? Explication au micro de Nora Bedroni dans 3 minutes. C'est l'histoire d'un...

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1: Elle promise vraiment une belle carrière, hein. Je pense qu'on est tous d'accord, Manon Lisa, avec cette révélation donc de l'été et ce single Le Petit Pêcheur, 8h52. La fête bio-écologique Colchic, c'est un événement dont Ici Creuse est partenaire ce dimanche 20 septembre à Guéret, en de Courty. Il en est question avec vous, Nora Bedrouni.
2: Et à cette occasion, il y aura un ciné-débat autour du film Cultiver la pluie. Il est prévu à 15h. Et justement, Sabine Becker est avec nous. Il y a vous, puis il y a François Rouillet aussi, hein, pour ce film. Cultiver la pluie sera donc projeté à cette occasion. L'occasion de réfléchir à notre rapport à l'eau, à l'agriculture aussi et à notre capacité à rendre les territoires plus résilients face au changement climatique. Et on est en plein dedans, hein, Sabine.
3: Mm-hmm. On est en plein dedans, là c'est très manifeste, mais ça fait un moment que ça dure quand même. Ce sujet de l'eau nous préoccupe depuis un certain temps. Là en France maintenant, et surtout en Limousin, on le voit clairement. Certains départements de France connaissent cette crise de l'eau déjà depuis quelques années. Et donc, nous avons fait une enquête, une quinzaine de personnes, pour voir comment, quel était leur rapport à l'eau, comment elles s'en sortaient, et ce que signifiait pour elles cultiver la pluie et cultiver l'eau, en somme.
2: Et quand on entend ce titre, on comprend qu'il est question, bien évidemment, d'eau, mais l'idée n'est pas simplement de récupérer l'eau de pluie. Quel est le message central de ce film ?
3: C'est avant tout un message pédagogique pour montrer, expliquer ce que sont les cycles de l'eau et que nous avons tout intérêt à les maintenir, à les préserver. Pour cela, il faut en avoir connaissance, pour comprendre comment l'eau et le végétaux, le sous-sol, les nuages sont intimement liés. Et les micro-organismes dans le sol, les champignons, les racines des arbres, tous les végétaux, et ainsi, les nuages sont liés, fonctionnent dans des cycles.
2: On aura l'occasion d'échanger justement à ce sujet avec vous, Sabine Becker, aux côtés de François Rouillet. On rappelle que c'est dimanche prochain, c'est à 15h, et ça va se passer à l'étang de Courty à l'occasion de la fête bio-écologique. Merci à vous, Sabine Becker, et puis on se retrouve dimanche.
1: La fête bio-écologique Colchic, effectivement. Rendez-vous dimanche soir, 17h40, Nora. Vous accueillerez Alain Menu, le président de Creuse Oxygène. On va parler du rando cyclo Esprit Creuse. C'est un très bel événement à venir dimanche 27 septembre. Rendez-vous ce soir pour en savoir plus à 17h40.
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1: Et avec de bons conseils santé, grâce à vous, docteur Kirzek, bonjour à vous. Les bagues connectées, vous avez peut-être déjà entendu parler de ces bagues, elles sont de plus en plus sophistiquées. Certaines promettent désormais de mesurer la tension artérielle sans brassard. Et bien sûr, elles surveillent notre sommeil. Est-ce qu'on peut, docteur, vraiment leur faire confiance ?
6: Bonjour à toutes et à tous. Excellente question. Est-ce que je peux faire confiance à ma bague connectée ? Alors, c'est un bijou, mais ça a complètement changé de métier, hein. Autrefois, on se contentait d'une bague pour briller au doigt, certains cas pour promettre fidélité. Aujourd'hui, elle surveille votre cœur, analyse votre sommeil et vous demande presque des explications sur la soirée de la veille. La bague connectée, c'est un détective privé installé à votre annulaire. Pour estimer la tension artérielle, certaines bagues utilisent un capteur optique et un petit électrocardiogramme. Ça calcule la vitesse à laquelle l'onde de pouls se propage dans les artères, ce qui permet d'obtenir une estimation de la pression artérielle. Alors c'est ingénieux, mais ce détective doit régulièrement retourner à l'école de police. Presque tous ces appareils nécessitent un étalonnage avec un véritable tensiomètre à brassard. Et surtout, ce sont des dispositifs de bien-être, ce ne sont pas des dispositifs médicaux. Ça peut repérer une tendance, mais ça fournit pas à eux seuls un chiffre permettant d'ajuster un traitement. Il y en a une qui vient de sortir, c'est la Circular Ring 2, et elle propose par exemple une estimation de la pression artérielle, et dans son application, on lit qu'on étalonne, et après on n'a plus besoin de brassard pendant la mesure. Alors le tensiomètre traditionnel, lui, il fait pas dans la subtilité, il serre le bras et mesure directement la pression. Là, la bague, elle préfère la méthode Sherlock Holmes, elle ne comprime aucune artère, elle reconstitue justement ce transit de l'onde de pouls, et selon la société qui la fabrique, plus les artères sont rigides, plus l'onde de pouls se déplacerait rapidement, et donc c'est une estimation de la tension artérielle.
1: Donc si ma bague m'annonce une mauvaise nuit ou une tension un peu élevée, je ne dois pas m'inquiéter outre mesure. Quoi.
6: Il ne faut pas s'inquiéter, prendre pour argent comptant ces mesures. Il ne faut ni classer immédiatement l'affaire sans suite, ni déclencher l'arrêt médical à la première notification, notamment pour le sommeil, parce que le sommeil, il faut être prudent, ça détecte les mouvements et la fréquence cardiaque, mais ça ne va pas reconstituer totalement votre nuit. Donc une mesure isolée, on ne s'inquiète pas. La bague peut aider à repérer une évolution de la tension au fil du temps, par exemple, mais ça ne remplace ni le tensiomètre au bras, ni l'AV médical, c'est vraiment pas un outil de diagnostic. Autrement dit, elle peut signaler qu'il y a quelque chose à vérifier, elle ne peut ni prononcer le verdict, ni rédiger l'ordonnance. Mais un seul mauvais chiffre au réveil, par exemple, c'est pas une preuve irréfutable, et surtout, ne paniquez pas et ne vous angoissez pas. On n'oublie pas les règles essentielles, hein. Une chambre fraîche, c'est le meilleur argument pour une bonne nuit de sommeil, avec des horaires réguliers et pas d'écran juste avant de dormir. Allez, d'ici là, portez-vous bien.
1: Tenez, docteur, vous parliez de chambre fraîche. Les écarts de température vont-ils nous rendre malades? C'est vrai que ça change, c'est le yo-yo au niveau des températures. Vous serez avec toute la bande dont vous devez bien ça, c'est du conseil juste après le journal de midi avec Enora Malagré. À tout à l'heure, docteur. On parlera aussi du bois, le bois de chauffage. C'est le moment d'acheter votre bois, votre corde, si c'est pas encore fait. De bons conseils, pelés aussi. Rendez-vous tout à l'heure après le journal de midi. Passez une bonne journée, on se réveille ensemble de nouveau. J'espère que vous serez là demain dès 6h sur votre radio et à la télé, Canal 3 de la TNT, dès 6h30.
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1: Comment moins rouler? Et puis est-ce que ces prix qui flambent à la pompe au niveau du carburant, est-ce que ça impacte votre quotidien?
8: Comment vous faites pour vous organiser pour que ça vous coûte moins cher? Vous l'avez compris, hein, on n'est pas sorti de ces prix du carburant. La baisse va pas arriver tout de suite. Alors quelle est la solution? Est-ce qu'on marche plus à pied quand on peut? Est-ce qu'on fait du vélo? Est-ce qu'on est bien équipé en Creuse pour ça? Et surtout, si vous allez bosser à 30 km, c'est pas possible en vélo. Hein.
1: Du covoiturage aussi, c'est possible.
8: Aussi. Alors justement, ça fait partie des solutions peut-être que vous pouvez envisager. 05 55 52 37 38. On en débat dans un instant avec ICI Creuse.
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8: Vous écoutez ICI Creuse avec votre casque à pied ou en vélo ou en voiture, il est 9h. L'info, Margot Lange-Roche, l'histoire du granit en Creuse n'est pas terminée.
9: En tout cas, la Chambre de commerce et d'industrie veut continuer de l'écrire en relançant la filière de cette roche typique du Limousin. D'ailleurs, elle est toujours exploitée dans deux carrières du département. L'objectif, c'est de trouver des solutions pour développer cette filière, Marie-Jeanne de Le Pôle.
10: Actuellement, il n'y a plus que deux sites d'exploitation du granit en Creuse, à Soubrebeau et au Compé. C'est là que travaillent les 6 salariés de l'entreprise de Pierre-Marie Nourisseau.
11: Il y a toujours de la demande, aussi bien dans la cuisine pour les plans de travail, parce que c'est quelque chose de très durable. Sur les bâtiments, on travaille beaucoup avec les maçons en rénovation. Donc là, on travaille avec notre granit, le granit beige. Et puis après, nous, principalement dans le funéraire, où 90% des monuments sont faits en granit pour la longévité.
10: Il regarde donc forcément d'un très bon œil ce projet de redynamiser la filière.
11: Au niveau du Limousin, on doit être 3 exploitants de carrière seulement, où il y en avait peut-être plus d'une dizaine il y a 30 ans. Faire venir du

0: Pour la Chambre de commerce et d'industrie était l'invité d'Issy Creuse pour parler de la relance de la filière du granit. Vous retrouvez son interview sur notre site issy.fr. À Guéret, des agriculteurs sont dans la rue aujourd'hui. La coordination rurale appelle à manifester place Bonnio cet après-midi. Le syndicat précise bien aux exploitants de venir sans leur tracteur. Il vient contester le plan d'urgence du gouvernement après un été exceptionnellement chaud et sec. La CR23 réclame des aides financières beaucoup plus élevées que celles qui ont été annoncées. En pleine crise du carburant, vous pouvez peut-être profiter d'aides du gouvernement puisque le dispositif gros rouleur se termine à la fin du mois, mais seulement la moitié des personnes éligibles ont demandé leur chèque de 100 euros pour payer leur carburant. Alors allez vérifier vos droits et consultez notre carte sur ici.fr pour trouver les stations les moins chères. Et pour les professionnels, le gouvernement prolonge les aides ciblées, notamment pour les entreprises du BTP et les agriculteurs. Les professionnels de la psychiatrie hospitalière en grève aujourd'hui, ils dénoncent la crise profonde qui s'aggrave dans le secteur. Concrètement, un tiers des postes de psychiatres sont non pourvus à l'hôpital. Il y a un besoin massif de lits d'hospitalisation, 10 000 au moins, avec des centaines de patients qui restent plusieurs jours aux urgences dans l'attente d'une place.
1: 545 habitants et désormais 7 commerces.
0: C'est le joli score de la commune de Châtelut-Malvalet avec la réouverture de la boulangerie et de la boucherie dans le bourg. Elles ont trouvé repreneur après plusieurs mois de fermeture et ça donne le sourire au maire de la commune, Jean-François Boucher.
2: Ça répond à un besoin. La population joue le jeu, c'est le principal, de Châtelut, des environs. C'est important que ce rendez-vous, qui correspond, si vous voulez, à ce qu'on dit depuis des années, on est toujours dans notre redynamisation du bourg. Bon, il y a des hauts, il y a des bas, mais on ne lâche rien. On ne lâche rien. Ce qu'on veut, c'est ces commerces de proximité, les maintenir. Et on veut surtout que encourager les commerçants et puis dire à la population, venez. Venez, goûtez et puis faites la différence.
0: Et le maire qui suit aussi de près la reprise du Vival, puisque la propriétaire s'en va. Il y a déjà 2 candidats pour cette reprise. Il espère que le commerce sera aussi maintenu. C'est une belle action. Avec des œufs en bonus, vous allez peut-être pouvoir accueillir une des 1800 poules d'un élevage de l'Allier. L'association Pets Rescue France organise un sauvetage massif. Les poulettes ont toutes 18 mois et normalement à cet âge-là, elles partent à l'abattoir. Alors, il va falloir pas mal de familles d'accueil pour leur offrir une deuxième vie à la hauteur. C'est 5 euros la poule. On vous a mis les détails pratiques sur notre site ici.fr. Vous avez peut-être suivi cet été un des concerts du festival Muse en Île depuis votre canapé. Le festival de musique vocale et lyrique de Royères-de-Vassivière dresse le bilan de sa 4e édition et les organisateurs constatent que les retransmissions des concerts et sessions sur internet marchent de mieux en mieux, avec par exemple près de 5000 vues en live sur Facebook. Il faut aussi souligner, parce que c'est loin d'être le cas de tous les festivals, que Muse en Île finit avec du bénéfice, près de 4000 euros cette année. Alors pas de doute, il y aura une belle édition en 2027. Enfin, un peu de lecture et d'écriture à Guéret. C'est la 21e édition des rencontres de Chaminadour toute cette fin de semaine, avec des tables rondes, des conférences, des projections de films, évidemment plein d'auteurs, et un public attendu nombreux. L'an dernier, les rencontres avaient attiré 5500 visiteurs.
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0: Économisons l'eau Thierry, parce que toujours pas de pluie, plutôt
1: non,
0: du soleil.
1: Elle n'arrive pas, du soleil et la fraîcheur ce matin, même 0 degré, dites donc. On a eu un message Facebook ce matin avec Flya et 3,5 degrés dans un autre fond en Creuse. Alors moi je vous annonce 6 à 9 degrés en moyenne quand même, localement 4 degrés. Sinon il y a des exceptions, on en a parlé tout à l'heure, c'est à limite gelé. Cet après-midi, beaucoup moins de nuages en altitude, mais une ambiance agréable, un vent d'ouest modéré, des températures qui vont remonter à 20 à 23 degrés, on est bien loin des chaleurs de la semaine dernière. 22 à Bourgogne, 21 à Grandbourg, encore 22 à Aubusson ou à la Souterraine. Ce soir, les nuages seront là. Quelques faibles pluies sont possibles pendant la nuit. Donc peut-être que ça va pleuvoir un petit peu cette nuit, notamment en basse marge dans le Pays du Noix, entre le Guéretois et le bassin de Gouzon. Et des températures plutôt douces, entre 10 et 13 degrés pour cette nuit. Demain, on sera entre 23 et 25 degrés.

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2: Le prix du carburant pèse sur le budget des particuliers, mais il pèse aussi sur celui des structures qui travaillent tous les jours sur le terrain. Vous nous écoutez ce matin, vous êtes peut-être au volant de votre utilitaire, vous êtes peintre, peut-être que même vous êtes boucher, vous allez chercher de la viande, on ne sait pas. Comment ça se passe pour vous? Vous pouvez témoigner avec nous ce matin, 05 55 52 37 38, et laisser notamment des messages au WhatsApp. On avait un témoignage ce matin.
3: Disons que oui, je limite mes activités et je fais des activités chez moi plutôt que de prendre des cours ailleurs parce que c'est beaucoup plus onéreux maintenant de prendre la voiture en effet.
2: Comment vous faites-vous? On veut savoir, n'hésitez pas, hein. Vous pouvez nous appeler, on peut parler en direct hein, tous ensemble, c'est votre émission, c'est ici chez vous. Avec nous ce matin, il est venu nous voir, alors je sais qu'il n'est pas venu à pied parce qu'il n'habite pas à côté, Frédéric Combeau, bonjour.
4: Bonjour.
2: Vous êtes encadrant technique, chantier d'insertion, transport d'utilité sociale pour la maison de l'emploi et de la formation, donc forcément vous, vous êtes directement impacté. On va donner juste un chiffre avant d'attaquer un pourcentage de hausse.
4: Alors sur l'année 2025 à 2026, on est sur en moyenne une augmentation de 20% de nos dépenses liées au carburant.
2: 20%, c'est énorme sur un budget, je pense, comme le vôtre. Comment on réagit à ça? Comment on s'organise? Je sais que vous avez déjà pris des initiatives. Vous pouvez témoigner ce matin à 05 55 52 37 38. Hein.
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2: On va saluer Agnès qui vous accueille avec le sourire au standard, au téléphone. Vous êtes là, on va entendre votre voix ce matin. On va saluer Vincent à la réalisation. Et du côté du WhatsApp, on est prêt hein, devant nos écrans. 05 55 52 37 38.

0: Du soleil dans la nuit. Non, Gérard Blanc, on a assez de soleil comme ça en journée, on va pas s'en rajouter encore plus. Hein.
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0: Réduire les kilomètres, c'est une chose. Encore faut-il pouvoir continuer à assurer les mêmes missions, les travailler, tout simplement, tous les jours. Frédéric Combeau, vous êtes avec nous ce matin. Vous faites partie de la MEF. Qu'est-ce que c'est la MEF ?
3: La Maison d'Emploi et de la Formation de la Creuse, donc on est une association, on va travailler énormément sur tout le côté mobilité, mobilité douce, tout type de mobilité, et un accompagnement à la mobilité du début à la fin.
0: Alors là, mobilité, ça porte bien son nom aujourd'hui dans l'émission. Hein.
3: Oui.
0: Mobilité, mais c'est pas simple. Alors aussi bien d'un niveau personnel, d'un niveau professionnel, on en parlait un peu en antenne. Hein. Vous avez des retours de famille que vous croisez tous les jours. On est arrivé à un niveau, c'est vraiment inquiétant, puisqu'on arrête de faire des activités.
3: On se prive effectivement de faire des activités à côté, les activités annexes, que ce soit aussi bien pour les parents ou même pour les enfants. J'ai des personnes qui me disaient, on n'emmène plus les enfants aux déplacements de foot ou déplacements sportifs parce que ça coûte trop cher.
0: Alors vous, en tant que professionnel, vous êtes confronté à ça. Vous nous avez donné un chiffre, parce que vous avez étudié le dossier, justement, pour savoir, 20%.
3: Alors 20%, effectivement, c'est la hausse qu'on a sur l'année 2025 à 2026, tout en sachant que nous, de notre côté, on a fait en sorte de réduire de quasiment 8% les fréquences et le nombre de nos pleins de véhicules, en essayant à chercher le moyen de faire moins de kilométrage. Mais malgré ça, on a quand même une augmentation de nos dépenses.
0: Bah, 20 moins 8, ça fait 12.
3: Donc voilà, on a quand même une,
0: 12%.
3: Une nette augmentation, effectivement, de nos dépenses de carburant qui est très très impactante pour nous.
0: Alors pour vous, par exemple, pour la Maison de l'Emploi et de la Formation, comment on arrive à réduire comme ça de 8%? C'est quoi la solution?
3: Alors nous, concernant du coup les salariés de la MEF, on va travailler énormément sur le covoiturage. Alors déjà, c'est quelque chose qu'on faisait déjà énormément, parce qu'on a quand même 3 antennes, Guéret, La Souterraine, Aubusson. On a des déplacements réguliers, on a des collègues qui tiennent des permanences sur tout le territoire creusois. Donc il faut qu'on puisse s'organiser. On a des déplacements séparés, réguliers. Moi, je vais 2 à 3 fois par semaine à La Souterraine. Donc, on voit avec les collègues qui montent à La Souterraine pour monter en même temps qu'eux. On fait en sorte, on fait ce que les personnes font sur tout le territoire creusois au quotidien. Hein. Depuis la flambée des prix, les gens s'organisent pour pouvoir pallier à cette augmentation et pouvoir être un peu plus tranquille au niveau du déplacement.
0: Est-ce que le transport d'utilité sociale pourrait être en danger à un moment donné, puisqu'on le rappelle, votre principe, vous, c'est d'amener des gens qui peuvent pas se transporter eux-mêmes à des prix raisonnables. Est-ce qu'il y a une question qu'on peut se poser, il y aura un impact sur le prix des prestations?
3: Alors, non, parce que dans tous les cas, le TUS, le transport d'utilité sociale, en règle générale, en France, c'est quelque chose qui est régi par un décret, avec un prix plafonné, qui est à 32 centimes, donc on peut pas aller au-delà de ça. Donc c'est pas avec une augmentation de tarifs, et le but est aussi de faire en sorte que ça reste un transport d'utilité sociale. Et donc aussi solidaire. Donc, si on avait à augmenter drastiquement le prix de la course, du trajet pour les usagers, pour certains, ça pourrait amener un arrêt de leur demande de transport parce qu'ils n'auraient plus forcément les moyens de financer.
0: Vous allez adapter peut-être la façon de transporter les gens, peut-être un peu plus de covoiturage?
3: Oui, alors ça, encore une fois, c'est quelque chose que nous, on avait déjà mis en place au niveau du TUS. Hein, on mutualise un maximum les trajets parce que, effectivement, dans un esprit de faire aussi de l'économie sur la consommation de carburant, mais aussi parce qu'on est, comme tout le monde, un peu soucieux aussi de notre empreinte carbone. Quoi.
0: Comment vous faites, vous qui nous écoutez ce matin? Est-ce que vous avez réussi à trouver une solution, peut-être avec vos collègues de travail qui habiteraient pas trop loin, faire une sorte de parcours, un peu comme les bus scolaires, quoi, une sorte de ramassage? Est-ce que c'est envisageable pour vous? Est-ce que vous avez des cas? On veut savoir, nous, si en Creuse, c'est mis en place. 05 55 52 37 38.

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1: Alors ce matin, un sujet hein, qui fâche, je ne sais pas si c'est le bon terme, en tout cas, ça ne fait pas rire, hein, cette hausse du carburant. Alors l'État nous dit, allez, réduction de 35 centimes par litre pour les pêcheurs, 15 centimes pour d'autres. Ce n'est pas toujours évident, parce que ce matin, on est avec Frédéric Combeau, vous êtes encadrant technique, chantier d'insertion en transport d'utilité sociale pour la Maison de l'Emploi et de la Formation. Alors on ne va pas polémiquer sur ces réformes, juste que bah, vous, ça ne vous concerne pas tellement, hein, parce que le temps que ça se mette en place, même s'il y avait des aides, ça ne serait pas tout de suite. Vu votre quotidien, c'est maintenant, il faut faire le plein maintenant, quoi.
16: C'est ça, tout à fait. On a des personnes qui nous sollicitent, Autus, pour les rendez-vous médicaux, des rendez-vous au quotidien. Donc, il faut qu'on puisse être présent là, maintenant, sur le terrain.
1: Alors du coup, vous avez déjà mis en place des choses, hein, on en a parlé tout à l'heure. On va faire un petit rappel peut-être de choses qui vous semblent, vous, intéressantes à signaler pour arriver à économiser, à mieux s'arranger avec cette essence.
16: Alors voilà, il existe certaines solutions. Alors c'est des choses qui ont déjà été énumérées, répétées, hein, mais je pense que faire une petite piqûre de rappel, c'est toujours important. Pour arriver à faire quand même les économies sur le carburant, au maximum, si on peut mutualiser les trajets, on a toujours peut-être des collègues ou des voisins qui vont au même endroit où on travaille, où on a besoin de se rendre. Donc voilà, on peut mutualiser les trajets. On peut inciter aussi aux mobilités douces. Hein. De toute façon, je pense qu'il va falloir se faire une raison hein, sur notre territoire. Et au vu des augmentations de carburant qu'il va y avoir de plus en plus, je pense que c'est vraiment une mentalité qu'il va falloir vraiment prendre, hein, celle de la mobilité douce et peut-être du changement de mentalité au niveau des mobilités. Alors c'est facile à dire, hein, on est sur un territoire ouais. rural, on a besoin de la voiture au quotidien.
1: 15 km pour les travailler en vélo, ça va être compliqué.
16: Ça peut être compliqué, effectivement. Mais peut-être que sur certains trajets, on peut peut-être réfléchir autrement. Donc on a toujours aussi des solutions de covoiturage, les transports en commun, il y a eu pas mal de choses qui ont été mises en place, avec une augmentation des créneaux de transport au niveau des bus. Il y a encore du travail à faire là-dessus, c'est sûr, hein, mais il y a quand même eu des évolutions. On a aussi, alors ça encore une fois, c'est réservé qu'à une catégorie de travailleurs qui ont la possibilité de le faire. On a, je pense que bon, la plupart du temps, c'est mis en place, c'est le télétravail, mais ça représente vraiment peut-être une minorité de personnes.
1: Oui, puis il faut pouvoir le faire. On pense aux artisans qui nous écoutent, aux agriculteurs.
16: Voilà, non, effectivement, c'est pour ça que c'est, comme je dis, c'est vraiment, ouais. Ça représente vraiment qu'une minorité de travailleurs qui vont pouvoir effectuer.
1: Un public qui est concerné, c'est tout ce qui est économie sociale et solidaire. Notamment, on pense au chantier d'insertion. Là, comment ça se passe là?
16: Exactement. Alors voilà, je vais parler un petit peu plus globalement de toute cette économie sociale et solidaire, et en passant par tous les chantiers d'insertion en Creuse. Hein, ils sont sont tous aussi impactés, hein, parce que la plupart du temps, les chantiers qui ont besoin d'être véhiculés, ils ont aussi des dépenses de carburant. Il faut savoir que les subventions qui peuvent être touchées par toute l'économie sociale et solidaire ne tient pas compte des augmentations de carburant, n'est pas indexée sur l'augmentation du carburant ou du prix des réparations, etc. Donc c'est vrai que ça a aussi un impact pour l'économie sociale et solidaire.
1: Et une pensée pour tous ceux qui ont dû arrêter des activités. On pense à quelqu'un qui était à la retraite tout à l'heure et qui nous disait je peux plus aller à mon club.
16: Hein. C'est malheureux.
1: Donc là, c'est
16: malheureux pour certaines personnes.
1: C'est dramatique.
16: C'est ça. Certaines personnes qui sont isolées, c'est la seule chose qu'ils vont avoir, le seul petit plaisir qu'ils vont pouvoir se faire dans la semaine, les seules rencontres qu'ils vont pouvoir avoir dans la semaine. Donc le fait d'arrêter ça pour certaines personnes, ça va être très très difficile à vivre et c'est pas normal.
1: On peut inviter un petit peu à la solidarité. Là, si votre voisine, vous savez qu'elle va à un club à tel endroit et qu'elle peut pas y aller, peut-être que vous avez peut-être une course à faire à côté, peut-être quelque chose à organiser. Voilà, on lance une idée comme ça ce matin.
16: Bien sûr, tout à fait. Après, il faut s'entraider. Vraiment, c'est maintenant.
1: Vous pouvez encore témoigner sur le WhatsApp. N'hésitez pas à nous laisser vos messages 05 55 52 37 38. On va continuer à parler mobilité dans quelques instants avec justement une cohabitation. Alors, on parlait du vélo. Alors, évidemment, il y a des associations qui doivent nous écouter, qui se disent, c'est bien faire, beau de faire du vélo au Bourganeuf, au Buisson, la Souterraine, Gouret, tout ça. Est-ce qu'il n'y a pas des solutions à aménager aussi? Peut-être qu'il y a des villes dont on vient de citer qui ne sont pas forcément aménagées pour faire du vélo. On l'entend souvent sur l'antenne d'ici Creuse. C'est dangereux dans certaines villes. Donnez-nous votre avis, on en parle dans quelques minutes.

0: Catherine Ragey qui nous a quitté trop tôt à l'instant. C'est un plaisir encore d'écouter sa voix à l'instant avec Sedou et Bernard Lavillière.
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0: Quelques idées, quelques conseils avec Ingrid.
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3: 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Au programme de cette maison Sport Santé, activité physique adaptée, bilan de conditions physiques, bilan motivationnel à partir de 10 ans. 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
0: Merci Ingrid et merci à vous hein, sur votre salle. Vous suivez, c'est bien, vous êtes fidèles. Alors évidemment, c'était Marc Lavoine qui chantait Catherine Ringer, c'était pas Bernard Lavillier. Et oui, voilà, c'est la fatigue peut-être, je sais pas en tout cas. En tout cas, merci hein, de nous suivre hein, sur le WhatsApp 05 55 52 37 38. Vous pouvez continuer à nous envoyer des messages.
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0: Et si on prenait le vélo ce matin, si on changeait un petit peu notre façon de voyager avec cette hausse du carburant qui arrête pas de grimper, on essaye de trouver des solutions. Dites-nous comment vous faites, comment vous vous organisez, vous, 05 55 52 37 38, et surtout, est-ce que vous baladez dans les villes un petit peu avec votre vélo dans les campagnes? Et ce matin, on va s'intéresser à la cohabitation sur nos routes creusoises. Est-ce que vous arrivez à croiser facilement un vélo, une trottinette, une voiture sans stresser? Est-ce que la personne se pousse quand elle vous voit arriver en face? Est-ce que vous avez peur quand vous faites du vélo ou de la trottinette? Ou est-ce que vous avez des questions peut-être sur ces nouveaux moyens de transport? Vous pouvez réagir ce matin et nous laisser vos messages WhatsApp, vos témoignages, comme Juliette par exemple.
4: Bah oui, en vrai, si tout le monde respecte la place de tout le monde, il n'y a pas de problème. Bah, j'ai le permis depuis hier, donc j'ai jamais conduit seul encore, toujours avec mon moniteur Franck. Trottinette, c'est trop dangereux. Vélo, ça dépend des endroits, il faut vraiment qu'il y ait des vraies pistes cyclables, sinon c'est hyper dangereux. Donc on peut tous cohabiter, mais franchement, c'est quand même, ça peut être un peu tendu quand même.
0: Et oui, il y a encore des travaux à faire, on en parlait en première partie de l'émission. Hein. Juliette estime que la cohabitation est possible, à condition que chacun respecte sa place. Vous en pensez quoi, vous? 05 55 52 37 38. Pour Michel, automobiliste, certaines règles de prudence sont incontournables, quel que soit le moyen de transport utilisé. Hein.
5: Respecter le code de la route, déjà les trottinettes, il faut mettre des casques, il ne faut pas rouler avec le portable et puis parler au portable et regarder la route. On ne peut pas faire les deux à la fois, c'est pas possible. Et les vélos, un petit peu aussi, c'est pareil. Hein.
0: Et oui, prudence, elle a raison Michel, donc le message est simple, respectez le code de la route, restez attentif et rangez son téléphone surtout. Dites-nous, vous en pensez quoi vous ce matin en Creuse, 05 55 52 37 38. Hein.
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0: Gold, ville de lumière.

0: Gold, ville de lumière à 9h passée de 37 minutes.
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0: On essaie de trouver une autre façon de bouger ce matin, de se déplacer face à la hausse du carburant et surtout de cohabiter avec les autres, avec les trottinettes électriques, avec les voitures, même avec les tracteurs hein, en campagne. Est-ce que vous arrivez, vous, à cohabiter sur vos petites routes avec d'autres véhicules? Dites-nous comment vous voyagez. Alors, on peut témoigner aussi. Vous pouvez nous appeler, comme par exemple Fabienne qui, elle, se met au vélo et au vélo électrique.
3: Oui, bonjour.
0: Bonjour Fabienne, vous êtes sur quelle commune, vous?
3: Saint-Maurice-la-Souterraine.
0: Saint-Maurice-la-Souterraine. Et vous n'êtes pas sur un vélo d'appartement?
3: Ah non, je suis sur un vélo à assistance électrique.
0: Ah, vous êtes comme moi, vous allez tricher, c'est ça?
3: Oui.
0: Fabienne, racontez-nous votre histoire avec le vélo, comment c'est venu, vous?
3: Eh bien, c'est venu qu'en campagne, c'est très agréable de faire des tours en vélo. Pour moi, la campagne est très vallonnée, en creuse, donc difficile de faire du vélo. Et puis, ben, on m'a offert un vélo à assistance électrique il n'y a pas très longtemps. Et puis, j'ai trouvé que c'était bien pour aider. C'est vrai que ça assiste bien. Mais l'inconvénient, c'est que c'est assez technique, en fait. Hein. Ça nous emmène un peu vite. Voilà.
0: Et vous n'aviez fait de vélo avant, du coup, Fabienne, de ce que je comprends?
3: Ah, si, je savais faire du vélo, mais du vélo traditionnel, sans assistance électrique.
0: Ah oui, parce que c'est différent, voilà. Du coup. Expliquez-nous en quoi c'est différent, Fabienne, pour vous.
3: Alors, c'est différent parce que ça nous emmène plus vite, en fait. Ça nous propulse.
0: Oui.
3: Et donc, c'est pratique dans les côtes, c'est pratique, mais ça génère un peu d'aménager différemment sa vitesse. On ne réagit pas du tout sur un vélo traditionnel comme sur un vélo à assistance électrique.
0: Et oui, donc du coup, vous avez pris une formation, Fabienne, vous,
3: si j'ai bien compris. J'ai pris une formation, exactement, avec la maison de l'emploi et de la formation.
0: Oui.
3: Donc tous les mardis, j'ai eu 5 mardis, donc avec un animateur, Julien.
0: D'accord.
3: Et donc, il nous a fait faire déjà, il nous a appris tout ce qui était accessoire obligatoire pour la sécurité sur un vélo.
0: Oui.
3: La lumière, l'avertisseur sonore, tout ça. Et après, on a eu sur la place du marché, on a eu de la mobilité. Julien nous a installé des plots, fallait faire des slaloms, fallait faire des transferts d'objets d'une main à l'autre.
0: Des exercices. Alors, c'était quoi le plus dur pour vous, Fabienne, sur ces exercices-là?
3: Les exercices, parce que sur un vélo à assistance électrique, j'ai beaucoup de mal à lâcher le guidon. Ah. J'ai l'impression que ce vélo m'emmène un peu vite.
0: Il va partir sans vous, surtout, c'est ça?
3: Ouais. Voilà, exactement. Donc, voilà, au niveau mobilité, j'ai beaucoup. Ça m'a beaucoup aidé.
0: Est-ce que vous avez retrouvé le plaisir que vous aviez quand vous étiez plus petite, peut-être?
3: Voilà.
0: Vous souvenez quand vous êtes montée sur un vélo pour la première fois?
3: Toute petite, ouais. Mon arrière-grand-père qui me suivait et tout ça, c'était magique.
0: C'était le grand-papy qui vous avait appris à faire du vélo. Il était comment votre vélo?
3: Ah, c'était un tout petit vélo orange, là, dans très ancien, mais c'était pas un pouvoir, mais c'était une petite magie là de pouvoir aller vite, aller pédaler, tout ça, c'était la liberté, ouais.
0: Et grand-papy qui poussait en plus.
3: Oui, voilà, qui m'accompagnait, qui me tenait au début, et puis après, qui me suivait avec son vélo.
0: Ah oui, à deux des balades. Merci beaucoup Fabienne de votre témoignage ce matin. Bonne journée du côté de Saint-Maurice-la-Souterraine. Si vous aussi vous avez des souvenirs avec vos vélos, appelez-nous, ça nous plaît, nous, ces histoires. 05 55 52 37 38. Tout le monde se souvient qu'on a commencé à faire du vélo.

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0: Vous conduisez une voiture, un vélo, un scooter, un Solex peut-être, hein. Vous pouvez témoigner ce matin 05 55 52 37 38. Est-ce que vous arrivez à cohabiter sur la route de façon correcte? Dans un instant, on aura Marcel avec nous qui va témoigner. En attendant, on avait rencontré Julien Aumont il y a quelques temps qui nous donnait quelques conseils pour préparer son vélo, si on reprend le vélo notamment.
13: Alors souvent on s'échauffe, on prend connaissance du matériel, des équipements de sécurité, on fait les vérifications d'usage aussi parce qu'un vélo, bah, faut faire des vérifications avant. Est-ce que j'ai bien deux freins qui fonctionnent? Est-ce que mon vélo fonctionne correctement? Est-ce que je vais être en sécurité sur mon vélo quand je vais partir, rouler? Ça c'est aussi important avant de partir et de monter sur le vélo.
0: C'est les mêmes règles qu'il y a 50 ans, hein. On graisse la chaîne, on fait des choses, on vérifie les freins surtout parce que c'est dans la descente qui est trop tard.
13: Voilà, on vérifie tous les organes de sécurité, les freins, je vérifie que j'ai bien réglé ma hauteur de selle, je vérifie que mes pneus sont correctement gonflés et attachés sur mon cadre.
0: Oui, c'est pas mal ça.
13: Il y a des petites choses comme ça à faire, ouais, pour se sentir en sécurité. Puis une fois qu'on a bien vérifié tout ça, ben, on est parti, on monte sur le vélo et puis on se fait plaisir.
0: Julien Aumont, animateur mobilité à la MEF, hein, qui quelques conseils à l'instant. Vous pouvez témoigner comme par exemple Marcel, bonjour.
14: Bonjour.
0: Marcel, vous êtes à la Pouge et vous vouliez rappeler un conseil de sécurité que certains oublient.
14: C'est de mettre des gilets plus hauts pour faire du vélo. Ça devrait être obligatoire, ça.
0: Donc là, on sent le vécu, hein. C'est que vous êtes fait surprendre peut-être déjà.
14: Ben, quand vous êtes en voiture, quand vous avez des zones ombragées, si le gars il est habillé ensemble, vous le voyez au dernier moment souvent.
0: Et oui, ça peut être très très dangereux. Vous croisez beaucoup de vélos, vous, du côté de la Pouge?
14: Ben moi j'en croise et puis j'en fais, alors je peux vous dire les inconvénients qu'il peut y avoir.
0: Ben ça nous intéresse, alors justement, parce que là on est en ce qu'on appelle en milieu rural, on est en plein dedans la Pouge, hein. C'est pas loin d'Aubusson, hein, pour ceux qui connaissent pas. Alors c'est quoi votre quotidien à vélo, vous, Marcel?
14: Moi je fais du VTT électrique, alors je fais des chemins et puis je fais de la route pour rejoindre des chemins. Mais quand on roule en voiture dans les zones ombragées, comme en ce moment avec le soleil qui a râlé pas crête là, eh ben, le gars, vous le voyez au dernier moment. S'il n'a pas de truc, fluo, vous ne le voyez presque pas, pour ainsi dire.
0: Donc, la cohabitation, elle est possible. C'est juste des éléments de sécurité qui manqueraient pour vous. Il y en a beaucoup qui sont sans gilet?
14: Ah, ben, il y en a un paquet. Quand vous roulez en voiture, vous n'en voyez pas.
0: si, mais moi, j'en vois. Mais je voulais avoir votre avis un petit peu, Marcel. Donc, évidemment, pour la sécurité de tout le monde, voilà. Je suppose que les trottinettes électriques, c'est calme, hein, du côté de la Pouge.
14: Ça devrait être pareil aussi, ça. C'est pour ça que c'est étonnant que le gars qui a parlé avant, il n'est pas conseillé de mettre des gilets fluo. Oui.
0: Alors après, le monsieur qu'on a vu, hein, c'est un spécialiste. Là, j'ai pris un extrait, hein, évidemment, un tout petit extrait d'une interview qu'on avait réalisée il y a quelques temps. Julien Aumont, évidemment, il conseille tous ces éléments de sécurité parce que c'est la survie de tout le monde. Et puis les automobilistes, vous avez peur des fois de prendre le guidon, justement, vous?
14: Ben, y a des fois, il y a des gars, ils passent à des pâquerettes. Hein. Quand on roule en voiture, il y en a qui nous frôlent. Hein. Quand on roule en vélo, plutôt, je veux dire.
0: Et oui, les gens, souvent, ne se rendent pas compte, peut-être, qu'il ne faut pas être trop près. Hein. Un simple écart de guidon et de vélo, ça peut être la catastrophe. Vous êtes déjà fait peur, vous, Marcel?
14: Donc, quand vous avez un truc fluo, souvent, le gars, il met le... pour doubler, il met les clignotants et puis il passe. Et puis, il nous évite, il passe à 1 mètre, 1 mètre 50.
0: Vous avez déjà eu peur, du coup, je suppose, hein, Marcel, de ce qu'on comprend.
14: Ben, ça arrive à tout le monde, ça, hein, ceux qui font du vélo, un jour ou l'autre.
0: Et alors, une dernière question. Le VTT électrique, c'est plus facile?
14: Ah ben, c'est plus facile que l'autre, hein, surtout quand on arrive à un certain âge. Hein.
0: Et surtout dans les côtes.
14: Finir les côtes, c'est bon pour les côtes. Hein.
0: C'est ce qu'il faut du côté de la Pouge en côte. Merci beaucoup, Marcel. Bonne journée et bon vélo à vous.
14: À vous aussi, merci.
0: Vous pouvez continuer à témoigner si vous voulez.

0: Vous êtes fan de Louane et vous vous dites, mais il arrive quand ce nouvel album? Eh bien, j'ai la date, moi, je vous la donne. 27 novembre 2026, juste après ses 30 ans. Le titre, ça sera Watch Out, en référence à son pseudo, sur les réseaux sociaux. Mais si vous êtes fan, vous le savez déjà, tout ça. Merci Louane. Allez, on attend l'album, ça sera au mois de novembre.
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0: Michel Berger, la groupie du pianiste. Ingrid, bonjour.
1: Bonjour Thierry, bonjour à tous.
0: Allez, on fait un petit jeu. En plus, Margot est là, elle vient d'arriver pour l'info dans un instant. Alors, quelle année pour la groupie du pianiste?
1: Oh, 1983.
0: Un. À vous, Margot?
2: 1986.
0: Un. Non. Dans le studio, quelqu'un peut-être, non? Vincent, la réalisation? Non. 1980.
1: Ah,
0: l'album Beau Séjour,
1: on était pas bien loin.
0: Vous n'êtes pas très doux en histoire, si, ou pas? Il faut aller faire un tour aux archives départementales,
1: je pense. Oui, absolument.
0: Alors pourquoi?
1: Pour enrichir le fond des photographies des archives départementales. Et oui, on en parle dans quelques instants. Parce qu'à l'occasion des Journées européennes du patrimoine et du bicentenaire de la photographie, oui, les photographies à 200 ans, déjà, pas une ride. les archives départementales font une collecte de vos photos. Mais attention, pas n'importe lesquelles, on en parle à 10h.
0: À demain, Ingrid.
1: À demain, Thierry.
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1: 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Le journal Margot Longeroche.
2: Les agriculteurs, bonjour Ingrid, je suis partie.
1: Ah oui, vous êtes à fond.
2: Les agriculteurs de la coordination rurale manifestent à Guéret, rassemblement début d'après-midi, place Beugnot. Le syndicat est lui aussi très critique du plan d'urgence du gouvernement. Il considère qu'il est largement insuffisant pour faire face aux pertes liées à la sécheresse de cet été. Une bonne nouvelle n'arrive jamais seule et ça a rarement été aussi vrai à Châtelumalvalet. Deux commerces du centre-bourg rouvrent en même temps. La boulangerie fermée depuis 8 mois et la boucherie rachetée après 2 ans sans activité. Les premiers clients étaient nombreux hier pour venir rencontrer les nouveaux propriétaires. Vous retrouvez notre reportage sur ici.fr. Le granit en Creuse, ça n'est peut-être pas que de l'histoire ancienne. Cette roche grise ou beige, on la connaît bien. Beaucoup de maisons creusoises ont été fabriquées avec. Les carrières de granit étaient encore exploitées partout dans le département il y a une 50aine d'années. Il n'en reste que 2 aujourd'hui, à Soubrebeau et Haut-Compé. Et la Chambre de commerce et d'industrie veut relancer la filière. Une des pistes, c'est de valoriser notre roche avec un label IGP. Ça se fait déjà en Bretagne. Offrir une deuxième vie à des poules d'élevage, c'est le but de la nouvelle opération de sauvetage pour l'association Pets Rescue France. Elle va chercher 1800 poules dans une exploitation de l'Allier dans quelques semaines. Elles ont 18 mois et si on ne les récupère pas, c'est destination l'abattoir. Alors à la place, les bénévoles leur cherchent des familles d'accueil. Ça peut être vous, c'est 5 euros par poule. On vous a mis toutes les infos pratiques et les lieux de distribution sur notre site ici.fr. Et puis si vous aimez lire,

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2: Ingrid, il fait plus frais aujourd'hui.
3: Oui, il fait plus frais parce que le ciel est voilé ce matin et le sera toute la journée. Mais bonne nouvelle, Météo France annonce de la pluie pour demain matin. Alors, sur les trois quarts nord du département, ça doit. Alors, faut pas non plus sauter dans tous les sens. Hein, ça devrait être juste des averses faibles, mais on y croit. En ce qui concerne le mercure, vous l'avez dit, Margot, ce matin, il fait encore frais. Comptez 15 degrés au regard de Vassivière, 16 à Auzance et Aubusson, 17 à la Souterraine et Guéret et 18 dans la commune de Le Grand Bourg. 23 degrés, ce sont pour les maximales de cet après-midi. Il fera 22 à Bonnat et Boussac, 19 à Poussange et 21 à Évaux-les-Bains. À demain, Margot.
2: À demain.
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3: Et si vos anciennes photos en noir et blanc ou vieux Polaroid d'époque retrouvés dans une malle d'un grenier ou dans un vieil album de photos de famille étaient en fait des documents historiques constituant la mémoire d'une époque et d'un territoire? Dans le cadre du bicentenaire de la photographie des Journées européennes du patrimoine, les archives départementales de la Creuse à Guéret organisent une collecte de photographies, amateurs ou professionnels, ce samedi de 14h à 18h. Alors pour nous présenter cette initiative positive de collecte de mémoire, Bénédicte Delabrosse, chargée du service des publics aux archives départementales de la Creuse, et Fanny Coche, responsable des fonds clos et privés, sont nos invités. Bonjour mesdames.
5: Bonjour.
3: Alors pour prendre une photo à l'ancienne, vous êtes plutôt ouistiti ou cheese?
6: Ouistiti.
3: Ah, ouistiti.
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2: Vos vieilles photographies peuvent être des documents de mémoire à l'occasion du bicentenaire de la photographie, invention de ce bon Nicéphore Niépce en 1826, et à l'occasion des journées du patrimoine, les archives départementales de la Creuse font coup double avec la collecte de vos photographies ce samedi de 14h à 18h à Guéret. Ici ça marche avec Bénédicte Delabrosse, chargée du service des publics aux archives départementales de la Creuse, et Fanny Coche, responsable des fonds clos et privés. Alors cette collecte de photographies, concrètement, Fanny Coche, c'est quoi exactement? En quoi c'est utile?
3: Alors, en quoi c'est utile? On conserve déjà en fait de très beaux fonds photographiques aux archives départementales de la Creuse, mais on avait envie d'accroître encore ces fonds photographiques à l'occasion donc du bicentenaire, puisque on n'a jamais assez de photos par définition, et c'est tellement plus parlant quand on veut écrire l'histoire ou faire de la généalogie de pouvoir associer à une personne ou à un événement une image. Parce que l'image procure une émotion qui est bien différente de celle des documents écrits. Elle provoque un lien avec le passé qui est peut-être moins intellectuel, mais qui provoque une émotion assez forte. Et je voulais dire à ce propos qu'il y a des fois des personnes qui nous écrivent aux archives départementales de la Creuse, qui font de la généalogie et qui pensent que le service d'archives conserve en fait des photos de leurs ancêtres. Donc ils nous demandent très légitimement, est-ce qu'on a des photos de leurs ancêtres qui sont de parfaits inconnus, comme si on avait vocation en fait à recueillir tous les visages des personnes qui ont vécu dans le département depuis 2 siècles. Donc bien évidemment, ça sera jamais le cas, mais on pourrait tenter de s'en approcher. Donc on a choisi d'axer notre collecte sur les photos de classe principalement et les photos de mariage, puisque par définition ce sont des photos qui rassemblent énormément de personnes dans les communes. C'est des photos dont les personnes sont très friands. Il y a beaucoup de plaisir à regarder les visages d'une photo de mariage, observer les vêtements, les postures qui ont été prises, essayer de décrypter l'atmosphère qui pouvait régner ce jour-là. Donc voilà, on s'est vraiment axé sur ces deux types de photos, et également, si les gens ont des photos d'événements remarquables, on est preneur bien sûr. Donc par événements remarquables, on entend des photos qui ont un lien avec l'histoire, donc des photos qui témoignent de la vie en Creuse pendant les deux guerres mondiales, ou à l'occasion du départ en Algérie, les victoires électorales, des manifestations, des rassemblements populaires, enfin des choses qui ont un peu marqué l'histoire du département. On est tout à fait preneur.
2: Alors, d'où est venue cette idée de collecte, Bénédicte Delabrosse?
4: Je vais tout vous dire, en fait, j'ai triché. J'ai regardé sur Google et tout d'un coup, paf, j'ai vu qu'un autre département, je crois que c'est la Loire-Atlantique, qui fait également cette collecte. Donc on n'a pas innové, mais c'est vrai que c'est quelque chose qui fonctionne bien, ça rapproche avec les archives, on a toujours cette petite image un peu poussiéreuse que j'espère on essaye de diffuser différemment maintenant, de se dire voilà, venez vers nous, on a sûrement des choses à vous apporter et vous pouvez nous apporter des choses.
2: Et si ça marche, la collecte de vos photographies avec les archives départementales de la Creuse, c'est à suivre sur Ici Creuse. Allez Christophe Maëla, bon pied, mon œil, avec Y'a que de l'amour chez toi, t'es trop chou.

0: nouveauté sur votre radio ici Creuse. Christophe Maé, à l'instant, il n'y a que de l'amour chez toi. Vos anciennes photos sont des petits bijoux pour la mémoire et de l'histoire du territoire creusois. Les archives départementales de la Creuse organisent une collecte ce samedi. Alors, quel type de photos peut-on amener? Réponse avec nos invités dans un petit instant dans Ici ça marche.
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0: Ce samedi, venez aux archives départementales de la Creuse à Guéret, déposer vos anciennes photos pour participer à un devoir de mémoire pour les générations futures et participer aussi à l'histoire de votre territoire. Bénédicte Delabrosse, chargée du service des publics aux archives départementales de la Creuse, et Fanny Coche, responsable des fonds clos et privés, sont nos invités. Alors, on en a parlé tout à l'heure, mais on peut juste rapidement rappeler les types des photos qu'on peut vous amener ce samedi.
17: Alors, on attend principalement des photos de classe, mais également des photos de mariage et des tout type de photos qui représente un événement un peu marquant pour le territoire. Donc, ça peut être des choses très différentes. Une photo ancienne, par exemple, qui représente la libération, la fête de la libération dans une commune, ou un carrier au travail, enfin des choses qui ont un lien fort avec le territoire.
0: Et ces photos, c'est pas n'importe lesquelles, elles ont des critères. On peut pas vous emmener n'importe quoi, n'importe comment, c'est ça?
17: Non, en effet, on a fixé quelques conditions. D'abord, on ne prendra pas de photos de classe et de mariage si on ne peut pas situer précisément la commune dans laquelle a été faite la photo. Parce qu'en fait, on a souvent des gens qui arrivent avec des magnifiques photos de mariage, mais sans pouvoir dire où elles ont été prises en Creuse, ni même si elles n'ont pas été prises dans le département voisin. Donc là, ça, c'est pas possible pour nous d'avoir aussi peu d'informations. Parce que, en fait, du coup, ça sert à rien. Personne ne demandera jamais à les consulter. Alors qu'en revanche, si on a le nom de la commune, toutes les personnes qui sont intéressées par l'histoire de cette commune pourront être amenées à voir la photo.
0: Et puis aussi une date. Une date précise, oui. On ne peut pas vous emmener des photos après une certaine année.
17: Oui, alors on a choisi la date un peu charnière de 1960 en raison des droits à l'image qui pourraient être invoqués. Alors non pas que les photos de classe de 1950 ne soient pas encore soumises aux droits à l'image, mais enfin, ça nous évite quand même quelques polémiques.
0: Alors, côté concrètement, comment ça se passe? On vous emmène nos photos, donc il y a des critères. Donc on a dit, il faut les noms des personnes, la commune de la Creuse. Il faut que ça soit avant 1960, le cliché.
17: Alors on a dit avant 1960 et le nom de la commune, mais si les personnes ne peuvent pas donner les noms des personnes qui se trouvent sur la photo de classe, on le comprendra et on accueillera la photo avec plaisir quand même. Alors on saura où elle a été prise.
0: On amène vos photos et qu'est-ce qui se passe après avec ces photos? Qu'est-ce qui leur arrive?
17: Alors, on les numérise. En fait, l'idée, c'est que souvent, les gens, ils ont du mal à se séparer de leurs photos, parce que ce sont des souvenirs très précieux, de leur grand-mère, de leur arrière-grand-père, ou que sais-je. Et donc, l'idée, c'est qu'ils puissent nous les prêter le temps d'une numérisation pour qu'on en fasse une copie numérique. Et donc, on leur restitue dans la journée la photo, et la copie numérique leur est transmise. Donc, ils ont le plaisir de participer à l'accroissement de nos collections, par l'archivage électronique, et également le plaisir d'avoir une copie de bonne qualité.
0: Donc on vous amène des photos vraiment précises, on n'arrive pas avec son gros carton, hop j'ai trouvé ça dans le grenier, hop regardez, boum je le pose sur votre bureau, allez-y, numérisez.
17: Dans ce cas-là, je pense qu'on proposera aux personnes un rendez-vous, parce que ce ne sera pas possible dans la journée de s'occuper d'une caisse entière. Donc dans ce cas-là, on peut prendre rendez-vous tout au long de l'année pour se rencontrer et discuter de l'ensemble des photos qui sont apportées. Là, c'est vraiment l'idée d'apporter des photos, quelques photos, et de pouvoir en discuter, éventuellement donner des noms si on en connaît, mais...
0: Voilà. Avec les nouvelles technologies, Bénédicte Delabrosse, ça va être dur de faire ce genre de collecte à l'avenir ?
9: Rien n'est dur aux archives départementales.
0: Ah, rien n'est impossible.
9: Rien n'est impossible avec nous. Après, moi, je suis pas visionnaire. Je sais pas comment ça se passera dans 20 ou 30 ans, mais je pars du principe que la mémoire, elle continue avec nous. Donc, aujourd'hui, là, en 2026, on va conserver, donc, des photos papier. Mais plus tard, dans 20 ou 30 ans, nos enfants, nos petits-enfants, évidemment, qui sont des geeks absolus, pourront peut-être nous transmettre leurs photos sur un autre format. Mais c'est encore des métiers qui restent à créer.
0: Les archives départementales de la Creuse collectent vos anciennes photographies, hein, celles avant 1960, amateurs ou professionnels d'ailleurs. Et si ça marche, reviens après Alain Souchon.

0: C'est Alain Souchon à l'instant sur votre radio Ici Creuse.
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0: Dernière partie d'Ici ça marche, les initiatives positives près de chez vous. Aujourd'hui, la collecte de photographies de vos archives personnelles pour enrichir les fonds des archives départementales de la Creuse. Bénédicte Delabroix, Stéphanie Coche sont nos invités. Alors pour terminer, le petit rituel du chapeau de paille Ici Creuse. Alors, vous avez des papiers dedans, mais pas n'importe lesquels aujourd'hui. Eh bien, vous allez en piocher un et vous allez pouvoir décrire ce que vous voyez. Et vous allez me dire si je peux vous rapporter... Si je peux vous les rapporter, ces petits papiers, en tout
3: suspense.
0: Cas.
3: Vas-y.
0: Hop. Allez-y.
3: Ah, c'est un chacun.
0: Un chacun, allez. Soyons fous. Alors, Fanny Coche.
4: Eh ben, ça tombe bien parce que c'est une chose que j'ai oublié de préciser. Je suis tombée en fait sur un pont qui se situe à Crozant, sans aucune personne humaine. Donc, du coup, non, on ne prendrait pas cette photo. On proposerait à la personne de revenir... un autre moment de l'année pour nous l'apporter, puisque en fait on se focalise sur la mémoire humaine pour cette collecte, et donc on a décidé de ne pas s'occuper de paysages.
0: Voilà, donc les photos de paysages, hop, on les garde pour l'instant à la maison. Et vous, Bénédicte ?
3: Alors moi, j'ai la joie de partir avec, d'avoir la photo d'Ingrid devant moi avec son beau micro Ici Creuse, et là aussi je vais être très désagréable.
0: Oh, mince.
3: Mais on se retrouve dans 40 ans et je prendrai avec joie votre photo pour
0: alors,
3: les archives départementales.
0: Je la garde pour plus tard. Et puis, donc, on parlait de la collecte, mais il y a aussi la visite du dépôt ce samedi.
3: Exactement, on profite à l'occasion des Journées du patrimoine d'ouvrir nos portes à tous. Donc, on est ouvert de 14h à 18h pour des visites guidées aux heures pleines, 14h, 15h, 16h, 17h, pour découvrir les coulisses des archives, les archives, comment ça marche, à quoi ça sert. Voilà, nous, le but, c'est de démocratiser tout ça et en 45 minutes, vous expliquer nos missions principales.
0: Merci, Bénédicte Delabroix, Stéphanie Coche. Merci d'avoir été avec Ici Creuse. Je rappelle que vous êtes respectivement chargé du service des publics aux archives départementales de la Creuse et responsable des fonds clos et privés. La collecte des photographies de Creuse avant 1960 avec que des personnes dessus. C'est ce samedi de 14h à 18h aux archives départementales de la Creuse, 30 rue Franklin Roosevelt, tout près de la gare SNCF. Ça se passe à Guéret. Info à retrouver sur le site archives.creuse.fr. Sans oublier les autres animations du week-end à consulter sur creuse.fr.

0: de Lisa Stanfield. C'était en 1989, All Around the World. Et les bons plans près de chez vous, c'est dans Ici ça marche.
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0: Les temps changent, c'est le nom de la réunion publique d'information organisée par la commune de Feltin pour construire avec ses habitants son plan d'adaptation communale au changement climatique. Actions et anticipations sont au programme. La réunion publique de lancement, c'est mercredi 7 octobre à 19h à l'espace Tibord du Chalard à Feltin. Plus d'infos sur le site de la mairie feltin.fr. La 9e journée du patrimoine roulant, le rassemblement de véhicules anciens organisé par l'association Gastromobile Club Gouzon. C'est ce dimanche 20 septembre sur le champ de foire de 10h à 18h. Et en raison de cet événement dans la commune, la mairie de Gouzon vous informe que la circulation et le stationnement seront interdits sur le champ de foire, ainsi que dans les rues à proximité de 6h à 19h. Les riverains des rues d'Alcantara et de la promenade devront prévoir de stationner leur véhicule hors de la zone s'ils veulent l'utiliser dimanche. Continuez à nous donner vos infos sur le WhatsApp 05 55 52 37 38.
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0: Faire un sport collectif quand on est seul, c'est problématique. Une solution existe peut-être et elle se trouve en Haute-Garonne. À suivre dans Ici ça marche.
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0: Vous aussi, vous êtes à l'origine d'une initiative positive, vous voulez nous en parler? Eh bien, laissez votre message sur le WhatsApp ici Creuse 05 55 52 37 38.

0: Ici Creuse avec Barbara Streisand, Woman in Love.
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0: Lorsque l'on est nouveau dans une ville ou qu'on souhaite démarrer un sport collectif que personne ne pratique autour de nous, il n'est pas toujours très facile de trouver des coéquipiers. Alors, un homme a eu une idée. Robin Bernot et Sébastien Bretenoux nous emmènent à sa rencontre en Haute-Garonne.
3: C'est à Toulouse que Martin Pasquier a créé l'application Uniten.
4: C'est une application qui permet à tous les joueurs et joueuses de tennis de jouer plus facilement et donc de trouver des partenaires. Le but, c'est d'unir les passionnés de tennis.
3: Uniten, UNITEN, une application mobile gratuite qui permet de mettre facilement en relation des joueurs de tennis en fonction de leur niveau et de leur disponibilité, parce que oui, trouver la bonne personne au bon moment avec à peu près le même niveau, ce n'est pas toujours si simple. Martin Pasquier, le créateur de l'application, l'explique à notre reporter Sébastien Bretenoux.
4: Exactement, il y a énormément de critères. En fait, c'est pas seulement trouver quelqu'un, c'est aussi trouver quelqu'un déjà disponible en même temps que soi. Après, ça va être du même niveau, mais aussi qui a les mêmes envies. Parce que justement, il faut trouver quelqu'un qui n'a pas forcément envie de faire un match très sérieux. Ou alors si. On peut même, on renseigne son niveau et on peut même l'estimer avec un questionnaire si on ne le connaît pas forcément. Et ensuite, on propose en fait une session dans l'application, un peu comme Blablacar. N'importe qui peut demander à rejoindre et c'est nous qui gérons qui on accepte sur notre session.
3: Alors ici en Haute-Garonne, ça marche. Mais vous, qu'en pensez-vous? En me baladant pas très loin de la gare, je croise d'abord un homme avec justement une raquette de tennis. Mais lui refuse de me répondre. Bon, c'est pas très grave. Quelques mètres plus loin, je rencontre
5: Mathéo.
3: Et je lui montre l'application. Première réaction.
5: Je trouve que c'est cool pour les gens qui n'ont pas forcément, qui sont pas très socialement intégrés, qui sont timides ou qui sont un petit peu nouveaux dans certaines villes, quoi.
3: Je demande également à Mathéo s'il trouve ça compliqué aujourd'hui de rencontrer d'autres sportifs lorsque l'on commence par exemple le tennis.
5: Non, je trouve pas que c'est si dur que ça. Il faut essayer de sortir de sa zone de confort pour rencontrer des gens.
3: Quelques instants plus tard, c'est à Léane que je présente l'application. Elle aussi se montre plutôt séduite par l'initiative.
6: Bah, je trouve que c'est plutôt pas mal, ça permet de rencontrer de nouvelles personnes, de se faire un cercle plus développé, donc c'est bien.
3: Est-ce que c'est dur de se mettre au sport quand autour de nous on n'a pas forcément de gens qui font du sport?
6: Oui, des fois ça peut être compliqué pour des gens parce que ils connaissent personne, et d'arriver dans un club où tu connais personne, c'est pas forcément très amusant. Genre, c'est mieux d'avoir des gens qu'on connaît.
3: Aujourd'hui, l'application Uniten, UNITEN, réunit plus de 3500 inscrits et fonctionne dans toute la France. Et avec près d'1,3 million de licenciés, le tennis est aujourd'hui le deuxième sport en France le plus pratiqué, juste derrière le football.
0: La boîte vocale ici Creuse et vos annonces, elles arrivent juste après Pascal Obispo et ce titre de 1996, extrait de l'album Superflu. Personne ici Creuse, il est 10h39.

0: Pascal Obispo à l'instant sur votre radio Ici Creuse et ce titre Personne.
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0: Les annonces de vos événements et animations locales, c'est maintenant dans Ici ça marche.
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3: Bonjour, la troupe de théâtre de Saint-Vory se déplace à la salle des fêtes de Bona le samedi 19 septembre à 20h30 et dimanche 20 à 14h30 pour présenter sa pièce Poker pour l'Australie. La participation est libre au chapeau.
4: Bonjour à tous, 19 septembre, hall polyvalent à Aubusson, forum des associations pour découvrir toutes les associations de votre territoire de 10h à 16h30. Tout est gratuit et il est possible de se restaurer sur place. Au plaisir de vous y retrouver. Retrouvez tous.
5: Rendez-vous dimanche 20 septembre à Gouzon, dans la nouvelle salle socioculturelle près du stade. Ouverture des portes 12h30 et début du loto à 14h. Plus de 1 500 € de lot à gagner avec une Smart TV 43 pouces, des bons d'achat multi-enseignes, un séjour, des colis gourmands et plein d'autres surprises. Ce loto permettra de soutenir notre participation à l'édition 2026 du Rose des Sables. 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Rendez-vous le dimanche 20 septembre à Gouzon.
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0: Allez, on prend un peu de Muller, on le mélange avec du Delpech et on obtient ce titre de Yann Muller, Les Oies Sauvages.
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0: À 10h46 sur votre radio ici Creuse, à Yann Muller, les oies sauvages. Dominique Petit est à la souterraine, au cœur du club de badminton Les Bras M'en Tombent, une association sportive dont certains bénévoles sont très impliqués dans la vie du club. C'est à suivre sur votre radio locale.
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0: Dans nos clubs creusois, les bénévoles sont multitâches. Votre invité, Dominique Petit, en est le parfait exemple.
11: Je suis avec le trésorier des Bras M'en Tombent, le club de badminton de la souterraine. Il y a des joueurs autour de nous. Damien de Maison, c'est un rôle important, ce rôle de trésorier ?
12: Alors oui, c'est un des rôles principaux du club. Pour gérer tout ce qui est finance, en découle toutes les actions possibles de notre club.
11: Ouais, mais vous ne faites pas que ça au club ?
12: Non, je suis aussi joueur et forcément, dans un petit club comme le nôtre, on s'occupe un peu de tout aussi.
11: Pourquoi vous dites que c'est un petit club ?
12: Parce qu'en termes d'adhérents, on a un nombre qui permet de tous se connaître et donc on s'estime être plutôt un petit club.
11: Moi, je dirais plutôt un club familial.
12: Oui, familial, c'est vrai qu'on le dit aussi souvent, on se désigne comme club familial, c'est vrai.
11: Vous avez des enfants et ça va jusqu'à quel âge ?
12: Alors au club, on accueille des enfants à partir de 6 ans et on les a jusqu'à 16, 17, 18 ans et souvent on les fait basculer avec les adultes pour continuer leur progression.
11: En fait, il n'y a pas d'âge pour jouer au badminton ?
12: Non, il n'y a pas d'âge. C'est un peu exigeant en termes de motricité. Donc pour des tout petits, on adapte en fait au mieux les exercices qu'on leur fait, mais sinon il n'y a pas d'âge.
11: Il y a une bonne ambiance au club ?
12: Oui, bien sûr, et c'est essentiel et c'est important pour nous. On est un club qui allie un peu de compétition, mais surtout une bonne ambiance. On peut venir juste pour s'amuser, pour le côté social, pour l'aspect sportif aussi, santé. C'est bien de faire du sport, donc on a beaucoup de gens qui s'inscrivent là-dedans.
11: Vous avez des familles entières qui viennent ?
12: Oui, bien sûr, oui, des parents avec des enfants ou des couples, oui, il y a de tout.
11: Si on veut venir vous rejoindre, où est-ce qu'on vient ?
12: Alors nous, on s'entraîne au gymnase du collège à la souterraine. Les créneaux adultes sont le lundi de 19h à 21h, le jeudi de 20h30 à pas d'heure. Et pour les enfants, donc c'est le mardi soir de 18h à 19h30.
11: Ben merci beaucoup et puis on vous souhaite de très bons résultats et plein de licenciés.
12: Eh bien merci, je nous souhaite la même chose. Merci à vous.
0: Et l'intégrale de hockey du club de badminton Les Bras M'en Tombent de la souterraine avec Dominique Petit, c'est demain de 18h à 19h et sur ici.fr. Le duo Shawn Mendes et Camila Cabello et leur titre Señorita, c'est à retrouver sur Ici Creuse après le grand classique de Daniel Balavoine, Mon fils, ma bataille.

Mon fils, ma bataille, Daniel Balavoine sur votre radio ici Creuse. 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

0: Le duo Shawn Mendes et Camila Cabello avec leur titre Señorita.
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0: Qu'est-ce que Kevin Gazo? Comment
3: est-ce? Vous allez me demander de parler espagnol, déjà j'ai du mal à parler français. Oh là là là. Bonjour Ingrid Herb, bonjour tout le monde. Le creusois du jour, qui sera-t-il? La réponse dans une heure pour peut-être repartir avec une... j'allais dire une carte cadeau, mais non, ça c'est demain. La grande finale. Avec un gâteau, le creusois, oui, la carte cadeau d'une valeur de 80 euros, c'est pour nos 4 finalistes de la semaine. Donc ça veut dire dernière qualification aujourd'hui, 05 55 52 37 38, c'est le moment de tenter votre chance. A tout à l'heure, à demain Ingrid.
0: À demain Kevin.
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3: Ah, on n'est pas bien là sur la première radio de Creuse. Ici Creuse, il est 11h. L'actualité avec vous, Solène Delarquier, bonjour.
4: Bonjour Kevin, bonjour tout le monde.
3: Il l'avait annoncé, les agriculteurs descendent dans la rue.
4: Une manifestation est effectivement prévue à 13h30 à Guéret, place Bognot. C'est à l'appel de la coordination rurale qui précise aux manifestants de venir sans tracteur, mais qui compte rendre visite aux administrations et différents interlocuteurs du monde agricole. La CR, comme les autres syndicats, estime que le plan d'urgence du gouvernement n'est pas du tout à la hauteur des pertes subies à cause de l'été caniculaire. En raison de cette mobilisation, le stationnement et la circulation seront interdits place Bognot et autour à partir de 13h. Et si le granit n'était plus seulement un bout du patrimoine creusois, mais une filière d'avenir? C'est le projet de la Chambre de commerce et d'industrie de la Creuse qui veut valoriser notre roche avec un label IGP, comme ça se fait déjà en Bretagne. Il ne reste que 2 carrières de granit dans le département à Soubrebeau et au Compé.
3: Et une nouvelle bonne, c'est bien, 2, c'est mieux.
4: Et ce ne sont pas les habitants de Châtelumal-Vallée qui vous diront le contraire. Ils ont vu hier la réouverture, non pas d'un, mais de 2 commerces de la commune. La boulangerie, fermée depuis 8 mois, et la boucherie qui avait baissé le rideau il y a 2 ans. Les clients étaient nombreux pour cette double réouverture. Retrouvez le portrait des repreneurs sur notre site ici.fr. Un nouveau job café, c'est à Guéret jusqu'à 18h dans l'agence O2, en bas de la place du marché. Une opération de recrutement ouverte à tous les profils dans les métiers de service à la personne. Vous pouvez venir rencontrer les équipes autour d'un café. Pas besoin de CV ou de lettre de motivation. Pas besoin non plus d'avoir un diplôme particulier. Offrir une deuxième vie à des poules d'élevage, c'est le but de la nouvelle opération de sauvetage de l'association Pet Rescue France. Elle va chercher 1800 poules dans une exploitation de l'Allier dans quelques semaines. Elles ont 18 mois et si on ne les récupère pas, eh bien, elles iront à l'abattoir. Alors, à la place, les bénévoles leur cherchent des familles d'accueil. C'est 5 euros par poule. Vous avez les infos.

0: Azur, zone Popa à Guéret.
1: La météo, ça donne quoi aujourd'hui, Kevin?
2: Alors aujourd'hui, on va avoir un peu de soleil, quelques petits nuages par-ci, par-là. C'est demain où ça va se gâter un tout petit peu, puisqu'on aura de la pluie en début de journée. Alors, ce sera pas des grandes pluies, hein, mais
1: dommage.
2: Il y aura quelques gouttes tout de même. Et le soleil fera son retour donc dès samedi, avec jusqu'à 27 degrés ce dimanche.
1: Tu nous lâches pas, hein?
2: Ah non, bah là, on est toujours en mode été, hein. Pour le moment, il fait donc, cet après-midi, pardon, on attend 18 à la Courtine et Jean-Sieu Pigerol, 19 à Croc, 21 à La Souterraine et Guéret, 22 à Aubusson et Boussac pour la maximale.
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0: Et toujours aucun bouton pour le mettre sur pause.
2: Bah bien sûr que non, on ne met pas sur pause comme ça.
1: C'est compliqué.
2: Ah, je vois pas de quoi vous voulez parler. Le Creusois du jour, dernière journée de qualification pour repartir avec votre gâteau Le Creusois. Et puis votre donc qualification pour la finale demain 11h midi pour devenir Le Creusois de la semaine et repartir peut-être avec 80€ en carte illicado à dépenser dans plus d'une centaine d'enseignes. Mais pour ça, il faut nous appeler 05 55 52 37 38 et jouer avec nous avec ces trois manches. La première manche, répondre à côté de la plaque, une série de 5 questions en 15 secondes. Si je vous demande à quoi sert un ordinateur et vous me dites à faire cuire des œufs, eh ben ça fera un point supplémentaire. Ensuite, on enchaînera avec la manche numéro 2, blind test mal interprété. Une chanson, à vous de retrouver le titre ou l'artiste, ça vous fera 2 points. Si vous retrouvez les deux, 5 points. Et puis enfin, on terminera avec le chiffre creusois. Si vous êtes le candidat le plus proche de ce fameux chiffre creusois, vous doublez vos points. 11h04, c'est le moment de nous appeler. 05 55 52 37 38.
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2: On pourrait dire encore un matin, mais on peut aussi dire encore une émission pour vous qualifier pour la finale demain. Alors allez-y, tentez votre chance.

0: Jean-Jacques Goldman, encore un matin sur votre radio ici Creuse à 11h08. C'est le moment de jouer.
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0: 100% gourmand parce qu'on vous offre un gâteau Le Creusois à la fin de l'heure. Oui, ainsi que votre qualification pour la finale de demain avec à la clé 80 euros en carte illicadeau à dépenser dans plus d'une centaine d'enseignes. On joue avec Daniel de Champagna. Bonjour Daniel.
3: Bonjour.
0: Vous allez tenter de vous qualifier donc pour la finale de demain. Avec ces trois manches. La première manche, une série de 5 questions en 15 secondes. Il faut répondre le plus rapidement possible. Et surtout, à côté de la plaque. La deuxième manche, le blind test mal interprété. Une chanson, à vous de retrouver le titre ou l'artiste. Pourquoi pas les deux pour gagner encore plus de points. Et puis enfin, on terminera avec le chiffre creusois. Si vous êtes le plus proche, c'est vous qui doublez vos points. Donc autant dire que ça va se jouer jusqu'à la dernière minute. Daniel, est-ce que vous êtes prêt à jouer?
3: Tout à fait.
0: Eh bien c'est parti, on démarre donc avec la manche numéro 1, il faut répondre à côté de la plaque. Voici donc la première question. Quel véhicule peut voyager sous la surface de la mer?
3: Un avion.
0: À quoi sert généralement l'extincteur?
3: À manger.
0: Quel animal est un grand poisson aux dents acérées?
3: Un cheval.
0: Par quel... Deux points supplémentaires pour commencer, surtout pour vous. Deux points au total. Trois points même. Allez, je vous compte le troisième. Le troisième, allez, hop, c'est trois points. Le blind test, mal interprété, c'est la deuxième étape. Trois points, à vous de faire plus. Deux points si vous trouvez l'artiste ou le titre. Cinq points si vous trouvez les deux. Voici l'extrait.

0: Vous avez 10 secondes pour nous dire.
1: Aucune idée.
0: Va tenter quelque chose au moins, peut-être.
1: Alors, je ne vois pas.
0: On vérifie.

0: avec Sarbacane. Malheureusement, Daniel, 0 point. 0 point, mais c'est pas grave. Vous avez déjà 3 points. Si vous êtes le plus proche, vous doublez vos 3 points. Voici la troisième manche, le chiffre creusois. Et je vous demande, et là il va falloir répondre rapidement en 5 secondes, combien il y a d'habitants d'écart entre Feltin et Lourdoué-Saint-Pierre ?
1: 2000.
0: C'est enregistré. On vous retrouve à la fin de l'heure pour faire le point, Daniel. Donc vous restez proche de votre téléphone et je vous dis à tout à l'heure.
1: D'accord. Entendu.
0: Et vous aussi, hein, vous pouvez jouer, hein, 05 55 52 37 38, on vous attend. Et quand même un gâteau le Creusois à gagner, votre qualif demain pour 80 € en quartier Licadeau. Oui.

0: Floyd sur votre radio ici Creuse à 11h15. On va rejouer avec vous, mais pour ça il faut nous appeler 05 55 52 37 38. Je vous rappelle qu'à la clé il y a un gâteau Le Creusois à gagner, mais aussi votre qualification pour demain pour la grande finale avec 80€ en Cartilly cadeau à dépenser dans plus d'une centaine d'enseignes. On vous attend.
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0: 11h18, elle qui enchaîne les concerts à Paris. Céline Dion avec son titre « Bonjour, pardon, merci ». On vous attend, venez jouer avec nous. 05 55 52 37 38. On joue juste après cette magnifique et grande voix.
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0: Céline Dion, bonjour, pardon, merci sur votre radio ici Creuse à 11h21.
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0: Ah oui, soyez surtout assez malin pour repartir avec ce magnifique cadeau, un gâteau Le Creusois chaque jour à vous offrir sur votre radio ici Creuse, sans oublier la qualification pour la finale ce vendredi 11h midi pour repartir avec 80 euros en carte illicado. Oui, 80 euros à dépenser dans plus d'une centaine d'enseignes pour vous, pour vos proches, bref, pour vous faire tout simplement plaisir. Et on va jouer avec Dolores de Châtelut-le-Marché. Bonjour Dolores.
3: Et bonjour Kevin, bonjour à toute l'équipe.
0: On va jouer avec vous pour que vous puissiez vous qualifier pour cette finale demain, 11h midi. Mais pour ça, il va falloir répondre comme il faut à toutes nos questions. La première manche, il faut répondre à une série de 5 questions en 15 secondes et surtout à côté de la plaque. La deuxième manche, le blind test mal interprété, retrouver un titre et une chanson. Un titre et un artiste, pardon. Et la troisième manche, le chiffre creusois, être bien sûr le candidat le plus proche de ce fameux chiffre creusois. Dolores, est-ce que vous êtes prête?
3: Oui, je suis prête.
0: Alors c'est parti, manche numéro 1. On démarre avec la première question. On va recommencer le compteur, que je puisse avoir le, vous puissiez avoir le temps de répondre. Donc la manche numéro 1, répondre à côté de la plaque. Je commence à poser la question. Combien font 7 plus 5?
3: 23.
0: Combien de pattes possède normalement un chien?
3: 2.
0: À quoi servent principalement les lunettes?
3: À fumer.
0: Combien font 2 x 8?
3: 16. 17.
0: Ah là là là là là là là là là là là là. Je vais pas pouvoir compter la quatrième, forcément. Vous vous êtes fait avoir comme une bleue. 3 points sur cette manche. 3 points. C'est pas tout, il reste la deuxième manche, le blind test mal interprété. À vous de retrouver l'artiste ou le titre, ça fera 2 points. Les deux, ça fera 5 points. Voici l'extrait.

0: 10 secondes.
1: Oula.
0: Pour nous dire.
1: Je ne sais pas du tout. Johnny, allez. Je ne sais pas. Il faut lui donner des cours, hein. Elle chante mal.
0: On vérifie.
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0: Dolores, malheureusement, c'est perdu, 0 points. C'était Louise Attaque avec Je t'emmène au vent.
1: Eh oui.
0: Vous êtes à égalité donc avec notre premier candidat, Daniel de Champagna. Il était à 3 points, vous êtes à 3 points. Forcément, cette troisième manche va vous départager avec le chiffre creusois. Il faut être le ou la plus proche de ce chiffre. Et je vous demande, combien d'habitants d'écart entre Bonnat et Saint-Priest-la-Feuille ?
1: Bonnat, Saint-Priest-la-Feuille.
0: Vite, vite, vite.
1: 500, allez.
0: Vous nous avez dit 500, c'est noté. On note tout ça et on se retrouve à la fin de l'heure pour faire le point. À tout à l'heure, Dolores.
1: À tout à l'heure.
0: En attendant, c'est Quincy Jones qui s'invite tranquillement dans vos oreilles à 11h24. Vous aussi, vous voulez gagner un gâteau le Creusois. Vous aussi, vous voulez 80€ en carte illicado. C'est maintenant qu'il faut nous appeler. 05 55 52 37 38. On vous attend.

0: Quincy Jones avec Aino Corrida sur votre radio. Ici Creuse, 11h28. Dans un instant, on va jouer avec Michel de Maisonfen. Mais avant ça, c'est les bons plans et les services. En une minute, avec Ingrid Herbst.
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2: À l'occasion de la journée mondiale de la maladie d'Alzheimer, France Alzheimer Creuse vous invite à un après-midi convivial et solidaire, samedi 26 septembre à Évaux-les-Bains. Rendez-vous à 14h au départ de la salle La Source pour une marche d'orientation dans la ville avec une animation. Des triporteurs sont mis à disposition par Creuse Oxygène. Et à 16h, spectacle de folklore traditionnel creusois avec le groupe Sostranien pour le plaisir. À noter la présence du Facility Bus toute la soirée pour s'informer sur vos démarches et conseils sur le handicap et le vieillissement. Les animations sont gratuites et ouvertes à tous. Dans le cadre de Septembre Bouge, la maison Sport Santé d'Aubusson vous ouvre ses portes ce vendredi de 16h à 20h. Au programme de cette maison Sport Santé, activité physique adaptée, bilan de conditions physiques, bilan motivationnel à partir de 10 ans. Plus d'informations auprès de Clé de Contact, 10 avenue de la République à Aubusson.
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0: 11h30, c'est le moment de retrouver Florent Pagny avant de jouer avec Michel de Maisonfen qui nous dira n'importe quoi sur la première manche.

0: Pagny, n'importe quoi sur votre radio ici Creuse 11h33.
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0: Ouais, le Creusois du jour, ce sera peut-être Michel de Maisonfaine. Bonjour Michel.
3: Bonjour.
0: Il va falloir marquer un maximum de points pour espérer gagner cette finale, enfin surtout atteindre cette finale qui aura lieu demain de 11h à midi avec à la clé 80 euros en carte illicado à dépenser dans plus d'une centaine d'enseignes. Michel de Maisonfaine, vous allez pouvoir tenter de marquer un maximum de points avec ces trois manches. La première, une manche où il faut répondre à côté de la plaque sur une série de 5 questions en 15 secondes. La deuxième manche, le blind test mal interprété. La troisième manche, le chiffre creusois. Il faut être la plus proche pour espérer doubler ses points. Michel, est-ce que vous êtes prête? Est-ce que vous êtes motivée?
3: Oui, je suis prête.
0: Alors c'est parti, on joue ensemble sur votre radio ici Creuse. Vous pouvez aussi jouer chez vous, en voiture, pourquoi pas au boulot. Voici la première manche avec cette première question. Quel animal est un petit rongeur à longue queue?
3: Chat.
0: De quelle couleur est généralement une carotte classique?
3: Noir.
0: Quel objet utilise-t-on généralement pour amasser la poussière au sol?
3: Une pelle.
0: Quel couvre... Je ne peux donc pas le valider. Puisqu'une pelle, on ramasse la poussière avec.
3: J'ai plutôt l'aspirateur, mais...
0: Ah bah oui, mais à votre avis, une pelle... Oui, alors attendez, je veux bien Michel, mais dans ce cas-là, je vous demande la couleur d'une pomme. Sans vous préciser une pomme classique, vous allez me dire jaune, bah oui, il y a des pommes jaunes. Mais vous allez vous me dire aussi vert, bah oui, mais il y a des pommes vertes. Donc non, je ne peux pas comptabiliser. On ramasse la poussière avec un aspirateur, mais avec une pelle et avec un balai. Donc, je ne peux pas le considérer comme un point, puisque vous ne répondez pas à côté de la plaque. Juste, vous m'avez donné une autre solution pour ramasser la poussière. Vous m'auriez dit, j'en sais rien moi, avec une chaussure ou avec un caleçon, bah, j'aurais accepté, mais là... pelle. Bien sûr qu'on ramasse de la poussière avec une pelle quand même. Donc, 2 points Michel sur cette question. On passe à la deuxième manche, le blind test mal interprété. 2 points si vous me trouvez l'artiste ou le titre. 5 points si vous me trouvez les deux. Voici l'extrait.
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0: Michel, vous nous dites...
3: Je sais pas du tout.
0: Na na na na na na na na na. Vous l'avez pas?
3: Non,
0: na na na na. On est...
3: Tant pis pour moi. Les sirènes
0: du port d'Alexandrie. Alexandrie, Alexandra, Claude, François. Zéro. La manche numéro 3 va être utile, Michel, si vous êtes la plus proche. C'est vous qui allez repartir avec votre gâteau, le creusois. Mais pour ça, attention, il va falloir être la plus proche. Voici ma petite énigme. Combien d'habitants d'écart entre Aubusson et Saint-Sébastien?
3: 450.
0: C'est noté, Michel. On vous retrouve dans un instant pour découvrir votre score final. Ne bougez pas pour le moment. C'est Stilto avec Faut que tu m'aimes sur votre radio ici Creuse à 11h37. Le Creusois du jour continue. On est ensemble jusqu'à midi. Faut.

0: Billy Joel, My Life sur votre radio, ici Creuse, 11h45. On va enfin découvrir dans un instant qui va repartir avec sa qualification pour la finale demain, ainsi que son gâteau Le Creusois aujourd'hui.
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0: Eh oui, et qui va repartir avec son gâteau? On va justement revenir sur nos trois candidats du jour, Michel, Dolores, Daniel. Ils sont présents tous les trois. On commence avec donc notre premier participant. Notre premier participant, c'était Daniel de Champagnat. Daniel.
11: Oui.
0: On va revenir sur votre score. Bon, la première manche, vous aviez fait 3 points. La seconde manche, vous aviez fait 0 point. On était donc à 3 points au total. À vous de voir si, et surtout à nous de voir si vous allez doubler vos points avec cette troisième manche. Le chiffre creusois, je vous demandais combien d'habitants d'écart entre Feltin et Lourdes et Saint-Pierre.
11: 2000.
0: Vous nous avez dit 2000, la bonne réponse était 866, ce qui fait 1134 habitants d'écart. Pour le moment, bah, vous êtes en tête puisque vous êtes le premier à nous avoir répondu à ce chiffre creusois. Est-ce que ça va durer ou pas? On va le découvrir. Vous restez pour le moment avec nous. On enchaîne avec Dolores. Dolores de Châtelut-le-Marché, vous aviez fait vous aussi 3 points au total sur la première et la seconde manche. La troisième manche, vous demandez combien d'écart d'habitants d'écart entre Bonnat et Saint-Prié-la-Feuille. On réécoute.
12: Bonnat, Saint-Prié-la-Feuille.
0: Vite.
12: 500, allez.
0: Vous nous avez dit 500, la bonne réponse était 639, ce qui fait donc 139 habitants d'écart. Malheureusement, Daniel, il est temps pour moi de vous dire au revoir. Ça n'aura pas été suffisant pour vous qualifier pour la finale du Creusois du jour.
11: Au revoir, à la prochaine.
0: À la prochaine, passez une belle fin de semaine et puis peut-être à la semaine prochaine. Merci beaucoup. Pour l'instant, Dolores, c'est vous qui êtes qualifié, c'est vous qui avez ce gâteau le creusois dans les mains. Mais attention, il restait derrière vous une autre candidate. C'était donc Michel de Maisonfaine. Michel, vous avez fait 2 points. Donc si vous doublez vos points avec cette troisième manche, c'est vous qui piquez la place à Dolores. Si vous ne doublez pas vos points, malheureusement, vous êtes éliminé. Voici la troisième manche. Je vous demandais combien d'habitants d'écart entre Aubusson et Saint-Sébastien. On réécoute.
13: 450.
0: 450. La bonne réponse était 2406, 1956 habitants d'écart. C'est donc Dolores qui gagne. Bravo Dolores et bravo à vous aussi Michel, je vous souhaite une belle fin de journée, je vous dis à très vite.
14: Oui, merci.
0: Avec plaisir. Et bravo à vous, Dolores. Vous repartez donc avec votre gâteau.
14: Merci, Kevin. Merci, Creuse. Merci à toute l'équipe.
0: Ben avec grand plaisir. Vous repartez avec votre gâteau Le Creusois, mais aussi votre qualification pour la finale du Creusois du jour demain, 11h midi, pour peut-être repartir avec 80 euros en carte illicado. À demain, Dolores.
14: Demain, bonne journée à tous.
0: Merci beaucoup. En attendant, pour terminer cette heure, Philippe Laville, il tape sur des bambous sur votre radio ici Creuse.

0: Philippe Laville, il tape sur des bambous sur votre radio, ici Creuse. Aïe, aïe, aïe, il est 11h54. Ce qui veut dire qu'on connaît déjà nos finalistes pour la finale du Creusois du jour. Qui sera notre Creusois de la semaine? La réponse, ça sera demain. Oui, demain, 11h midi. Qui va repartir avec une carte illicado d'une valeur de 80€ à dépenser dans plus d'une centaine d'enseignes, qui va se faire plaisir ou faire même plaisir à ses proches? La réponse, ça sera demain. Est-ce que ça sera Claude? Est-ce que ça sera Gisèle? Est-ce que ça sera Michel? Ou encore Dolores? Dolores qui vient de se qualifier aujourd'hui. C'est ces quatre finalistes-là qu'on va retrouver demain et qui vont se départager donc cette carte illicado d'une valeur de 80€. Je rappelle que ces quatre finalistes sont également repartis avec leur gâteau Le Creusois. Donc je vous réexplique, hein, si vous aussi vous voulez participer et donc repartir pourquoi pas avec votre gâteau Le Creusois ainsi qu'une carte illicado d'une valeur de 80€, vous inscrivez au Creusois du jour, tout simplement en nous appelant 05 55 52 37 38. On laisse les inscriptions ouvertes pour la semaine prochaine. Donc, appelez-nous dès maintenant 05 55 52 37 38, puisque demain, vous ne pourrez malheureusement pas participer, puisque ça sera la grande finale. En attendant, après vos infos de midi, on va retrouver toute la bande d'Enora Malagré avec l'émission On vous doit bien ça. Bonjour Enora.
1: Bonjour à toutes et à tous. J'espère que vous allez bien. Aujourd'hui, gros dossier chauffage dans On vous doit bien ça. Du bois, du fioul, que choisit-on? Quel est le plus écologique et le plus économique? À tout de suite.
0: À tout de suite Enora, avec toute votre bande. Il y aura bien sûr Dr Kierzek, Dr Pierre Fabin pour les animaux et bien d'autres encore. Ce sera juste après vos infos de midi. En attendant, c'est De Palmas qui s'invite dans vos oreilles avec Tomber.

0: De Palma sur votre radio ici Creuse avec le titre Tombé. Vos infos de midi qui arrivent et je vous rappelle que vous pouvez continuer de vous inscrire pour le Creusois du jour 05 55 52 37 38. Prochaine qualification, ce sera lundi prochain puisque demain c'est la grande finale.
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0: Merci d'avoir choisi Ici Creuse, première radio de Creuse. Il est midi. L'actualité avec vous, Solène Delarquier, les stocks et les trésoreries sont dans le même état que nos réserves d'eau.
2: C'est avec ces mots que la coordination rurale décrit la situation des agriculteurs creusois après l'été catastrophique pour les récoltes. Le plan d'urgence du gouvernement ne les rassure pas. Loin de là, la CR23 appelle donc à un rassemblement tout à l'heure à Guéret, place Bognon à 13h30. La coordination rurale qui précise aux manifestants de venir sans les tracteurs, mais par mesure de précaution, la mairie de Guéret interdit le stationnement et la circulation autour de la place Bognon dès 13h.
0: Et si le granit n'appartenait plus seulement au passé de la Creuse ?
2: Mais aussi à son avenir. C'est le projet de la Chambre de commerce et d'industrie qui veut relancer la filière de cette roche typique du Limousin. Filière qui a rassemblé des centaines de tailleurs de pierre en Creuse, mais qui décline depuis les années 70. Les carrières de granit ont fermé les unes après les autres, Marie-Jeanne Delopole.
3: Actuellement, il n'y a plus que deux sites d'exploitation du granit en Creuse, à Soubrebeau et au Compé. C'est là que travaillent les 6 salariés de l'entreprise de Pierre-Marie Nourisseau.
4: Il y a toujours de la demande, aussi bien dans la cuisine pour les plans de travail, parce que c'est quelque chose de très durable. Sur les bâtiments, on travaille beaucoup avec les maçons en rénovation. Donc là, on travaille avec notre granit, le granit beige. Et puis après, nous, principalement dans le funéraire, où 90% des monuments sont faits en granit pour la longévité.
3: Ils regardent donc forcément d'un très bon œil ce projet de redynamiser la filière.
4: Au niveau du Limousin, on doit être 3 exploitants de carrière seulement, où il y en avait peut-être plus d'une dizaine il y a 30 ans. Faire venir du granit Portugal ou Chine, alors qu'on fait la même chose à 30 km des chantiers, il y a peut-être une prise de conscience à avoir.
3: Alors il ne s'agit pas d'ouvrir des carrières n'importe où, mais la Creuse a encore du potentiel, assure Jean-Louis Patiès, le conseiller technique du projet.
5: Par exemple, sur le site du Maupuy, toutes les carrières qui sont autour de l'émetteur de télévision, on ne peut pas les exploiter. Par contre, si on descend sur la Brionne, de l'autre côté du Maupuy, il y a par exemple deux petits sites qui ont été très peu exploités à l'époque, qui, à mon sens, un jour peuvent s'ouvrir.
3: Et d'après lui, le granit a de l'avenir dans de nombreux domaines. Exemple avec l'entreprise creusoise Microplan qui l'utilise pour fabriquer des marbres de précision pour l'industrie.
2: La CCI veut obtenir une indication géographique protégée, comme pour la tapisserie d'Aubusson. Elle veut aussi développer le tourisme autour du granit avec, par exemple, des visites de carrière. Plus de 2,30 € le litre de gazole à la pompe en Creuse. Faire le plein devient très difficile. Ce sera donc un 13h spécial prix du carburant sur votre radio ici, avec les conséquences pour notre pouvoir d'achat, mais aussi la colère des pêcheurs qui bloquent des dépôts pétroliers dans le sud de la France. Heureusement, il y a quand même de bonnes nouvelles, comme cette double réouverture de commerce à Châtelumalvallée. Il y avait du monde hier pour l'inauguration de la boulangerie-pâtisserie et de la boucherie-charcuterie. Après 2 ans de fermeture pour cette dernière, c'est un soulagement pour le maire Jean-François Boucher.
6: Ça répond à un besoin.

0: Elle, la gérante, l'a mise en vente, mais reste ouverte tant qu'elle n'a pas un repreneur ferme. Rencontrez votre futur employeur autour d'un café. C'est ce que propose l'agence O2 à Guéret avec un job café dans ses locaux en bas de la place du marché jusqu'à 18h. Les emplois concernent surtout le service à la personne, ménage, garde d'enfants ou accompagnement de seniors. Aucune expérience n'est requise.
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0: Et ça donne quoi dans le ciel, Kevin ?
3: Oh bah c'est un peu de nuages aujourd'hui, quelques éclaircies. Demain matin, on aura même un tout petit peu de pluie, rien de bien fou, mais elle sera quand même là. Et puis sinon, le soleil sera de retour dès samedi avec des températures qui vont remonter 27 degrés ce dimanche. Cet après-midi, on attend 18 à La Courtine et Jonsiou-Pigerol, 22 à Aubusson et Boussac pour la maximale. Il est temps pour moi de vous laisser, de vous dire que je vous retrouve tout à l'heure, 13h30, 16h pour votre après-midi en musique. En attendant, c'est bien sûr Enora Malagré.
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0: Bonjour à tous, il est 12h05 sur votre radio ici. Je suis à Montpellier, figurez-vous, depuis le début de la semaine. On est très très bien accueillis par nos copains et nos copines de Ici Héros, que j'embrasse du coup très chaleureusement, ainsi que tout le réseau ici, partout en France. Bienvenue, chères auditrices, chers auditeurs, dans votre nouveau rendez-vous quotidien. Ici, vous le savez peut-être déjà, on parle bon plan, vie quotidienne, arnaque à éviter, santé. Nous sommes là pour vous rendre service parce qu'on vous doit bien ça. Et oui, c'est le titre de ce nouveau rendez-vous quotidien et on est ensemble jusqu'à 13h. Je suis Enora Malagré, voici la bande qui m'accompagne. Aude Razo, Madame Anti-Arnaque, bonjour ma chère Aude.
5: Bonjour Enora, bonjour à tous.
0: Monsieur Valère Coréard et ses bons plans, bonjour mon
6: Salut
0: cher
6: Enora,
0: Valère.
6: Salut Enora, bonjour à toutes et tous.
0: Comment ça va ?
6: Mais ça va super bien.
0: Et bah, ça tombe bien, il y a Gérald Kierzek à côté de vous, je l'aperçois. Parce que il faut que vous sachiez, je vous mets dans la confidence, chères auditrices, que le reste de la bande, ils sont à Paris. Donc je les vois sur un petit écran et volent leur petite bouille. Bonjour Gérald Kierzek.
6: Bonjour. Eh oui, on n'a pas la chance d'être à Montpellier.
0: Eh oui. Et Elsa Wolinski. Bonjour, chère Elsa.
7: Me laissez plus jamais seule avec eux.
6: Avec les deux garçons.
0: Aïe, aïe, aïe.
7: Aude et Nora, revenez vite.
5: On revient.
0: Ou pas. Alors, on est quand même mieux en région, les amis. Alors aujourd'hui, on va parler de quelque chose de très sérieux. On va parler de la façon dont on se chauffe. Bois, galets, fioul, quel est le plus économique et le meilleur aussi pour notre planète ? Vous avez des questions ? Appelez-nous, laissez-nous un message vocal, c'est gratuit sur notre WhatsApp 0810 055 056. On est là pour vous. Et puis laissez-nous des messages vocaux, ça aussi c'est possible, comme l'a fait Mickaël aujourd'hui. Alors, Mickaël, le message
8: Bonjour.
0: Vocal.
8: Que faire quand un bébé fait un spasme du sanglot ?
0: Très bonne question, ça c'est pour notre docteur.
6: Je sens que ça va me concerner. C'est très impressionnant le spasme du sanglot, on en parlera tout à l'heure. Pas d'affolement déjà.
0: On en parle effectivement, comme l'a dit Gérald Kierzek, dans une trentaine de minutes, et puis je garde le meilleur pour la fin. Oh là là, j'y arrive. Bon, à vos souhaits. 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On est en direct jusqu'à 13h sur ici. On va parler chauffage aujourd'hui avec vous, chère Aude et chère Valère.
5: Oui, comment réduire la facture ? C'est ça, Valère Coréard, tout l'enjeu.
6: Oui, c'est vrai qu'on est dans un moment un peu particulier. Alors, ça concerne pas tous les modes de chauffage. On va commencer par les pelés et non pas les galets, chère Enora. Je vous déconseille
0: Je pensais que personne n'avait entendu ma bafouille. Je sais pas ce que j'ai depuis ce matin. Je bafouille depuis 8h du mat, c'est comme ça.
6: Non, mais qu'on le prenne pas pour un bon plan en disant chouette, il y a des galets. Bon, voilà.
0: Je me suis cru chez le masseur, pardon.
6: Donc, les pelés, le bois, le fioul, on va déjà commencer par ça et essayer de vous aider pour voir comment économiser. Ouais. Alors, le contexte, le fioul, là, il y a une grosse hausse depuis début septembre. C'est assez, septembre, c'est assez spectaculaire. On est actuellement autour des 1900 euros les 1000 litres. Le problème, c'est qu'il y a des variations d'un jour à l'autre et puis parfois d'une région à l'autre. Les granulés, c'est beaucoup plus stable.

0: On est autour de 5,50 € 6 € le sac de 15 kilos. La bonne nouvelle, c'est que le prix du bois de chauffage, par contre, est globalement stable en 2026. On va essayer de faire le point sur ces trois modes de chauffage. Et puis, après, on parlera gaz et électricité, parce qu'on a beaucoup de Françaises et Français qui se chauffent au gaz et à l'électricité.
1: Bien sûr. D'ailleurs, dites-nous comment vous vous chauffez, hein, chers amis. 0810 055 056. Vous avez des questions. Valère a la plupart du temps les réponses.
0: On commence avec les pelés. Là, il y a vraiment un sujet, j'allais dire, de bon sens. D'abord, on compare le prix à la tonne quand on va le commander. C'est ça qui va vraiment vous... C'est comme le prix au kilo pour les tomates
2: non,
0: ou les
2: concettes. Non, mais moi, excusez-moi, hein. Je ne sais pas ce que c'est. Je suis très...
0: Les pelés ?
2: Oui.
0: Alors, en fait, les pelés, c'est des petits mélanges, en fait, de bois. Ça prend la forme de petits granulés de bois. Et on va les mettre dans un poêle. Et il y a beaucoup de gens qui se chauffent avec ça.
3: Ça ressemble à des croquettes pour chiens. Ou chat.
0: C'est ça. Mais Pierre Fabin nous dirait de ne pas leur donner, par contre, évidemment.
3: Ça, c'est sûr.
0: Bon. Donc, le bon plan ultime, c'est de vous regrouper avec des voisins et d'acheter ensemble le stock de pelés pour l'hiver.
2: D'accord.
0: Parce que vous allez pouvoir demander à votre fournisseur un prix ou accéder à des prix de vrac et donc faire vraiment sensiblement baisser la facture. Et le mauvais plan, c'est d'aller les acheter petit à petit. Je sais que souvent, quand on a des problèmes de trésorerie, on achète petit à petit et je le comprends. Donc là, vérifiez le prix au kilo, essayez de trouver l'endroit le moins cher. Mais si vous en avez la possibilité, vous faites le stock pour l'hiver et vous en parlez avec les voisins parce que ça va vous donner vraiment accès à un meilleur prix. Bon plan, c'est d'acheter groupé, mais avec un organisateur derrière. Achetonsgroupé.fr, par exemple, ou l'UFC Que Choisir le fait. Et là, du coup, vous êtes peut-être des milliers à commander, et ça fait sensiblement baisser les prix. Ça, c'est pour les pelés.
1: OK.
0: Ensuite, il y a le bois.
1: Alors, on n'est pas rendu.
0: Le bois, en général, c'est le bois, c'est-à-dire c'est les bûches, hein, tout simplement. Alors, là, ce qu'il faut faire, c'est...
1: Grosse bûche, petite bûche, là est la question.
0: Exactement, 30, 45 centimètres, ce genre de choses-là, 60 parfois. Bûche, je parle de bûche, arrêtez Gérald de faire ses gros yeux. Non mais c'est hyper important, parce que le bois, c'est le moyen de se chauffer le moins cher et le plus écologique. C'est très simple. Par contre, il faut trouver un bon fournisseur. Et ce que je vous conseille de faire, c'est de regarder plusieurs fournisseurs autour de chez vous. Et parfois, si vous êtes sur une région limitrophe à une autre, d'appeler un fournisseur un petit peu plus loin, parce que parfois les prix peuvent vraiment varier. La clé là-dedans, c'est d'acheter du bois sec si vous n'avez pas de stock. C'est très important, parce que sinon vous allez avoir un rendement qui est moindre et vous allez endommager. En tout cas, mettre à mal votre conduit de cheminée, ça fait de la fumée, tout ça. Voilà.
1: Ah oui. Alors, il y a des arnaques peut-être un peu dans le
4: oui,
1: dans le bois
4: oui. Bah, d'ailleurs, c'est bien qu'on en parle aujourd'hui, parce que c'est à peu près le moment de l'année, là, mi-septembre, où je reçois pas mal d'alertes sur les arnaques au bois de chauffage. J'ai une auditrice, là, Catherine, qui m'avait contactée. Elle était tombée sur le site d'une entreprise juste à côté de chez elle, qui commande son bois de chauffage, 240 €. L'argent est encaissé. En fait, elle reçoit rien du tout. Pas de bûche à l'horizon. C'est un peu dur quand vous faites arnaquer comme ça. C'est vrai que ça peut faire sourire, mais en même temps, pour elle, elle me dit, c'est vrai que elle dit, je me sens mal. J'ai commandé du bois de chauffage, j'ai rien reçu, je me suis fait avoir. En fait, très important à savoir, pour compléter ce que dit Valère, c'est que souvent, vous avez des escrocs qui créent des sites internet de toutes pièces, et ça va loin parce qu'en fait, ils piquent le vrai nom d'une vraie entreprise, avec son logo, ses photos de bûche, l'adresse, etc., le numéro, et vous n'y voyez que du feu, pardon. Petit jeu de mots, excusez-moi.
1: Oh là là, mais c'est les copines, dis donc. Enfin, madame.
4: Conseil, mais très rapidement, si vous ne connaissez pas l'entreprise, ne payez jamais avant la livraison. D'ailleurs, normalement, une entreprise sérieuse, elle vous fait payer au moment de la livraison. Et puis, Valère le disait, comparez les prix. Toujours garder en tête que si c'est un peu trop beau pour être vrai, c'est toujours suspect. Et puis aussi, attention à la qualité du bois qu'on vous livre.
1: Bien sûr.
4: Est-ce qu'il n'est pas un peu trop humide? Est-ce que ce n'est pas de mauvaise qualité? On peut utiliser un petit... humidimètre à bois, ça s'achète. Hein, voilà, vous vérifiez comme ça l'humidité du bois, c'est important aussi.
1: Merci Audrazo, Valère Corret, on va continuer de parler chauffage avec vous dans un instant. Et puis plus tard dans l'émission, sachez-le, on va parler arthrose avec notre médecin Gérald Kirzek et de plein d'autres choses bien sûr. L'émission est riche, on vous rend service avec sérieux et bonne humeur. Dans On vous doit bien ça, votre nouveau rendez-vous quotidien jusqu'à 13h. Mais pour l'heure, nous écoutons Véronique Sanson. Comme je l'imagine, sur ici.

0: Je l'imagine. Véronique Sanson sur votre radio ici, dans On vous doit bien ça.
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0: C'est votre nouveau rendez-vous quotidien. Tous les midis, on est ensemble jusqu'à 13h avec toute la bande pour vous rendre au service parce qu'on vous doit bien ça. Et oui, et là, on parlait chauffage. Tout à l'heure, dans l'émission, on va parler arthrose, hein, chers amis. Donc, si vous avez des questions, n'hésitez pas. Ça se passe au 0810 055 0 56. C'est un numéro WhatsApp gratuit. Mon cher Valère Correa.
3: Oui.
0: C'est à vous, hein, on va continuer à parler chauffage, parce que vous êtes quand même très connaisseur,
3: on va parler du fioul, parce que il y a encore beaucoup de maisons qui sont équipées d'une chaudière à fioul. Alors, lui, il a augmenté sensiblement, je vous le disais tout à l'heure, on est autour des 1900-1950 euros les 1000 litres. Bah oui, il en faut beaucoup du fioul, hein, pour faire l'hiver. Donc là, quelques conseils de bon sens, mais c'est toujours bon de les rappeler. Bien sûr, on le dit à chaque fois, mais c'est important, faites jouer la concurrence, vous demandez plusieurs devis, mais plusieurs devis le même jour, parce qu'il y a tellement de variations, faut pas demander un devis avec une semaine d'écart, sinon le premier devis peut pas se comparer avec le deuxième devis, ça marche pas. Et puis ce qui est important, c'est que si vous décidez de signer le devis, vous avez trouvé le bon fournisseur, vous vérifiez bien que le prix est bloqué au moment de la commande, parce qu'il s'agit pas de vous faire livrer 10 jours plus tard avec le prix dans 10 jours,
4: sauf s'il est à la baisse.
3: Il faut que ce soit
4: le prix. Ça peut arriver aussi. Il s'aligne sur les prix à la baisse.
3: Alors, ça, c'est peut-être un point qu'on peut effectivement vérifier, mais il faut à minima qu'il soit bloqué et qu'il puisse pas partir à la hausse.
0: D'accord.
3: Et effectivement, pourquoi pas demander si le prix baisse, est-ce que vous m'appliquerez la baisse? Et puis, un dernier mot sur les achats groupés là aussi. Et je remercie Samy à la radio qui m'a fait penser à cette plateforme qui nous l'a partagé. Il y a une plateforme pour les achats groupés de fioul. Et les achats groupés, d'ailleurs, que ce soit entre voisins ou par une plateforme, c'est vraiment une solution intelligente parce qu'on a des prix de gros. Et ça s'appelle, alors attendez, c'est Poemop, donc P-O-E-M-O-P, Poemop.fr.
0: Poemop.fr, très bien. On a une auditrice qui a réagi, chère Aude.
5: Oui, ça fait écho à ce que vous disiez, Valère, c'est Sandrine qui nous a laissé un vocal au 0810 055 056. En fait, elle est propriétaire en Seine-Saint-Denis, c'est ce qu'elle nous écrit. Son immeuble est chauffé au fioul et c'est compliqué. On écoute Sandrine.
6: Je voudrais témoigner parce que là, ça fait depuis cet été qu'on regarde un petit peu la copro pour remplir la cuve de fioul. On est en train de presque boursicoter pour regarder les cours du marché les plus bas. Mais du coup, on a quand même été obligé de commander là un tiers de cuve. Les prix s'enflamment, ça devient vraiment problématique.
0: Merci pour ce message, hein, chère Sandrine. Faites comme elle, on le rappelle, hein, 0810 055 056, c'est votre émission. Valère.
3: Oui. Bah, c'est une bonne stratégie, une mauvaise stratégie. C'est une bonne stratégie parce que ça permet de ne pas payer au prix fort. Mais est-ce que le prix sera pas encore plus fort dans 15 jours ou dans un mois? C'est ça le sujet.
0: Ouais.
3: Néanmoins, je pense que quand ça s'est enflammé comme ça, c'est le moins qu'on puisse dire. C'est une assez bonne stratégie avec un bémol. Il faut pas remplir la cuve trop à ras. Pourquoi? Parce qu'on peut se retrouver à court à un moment donné. Donc il faut, si on est dans l'urgence, c'est là qu'on va payer le plus cher.
0: Mais je peux poser une question bête, ce sera pas la première et la dernière fois. Mais du coup, quel est le meilleur moyen de se chauffer? Qu'est-ce qui est le mieux? Qu'est-ce qui est le plus rentable entre tous les moyens que vous nous avez décrits?
3: Alors, il n'y a pas de moyen idéal parce que le chauffage, c'est une infrastructure de la maison. C'est compliqué d'en changer en vérité. C'est-à-dire qu'on s'adapte aux moyens qu'on a à la maison. L'électricité, quand c'est bien géré, ça peut coûter très cher, mais on peut arriver quand même à maîtriser. Le gaz a pas mal augmenté. En vérité, le moins cher, c'est le chauffage au bois, à condition d'avoir un insert et qu'il y ait un bon rendement.
0: Mais
3: c'est pas possible de partout.
0: Et puis, Aude Razo.
5: Oui,
0: après Gérald.
5: Mais on pense effectivement aussi à ceux qui se chauffent au gaz ou à l'électricité. Juste une petite précision là-dessus. Si vous chauffez au gaz ou à l'électricité, vous n'avez pas une marge énorme en termes de, pour faire varier finalement votre facture. Parce que une facture d'électricité, c'est quoi? C'est un tiers de taxe, déjà. Donc ça, vous ne pouvez pas influer là-dessus. Il y a l'abonnement, vous payez aussi l'acheminement, hein, donc les lignes à haute tension, etc. Et donc, au bout du bout, sur 100 euros de facture d'électricité, il y a 39 euros pour l'électricité en elle-même. Pour le gaz, c'est la moitié, à peu près. Donc, c'était juste pour dire qu'il y a peut-être moins de marge de manœuvre quand vous payez votre chauffage au gaz ou à l'électricité.
0: Gérald Kierzek, vous vouliez intervenir.
4: Oui, globalement, on chauffe trop quand même. Donc, avoir une température un peu inférieure, quitte évidemment à s'habiller, à mettre un pull, etc., c'est des réflexes qu'il faut qu'on ait. indépendamment, j'allais dire, de la hausse du prix de l'énergie. Alors évidemment, là, c'est un détonateur, on est contraint de le faire. Mais même pour plein de raisons différentes, c'est pas mal d'avoir une température un peu en dessous. Évidemment, dans des limites, les limites du raisonnable, on en parlait hier pour le sommeil, par exemple.
5: Tout à fait, vous l'avez rappelé.
4: Et puis, il faut ouvrir les fenêtres, c'est-à-dire qu'il faut aérer quand même 5 à 10 minutes le matin et le soir. Ça diminue l'humidité, donc ça permet d'avoir un air plus sain. Et donc là aussi, en termes de chauffage, on a l'impression que quand on ouvre les fenêtres, on va perdre en chaleur et faire des dépenses inutiles. Mais en fait, c'est l'inverse, parce qu'on lutte contre l'humidité.
0: Et puis, comptez sur Gérald Kierzek pour vous tricoter des pulls. Ça sera
4: pas du tout.
0: Notamment l'un des sujets de la chronique d'Elsa Wolinski, qui nous parlera aussi des activités un peu à l'ancienne qui reviennent à la mode, chers amis. Dont Gérald qui tricote des pulls pour l'heure. On va continuer. Continuez à nous envoyer. Hein. Ça réagit beaucoup au 0810 055 056. On parlera arthrose un peu plus tard dans l'émission. Mais pour l'heure, c'est une nouveauté, figurez-vous. Oh, quelle est belle cette nouveauté. C'est une merveilleuse chanson de Benabar. Elle danse. On est ensemble jusqu'à 13h. Dans On voudrait bien ça.

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0: merveilleuse voix de notre chère Benabar. Elle danse sur ici. Jusqu'à 13h.
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0: Effectivement, on est ensemble jusqu'à 13h. C'est votre nouveau rendez-vous quotidien sur ICI. Ça s'appelle « On vous doit bien ça » avec toute une joyeuse bande. Et puis vous, surtout, chères auditrices, chers auditeurs, qui êtes de plus en plus nombreux à réagir au 0810 055 056. Nous parlions chauffage. Et nous avons une auditrice qui nous a appelé Ludivine. Bonjour Ludivine.
2: Bonjour Enora, bonjour toute l'équipe.
0: Bonjour.
3: Bonjour.
0: Comment allez-vous, chère Ludivine ?
2: Très bien, je suis ravie de vous avoir, j'adore votre émission et merci pour ce que vous faites.
0: Oh, merci Ludivine, ça nous fait chaud au cœur. Et en parlant de chaleur, oh là là, la transition des années 80. Comment vous chauffez-vous ? Parce que je crois que c'est une manière assez cocasse de vous chauffer, chère Ludivine.
2: Oui, c'est un peu particulier. Donc nous, on se chauffe aux granules de bois, mais avec une chaudière. On a un silo du coup de stockage et donc j'achète les granulés en vrac. Et donc, on se pose la question, par contre, parce que donc j'achète 3,5 tonnes d'un coup, on se fait livrer.
0: Oh là,
2: c'est plus cher que quand on va acheter des sachets. Donc l'année dernière, on s'est trouvé à acheter tout l'hiver des sacs de granules pour remplir notre silo de 3,5 tonnes, en fait.
0: Alors, je peux vous demander, Ludivine, combien ça coûte un... Oui, ça va, vous, 3 tonnes.
2: Alors là, c'est dans les 400 € la tonne, à 440 € la tonne, il me semble.
0: Ok, d'accord. Vous connaissiez sa valeur, ce moyen de chauffage ?
3: Mais les granulés, c'est les pelés, hein. C'est-à-dire on est dans cet univers-là.
0: D'accord, c'est dans cet univers.
3: Voilà. Mais manifestement, c'est toujours pas les galets, mais c'est un autre sujet. Non, mais Ludivine, c'est intéressant ce que vous dites, parce que c'est un point qu'on constate, et là que je vérifiais avant que vous interveniez, c'est que parfois, effectivement, quand on achète en vrac et en grande quantité, ça revient plus cher que les sacs. Alors pourquoi ? En fait, quand on achète en vrac, il y a la logistique, il y a le transport, il y a toute une chaîne d'approvisionnement qui se rajoute, en fait, alors que les sacs, on peut trouver des promotions et on peut se retrouver, effectivement, avec des prix qui sont plus intéressants. Mais, malgré tout, vérifiez bien la qualité de ce que vous achetez. Il faut bien comparer ce qui est comparable. Si vous achetez des granulés de moins bonne qualité, vous allez vous retrouver avec de l'encrassement, avec peut-être plus de résidus et un moins bon rendement. Donc c'est bien de regarder si les certifications se valent, parce qu'on peut pas comparer des fraises qui viennent d'Espagne ou des garriguettes françaises, par exemple, quand on est en plein été.
0: Merci Valère, merci beaucoup Ludivine, on vous embrasse très très fort. Prenez soin
2: merci.
0: De vous.
2: Bonne
0: Passez
2: journée,
0: une belle après-midi. Je suis navrée, ça va très vite. On essaie de prendre le plus de gens possible parce qu'il y a beaucoup, beaucoup d'appels au 0810 055 056. Du coup, on enchaîne avec Michael. J'ai dit ça sans respirer, dis donc. Michael, bienvenue, cher ami. Bonjour, Michael.
4: Bonjour.
0: Vous nous appelez d'où, cher Michael ?
4: À côté de Périgueux.
0: D'accord. Eh ben, c'est une très jolie région. Vous avez bien de la chance. Michael, vous vouliez intervenir. On vous écoute.
4: Oui, moi, juste pour dire que moi, j'ai la chance de travailler dans le bâtiment et je démonte les vieilles charpentes pour en refaire. Mmh. Et du coup, j'arrive à me chauffer toute l'année sans acheter de bois, quoi. Du coup, c'est un peu plus de boulot.
3: Oui.
4: Bon, il y a quelques vieilles pointes, mais au moins, voilà, je dépense pas d'argent pour me chauffer à la maison.
0: Ah ouais, mais vous êtes un professionnel aussi. C'est ça l'avantage. Tout le monde n'est pas capable.
4: Non, mais je pense qu'il y a plein d'entreprises que je connais aux alentours qui font la même chose et
0: d'accord.
4: Le bois, en fait, je pense qu'ils en font pas grand chose, quoi. Donc coup,
0: très bon temps, alors.
4: Peut-être avancer auprès des entreprises pour
0: bien sûr pour se renseigner parce que ça peut être effectivement un très bon plan, cher Michael. Exactement. Audrazo.
5: Oui, juste une question, Michael. Justement, est-ce que vous en refilez un peu autour de vous? C'est un peu la question que je me posais.
0: Oui, c'est vrai, Michael.
4: Non, parce que
3: allez.
4: Non, parce que c'est pas que je veux pas, mais moi, du coup, pour ma part, c'est assez juste pour mon hiver. Donc du coup, c'est vrai que tous les ans, je renouvelle. Suivant les chantiers que j'ai, c'est assez aléatoire. Mais c'est vrai qu'en temps normal, avec mon employeur, on arrive à se partager le bois pour l'année.
0: D'accord, mais si ça me paraît quand même pas mal cette histoire. Hein Valère, alors, ça vous embouche un coin, monsieur Bonplan ?
3: Ah bah ça m'embouche un coin, mais j'adore. Et puis par ailleurs, pensez aussi à ce qu'on appelle l'affouage, c'est-à-dire la possibilité de ramasser du bois dans la nature. On peut, hein, c'est gratuit, mais vérifiez auprès de votre commune si c'est autorisé ou pas.
0: Merci Michael, merci beaucoup. Valère, continuez à réagir au 0810 055 056. On va parler arthrose dans un instant. On va parler aussi des jeux un peu à l'ancienne qui reviennent au goût du jour avec notre Elsa Wolinski, mais pour l'heure, c'est l'actualité de toutes vos régions grâce aux 44 locales de votre radio. Ici, à tout de suite, chers amis. 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
0: Il est midi 32, on est en direct jusqu'à 13h. Quel bonheur d'être sur cette radio ici, dans ce nouveau rendez-vous. Ici, on parle bon plan, vie quotidienne, arnaque à éviter, santé. Nous sommes là pour vous rendre service parce qu'on vous doit bien ça. C'est le titre de ce nouveau rendez-vous quotidien. Je suis Enora Malagré, je suis avec Audra Zo, Valère Coréard, Gérald Kerzak, notre médecin qui nous parlera arthrose dans un instant. Et puis Elsa Wolinski qui nous parlera de ces jeux un peu à l'ancienne qui sont de retour apparemment. C'est pour notre plus grand plaisir, ma chère Elsa. Mais pour l'heure, c'est notre docteur Kerzak qui va répondre au vocal d'une auditrice.
13: Bonjour, que faire quand un bébé fait un spasme du sanglot ? Merci d'avance.
0: Très impressionnant ça, Gérald, hein, toujours.
14: Hyper impressionnant, c'est les tout petits, les moins de 2 ans, qui vont, parce qu'il y a une frustration, une colère, bref, ils vont se mettre à crier, à pleurer et à bloquer leur respiration en fait. Et quand je dis ils vont se mettre, c'est pas tout à fait vrai. Leur corps, leur système nerveux va se mettre à bloquer la respiration. Ils vont devenir tout bleu ou tout rouge. Donc c'est hyper impressionnant. C'est pas une crise d'épilepsie, c'est pas une mort subite. C'est même pas le gamin qui décide d'eux, puisqu'après c'est le système neurologique qui décide, système nerveux autonome. Ça bloque la la respiration, ça dure, allez, 30 secondes, une minute et demie, d'où la cyanose, hein, parce qu'il manque d'oxygène, donc il devient un peu bleu. Et après, il reprend ses esprits. Qu'est-ce qu'on fait? On panique pas. On sort éventuellement le chronomètre pour regarder combien de temps ça dure. Il faut que ça dure vraiment moins de 2 minutes. Et on va protéger l'enfant. On met rien dans sa bouche puisque c'est pas une crise d'épilepsie. On va vraiment laisser se dérouler la crise. On l'engueule pas non plus parce que vraiment, c'est pas de sa faute, hein, même si c'est déclenché par une petite colère ou une frustration.
5: Mais on le
14: c'est
5: prend pas dans les
14: autonome.
5: Bras.
14: On le prend, on le rassure et on attend que ça passe.
5: D'accord.
14: Mais vraiment, évidemment, on le secoue pas. Enfin, oui, on parlera ça. D'ailleurs dans cette émission du bébé secoué, etc.
5: Bien
14: et
5: sûr.
14: Si c'est la première fois, c'est bien de le montrer à un médecin, c'est bien de le montrer au pédiatre pour vérifier qu'il n'y ait pas une cause un peu sous-jacente.
0: Merci docteur Kirzek. Nous allons, faites d'ailleurs comme notre auditrice, hein, ça se passe au 0810 055 056. Nous on est là pour vous rendre service, on vous doit bien ça. 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Vous le savez, tout au long de l'année, je booste votre pouvoir d'achat. C'est 200 €. Allez, boum, qui partent comme ça, en vous inscrivant tout simplement. C'est ce qu'a fait Catherine. Bonjour Catherine.
15: Bonjour.
0: Comment allez-vous?
15: Ça va très bien.
0: Super, vous appelez d'où contente. Catherine?
15: De Vendée, des beaux repères à côté des Herbiers.
0: Ah, que c'est joli par là-bas.
15: Oui, c'est beau.
0: Ah là là, ouais, je suis un peu jalouse, je ne vous cache pas, chère Catherine, c'est vraiment très joli. Vous êtes inscrite sur le site ici.fr. Oui. Eh bien, c'est gagné, Catherine.
15: Bravo, merci.
0: Ben voilà, c'est aussi simple que ça. Et on est ravis de vous offrir ça, 200 € à dépenser dans une grande enseigne. C'est pour vous, en l'honneur de cette rentrée. Et on va faire ça tout au long de l'année. Je vous embrasse très très fort, chère Catherine. Prenez soin de vous. Vous l'avez vu, c'est votre émission. On continue de vous rendre service. On parle arthrose dans un instant, dont on vous doit bien ça. Mais pour l'heure, c'est Paul McCartney et Stevie Wonder. J'adore ce titre, Ebony and Ivory. Sur ici, on vous doit bien ça. On est ensemble jusqu'à 13h.

0: Ivory. Paul McCartney, Steve Wonder sur votre radio ici dans Vous Doit Bien Ça.
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0: C'est votre nouveau rendez-vous quotidien. On vous doit bien ça, on vous rend service. C'est votre émission 0810 055 056. Et ça réagit très fort parce qu'on a un auditeur, je crois, qui a réagi à notre Michael. Un auditeur qui a... Expliquez-nous ça, Aude.
3: Oui, parce qu'on parlait chauffage et Michael oui, voilà. nous a dit tout à l'heure en direct à l'antenne que lui, il utilisait du bois de charpente pour, pour se chauffer. Il prenait le bois, il est dans le bâtiment, pour le brûler. On a un autre auditeur donc, qui réagit en WhatsApp, Joe, qui nous dit le gros problème du bois de charpente, c'est que c'est un bois traité. Du coup, c'est polluant et c'est toxique de le brûler. Donc
0: attention,
3: petite alerte.
0: Merci les amis de réagir comme ça en direct. On est ensemble jusqu'à 13h, 0810 055 056. C'est la journée mondiale contre l'arthrose, cher Gérald Kierzek.
4: Exactement. 13 septembre, journée mondiale contre l'arthrose, de lutte contre l'arthrose. L'arthrose, c'est la première cause de douleurs chroniques. Vous savez, c'est le matin, on se réveille, on a un peu mal au cervical. Parfois, on a des crises d'arthrose avec les articulations qui font mal, la hanche, le genou, parfois même les mains. Exactement. Il y a 10 millions de Français, quand même, qui sont atteints d'arthrose. J'allais dire où il y a le diagnostic qui est posé. Parce qu'en fait, on a tous de l'arthrose. On a l'impression que c'est les plus de 60 ans. Mais en fait, l'arthrose, ça commence à 20, 30 ans. On commence à avoir l'usure. On commence à avoir l'usure de notre cartilage. Une articulation, vous savez, il faut qu'elle soit lubrifiée. Il y a un cartilage, il ne faut pas que ça grince. Et ce cartilage, eh bien, avec l'âge, il va s'abîmer. Alors, l'arthrose, ce n'est pas qu'une usure du cartilage, mais c'est une des composantes. Et puis après, il y a l'os qui va s'user aussi. Il y a des poussées un peu de douleur, d'inflammation. Et ça commence très tôt quand on commence à avoir un peu mal au cervical. Et moi, je vous prédis que les gamins là, qui sont tous sur les téléphones portables, etc., ils seront de l'arthrose plus tôt, plus vite. De l'arthrose du poignet, de l'arthrose du pouce. L'arthrose cervicale aussi. Bref, ça fait des douleurs. On n'a pas de traitement à l'arthrose. Et c'est un peu le sujet, c'est qu'il n'y a pas de traitement curatif. C'est une espèce de vieillissement de l'articulation. En revanche, il y a plein de moyens de lutter contre l'arthrose. Et c'est pour ça que cette journée mondiale, c'est bien qu'on en parle. Parce qu'il y a plein de moyens, des petits moyens qui sont entre nos mains. Notamment bouger. Alors vous allez me dire, oui, mais moi j'ai mal, je ne peux pas bouger. Oui, mais il faut se forcer un peu. Il faut faire de l'activité physique adaptée pour pouvoir...
0: Par exemple, Gérald, comme la marche,
4: tout simplement. La marche nordique, si vous avez un peu plus de mal, vous prenez des bâtons, mais cette activité physique, elle est indispensable pour l'articulation, sinon ça va rouiller.
0: Pardonnez-moi, hein, parce qu'évidemment, je vais en profiter, me faire une petite consulte gratos. Quand on commence à avoir un peu mal aux mains, je ne vous cache pas que moi, la main droite, ça commence à être complicado. Qu'est-ce que je peux faire comme exercice? Une petite balle, par exemple
4: pour ça peut être une petite balle, ça peut être des mouvements de poignet. Alors attention, il ne faut pas confondre arthrose et arthrite. Il y a des gens qui nous écoutent qui ont peut-être de l'arthrite. Ça, c'est de l'inflammation aiguë avec l'articulation qui est rouge, qui est douloureuse.
0: Qui se réveille pendant l'hiver. Là,
4: exactement, donc, ou la polyarthrite rhumatoïde. Ça, ce n'est pas pareil. L'arthrose, en fait, l'articulation, elle n'est pas rouge, elle fait mal. Le matin, il y a ce qu'on appelle un dérouillage un peu matinal. Faut qu'on bouge un peu les poignets et puis après, ça va un petit peu mieux. Mais en fait, c'est de l'activité qui doit être, je veux du mouvement, mais je veux pas trop de douleur. Donc, il faut que la douleur soit un peu votre guide. Pour faire de la marche et que ça soit efficace sur les articulations, il faut lutter contre le surpoids aussi. C'est vrai, quand on prend un peu de poids, on parlait de charpente là à l'instant, nos os, nos articulations, c'est la charpente. Plus le toit, c'est-à-dire plus notre poids est lourd à porter, plus les articulations vont souffrir. Donc le fait de baisser un peu son poids, de lutter contre le surpoids, donc gérer son alimentation, ça va permettre d'améliorer les douleurs d'arthrose. Et puis quand il y a quand même des douleurs, quand il y a quand même des crises douloureuses, paracétamol, il n'y a pas de médicament miracle,
0: c'est vraiment tout, mais pris à bonne dose
4: pendant 4-5 jours, 1 gramme matin, midi et soir pour les adultes, ça fonctionne vraiment très bien. Et puis j'allais dire, il y a quelque chose qui est très décrié en ce moment, mais toutes les associations, je pense à l'association de française de lutte contre les atteintes rhumatismales, la FLAR, qui défend les cures thermales. Et ils ont raison, parce que les cures thermales, ça fait beaucoup de bien. C'est une prise en charge globale.
0: C'est une prise en charge?
4: Alors, c'est très cher. Oui, pour les patients, c'est très cher. C'est-à-dire qu'il y a une prise en charge qui est à 65% par l'assurance maladie. On en parle actuellement pour le dérembourser, mais ça va être une catastrophe si c'est déremboursé, parce que les gens, c'est des petits budgets, ils complètent. C'est pas des vacances gratos à l'œil sur le dos de la Sécu.
0: C'est pas la thalasso tranquille.
4: Mais non, et c'est surtout que ça évite beaucoup de complications, beaucoup de prises d'anti-inflammatoires. C'est une prise en charge globale. Ça va permettre de lutter contre le surpoids, de montrer quels mouvements justement sont bons ou sont pas bons. Donc c'est vraiment une prise en charge globale qui est intéressante. Il n'y a pas de remède miracle. On espère que dans les années, la recherche avance, il va y avoir peut-être des injections, des médicaments qui vont permettre de ralentir cette usure. Mais pour l'instant, on n'en est pas là. On reste sur des petits moyens quand même.
0: Il y a beaucoup d'appels au 0810 0 55 0 56. Du coup, on va continuer de parler d'arthrose dans un instant, juste après Claudio Capeo. Ça va, sur ICI. Non, on vous doit bien ça. On est ensemble jusqu'à 13h.

0: Radio KPO, ça va, sur ici. On est ensemble jusqu'à 13h.
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0: On vous doit bien ça. Et Dieu que ça réagit, hein, au 0810 055 056, notamment sur l'arthrose. C'est la journée mondiale de lutte contre l'arthrose. Le docteur Kirzek vient de nous en toucher un mot. Et du coup, nous allons prendre évidemment des auditeurs et des auditrices. Bonjour, c'est une Brigitte. Brigitte, chère Brigitte, bonjour, bienvenue.
2: Bonjour et merci de me prendre. Et puis encore bravo pour vos émissions parce que c'est génial.
0: Oh, merci Brigitte. On est des petits nouveaux, on débute, donc
2: c'est super parce qu'on apprend plein de choses, c'est très bien.
0: Ah bah c'est super, hein, c'est le but parce qu'on vous doit bien ça, voilà. Alors Brigitte, dites-nous tout, vous souffrez d'arthrose, Brigitte?
2: Alors c'est pas moi, c'est mon mari qui au mois de juin, il a fait une petite crise de d'arthrose, une petite crise à sa main qui a enflé et puis qui pouvait pas s'en servir, qu'il avait mal. Ça a passé un petit peu légèrement, en fait, il a toujours mal. Et sa main, elle enfle. Il a fait une grosse crise au mois de juillet parce que sa main a enflé beaucoup et il pouvait pas du tout s'en servir avec des douleurs atroces. Et en même temps, il a fait aussi une crise d'arthrose au niveau de sa cheville qui est handicapée plus ou moins, où il pouvait plus poser le pied par terre. Ça s'est fait les deux en même temps.
0: Oh,
2: et donc
0: drôle,
2: on lui a fait faire des analyses de sang qui montrerait qu'il n'a pas de polyarthrite. On lui dit que c'est de l'arthrose, mais moi je me dis, depuis le mois de juin que ça dure,
0: vous avez un
2: la
0: doute.
2: Main, parce que le pied ça a passé, la main, je me suis dit, est-ce que c'est bien de l'arthrose? Quel moyen pour soigner? Mais bon, le docteur a beaucoup parlé tout à l'heure.
0: Vous avez, chère Brigitte, sonné à la bonne porte, Gérald Kirzek.
3: Je ne vais pas me substituer à son médecin, mais ce qui est important, Brigitte, c'est que votre mari déjà ait vu un médecin, qui ait des examens. Avant de dire c'est de l'arthrose, il faut éliminer d'autres choses. Et en particulier, bien sûr, les polyarthrites, les maladies inflammatoires, les infections aussi, parce qu'on peut avoir des arthrites infectieuses. Et puis, je pense à la goutte, notamment chez les hommes, les crises de goutte. Vous savez, on avait oublié cette maladie quand on est un peu... On mange bien, on mange de la viande, etc. Et on a un peu trop d'acide urique dans le sang. Donc, c'est toujours bien de doser ça avec une analyse sanguine et vérifier que ça soit pas une crise de goutte, parce que la crise de goutte, c'est autre chose. C'est l'acide urique qui est dans
0: ça
3: le sang.
0: Ça fait tellement mal.
3: C'est des
0: ça,
3: cristaux.
0: Moi, je voyais mon grand-père, le drap du lit, ne serait-ce que le drap sur son pied, lui faisait hurler.
3: Qui faisait mal. Et là, le traitement, c'est des médicaments pour faire baisser en fait l'acide urique, mais c'est pas du tout l'arthrose. Donc, une fois qu'on a éliminé ça par une prise de sang, et puis ça vaut peut-être le coup de faire une radio de la main, voir un peu s'il y a quelque chose de normal ou d'anormal, voir une échographie pour voir que c'est pas autour les ligaments, les tendons. Et si jamais c'est de l'arthrose, il y a les kinésithérapeutes, ça fonctionne pas mal, qui peuvent proposer un certain nombre de mouvements. Il peut y avoir des orthèses aussi, vous savez, c'est des espèces d'attelles qu'on met pour pouvoir, quand les mouvements sont douloureux, pour pouvoir tenir l'articulation. Et puis l'alimentation, on n'y pense pas assez, mais en fait, l'arthrose, c'est de l'inflammation. Et pour pouvoir diminuer l'inflammation, faut manger mieux, manger des fruits et légumes, manger moins de sucre, manger moins de féculents probablement. Et à ce titre, je vais faire un coup de pub, un bouquin fait par deux
0: copains. Rapidement, hein, Gérald, parce qu'on a beaucoup de questions, j'aimerais
3: que vous puissiez
0: y répondre.
3: Arthrose, arthrite, je me soigne en mangeant. Ces deux professeurs de médecine, Sébastien Tchernikov et Jérémy Selem, un prof de nutrition et un prof de rhumatologie, donc c'est quand même les spécialistes, je me soigne en mangeant. Et là, ça permet de revoir ses méthodes alimentaires.
0: Audrazo, on a énormément de questions. On va pas pouvoir malheureusement répondre à tout le monde. N'hésitez pas, nous on vous prend aussi hors antenne. Hein. On est là pour vous, les amis. Hein.
4: David qui demande dans le WhatsApp de l'émission, Gérald, si pour les problèmes d'arthrose, il est conseillé de boire de l'eau riche en magnésium.
3: C'est une bonne question parce que le magnésium, en fait, il n'y a pas d'études solides qui disent que si je bois ou je prends des compléments alimentaires ou je bois de l'eau riche en magnésium, ça va améliorer l'arthrose. Mais on sait que dans l'arthrose, il y a de l'inflammation et pour diminuer cette inflammation, il faudrait augmenter le magnésium. Donc j'allais dire, si ça fait pas de bien ou il y a pas de risque particulier, eh bien prenez de l'eau en magnésium, ça pose aucun problème et ça peut même peut-être être quelque chose qui va apporter une amélioration.
0: Merci docteur Kirzek, on le voit et je suis un peu colère parce qu'on n'a pas pu prendre tout le monde. Vous savez quoi, c'est comme pour le sommeil, on refera une émission sur l'arthrose, on refera une émission sur le sommeil. On le voit, hein. Ce sont des sujets qui vous préoccupent et on est là pour vous parce qu'on vous doit bien ça. Dans un instant, Elsa nous parlera des jeux un peu à l'ancienne qui reviennent au goût du jour. Oh, ma passion. À tout de suite sur votre radio ici.
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0: Encore quelques minutes à passer en votre merveilleuse compagnie. Vous êtes très très nombreuses à réagir au 0810 055 056. On répond à tout ou presque. En tout cas, on est là pour vous et on vous doit bien ça. Ma chère Elsa,
16: oui.
0: Dis donc, est-ce que vous n'êtes pas en train de nous ressortir des jeux qui datent des années 40 et qui reviendraient à la mode, dis donc ?
16: Exactement. Vous faites quoi, vous, pour vous détendre, Enora, l'hiver ? Ah non, je ne veux pas savoir en fait. Voilà. Excusez-moi, je voulais poser une question, mais je ne veux pas savoir.
0: Est-ce vous avez raison, vous me connaissez.
16: Voilà. Est-ce que vous connaissez le scrapbooking ?
4: Non.
0: Donc, c'est que ça.
16: Ah, Aude. Alors, le scrapbooking, c'est un cahier dans lequel vous collez des photos, des petits mots, tous les petits souvenirs que vous ramassez un peu partout. Alors, vu votre vie, Nora, à mon avis, vous pouvez nous faire des énormes albums.
4: Oui, c'est
16: alors,
4: vrai.
16: Effectivement, les jeux cartonnent en ce moment, comme le crochet, le tricot, les puzzles, le coloriage, les mots croisés, bref, tout ce qu'on appelait avant les loisirs de vieux est devenu hyper tendance. Ça me rassure, parce qu'évidemment, je suis à la mode, l'air de rien, comme d'habitude, vous pensez. C'est bien moi, la céramique, les puzzles, tout ça, je fais de tout, hein, parce que je célibataire avec trois chats, hein, on y va avec sur les activités.
0: Mais c'est-à-dire que vous vous faites chier, quoi. Pardon.
16: Non, pas tant que ça. Pas justement, non, bah oui, parce que justement, ces jeux, on se fait pas du tout chier. Et alors, je vais vous dire, pour les fans
4: qui nous écoutent, pardon pour le gros mot, chers
16: ouais,
4: amis. Hein.
16: C'est vrai. Pardon. Et pour les fans qui nous écoutent, les fans de mots croisés, alors là, c'est la fête carrément. Il y a des revues récentes comme Croisés Galaxies qui revendiquent des définitions plus joueuses. Mais il y a aussi Grillé, ces deux jeux. Jeunes filles, Louise et Dior, qui ont complètement dépoussiéré les mots fléchés et les mots croisés, des références pop, de l'humour, des définitions beaucoup plus actuelles, et leur niveau s'appelle doux, mi-cuit et chaud. Alors moi, je vous explique, je suis mi-cuit. Bon, voilà. Et si vous ne savez pas...
4: On s'arrête deux secondes sur cette phrase. Moi, je suis,
16: moi, je suis
4: mi-cuit.
16: Oui, d'accord. D'ailleurs, Gérald me regarde.
17: Moi, je suis doux.
16: Non, non, vous êtes chaud, Gérald. Vous êtes chaud.
17: Oh là là.
16: Et alors, si vous savez ni crocheter, ni tricoter, ni broder, ni faire de céramique... Et si vous n'osez pas vous lancer d'ailleurs, aucun problème, parce qu'il y a un nouveau phénomène justement, c'est les cafés créatifs. Ça ouvre partout, alors mais partout. À Paris, vous avez Artichaut, Mazette, la Popoterie, à Nantes, Dadou's Corner, à Marseille, il y a le café Barbotine. Vous pouvez boire un café ou prendre un goûter tout en peignant votre bol, votre tasse, votre assiette.
17: C'est génial,
16: à Rennes,
17: ça,
16: en Bretagne. Ah ben voilà Valère, enfin un truc qui vous plaît.
0: Des preuves, même allez-y ensemble partout. Les copains.
16: Mais oui, vous peignez votre céramique en mangeant une pâtisserie. Enfin bref, voilà, c'est des lieux qui sont pensés pour qu'on puisse venir en famille, entre amis ou tout seul. Et surtout, les ateliers sont accessibles aux enfants comme aux personnes plus âgées. Et c'est justement ça qui me plaît, les mélanges des générations. On vient fabriquer des objets et en même temps, on recrée du lien. C'est tellement important. Voilà. Et ce que je voulais vous dire aussi, c'est bye bye, les pensées qui tournent en boucle. Parce qu'en fait, toutes ces activités, ça nous fait du bien. Et c'est ce qu'on appelle le flow. Gérald, vous savez ce que ça veut dire, le flow? Le flow, c'est un concept qui est un peu théorisé comme ça par un psychologue dont le nom est imprononçable, donc je ne vais pas du tout en parler.
3: Volinsky.
16: Non, pas du tout. Le flow, c'est un état mental de concentration, maximale où on est totalement absorbé par une activité au point d'en oublier l'effort. On est bien et on a besoin de ce flow-là quand il fait froid. C'est pour ça que ça fait du bien. Pour ça, dans une émission sur la chaleur.
6: Comme quand
16: Valère.
6: On vous écoute, on est dans le flow.
16: Oh, vous êtes gentil. Mais voilà, on ne cherche plus le vide se fait tranquillement. Allez, on joue à ces jeux-là, on n'est plus des vieux, pas du tout, on est tendance.
0: Oh là, merci Elsa Volinsky, qu'est-ce que je l'aime. Elle nous décomplexe. C'est notre rayon de soleil, hein, dont on vous doit bien ça. Merci Elsa. Alors, nous allons accueillir, évidemment, un auditeur qui a gagné, pardonnez-moi, j'en perds mon latin, qui a gagné, qui s'est inscrit sur le site ici.fr. Patrick, bonjour Patrick.
17: Bonjour.
0: Oh, quelle belle voix. Oh là là.
17: Ah,
0: oui. Oh, j'aime ça. Oh là, j'aime cet entrain, cher Patrick. D'où nous appelez-vous?
17: À côté d'Auxerre.
0: Oh, très belle région également, dans Lyon. Très très bien. Oui. Alors, qu'est-ce que vous faites dans la vie?
17: Je suis retraité.
0: Oh la chance, eh ben, j'espère que votre...
17: Ah oui.
0: Ben, moi j'en aurais pas de retraite, aussi. J'en aurais pas. Allez,
17: moi
0: je
17: aussi.
0: En... Moi aussi, le plus tard possible. Cher Patrick, vous êtes inscrit sur le site ici.fr et c'est gagné.
16: Bravo.
0: C'est formidable, 200 euros dans votre pocket à dépenser dans une grande enseigne. On vous embrasse très très fort, cher Patrick.
17: Eh ben merci beaucoup,
0: bravo.
17: Bonne journée.
0: Mais bonne journée. On espère qu'on vous l'a un tout petit peu ensoleillé. Faites comme Patrick, inscrivez-vous sur ici.fr. Il y a une page dédiée à cet effet. Et deux fois par jour, vous repartez avec 200 euros. Je voudrais remercier Céline à la réalisation pour cette merveilleuse émission qui est passée en un éclair. Notre Thierry qui est à Montpellier à la régie et Antoine à la technique à Paris, Sadika au standard, Gwenaëlle à la préparation. Et moi, je vous retrouve demain. Bisous. Dans un instant, c'est le trésor de nos régions, spécial pouvoir d'achat. Bonjour chère Marine.
18: Bonjour Enora, comment allez-vous? Ça va depuis Montpellier? Oui, bah ça va. Nous aussi on va parler pouvoir d'achat, comme vous Enora, avec un trésor spécial dédié au prix des carburants, hausse des prix en général. Le réseau ici est mobilisé, on ira auprès des pêcheurs, on ira auprès des automobilistes à la pompe, qui vous l'entendrez, en ont vraiment ras-le-bol. On sera aussi dans l'isoloir ici, notre grande opération à l'approche de la présidentielle, où vous nous avez dit que vous vous serrez la ceinture et que forcément ça vous inquiète pour cette année qui arrive. Voilà, c'est le programme du Trésor de nos régions.
0: Merci Marine.
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0: Merci d'écouter la radio ici, il est 13h. Les informations, Marine Le Génie.
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18: Bonjour à toutes et à tous. Je vous le disais, c'est un trésor de nos régions spécial aujourd'hui, consacré au prix des carburants, plus largement à votre pouvoir d'achat. C'est une de vos préoccupations principales à l'approche de l'élection présidentielle, entre hausse des prix de l'énergie, des produits alimentaires. Beaucoup se serrent la ceinture, n'arrivent plus à joindre les deux bouts et la colère monte.
22: C'est plus une haine intérieure qui s'installe de plus en plus et on est vraiment pris pour des cons et c'est partout, même au supermarché juste là, pour toutes les courses qu'on va faire, ça se répercute là-dessus aussi, que ce soit une salade, elle a pris 50 centimes.
18: Vos radios ici, à vos côtés, à Nice, avec les pêcheurs en colère, près de Toulouse, avec des automobilistes à la pompe, à Marseille, sur un rond-point et aux quatre coins de la France avec nos isoloirs ici, et vos messages pour le futur ou la future présidente. Nos reporters également mobilisés pour faire entendre votre colère. Des invités viendront nous apporter leurs éclairages. Une spécialiste de l'énergie, un représentant des familles notamment. Merci d'être avec nous. Bienvenue dans le trésor de nos régions, consacré aujourd'hui à la hausse des prix des carburants et à votre pouvoir d'achat.
4: des feux de palette, des ports bloqués, des rassemblements sous tension. On commence par une colère très visible, celle des pêcheurs. Depuis le début de la semaine, ils se mobilisent contre la hausse des prix des carburants, surtout dans le sud. À Nice, le port est bloqué depuis ce matin 5h30. Une vingtaine de pêcheurs, une quinzaine de bateaux encordés les uns aux autres empêchent tout simplement l'accès aux installations portuaires. Un navire de la compagnie Corsica Ferries a même dû être dérouté en Italie, Arthur Fradin.
2: Des pêcheurs de toutes les Alpes-Maritimes qui se sont placés en ligne à l'entrée du port de Nice et empêchent le passage des bateaux depuis le lever du jour, nous dit Jean-Paul de Villefranche, dans le métier depuis 65 ans.
6: Non, il n'y a personne qui sort. Il y a un yacht qui attend. Et un bateau de 200 mètres, ben, il attend.
2: Hein. Et parmi eux, comme porte-parole de cette action spontanée pour laquelle le comité des pêches locales n'a pas été mis au courant, Arnaud Allary, pêcheur de Saint-Jean-Cap-Ferrat.
21: Petit métier, chalutier, thonnier. On est tous main dans la main, justement, pour être solidaires, parce qu'on
2: y
21: arrive.
2: Ils disent ne plus y arriver à 1,40€ le litre de gasoil, une montée en flèche des prix que ne supportent plus ces professionnels.
21: On tire la sonnette d'alarme, justement.
23: Hein, avant la guerre en Ukraine, on était à moins de 80 centimes.
21: C'est ça,
23: hein.
21: Ouais, ouais.
23: Et
21: donc,
23: depuis la guerre en Ukraine, ça fait que c'est monter. Hein. Pour nous, c'est double répercussion. On paye cher le gasoil, et les gens, ils ont moins de pouvoir d'achat, et ils viennent plus nous acheter du poisson, parce qu'on fait que de la vente au détail.
2: Les pêcheurs qui reprochent au gouvernement des promesses d'aide non tenues.
21: Pour le moment, ils nous ont promis une aide, mais on n'a rien du tout. Ça fait 4 qui nous a promis, on n'a rien.
24: Ils vont faire un dossier extraordinaire pour avoir cette aide.
2: Des professionnels de la pêche qui ont reçu ce matin la visite du maire de Nice, Éric Ciotti. Ils réclament une baisse des prix du gazole, un allègement des normes européennes, notamment sur la VMS, une nouvelle balise de traçage qui doit être posée sur tous les bateaux et à laquelle ils s'opposent. À Nice, ils disent attendre des annonces du gouvernement pour permettre de nouveau la circulation des bateaux.
4: Arthur Fradin, ici Azur, les pêcheurs hein, qui laissent tout de même quelques navires de plaisance et bateaux de l'administration, mais bloquent les yachts et les ferries. Des pêcheurs que le gouvernement va tenter de rassurer. Ils sont reçus en ce moment même par la ministre de la Pêche et de la Mer, Catherine Chabot. Bonjour Marie Boéda.
25: Bonjour.
4: Vous êtes en direct devant le ministère et Marie, la réunion s'éternise.
25: Ah oui, c'est ça. La seule chose qu'on sait, c'est que cette réunion doit être tendue. Elle prend plus de temps que prévu. Ils auraient dû sortir il y a une demi-heure.

0: parties en mer leur fait perdre de l'argent. Voilà ce qu'ils déplorent. Alors, pour les soutenir face à la hausse des prix du carburant, le gouvernement leur a accordé une aide de 35 centimes par litre de gazole jusqu'à la fin de l'année. Mais ce n'est pas suffisant, martèlent les pêcheurs. En dessous de 60 centimes, ils travaillent à perte. Voilà une des réclamations de cette réunion. Mais ce n'est pas la seule. Il y a les réglementations européennes trop strictes et une répartition nationale de la pêche, notamment pour le thon rouge, qui n'est pas équilibrée selon eux. Alors la suite, s'ils n'ont pas ce qu'ils veulent, continuer les blocages des ports et appeler même les autres pêcheurs français à les rejoindre.
1: Merci beaucoup Marie Boéda, en direct du ministère de la Pêche et de la Mer avec Virginie Lorda. Pour les moyens techniques, voilà ce qu'on pouvait dire sur cette réunion, donc toujours en cours au ministère. On vous tient au courant si quelque chose bouge d'ici la fin du 13h de nos régions. Des aides prolongées donc pour les secteurs les plus touchés, mais pour les particuliers, pas grand-chose, même si l'aide gros rouleur de 100 euros pour les plus modestes a été prolongée jusqu'à la fin du mois. Les automobilistes, on l'entend tous les jours sur ici, sont inquiets. Les prix à la pompe sont en moyenne autour de 2,30 euros le litre. C'est toujours le même ras-le-bol, comme ici dans une station-service de Buzet-sur-Tarn, au nord de Toulouse, Romain Biteau.
2: Chaque semaine, le même geste, déboucher son réservoir, glisser son pistolet. Et chaque semaine, Laura s'étrangle.
3: Ben, on en est déjà quasiment à 100 euros du coup, plus de 100 euros pour mettre un plein.
2: Son budget est sans s'abondit, 250 euros par mois pour chaque jour, 60 km aller-retour entre Launaguet, où elle travaille, et Buzet. Dur de suivre pour cette assistante sur des chantiers.
3: Ça dure depuis très longtemps et comme je disais, je pense que ça va pas s'arranger de suite. Donc je suis même pas sûre d'arriver à aller continuer à travailler parce que ça va être compliqué quoi, financièrement.
2: Obligé de se serrer la ceinture avec deux enfants.
3: On se restreint sur tout ce qui va être repas, tout ça. On va pas faire des repas très onéreux. Enfin, vraiment, ça va être. On sort plus. On reste à la maison. On mange le minimum et puis voilà.
2: Elle a eu le droit à un mois d'aide grand rouleur. Benoît, lui, non. Alors, il réfléchit à d'autres solutions.
4: On se dit, on aimerait tester la voiture électrique, mais pour l'instant, pour nous, c'est hors de portée. Mais là, vous voyez ma voiture, elle date de 2003. C'est un vieux diesel. La pollution, c'est pas du tout terrible. Mais là, pour l'instant, on peut pas se permettre autre chose.
2: Beaucoup de dépit. On subit, confie les automobilistes. Ce n'est pas le sentiment de Sylvain.
5: C'est plus une haine intérieure qui s'installe de plus en plus et on est vraiment pris pour des cons et c'est partout, hein, même au supermarché juste là, pour toutes les courses qu'on va faire, ça se répercute là-dessus aussi. Que ce soit une salade, elle a pris 50 centimes.
2: Une colère qui monte, il est prêt à remettre son gilet jaune si un nouveau mouvement s'organise.
1: Reportage signé Romain Biteau, ici Occitanie, pour trouver la station-service. Je vous rappelle, la moins chère près de chez vous, il existe une carte interactive sur ici.fr. Le budget essence qui bondit jusqu'à 250 euros par mois. On vient de l'entendre dans le reportage des Françaises, des Français qui se serrent la ceinture. Pour poursuivre cette discussion, réagir aussi à ce reportage, j'accueille Jean-Baptiste Beau. Bonjour.
6: Bonjour.
1: Vous êtes directeur des relations institutionnelles de Famille Rurale. Ces automobilistes qui se demandent si ça vaut le coup ou carrément d'aller travailler, c'est de plus en plus courant, Jean-Baptiste Beau.
6: Oui, malheureusement, c'est de plus en plus courant. Nous avions déjà connu cette situation il n'y a pas si longtemps, en 2022, lors de la dernière crise inflationniste. Et évidemment, pour nous qui représentons, avec nos 1700 associations, évidemment, les familles du milieu rural, eh bien, nous constatons que les personnes qui n'habitent pas dans les métropoles où il y a des solutions de transport collectif, où il y a des métros, où il y a toutes ces solutions de mobilité, eh bien, sont dépendants de la voiture individuelle et donc sont confrontés prennent de plein fouet ces augmentations de tarifs. Mmh. Vous donniez des exemples dans le reportage, par exemple, pour une famille avec, parce que souvent il faut deux véhicules, hein, parce que quand il n'y a pas de moyen de transport, eh bien on arrive vite pour une famille avec deux véhicules à 80, parfois plus euros par mois supplémentaires par rapport à l'année dernière. Mmh. Donc évidemment, à l'année, eh bien c'est parfois plus de 1000 euros. Donc c'est intenable pour un certain nombre de familles qui ont déjà énormément de dépenses contraintes. Et qui vont être confrontés en plus, parce que l'hiver arrive, aussi à la flambée des tarifs des énergies comme le fuel, où voilà, dans ces territoires, il y a encore aussi beaucoup de maisons individuelles qui sont chauffées comme ça. Donc aussi une forme de double peine quand on est contraint et qu'on est dépendant du véhicule individuel. Et c'est ça qui, aujourd'hui, nous inquiète.
1: Merci Jean-Baptiste Beau, directeur des relations institutionnelles de Famille Rurale. Vous restez bien sûr avec nous, à l'écoute. On a aussi envie de savoir combien de temps ça va durer. Nous avons également en ligne avec nous une spécialiste de l'énergie. Bonjour Anna Créti.
7: Bonjour.
1: Bonjour, merci de nous rejoindre dans le 13h de nos régions, spéciale hausse des prix des carburants. Est-ce que nous sommes, Anne Créti, dans une crise qui va durer? J'imagine que ce n'est pas évident de répondre.
7: Ce n'est pas évident de répondre, mais il est intéressant de comprendre quels sont

0: les sources de cette crise et en particulier le fait que on regarde les prix du pétrole qui cette semaine a atteint 100 dollars par baril, mais qui par exemple déjà hier et avant-hier c'est un peu détendu, mais cela n'a pas de conséquences sur les prix à la pompe. Parce que ce qu'on est en train de subir aujourd'hui, c'est un problème qui est essentiellement lié aux produits raffinés et donc à la chaîne de raffinage qui subit indirectement donc le problème qui s'amplifie par ailleurs du détroit d'Ormuz.
1: Anne Créty, voilà pour le constat. Les solutions, est-ce qu'on peut plafonner les prix?
0: Plafonner les prix, donc c'est une mesure qui a été déjà expérimentée tout à l'heure. L'intervenant parlait de 2022 avec une période beaucoup plus courte de plafonnement des prix a coûté à l'État 8 milliards d'euros. Aujourd'hui, je ne pense pas qu'on soit dans cette possibilité. Après, il y a d'autres leviers qui doivent être activés. Tout à l'heure, dans votre reportage, il y a des témoignages sur la voiture électrique qui reste relativement chère. Eh bien, c'est par exemple l'occasion de mieux penser le leasing social de voitures électriques, un dispositif qui existe déjà, mais qui doit être sans doute renforcé.
1: Anna Créty, toute dernière question pour vous. Est-ce que ça peut encore augmenter?
0: Aujourd'hui, on n'a pas de visibilité, mais en tout cas, les signaux sont décidément en rouge. On n'a pas véritablement de chiffres à donner, mais la situation est complètement bloquée, soit du point de vue du transport que des négociations. Donc, on n'a pas de bonnes nouvelles.
1: L'avenir n'est pas rose. Merci beaucoup, Anna Créty, spécialiste de l'énergie, d'avoir été avec nous dans le 13h de nos régions. Nous sommes également en ligne avec Jean-Baptiste Beau, directeur des relations interinstitutionnelles de Famille Rurale. Votre réaction à ce que vient de dire Anna Créty, vous êtes inquiet pour l'avenir ?
2: Oui, alors deux réactions par rapport à ce qui vient d'être dit. Effectivement, sur les solutions qu'on peut apporter, en 2022, alors c'était pas un plafonnement qui avait été fait, mais c'était cette fameuse ristourne à la pompe de 10 centimes qui était reconduite, et c'est vrai que ça avait coûté 8 milliards. Alors nous, aujourd'hui, ce que l'on demande, c'est que, comme je vous l'ai dit, effectivement, il y a des ménages qui sont plus touchés que d'autres, ceux qui sont obligés de prendre leur voiture, et puis aussi, bien sûr, les ménages les plus modestes. Donc aujourd'hui, il y a l'aide grand rouleur, elle ne suffit plus, alors elle a été prolongée, c'est vrai qu'il y a encore beaucoup de ménages qui seraient éligibles, qui ne l'ont pas demandé. Donc, à partir du 31 septembre, ce que l'on demande, c'est que cette aide, on fasse deux choses. Un, elle soit doublée, donc on passe à 200 euros. Oui. Et surtout, que le plafond de revenus pour l'éligibilité soit augmenté. C'est-à-dire un plafond de revenus qui devrait passer, à notre sens, aujourd'hui, il est autour de 16 000 euros. Il faudrait qu'il passe à 25 000 pour que les classes moyennes puissent aussi avoir accès à cette aide. Oui. Pour nous, ça nous semble important. C'est la première chose qu'il faut faire en urgence pour d'abord aider ceux qui en ont le plus besoin. Ensuite, à terme, ce qui a été dit est vrai. C'est que la solution, parce que des crises comme ça, celle-ci, on ne sait pas quand elle va s'arrêter, et il y en aura certainement d'autres. La dernière, c'était 2022. Donc, il faut arriver à accompagner la décarbonation, y compris dans les zones rurales ou périurbaines, là où on n'a pas les moyens de transport. Et pour ça, le leasing social, véhicule électrique, les moyens de transport alternatifs. Il y a un fonds qui avait été mis en place, on avait beaucoup milité pour ça à l'époque avec le plan France Ruralité, mais c'est seulement 90 millions d'euros pour aider la mobilité dans les zones rurales sur 3 ans.
1: Oui, rendez-vous compte,
2: donc il faut vraiment investir là-dedans. Voilà nos deux. Donc, mesures d'urgence ciblées et mesures de moyen et long terme. Oui. Je termine par dire qu'il y a 4 ans, en 2022, nous avions déjà tiré la sonnette d'alarme en disant qu'il fallait préparer cette décarbonation. Voilà. Entre temps, il n'y a pas grand chose qui a été fait. Et aujourd'hui, on se retrouve encore une fois au pied du mur. Donc, il faut plus anticiper.
1: Jean-Baptiste Beau, vous aurez l'occasion au cours de ce 13 heures de revenir sur vos propositions, vous qui êtes membre de Famille Rurale. À suivre dans le 13h de nos régions, on ira sur un rond-point près de Marseille. On sera avec une représentante de la CGT qui demande une table ronde avec Sébastien Lecornu sur le pouvoir d'achat. Et nous ferons un détour dans l'isoloir d'ici pour entendre vos messages pour le futur ou la future présidente dans ce contexte de crise sociale. Le trésor de nos régions consacré aujourd'hui à la hausse des prix de l'énergie, du carburant, mais pas que, hein. Il y aura incontestablement de l'inflation en rayon en 2027, averti ce matin le PDG de Coopérative U, Dominique Schelcher. Le climat social est inflammable. Alors une question se pose de manière assez logique. Les gilets jaunes vont-ils reprendre du service? Pas sûr, c'est ce qu'a constaté ici Provence. Hier, il n'y avait pas foule sur le rond-point de Somaty à l'Estac, c'est près de Marseille, pour manifester notamment contre la vie chère, mouvement à l'appel d'anciens gilets jaunes. Philippe Bocara.
3: Sur le gazon du rond-point brûlé par le soleil, une frêle tente blanche sur des piquets, deux gilets jaunes, une pancarte de fortune en carton avec l'inscription « Citoyen gilet jaune ». Et parmi la dizaine de personnes mobilisées, Eddy, presque 70 ans à la retraite, il était ici il y a 8 ans et il arbore fièrement son
4: « vieux gilet jaune de 2018 ». Que je regrette à remettre encore une fois.
3: Pourquoi vous le remettez ?
4: Plus personne s'en sort. Chaque fois on dit « on va dans le mur, on va dans le mur ». Mais à mon avis, nous, le peuple, on y est déjà dans le mur. Hein. Combien de personnes, entre le 5 et le 15 mois, n'ont plus d'argent pour pouvoir finir leur mois, quoi.
3: Brigitte était là aussi en 2018, des strass, des paillettes sur son gilet jaune. Elle se mobilise à nouveau et lance un appel.
5: J'invite pacifiquement les gens qui sont en panne, de partout, de tous les citoyens français, d'aller devant leur lieu de pouvoir, la préfecture, tous ensemble, rester là-bas, exiger du préfet de sortir et de venir vers vous. Voilà.
3: Vous y croyez à cette mobilisation, à cet appel que vous lancez?
5: Ni plus, ni moins.
3: Et donc un peu de déception sur ce rond-point. Quelques automobilistes ont lancé des coups de klaxon pour encourager ces manifestants. Et Franck attend un sursaut des Français.
6: On veut que les gens descendent dans la rue. Les gilets jaunes, on les a vus en 2018, il y avait eux qu'on voyait. Nous, ce qu'on a envie d'avoir, c'est le peuple qui en a vraiment besoin.
3: En tout cas, le peu de succès de cette mobilisation sur ce rond-point de l'Estac n'est pas une surprise, selon Emma.
7: On l'a repris pour montrer comme quoi, ça y est, les gilets jaunes sont de retour à Marseille. Après, voilà, c'est vrai qu'on ne s'attendait pas à ce qu'il y ait tout le monde qui vienne, on s'attend plus à ce qu'ils viennent du monde de samedi.
3: Et la manifestation est prévue sur le Vieux-Port.
1: Philippe Bocara, ici Provence. Mobilisation assez faible pour l'instant, on vient de l'entendre. Des gilets jaunes malgré un appel à manifester le 17 octobre qui se multiplie hein, sur les réseaux sociaux. On se souvient du mouvement Bloquons tout il y a tout juste un an. Est-ce qu'il y a, Coralie Moreau, de l'inquiétude du côté des autorités?
8: C'est un sujet d'attention, indiquent plusieurs sources côté sécurité, mais comme il y a un an, difficile de savoir si le mouvement est structuré. Pour le moment, disent-elles, on garde un œil, mais les signaux restent faibles. Bien sûr, il y a les blocages des pêcheurs, les manifestations d'étudiants ou de gaziers, mais toujours, selon ces mêmes sources, le mouvement est pour le moment limité à des corporations ou à des actions faibles et localisées, comme les dégradations de stations essence dans le Nord. Aujourd'hui, ce sont plutôt, selon elles, les médias qui font monter la mayonnaise, mais il y a le contexte, le vote du budget à venir, et le sentiment de nombreux Français d'être pris à la gorge, alerte la CGT. Sa secrétaire générale, Sophie Binet, a écrit à Sébastien Lecornu pour demander l'organisation en urgence d'une table ronde sur le pouvoir d'achat et la vie chère. Le syndicat dit comprendre l'appel du 17 octobre sans pouvoir, pour l'heure, le mesurer.
1: Coralie Moreau pour ICI. Bonjour Nathalie Bazir.
9: Bonjour.
1: Justement, nous entendions parler de la CGT dans le reportage qu'on vient d'entendre. Vous êtes secrétaire confédérale, de la CGT. Merci d'être avec nous. On vient d'entendre, est-ce que vous comprenez l'appel du 17 octobre et surtout, est-ce que vous le soutenez, Nathalie Bazir?
9: Ce qu'on comprend surtout, c'est que la colère, elle est légitime. Aujourd'hui, tout augmente, le gaz, les carburants, le prix de l'alimentation, tout sauf nos salaires. Nos salaires qui sont bloqués, n'ont pas retrouvé leur niveau de 2020. Aujourd'hui, cette colère, elle est légitime. Nous, ce qu'on cherche à faire pour être efficace, c'est que cette colère soit structurée, c'est notre rôle, pour qu'elle se transforme en mobilisation. Et nous, on appelle le 29 septembre à une journée de grève sur les salaires et les services publics pour que ce soit ancré au sein de l'entreprise. Et c'est en ce sens qu'on répond à cette colère qui est légitime.
1: Colère, d'accord, mais structurée.
9: Exactement.
1: Que réclame la CGT dans ce contexte de crise sociale, je crois qu'on peut le dire. Le blocage, par exemple, des prix du carburant, c'est une solution pour vous?
9: À nous, c'est une solution qu'on réclame depuis le début de la crise. Elle permet notamment de mettre fin à la spéculation. Et surtout, elle ne coûte rien à l'État. C'est 0 € d'argent public. Cette mesure, elle est efficace pour les salariés, pour les entreprises. Elle permet de regagner du niveau de vie pour les gens. Et dans le même temps, de dire stop aux bénéfices qui sont engrangés par les grands groupes tels que Total Energy. C'est 11,2 milliards de dollars pour le premier semestre 2026. Mmh. Donc il faut redonner du sens et il faut redonner à la masse que sont les salariés le pouvoir d'achat par cette mesure qui peut être efficace. Des salariés qui utilisent quotidiennement leur voiture pour aller au travail.
1: Blocage des prix du carburant, augmentation des salaires également.
9: Tout à fait, évidemment, hein, je vous redis. Mmh. Nous, on appelle à la journée du 29 septembre. Aujourd'hui, le patronat, dans nombreux secteurs, il n'entend pas lancer des négociations sur la question des salaires. Donc le 29 septembre, c'est aussi l'occasion de le faire dans les entreprises. On appelle les salariés avec les élus du personnel à lancer. Il y en a vu le 15 septembre une journée de mobilisation très intéressante hein, qui donne le là pour cette rentrée dans l'énergie, la santé, l'action sociale, pour l'hôpital, la sécurité sociale. Avec des mobilisations assez fortes. Et donc voilà, il faut qu'on réussisse le 29 septembre et dans la suite, on pourra regarder ce qu'il en est. Mais en tout cas, voilà, on appelle nous le 29 septembre à cette journée sur les salaires.
1: Et on a bien compris votre appel. Merci beaucoup Nathalie Bazire, secrétaire confédérale de la CGT, d'avoir été avec nous dans le 13h de nos régions. La CGT qui demande au Premier ministre de réunir d'urgence une table ronde sur le pouvoir d'achat et la vie chère, une urgence partagé par les citoyens, les citoyennes, et vous nous l'avez dit, dans les isoloirs, ici.
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1: C'est notre rendez-vous quotidien dans le 13h de nos régions, l'opération Dites-le ici. 50 isoloirs installés sur les places de village, dans les foires, dans les centres-villes, aux couleurs de votre radio à l'intérieur. Un ordinateur, 5 questions qui vous sont posées sur l'avenir, sur vos craintes, sur vos espoirs. Et la vie chère revient bien évidemment très souvent. Bonjour Mathilde Lansker.
12: Bonjour.
1: Parmi ces 5 questions que j'évoquais, il y a celle-ci. Quel serait votre message au futur ou à la future présidente de la République ? Et Mathilde, beaucoup de messages concernent le coût de la vie.
12: Oui, avec des préoccupations parfois très concrètes. C'est notamment le cas d'Adeline. Adeline, elle vient d'Alsace et voici son message.
13: S'il vous plaît, monsieur le président ou madame la présidente, faites en sorte que les gens qui travaillent aujourd'hui, qui se donnent à fond, qui galèrent tous les jours, puissent un minimum profiter de leur vie, profiter de leur salaire pour faire autre chose que payer les factures, payer les courses, payer l'essence pour aller travailler. C'est une dinguerie, ça.
12: Voilà, on veut vivre du fruit de notre travail. On l'entend beaucoup, ça, dans l'isoloir, avec aussi parfois du mécontentement, notamment sur les taxes. Et à ce sujet, Clara a un conseil pour le futur président ou la future présidente.
14: Se mettre un peu plus à la place des gens qui travaillent des heures et des heures par semaine, de se rendre compte ce que ça demande comme énergie et du coup d'essayer de nous expliquer où va tout l'argent qu'on fout à l'État. Parce que, ben, en fait, à part le sortir de nos comptes, pour l'instant, je sais pas trop exactement où il va, donc peut-être une répartition claire et précise de tout ça en étant complètement transparent.
12: Une demande de pédagogie, donc, pour Clara. On en a d'autres, hein, des témoignages qui vont dans ce sens. Je pense à celui de Josiane, par exemple. Elle vient d'Ille-et-Vilaine, elle souhaite que celui ou celle qui gagne les élections vienne rencontrer les gens, et pourquoi pas chez eux, tiens, pour discuter directement avec eux.
1: Et oui, il y a une vraie demande d'écoute, Mathilde Lansker, qui remonte un de ces isoloirs.
12: Oui, c'est un message qu'on entend beaucoup. Entendez, justement, entendez ce qu'on a à vous dire. Et à ce propos, je voudrais qu'on écoute Marie. Marie, elle est retraitée, elle vient de Périgueux, et elle nous parle de ce besoin d'être écoutée.
15: La première chose que je voudrais dire à un président de la République, quel qu'il soit, c'est d'abord de s'intéresser à nous plutôt qu'à leur égo. Personne ne s'intéresse au coût de l'essence, à ce que les gens mettront dans leur assiette. On s'occupe pas de nous. Le président devrait s'occuper de tous les Français, de tout le monde.
12: Oui, s'occuper de tout le monde, hein. Ça aussi, c'est quelque chose qui revient plusieurs fois. Une vraie demande, finalement, de gouverner dans l'intérêt général et surtout à l'écoute des Français.
1: Merci beaucoup, Mathilde. Ansker vidéo que vous retrouvez bien sûr sur ici.fr, sur nos réseaux sociaux. Demain, l'isoloir sera à la foire agricole d'Autun avec Ici Bourgogne ou encore à Amboise, sur les quais de Loire avec Ici Touraine. Jean-Baptiste Beau, de famille rurale, vous êtes toujours avec nous.
2: Oui.
1: Alors, vous venez d'entendre tous ces messages adressés au futur ou à la future présidente de la République concernant le pouvoir d'achat. Une question pour vous, quel est votre message au futur président ou à la future présidente ?
2: Eh bien, écoutez, déjà, vous dire que nous partageons effectivement ces préoccupations avec nos associations de terrain dans les communes. Nous sommes en première ligne et donc nous constatons, mais déjà depuis de nombreuses années, en fait, ces préoccupations qui sont liées au pouvoir d'achat. Et comme je le disais tout à l'heure, nous avons là les carburants, il va y avoir le problème du gaz, du fioul, de l'électricité qui va très vite arriver, et puis ensuite celui de l'alimentation. Et c'est là que nous sommes aussi très préoccupés, parce que ça avait déjà été le cas en 2022, mais des Français, une partie des Français commencent à faire des économies sur leur alimentation. Donc c'est pour ça que nous avons fait, et ça c'est un message adressé, alors pas au futur président ou à la future présidente, mais directement au gouvernement, la proposition que nous avons fait avec une quarantaine d'associations dans un collectif d'avoir 100 produits sains et bons pour la santé à prix bloqué dans les surfaces de vente. Ça peut être fait très rapidement. Oui. Et puis concernant les futures élections, nous jouerons notre rôle d'association de défense des consommateurs et de représentants aussi des familles, et nous enverrons aux candidats un plaidoyer avec pas une proposition mais une série de propositions, et nous espérons aussi être entendus, car comme je vous le disais tout à l'heure, nous sommes montés au créneau à de multiples reprises. Oui. Sur ces questions d'inflation, sur ces questions d'accompagner la transition et la décarbonation dans les territoires où la voiture est indispensable, et malheureusement les choses n'avancent pas assez vite, et puis après on se retrouve au pied du mur, comme on le voit, avec de nombreuses familles, de nombreux ménages qui sont dans la difficulté. Oui. Il y a cas, et vous le savez bien, et votre reportage le montre, quand on discute par exemple, nous avec nos collègues des associations caritatives, des banques alimentaires, des épiceries sociales, eh bien ils vont tous vous dire la même chose. Le nombre de bénéficiaires d'usagers a explosé ces dernières années. Donc voilà, la situation aujourd'hui du pays, c'est celle d'une grande précarisation, et donc il faut agir au plus vite.
12: Merci beaucoup Jean-Baptiste Beau de Famille Rurale d'avoir été avec nous dans ce 13h de nos régions consacré à la hausse des prix du carburant, mais de la vie chère en général. Hausse des prix, donc pouvoir d'achat sur ICI. On est à votre écoute. Vous retrouvez toutes ces éléments de reportage sur ICI.fr avec également, je vous le rappelle, une carte interactive pour trouver la station service la moins chère près de chez vous. Allez, on termine ce 13h avec un bel endroit pour nous sortir un peu de ce quotidien parfois difficile. Je vous emmène visiter la piscine Art déco de Bruay-la-Buissière, près de Béthune, dans le bassin minier du Pas-de-Calais. Elle a été élue hier soir monument préféré des Français 2026 sur France 3 dans l'émission de Stéphane Bern. Cette piscine avec son bassin découvert de 33 mètres, construite en 1936, est l'œuvre de l'architecte Paul Hanot. C'est la seule piscine Art déco de plein air en France, toujours ouverte à la baignade. Et ce titre, on l'imagine, est accueilli avec fierté par les gens du coin, Vanessa Lamar.
16: Émilie Forger a appris à nager dans cette piscine. Elle a décroché son premier job d'été ici. Aujourd'hui, à 45 ans, elle est gestionnaire du paquebot.
17: Très heureuse. J'ai passé mon enfance ici, premier job, surveillant des bassins. Là, être gestionnaire, c'est quelque chose d'extraordinaire. Il est magnifique ce bâtiment et la lumière le soir quand on ferme, c'est magnifique.
16: Et cette fameuse lumière du soir sur les murs blancs cassés du bâtiment, eh bien tout le monde va pouvoir y goûter cet hiver. Pour marquer le titre, la piscine ne fermera pas fin septembre comme d'habitude. Olivier Guéquer, président de la communauté d'agglomération de Béthune-Bruay.
18: Et donc on va ouvrir jusqu'au 30 décembre l'équipement. En parallèle, on va aussi permettre aux gens qui veulent visiter l'équipement sans se baigner d'avoir donc un coup fil visiteur. Donc on va encore rendre plus ouvert cet équipement qui est pour tous.
16: Et exceptionnellement, la piscine fermée normalement le jeudi va ouvrir aujourd'hui pour accueillir sans doute un public fier et nombreux. Steve Bossard, président de l'Office intercommunal de tourisme.
19: L'Office de tourisme sera présente physiquement ici sur le site pour organiser des visites guidées, et puis on verra quelle sera la demande pour qu'on puisse décupler de ce type de visite.
16: Et dans les têtes de tous, de multiples idées fourmillent pour faire briller ce monument préféré des Français, comme par exemple un bain givré du 1er janvier.
12: Reportage ici Nord, Vanessa Lamar. On poursuit avec les beaux lieux de France. Les amateurs de châteaux, de musées ou encore de jardins historiques vont disposer demain d'un nouvel outil pour organiser leur visite, le lancement d'un pass patrimoine. On en reparle dès demain dans le 13h de nos régions. Merci beaucoup d'avoir été à l'écoute. Je vous souhaite une bonne après-midi en musique sur ICI.
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Texas, I don't want a lover sur votre radio ici Creuse. Alors commencez l'après-midi avec Je ne veux pas d'amoureux. Ah franchement c'est pas cool. Allez, bienvenue dans votre jeudi après-midi sur votre radio ici Creuse. Kevin Gazo avec vous jusqu'à 16h au boulot, sur les routes ou en pleine négociation avec la machine à café. Au programme, j'ai de l'emploi, de l'actualité, de la météo et surtout, surtout beaucoup de musique. On démarre fort avec Soprano et son titre DJ sur votre radio ici Creuse. Bel après-midi.

0: Alain Souchon, c'est déjà ça. Si votre plus grande réussite au travail aujourd'hui, c'est d'avoir récupéré la dernière dosette de café, on peut viser plus haut. Oui, voici l'offre d'emploi du jour en Creuse avec Ingrid Herbst.
1: Bonjour, bonjour à tous. Une nouvelle offre d'emploi aujourd'hui avec Sébastien de l'agence Manpower. Bonjour Sébastien.
2: Bonjour.
1: Pour un acteur du secteur du BTP, vous recherchez un menuisier poseur PVC aluminium rénovation, homme ou femme, à Guéret pour une mission d'intérim à la semaine renouvelable. Alors on va commencer par les missions principales. Quelles sont-elles?
2: Alors les missions seront de déposer et poser des menuiseries extérieures en rénovation, fenêtres, porte-fenêtres, baies vitrées. Installer des volets roulants et des volets battants en PVC et aluminium. Réaliser les finitions et assurer l'étanchéité des ouvrages. Contrôler la qualité des poses, garantir la satisfaction des clients et surtout respecter les consignes de sécurité sur les chantiers.
1: Vous recherchez plutôt un profil expérimenté.
2: Voilà, je recherche quelqu'un qui a de l'expérience significative en pose de menuiserie extérieure et idéalement en rénovation. Bonne maîtrise des matériaux PVC et aluminium, quelqu'un d'autonome, rigoureux et qui a le sens du travail bien fait. Quelqu'un qui a une bonne relationnelle auprès des particuliers et éventuellement qui pourra avoir le permis B.
1: On l'a dit, hein, c'est une mission d'intérim.
2: On est sur une mission d'intérim d'une semaine dans un premier temps renouvelable mais qui peut avoir une durée dans le temps.
1: Côté rémunération, ça se passe comment?
2: Alors, côté rémunération, selon l'expérience, elle sera rémunérée en conséquence.
1: Pour résumer, vous proposez donc un poste de menuisier poseur PVC aluminium rénovation, homme ou femme, pour une entreprise de Guéret du secteur du BTP. Une expérience est souhaitée. Retrouvez tous les détails de l'offre et le contact sur le site ici.fr, page Creuse Emploi. Merci Sébastien, à la semaine prochaine.
2: Merci beaucoup, à la semaine prochaine.
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0: George Michael, Elton John, Don't Let the Sun Go Down on Me. Le soleil peut descendre, le sang, lui, reste bien haut. Plus loin, Bernard Lavillier avec Stand the Ghetto. Et juste après la pause, Shakira et Burna Boy avec Die Die. Oui, on se remet dans l'ambiance Coupe du Monde 2026.
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1: Très bel après-midi avec Ici Creuse, il est 14h. Vos infos arrivent dans un instant.
2: En cas de faute d'orthographe, un élève pourra perdre jusqu'à 2 points au brevet et au bac. Le ministre de l'Éducation, Édouard Geffray, annonce aujourd'hui le détail des nouvelles règles pour l'orthographe dans une publication au bulletin officiel après avoir déjà donné des consignes au printemps dernier. Les dépôts pétroliers de Frontignan, les ports de Nice, du Gros-du-Roi, de Sète et Port-la-Nouvelle symboliquement bloqués ce matin par des marins pêcheurs de Méditerranée. Ils alertent encore et toujours sur la hausse du prix des carburants et rencontrent la ministre de la Pêche et de la Mer en ce moment. Rhume, douleur, troubles digestifs, l'automédication fait partie des habitudes de nombreux Françaises et Français et elle peut être dangereuse, alerte de 60 millions de consommateurs. Dans une enquête publiée aujourd'hui, 40% des médicaments sans ordonnance étudiés sont problématiques, voire dangereux. Enquête à retrouver en détail sur ici.fr. Un pass patrimoine va être proposé à partir de demain par la Fondation du patrimoine sur abonnement. Il permettra d'accéder librement à plus de 500 sites patrimoniaux pendant un an partout en France. Visiter le château de Versailles, le château de Fontainebleau ou encore le théâtre antique d'Orange à partir de 6,50 € par mois. Et puis Montpellier va accueillir la Coupe du Monde de tennis de table en 2027. Ce sera du 29 mars au 4 avril prochain à la Sud de France Arena. La France, pays hôte pour 2 ans. Il y aura une deuxième Coupe du Monde individuelle en 2028 à Paris, à l'Accor Arena ou l'Adidas Arena. Le lieu n'est pas encore défini.
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1: Demain, c'est un ciel nuageux qui nous attend avec quelques gouttes tôt le matin. Mais le soleil fait son grand retour ce samedi et pour plusieurs jours encore avec des températures qui vont monter jusqu'à 27 degrés ce dimanche. Pour le moment, il fait 18 à la Courtine et j'en suis Pigerolles, 19 à Cros, 21 à la Souterraine et Guéret, la maximale 22 à Aubusson et Boussac. Je vous souhaite une très très belle après-midi à l'écoute de votre radio ici Creuse.
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0: George McRae, Rock You Baby, numéro 1 des classements pop et R&B américains à l'été 1974. À suivre, trois chansons françaises à la suite avec Francis Cabrel. Avant ça, ce sera Marc Lavoine avec Patrick Fiori. Et juste après la pause, Bécano avec Une Femme, avec Une Femme. Très bel après-midi à l'écoute de votre radio. Ici Creuse, on est ensemble jusqu'à 16h.
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0: Francis Cabrel, l'encre de tes yeux, et on referme le stylo et on ouvre surtout une oreille, puisque c'est le moment de retrouver les bons plans et les services en une minute avec Ingrid Herbst.
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2: Les temps changent, c'est le nom de la réunion publique d'information organisée par la commune de Feltin pour construire avec ses habitants son plan d'adaptation communale au changement climatique. Actions et anticipations sont au programme. La réunion publique de lancement, c'est mercredi 7 octobre à 19h à l'espace Tibord du Chalard à Feltin. Plus d'infos sur le site de la mairie feltin.fr. La 9e journée du patrimoine roulant, le rassemblement de véhicules anciens organisé par l'association Gastromobile Club Gouzonnet. C'est ce dimanche 20 septembre sur le champ de foire de 10h à 18h. Et en raison de cet événement dans la commune, la mairie de Gouzon vous informe que la circulation et le stationnement seront interdits sur le champ de foire, ainsi que dans les rues à proximité de 6h à 19h. Les riverains des rues d'Alcantara et de la promenade devront prévoir de stationner leur véhicule hors de la zone s'ils veulent l'utiliser dimanche. Continuez à nous donner vos infos sur le WhatsApp 05 55 52 37 38.
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0: Les Pet Shop Boys sur votre radio ici Creuse. Alors rassurez-vous, hein, chanter très fort sur la 145, c'est pas vraiment un péché. Alors vous pouvez continuer. Avant l'actualité de 15h, Jean-Jacques Goldman avec Il changeait la vie. Avant lui, Bruno Mars. Et juste après la pause, Étienne Dao avec Le Grand Sommeil. Très bel après-midi à l'écoute de votre radio ici Creuse.
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1: Ici Creuse, 15h, l'heure du goûter pour certains, troisième café pour les autres et les infos également.
2: Animaux, parmi lesquels une centaine de bovins saisis dans une exploitation agricole à Petitmont, en Meurthe-et-Moselle, amaigris, assoiffés, ils sont dans un état préoccupant. L'éleveur, lui, risque jusqu'à 4 ans de prison. Christian Estrosi, visé par une enquête pour détournement de fonds publics, enquête ouverte par le parquet de Nice suite à un signalement d'Éric Ciotti, son successeur à la mairie. Christian Estrosi doit fournir des pièces justifiant 312 000 euros de frais de représentation entre 2016 et 2025. Les dépôts pétroliers de Frontignan, les ports de Nice, du Gros-du-Roi, de Sète, de Port-la-Nouvelle, symboliquement bloqués à nouveau ce matin par des marins-pêcheurs de Méditerranée. Ils alertent sur la hausse des prix du carburant et rencontrent la ministre de la Pêche et de la Mer. Aucune annonce pour l'instant. Visitez le château de Versailles, le château de Fontainebleau ou encore le théâtre antique d'Orange, des 6,50 euros par mois. C'est le principe du pass patrimoine qui va être proposé à partir de demain par la Fondation du patrimoine sur abonnement. Donc, il permettra d'accéder librement à plus de 500 sites patrimoniaux. Pendant un an, vous avez les détails sur ici.fr. Montpellier va accueillir la Coupe du Monde de tennis de table en 2027. Ce sera du 29 mars au 4 avril prochain à la Sud de France Arena, la France Pays Hôte. Pour 2 années, il y aura également une deuxième Coupe du Monde individuelle en 2028 à Paris, à l'Accor Arena ou à l'Adidas Arena. Le lieu n'est pas encore défini.
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1: Demain, c'est un ciel nuageux qui nous attend avec quelques gouttes tôt le matin. Mais le soleil fait son grand retour ce samedi et pour plusieurs jours encore avec des températures qui vont monter jusqu'à 27 degrés ce dimanche. Pour le moment, il fait 18 à la Courtine et j'en suis Pigerolles, 19 à Cros, 21 à la Souterraine et Guéret, la maximale 22 à Aubusson et Boussac. Je vous souhaite une très très belle après-midi à l'écoute de votre radio, ici Creuse.
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0: John Lennon, Instant Karma, le titre qui a été écrit et enregistré le même jour. Alors moi, il me faut déjà ce temps-là pour choisir une chemise. Alors imaginez une chanson, trois chansons françaises à la suite, justement, plus loin. Jean-Louis Aubert avec Temps à nouveau, avant lui, Zao de Sagazan, juste après la pause, Renaud avec La mer à Titi. Allez, on continue, on est ensemble jusqu'à 16h.
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0: Jean-Louis Aubert tend à nouveau. Et nous, on prend exactement une minute pour les bons plans et les services avec Ingrid Herbst.
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2: À l'occasion de la journée mondiale de la maladie d'Alzheimer, France Alzheimer Creuse vous invite à un après-midi convivial et solidaire, samedi 26 septembre à Évaux-les-Bains. Rendez-vous à 14h au départ de la salle La Source pour une marche d'orientation dans la ville avec une animation. Des triporteurs sont mis à disposition par Creuse Oxygène. Et à 16h, spectacle de folklore traditionnel creusois avec le groupe Sostranien pour le plaisir. À noter la présence du Facility Bus toute la soirée pour s'informer sur vos démarches et conseils sur le handicap et le vieillissement. Les animations sont gratuites et ouvertes à tous. Dans le cadre de Septembre Bouge, la maison Sport Santé d'Aubusson vous ouvre ses portes ce vendredi de 16h à 20h. Au programme de cette maison Sport Santé, activité physique adaptée, bilan de conditions physiques, bilan motivationnel à partir de 10 ans. 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

0: Le titre Quoi de Jane Birkin sur votre radio ici Creuse. Pour la suite, avant 16h, on va retrouver bien sûr le groupe Queen avec Radio Gaga. On va également retrouver Marine avec Tricheur. Et juste après la pause, ce sera Nino Ferrer avec La Maison près de la Fontaine. Puis on n'oublie pas toute l'actualité à 16h. Il est temps pour moi de vous laisser, de vous dire que je vous retrouve demain. En attendant, passez une belle fin d'après-midi. Prenez soin de vous.
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2: Les pêcheurs mobilisés contre les coûts du carburant ont levé les blocages organisés dans les ports du sud de la France. Ils attendent l'issue du rendez-vous entre leurs représentants et la ministre de la Pêche. Rencontre qui a lieu cet après-midi. Le port de Nice et celui de Frontignan notamment sont rouverts après un blocage de plusieurs heures. Le tribunal de commerce d'Orléans examine aujourd'hui les trois offres de reprise de Duralex. La célèbre verrerie est placée en redressement judiciaire. Aucune des offres de reprise ne répond entièrement aux attentes des salariés. Selon la CGT, Montpellier va accueillir la Coupe du Monde de tennis de table en 2027. Ce sera du 29 mars au 4 avril prochain à la Sud de France Arena. La France sera pays hôte pour 2 ans. Il y aura donc une deuxième Coupe du Monde en 2028 à Paris, à l'Accor Arena ou l'Adidas Arena. Le lieu n'est pas encore défini. Rhume, douleurs, troubles digestifs, l'automédication fait partie des habitudes de nombreux Français et elle peut être dangereuse. C'est l'alerte de 60 millions de consommateurs dans une enquête publiée aujourd'hui. 40% des médicaments sans ordonnance étudiés sont problématiques, voire dangereux. Enquête à retrouver en détail sur ici.fr. Un pass patrimoine va être proposé à partir de demain par la Fondation du patrimoine sur abonnement. Il permettra ce pass d'accéder librement à plus de 500 sites patrimoniaux pendant un an partout dans notre pays. Visiter le château de Versailles, le château de Fontainebleau ou encore le théâtre antique d'Orange à partir de 6,50 euros par mois.
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6: Bonjour, soyez les bienvenus. On jette donc un petit coup d'œil sur le bulletin pour la Creuse. Le ciel qui reste souvent voilé cet après-midi, mais les éclaircies dominent largement. Les températures gagnent quelques degrés par rapport à hier avec 20 à 22 degrés au meilleur de la journée. Et puis le vent d'ouest souffle modérément. Pour cette nuit, les nuages seront plus nombreux avec un faible risque d'averse en fin de nuit du Haut-Limousin à l'ouest du pays. Guérétois et les minimales seront comprises entre 10 et 13 degrés.
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6: Et un petit retour en 1993 avec Axel Red et sa sensualité.

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2: Heureuse de partager ces trois bonnes heures à vos côtés. C'est Guillaume qui réalise cette émission et Agnès qui vous accueille à la radio. J'espère que votre après-midi se passe bien. Dans quelques minutes, on va parler sport, comme chaque jour, avec Dominique Aupetit qui s'intéresse au club creusois, plus précisément aux bénévoles qui sont multitâches. Et puis, dans la programmation, il y aura Earth, Wind & Fire avec l'un des titres les plus joués à cette période de l'année. Mais tout de suite, voici D'or et d'étain. C'est le tout nouveau Vianney.

0: 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C'était Vianney et c'est sur Ici Creuse. On parle sport dans nos clubs creusois. Les bénévoles sont multitâches. Votre invité Dominique Aupetit en est le parfait exemple.
1: Je suis avec le trésorier des Bramantombes, le club de badminton de la Souterraine. Il y a des joueurs autour de nous. Damien de Maison, c'est un rôle important, ce rôle de trésorier.
2: Alors oui, c'est un des rôles principaux du club. Pour gérer tout ce qui est finance, en découle toutes les actions possibles de notre club.
1: Ouais, mais vous faites pas que ça au club.
2: Non, je suis aussi joueur et forcément, dans un petit club comme le nôtre, on s'occupe un peu de tout aussi.
1: Pourquoi vous dites que c'est un petit club?
2: Parce qu'en termes d'adhérents, on a

0: Un nombre qui permet de tous se connaître et donc on s'estime être plutôt un petit club.
1: Moi je dirais plutôt un club familial.
0: Oui, familial, c'est vrai qu'on le dit aussi souvent, on se désigne comme club familial, c'est vrai.
1: Vous avez des enfants et ça va jusqu'à quel âge ?
0: Alors au club, on accueille des enfants à partir de 6 ans et on les a jusqu'à 16, 17, 18 ans et souvent on les fait basculer avec les adultes pour continuer leur progression.
1: En fait, il n'y a pas d'âge pour jouer au badminton ?
0: Non, il n'y a pas d'âge. C'est un peu exigeant en termes de motricité. Donc pour des tout petits, on adapte en fait au mieux les exercices qu'on leur fait, mais sinon il n'y a pas d'âge.
1: Il y a une bonne ambiance au club.
0: Oui, bien sûr, et c'est essentiel et c'est important pour nous. On est un club qui allie un peu de compétition, mais surtout une bonne ambiance. On peut venir juste pour s'amuser, pour le côté social, pour l'aspect sportif aussi, santé. C'est bien de faire du sport, donc on a beaucoup de gens qui s'inscrivent là-dedans.
1: Vous avez des familles entières qui viennent ?
0: Oui, bien sûr, oui. Des parents avec des enfants ou des couples, oui, il y a de tout.
1: Si on veut venir vous rejoindre, où est-ce qu'on vient ?
0: Alors nous, on s'entraîne au gymnase du collège à La Souterraine. Les créneaux adultes sont le lundi de 19h à 21h, le jeudi de 20h30 à pas d'heure. Et pour les enfants, donc c'est le mardi soir de 18h à 19h30.
1: Ben merci beaucoup et puis on vous souhaite de très bons résultats et plein de licenciés.
0: Eh bien merci, je nous souhaite la même chose. Merci à vous.
2: À demain Dominique Aupetit pour un nouvel épisode, un nouvel invité d'ailleurs hein, dans cette chronique Au cœur d'eux, à retrouver également sur icicreuse.fr. Et avant de, et plutôt on se replonge dans ces années-là, c'était plus précisément en 1978 avec ce tube tout à fait de circonstance du groupe Earth, Wind & Fire, September.

0: chef-d'œuvre, on peut le dire, Knocking on Heaven's Door. C'était les Guns and Roses sur Ici Creuse. Michel Berger arrive dans quelques minutes, rien que pour vous. Il va chanter, enfin vous allez chanter avec lui. Celui qui chante, c'est le titre.
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0: Michel Berger sur Ici Creuse. La journée mondiale sans voiture a été instaurée pour que notre dépendance à la voiture nous saute aux yeux. Alors, pour nous aider à nous déplacer sans voiture aujourd'hui, eh bien Fred Ballard et ses rigolos ont répertorié les nouveaux moyens de locomotion, à savoir trottinette, vélo cargo, skateboard électrique.
1: C'est quoi la prochaine étape? Bâton sauteur? Char à voile dans les voies de bus?
2: C'est vrai que l'humain ne manque pas d'imagination pour remplacer la voiture, et les taxis volants n'étant pas tout à fait au point, on devrait encore assister à de belles inventions pour remplacer les véhicules à 4 euros. Maxime Gasteuil a déjà un petit faible pour un certain type de pilote.
3: C'est celui qui se déplace en... Vous voyez ça, le monocycle? La roue, là, électrique. Mais lui, j'ai envie de lui crier dessus, dire « Oh, t'as 42 ans, tu te réveilles !» Il manque un truc, là, un guidon, un cadre, une autre roue. Ces mecs-là, ils le savent. Un quart d'heure après l'achat de cette connerie, c'est terminé généralement. Moi, je suis persuadé que le SAMU les suit dans Paris, c'est sûr.
4: Ouais, Didier. Attends, tu m'as dit qu'il te fallait quoi? Deux poumons, un cœur. Oh putain, laisse-moi 5 minutes, ils s'engagent sur l'autoroute.
2: Ah, c'est vrai que la voiture, ça peut être dangereux, mais pour certains, la journée sans voiture peut s'avérer être la dernière. Hein. Donc, calmos sur les véhicules soi-disant innovants et disruptifs. Parfois, un bon vieux vélo, ça fait le taf. Sauf pour Wari Nishan, qui lui trouve quand même quelques inconvénients.
5: Parce qu'en fait, le vélo, c'est le seul moyen de transport que tu dois attacher, mais en plus, attacher chaque élément individuellement. C'est parce qu'ils vont essayer de prendre le vélo, s'ils n'y arrivent pas, ils vont prendre une partie du vélo, normal. T'as jamais vu quelqu'un essayer de voler une voiture, il arrive pas, il prend le capot. Non. C'est soit tu prends tout, soit tu prends rien. C'est ça la règle.
2: Voilà, donc moralité, la journée sans voiture, c'est rigolo. Mais le vélo sans selle, ça l'est nettement moins. Quant à la monoroue sans guidon et sans selle, bah, ça fait marrer les dites poules. C'est toujours ça de prix.
0: Eh bien oui, merci pour ces quelques minutes de rigolade, Fred. On vous retrouve demain.
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0: Et on poursuit avec Pierre Demar, je pense à vous.

0: Cet extrait de son deuxième album Ave de Mar qui sort dans quelques jours, le 25 septembre. C'était Pierre de Mar. Je pense à vous, c'est sur Ici Creuse. Voici quelques petites infos et c'est avec vous Ingrid Herbst.
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2: Les temps changent, c'est le nom de la réunion publique d'information organisée par la commune de Felletin pour construire avec ses habitants son plan d'adaptation communale au changement climatique. Actions et anticipations sont au programme. La réunion publique de lancement, c'est mercredi 7 octobre à 19h à l'espace Tibord du Chalard à Felletin. Plus d'infos sur le site de la mairie felletin.fr. La 9e journée du patrimoine roulant, le rassemblement de véhicules anciens organisé par l'association Gastromobile Club Gouzonnet. C'est ce dimanche 20 septembre sur le champ de foire de 10h à 18h. Et en raison de cet événement dans la commune, la mairie de Gouzon vous informe que la circulation et le stationnement seront interdits sur le champ de foire, ainsi que dans les rues à proximité de 6h à 19h. Les riverains des rues d'Alcantara et de la promenade devront prévoir de stationner leur véhicule hors de la zone s'ils veulent l'utiliser dimanche. Continuez à nous donner vos infos sur le WhatsApp 05 55 52 37 38.
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0: Et Françoise Hardy, Tamalou.

0: You're my heart, you're my soul. C'était le groupe Modern Talking sur Ici Creuse. Et tout juste avant, il y avait bien sûr Françoise Hardy.
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0: Chaque jour, en collaboration avec les archives départementales de la Creuse, c'est un creusois ou une creusoise qui revient sur un moment de sa vie. Et c'est le préfet de la Creuse qui nous fait remonter le temps.
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3: 2015, c'est une année très importante dans mon parcours professionnel. Je suis nommé secrétaire général de la préfecture à Ajaccio, en Corse. Poste que j'ai adoré. J'y resterai 3 ans et j'arrive dans un contexte politique très particulier. On est 1 an après que le FLNC a déposé les armes. Ceux qu'on appelle les nationalistes, qui sont partisans soit de l'indépendance, soit de l'autonomie de la Corse, gagnent les élections qu'on appelle territoriales là-bas, qui sont l'équivalent des élections régionales. Ils arrivent donc aux responsabilités en décembre 2015 et j'arrive donc dans un contexte très particulier où l'État et les élus corses vont devoir travailler main dans la main sur tout un tas de sujets. Et puis pendant ce séjour, j'aurai aussi à cœur de rendre hommage au préfet Claude Erignac, puisque le 6 février 2018, c'est le 20e anniversaire de son assassinat. Le président de la République était venu en Corse et il a inauguré une place au nom du préfet Erignac sur les lieux mêmes où il a été assassiné. Et ça a été un travail aussi de plusieurs mois que j'ai supervisé pour le préfet de Corse et dont je suis très fier.
4: 2015 dans l'actualité creusoise, les 5 et 6 septembre à Soubrebeau, on célèbre le bicentenaire de la naissance de Martin Nadaud. Le maçon devenu député, considéré comme un pionnier de la protection sociale, militant pour la création de caisses de retraite et pour l'indemnisation des accidents du travail, est mis à l'honneur. Éloge à gauche, hommage à droite. L'homme à qui l'on doit la célèbre phrase « Quand le bâtiment va, tout va » ne laisse personne indifférent. Ici comme ailleurs en 2015, on découvre Stolen Car, duo inédit entre Mylène Farmer et Sting. Si le duo crée l'événement, la chanson est déjà connue. Il s'agit d'un titre de Sting sorti initialement en 2003 sur son album Sacred Love. Stolen Car se classera directement à la première place des ventes de singles en France.
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0: Et la suite, bien sûr, demain, à la même heure. Voici M. Pokora, quand même.

0: Nothing Gonna Stop Me Now, c'est un succès des années 80. Samantha Fox, M. Pokora tout juste avant, avec cette nouveauté quand même. Et dans quelques minutes, place aux infos. Ça sera juste après, tout à l'heure, Sting et Jennifer.
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0: Alors moi j'aime bien cette reprise, hein. Mourir sur scène, un titre de Dalida interprété par Jennifer. Et ça c'est le premier extrait de son nouvel album qui a pour titre DJ. Notez que Jennifer est également à l'affiche du 5e Ici Live qui a été enregistré à La Ciotat. À retrouver très bientôt sur votre radio, Ici Creuse.
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0: Belle fin d'après-midi, il est 17h. Place aux infos avec vous, Solène Delarquier. Bonjour Solène.
2: Bonjour Nora, bonjour tout le monde.
0: Pas de blocage à Guéret.
2: Une trentaine d'agriculteurs sont venus manifester place Bonio cet après-midi à l'appel de la coordination rurale pour dire leur colère face au plan d'aide sécheresse annoncé par le gouvernement, plan jugé insuffisant. Le syndicat leur avait demandé de venir sans les tracteurs et le mot d'ordre a été respecté parce que le carburant coûte cher, mais aussi pour que cette mobilisation sonne comme un avertissement si le gouvernement n'apporte pas plus que le milliard promis. Les agriculteurs sont à bout, prévient Kevin Guédon, secrétaire général de la coordination rurale 23.
3: Il faut nous apporter des solutions concrètes et de l'argent sur nos exploitations. Aujourd'hui, il faut que l'État aide vraiment les agriculteurs, hein, parce que là, on est au bout. Hein, on pourra pas s'en sortir tout seul. Hein. Au bout de la trésorerie sur les exploitations, au bout du fourrage pour nourrir nos bêtes l'hiver, il faut que l'État, le ministère de l'Agriculture, prenne le sujet à bras-le-corps, parce que la sécheresse, elle est arrivée au mois d'avril, hein, elle n'est pas arrivée début septembre. Donc il faut vraiment que l'État se bouge, y mette les moyens, et voilà, et tout se passera bien. Mais ça part pas dans le bon sens malheureusement, et je pense que les campagnes vont s'enflammer dans les semaines et les mois à venir. Ben, pour l'instant, on essaye de négocier, de discuter ensemble pour trouver des solutions. Mais s'il y a rien qui se passe dans les semaines et les mois à venir, le ton va durcir. Moi, je pense. Hein.
2: Et la colère gronde aussi, là, à cause des prix des carburants qui atteignent des sommets. Des dépôts pétroliers sont toujours bloqués dans le sud de la France. Pour l'instant, en Creuse, pas de rupture de stock, sauf sur le gasoil dans les stations de Parsac et de la Souterraine, prise d'assaut suite au blocage des prix par Total. Ailleurs, du carburant, il y en a, mais les prix s'envolent toujours. 2,42 € le gasoil à Saint-Vaury, par exemple. Le gouvernement a annoncé la prolongation des aides en place pour certains secteurs et pour les grands rouleurs aux revenus modeste, au moins jusqu'à la fin de l'année.
0: Les travaux du pont de Morieux-Vieilleville touchent à leur fin.
2: Des mois de travaux et plus de 700 000 euros de budget pour consolider le pont au-dessus de la voie ferroviaire. Ici Creuse avait d'ailleurs suivi le moment le plus spectaculaire, la pose du tablier en juillet dernier, en pleine nuit pour ne pas bloquer le trafic SNCF. La départementale 5 avait dû fermer le temps des travaux. C'est demain que se termine la dernière étape, la réfection de la chaussée. Il reste encore une heure pour rencontrer les équipes de l'agence O2 à Guéret et peut-être décrocher un travail. L'agence propose un job café dans ses locaux en bas de la place du marché. Les offres d'emploi concernent surtout le service à la personne, ménage, garde d'enfants, accompagnement de seniors et de personnes en situation de handicap par exemple. Aucune expérience n'est requise.
0: La Creuse compte une nouvelle championne.
2: Léna Géraud, cycliste licenciée à Creuse Oxygène, a été sacrée championne de France élite en gravel ce week-end. C'était pourtant sa première sortie en gravel. C'est une discipline à mi-chemin entre le vélo de route et le VTT.
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2: La météo, Nora, qu'est-ce que ça donne cette soirée?
0: C'est plutôt pas mal, hein, cette fin d'après-midi, plutôt agréable, malgré des nuages un peu plus présents. Et les températures qui se maintiennent entre 20 et 22 degrés. Cette nuit, il y aura beaucoup de nuages, un faible risque d'averse, malheureusement, avant le lever du jour. C'est vrai qu'on l'attend, la pluie. Hein. Mm-hmm. Et puis demain, vendredi, quelques gouttes possibles tôt le matin, mais juste quelques gouttes. Hein,
2: parce pas grand-chose.
0: Oui, le soleil fera de belles apparitions avec des maxis comprises entre 20 et 23 degrés. Vous savez tout. On vous attend tout à l'heure à 18h pour
2: oui,
0: le journal.
2: À tout à l'heure.
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0: Et côté déplacement, prudence comme toujours aux abords des établissements scolaires et vérifiez les horaires de vos trains aussi au départ de Guéret et de la souterraine avant de partir.
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0: Il sera bientôt au Centre Athanor à Montluçon. Julien Clerc, on le retrouve avec Hélène.

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2: Je ne suis pas toute seule puisqu'il y a Agnès qui vous accueille à la radio et Guillaume qui réalise cette émission et puis Kevin Gazo, il s'est mis dans la peau d'un coiffeur, hein, figurez-vous. On va le retrouver dans quelques minutes avec son reportage, ça sera juste après. Christophe Mahé, il n'y a que de l'amour chez toi.

0: Cet extrait de son dernier album qui a pour titre Fête foraine, Christophe Mahé, il n'y a que de l'amour chez toi. Notez qu'il se produira le 21 janvier, c'est à 20h précise, au Zénith de Limoges. Aïe, aïe, aïe, vous imaginez Kevin Gazot dans la peau d'un coiffeur? C'est plutôt compliqué quand même, hein. Couper simplement quelques pointes bien droites, ça paraît facile, jusqu'au moment de prendre les ciseaux. Alors, position des doigts, mèche repère et finition. Kevin s'entraîne, voilà, sur une cliente particulièrement patiente.
1: Alors là, Mélissa, là, dans ma main gauche, j'ai un peigne, dans ma main droite, j'ai un ciseau.
2: Leur métier, leur passion, leur engagement.
3: Kevin se lance avec eux.
2: Au boulot, Kevin.
1: On m'a dit, il faut qu'il n'y ait que le pouce qui bouge. Donc là, est-ce que là, on est bon?
4: Là, il y a les deux qui bougent.
1: Oui, il y a tout qui bouge. Oh, bah, je ne sais plus faire. Là, on... Bah non, bah, je ne sais plus.
4: Oui, parce que celui-là, il bouge. Là, il faut pas qu'il bouge.
1: Là, on est bien, là.
4: Pas mal, oui.
1: Ah, je ne peux pas faire plus, hein. Donc ensuite... Donc là, on a un mannequin avec de très beaux cheveux, mais pas très très bien coiffé. Donc, qu'est-ce qu'on va devoir faire?
4: Donc, on va lui couper les pointes.
1: Oui.
4: Ouais, faudrait remettre droit parce que du coup, ils sont un peu plus longs devant que derrière.
1: Ok.
4: Et on fait toujours bien pencher la tête de la cliente.
1: Oui, mais j'ai pas l'impression que la cliente soit très réceptive pour pencher énormément la tête puisque c'est un mannequin. Donc là, on fait comme ça.
4: Il faut garder le ciseau dans les mains.
1: C'est vrai que j'ai posé le ciseau.
4: C'est mieux de le garder.
1: Là, on est bien, là.
4: Voilà. Et après, on coupe. Donc là, on va dire que c'est cette mèche-là qu'on a coupée au début et qu'on va suivre. Donc ça, là, on peut couper.
1: Ok. Oh là là. Donc là, je me mets comme ça.
4: Oui.
1: Est-ce qu'on est bien, là?
4: On est pas mal. Et après, de toute façon, même si c'est un peu long, on va reprendre après cette partie-là. Et là, on a la petite mèche témoin.
1: Ouais.
4: Et juste à suivre.
1: C'est pas comme ça qu'on fait, mais...
4: Pas tout à fait, mais bon.
1: Donc là, je coupe ici.
4: Oui.
1: Je vais me couper les doigts,
4: oui,
1: je le sens.
4: Il faut s'arrêter là, sinon on va se couper.
1: Et ça va en vrai?
4: Oui, on est pas mal. Après, c'est juste de la finition.
1: Magali, alors, je viens de finir de couper les pointes.
5: Ouais.
1: Dites-moi, est-ce qu'on est quand même bien droit ou pas?
5: Alors, pas tout à fait.
1: Oui, je vois que là, ça...
5: Eh ben, allez-y.
1: Mais c'est le centre de gravité qui faisait que...
5: Peut-être en fonction de comment la cliente s'est tenue, ben, si elle a incliné sa tête comme il faut ou pas. Ah, voilà, là c'est mieux. C'est bien, vous l'avez vu, le détail.
1: Hey, vous avez vu un peu?
5: Parfait.
1: Est-ce que je deviens professionnelle?
5: On a un peu de chemin à faire encore, mais c'est mieux.
1: J'ai l'impression que c'est beaucoup de chemin même. Mais bon.
5: Mais c'est bien, vous avez vu la petite pointe qui dépassait, vous l'avez rectifiée, parfait.
0: Et ben voilà, on peut dire que Kevin est en apprentissage. Une mèche sert donc de repère pour couper les suivantes à la même longueur, avant de corriger les petits cheveux qui dépassent. Alors ce n'est pas encore parfaitement droit, hein, mais Kevin n'a coupé aucun doigt. C'est déjà une belle réussite. Et d'ailleurs, on va le retrouver pour la suite demain à la même heure. 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

0: On ne change pas, c'était Céline Dion sur Ici Creuse. Un petit coup d'œil sur vos conditions de circulation sur la RN145. Il y a des travaux de réfection de la chaussée. C'est dans les deux sens. C'est de Quincennes à Domera. Voilà, c'est valable si vous allez ou si vous revenez de Montluçon, par exemple. Donc une réduction du nombre de voies. Et puis sachez aussi qu'il n'y a plus de distribution d'essence. C'est à Parsac. C'est sur l'aire de service de Parsac. Rupture de tous les carburants sur la RN145, bien sûr, et ce dans les deux sens.
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0: Damiano David, qui s'est fait connaître avec le groupe italien Maneskin, vainqueur de l'Eurovision en 2021. C'était Next Summer. Et tous les soirs, on vous retrouve, Émilie Mazoyer, pour l'émission Décibel après 19h, mais aussi pour l'actualité musicale. On vous retrouve donc avec pas mal d'infos tout de suite. Bonsoir Émilie.
1: Salut tout le monde. Émilie au rapport pour votre dose quotidienne d'actualité musicale. C'est l'anniversaire de l'un de nos meilleurs rappeurs, membre d'un groupe marseillais dont le tout premier tube remonte certes à plus de 30 ans, mais n'a pas pris une ride, assurément.
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1: Philippe Fragione, à l'état civil Akhenaton, est né le 17 septembre 1968 à Marseille. Il fête ses 58 ans aujourd'hui, 12 albums avec IAM, 5 projets solo et une foule de collaborations et de BO de films. AKH a aussi eu le temps d'écrire ses mémoires, figurez-vous, c'était en 2011. Un bouquin passionnant que je vous recommande, ça s'appelle La Face B, toujours disponible aux éditions Point. Une rentrée chargée pour la jeune mariée Louane. Le sixième album de Louane, Watch Out, sortira le 27 novembre et en attendant, c'est au théâtre que vous pouvez la retrouver. Oui, Louane est aussi actrice, sacrément bonne actrice. Hein. N'oublions pas qu'elle a reçu le César du meilleur espoir féminin pour son rôle dans La Famille Bélier en 2015. Louane vient de faire ses débuts au théâtre à Paris dans 2h22, une pièce qui cartonne en Angleterre depuis des années, une histoire de dîner entre amis et de maison hantée. Si vous voulez applaudir Louane sur les planches, ça se passe au théâtre Fontaine à Paris jusqu'au mois de janvier. Un podcast sur l'histoire du punk, mais quelle bonne idée! Bravo Radio France!

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Ce podcast est passionnant, à découvrir gratuitement et quand vous voulez sur l'application Radio France. Il y a tout pile 40 ans sortait Boule de Flipper, tube dont les années 80 avaient le secret. Il se rappelle notre bon souvenir avec la voix de Corinne Charby, la musique composée par le chanteur Christophe et le tout produit par Eddie Mitchell. Eh ben oui, je le savais pas, je l'apprends pour les 40 ans. Bon anniversaire, Boule de Flipper.

Sacré tube de Corinne Charby, boule de flipper. Merci Émilie Mazoyer. On va vous retrouver ce soir pour l'émission Décibels après 19h. Vous accueillerez Pierre Lapointe, c'est le Québécois qui vient nous parler de son actu, mais surtout de la réédition de son dernier album en date, 13 chansons démodées pour ceux qui ont le cœur abîmé. Voilà, ça s'appelle comme ça. À ce soir, Émilie.

0: La toute première fois chantée par Jeanne Masse sur Ici Creuse. Ingrid Herbs, vous nous donnez quelques petites infos?
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2: 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Et à 16h, spectacle de folklore traditionnel creusois avec le groupe Sostranien pour le plaisir. À noter la présence du Facility Bus, toute la soirée pour s'informer sur vos démarches et conseils sur le handicap et le vieillissement. Les animations sont gratuites et ouvertes à tous. Dans le cadre de Septembre Bouge, la maison Sport Santé d'Aubusson vous ouvre ses portes ce vendredi de 16h à 20h. 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Plus d'informations auprès de Clé de Contact, 10 avenue de la République à Aubusson.
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0: À suivre dans quelques minutes, Alain Menu, président de Creuse Oxygène, qui sera notre invité pour nous parler du Rondo Cyclo Esprit Creuse, qui est prévu le dimanche 27 septembre. Ça va se passer à Dun-le-Palestel. On va le retrouver après une légende du rock français, Johnny Hallyday, qui sera suivi de Dracula.
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0: Impala et Jenny Dracula, et c'est bien sûr ici, dans votre radio, ici Creuse.
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0: Et on accueille Alain Menu, président de l'association Creuse Oxygène. Bonsoir Alain.
3: Oui, bonsoir.
0: On va parler du rando cyclo Esprit Creuse qui va se dérouler le dimanche 27 septembre à Dun-le-Palestel. Mais avant cela, un mot de félicitations pour Léna Géraud, hein, licenciée à Creuse Oxygène, qui a été sacrée championne de France élite en gravel ce week-end.
3: Oui, tout à fait. Eh bien, entre Thouars et Châtellerault, c'était le championnat de France de gravel. C'était sa première course sur le gravel. Elle a fait, parce qu'en même temps, on avait également la Coupe de France. C'est une spécialiste du VTT. On avait la Coupe de France en Normandie. Et elle a décidé de faire l'impasse sur cette finale en Normandie pour aller faire le championnat de France. Elle a gagné, je dirais, assez facilement cette épreuve d'une nouvelle discipline, le gravel, qui prend de plus en plus de place dans le paysage du cyclisme fédéral de la Fédération Française de Cyclisme. Et effectivement, ça lui fait un nouveau titre de champion, et on est très content pour Léna.
0: Et c'est une discipline à mi-chemin entre le vélo de route et le VTT, c'est ça, hein, Alain ?
3: Tout à fait, vous avez tout à fait raison. C'est un. D'ailleurs, il y a eu la finale Coupe de France qui a eu lieu chez nos amis de Marsac 8 jours avant. Effectivement, c'est un vélo qui fait entre le vélo de route et le VTT tout chemin. On appelle ça les chemins blancs, avec où on peut partager effectivement sur la compétition ou sur le loisir une partie de goudron et une partie de tout terrain. Et ça prend bien. Maintenant, il faut limiter effectivement les dénivelés, mais on est très content que cette discipline prenne toutes ses ailes dans notre belle région qui est la Creuse.
0: Et vous, qu'il y ait une championne de France qui fait partie de Creuse Oxygène, c'est honorifique, hein ?
3: Oui, tout à fait, c'est honorifique. Mais vous savez, maintenant, on est habitué au titre de champion de France parce qu'on n'a que des athlètes de haut niveau. Pour nous, c'est important d'avoir des titres comme on a eu sur le cyclisme traditionnel, sur le cyclocross, sur le VTT et maintenant sur le gravel, qui est une nouvelle discipline. Et effectivement, je dirais qu'on aligne bien les astres avec des athlètes qui sont capables dans toutes les disciplines d'être sur les podiums nationaux, voire internationaux.
0: Eh bien, bravo et chapeau. Hein. À la menu, présentez-nous cette rando cyclo Esprit Creuse, l'esprit de cette manifestation qui va se dérouler, je vous le rappelle, le dimanche 27 septembre à Dun-le-Palestel.
3: Alors bien sûr, c'est une nouveauté. Hein. Aujourd'hui, le loisir, on parle souvent nous de Creuse Oxygène de compétition, mais on est très activé, on est très actif sur le loisir avec des randonnées, etc. Et on sent aujourd'hui qu'il y a une activité de plus en plus importante sur le vélo de route, sur la possibilité maintenant d'aller au travail avec son vélo électrique, parce qu'aujourd'hui il y a des vélos également électriques, oui. etc. On a décidé effectivement, il manquait une petite corde à notre arc, de lancer une randonnée route qui s'appelle Esprit Creuse, c'est-à-dire avec Esprit, ça veut dire à notre façon en nous, avec notre savoir-faire, on a décidé de mettre en place cette randonnée et le rendez-vous de cette rando-route, c'est-à-dire randonnée, ça veut dire sommet que de la route, pas de compétition, pas de chrono, sans se prendre la tête, avec deux distances, une distance de 68 km avec un départ à 9h de Dun-le-Palestel, sur le foirail de Dun-le-Palestel, parce que ça sera le site d'arrivée de départ, et une distance beaucoup plus longue, 154 km, avec 1800 mètres de dénivelé. Et je dirais que on sera en action surtout sur ces magnifiques vallées du pays du Noir.
0: Alors, et justement, on va y revenir dans quelques minutes. Alain Menu, vous restez avec nous parce qu'il y a quand même pas mal de choses à dire. Hein. On vous retrouve juste après ce morceau, Un homme extraordinaire, Les Innocents.

0: Un homme extraordinaire, le groupe Les Innocents.
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0: Et le vélo qui sera à l'honneur le dimanche 27 septembre à Dun-Palestel avec le rando cyclo Esprit Creuse organisé par Creuse Oxygène et les sports loisirs dunois. Pour en parler, c'est Alain Menu qui est avec nous. Alain, je rappelle que vous êtes le président de Creuse Oxygène. Vous avez commencé à nous dévoiler ce beau programme de parcours.
3: Oui.
0: 153 km, 68 km, 7h à 8h45 pour l'accueil des participants. C'est un rendez-vous qui permet d'utiliser soit le vélo de route musculaire ou électrique avec différentes étapes aussi. On découvre du pays.
3: Oui, c'est le cas de le dire. Vous avez raison. Donc le départ effectivement sera dans le Palestel, hein, et on va balayer les 17 communes du pays du Noir, hein, pays du Noir avec toutes ces magnifiques vallées. On fera une petite pointe vers Lourdes et Saint-Michel, qui est dans l'Indre, hein, parce que la route imposait de passer, notre tracé de passer par là. Donc, ça va être une belle boucle de 68 km. Et après, donc, avec des ravitaillements gastronomiques, le petit déjeuner d'accueil. Et après, ceux qui sont inscrits sur 150 km, eh bien, ils continueront le périple en pays du Noir. Et comme je disais tout à l'heure, la grande distance de 150 km, va nous permettre d'avoir des participants qui viennent de loin. On se déplace pas aujourd'hui. On a plein de petites randonnées cyclo extrêmement sympas dans notre Creuse, hein,
0: oui,
3: avec différentes fédérations, touchant plutôt le local. Mais nous, sur cet événement-là, on veut toucher le national. Ça veut dire qu'on est obligé de proposer des produits, sur lesquels, l'adepte va faire plusieurs heures de vélo. Et ce 154 km va toucher, on a déjà des inscrits de Montpellier, etc., avec l'objectif d'avoir une grosse centaine, voire 150 participants au départ, parce que c'est une première. Mais c'est un rendez-vous qu'on veut continuer dans le temps, et pour ça, il y aura un petit clin d'œil de champions qui seront présents au départ, hein. Baptiste Vadic sera présent, David Medu et d'autres qui accompagneront justement sur le 154 km, les gentlemen, on les appelle comme ça, qui feront les deux distances et sur lesquelles la convivialité sera de main de maître. Le but, d'aller au bout de ces randonnées avec la médaille du finisher à l'arrivée, une belle médaille du finisher. Ça sera la première de cette rando cyclo, hein, qui est un petit peu spécifique, qui est très belle. Et puis après, derrière, possibilité de faire effectivement avec un vélo musculaire, un vélo électrique, même un VTC. Veut dire vélo tout chemin. Mm-hmm. Ça sera également possible de le faire. Et puis, il y aura même des locations possibles sur place pour se donner justement à ce joli rendez-vous que j'espère, avec une météo favorable. Mais a priori, même si on manque de l'eau sur notre territoire, ça serait bien. Mais là, a priori, on serait encore avec des rayons de soleil qui accompagneraient cette première édition de la rando cyclo de l'Esprit Creuse.
0: Eh bien, c'est noté. C'est donc le dimanche 27 septembre, Dun-Palestel, deux parcours, 68 km et 153 km. Et pour les inscriptions, il suffit d'aller faire un petit tour sur le site internet creuse-oxygène.com. C'est bien ça, là, hein ?
3: C'est tout à fait ça.
0: Eh bien, merci beaucoup. À très bientôt.
3: À très bientôt. Allez, au revoir.

0: Rock'n'Dollar, c'était William Scheller sur Ici Creuse. Un petit coup d'œil sur vos conditions de circulation sur la RN145. Pas de difficultés particulières à vous signaler, mais restez prudents, on compte sur vous.
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0: célèbre après son utilisation dans le film Cria Cuervos. C'était bien sûr Jeannette.
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0: Bon début de soirée, il est 18h. Les infos avec vous, Solène Delarquier. Bonsoir Solène.
2: Bonsoir Nora, bonsoir tout le monde.
0: Une manifestation d'agriculteurs sans fumier à Guéret.
2: Une trentaine d'agriculteurs sont venus place Beugnot sans les tracteurs et sans chargement, comme le demandait la coordination rurale à l'origine de cette mobilisation. Les manifestants ont échangé avec le préfet pour dire leur colère suite aux annonces du gouvernement après la sécheresse. Ils jugent le plan insuffisant face aux pertes de récolte. Si rien ne se passe dans les semaines à venir, le ton va monter, prévient le secrétaire général de la CR23. La colère gronde aussi à cause des prix des carburants qui atteignent des sommets. Des dépôts pétroliers sont toujours bloqués dans le sud de la France. Pour l'instant, en Creuse, pas de rupture de stock, sauf sur le gasoil dans les deux stations de Parsac et de la Souterraine, prise d'assaut suite au blocage des prix par Total. Ailleurs, du carburant, il y en a, mais les prix s'envolent. 2,42€ le gasoil à Saint-Vaury, par exemple. Vous pouvez suivre les prix en direct sur notre site ici.fr. Le gouvernement a annoncé la prolongation des aides pour certains secteurs et pour les grands rouleurs aux revenus modestes jusqu'à la fin de l'année. À la Souterraine, vous avez peut-être croisé les gendarmes ce matin aux abords de la cité scolaire Raymond Léouis. C'était une opération de contrôle. Les forces de l'ordre ont vérifié 180 sacs côté collège et une centaine au lycée. Seule une bombe au poivre a été retrouvée, outil de défense interdit car ça peut être utilisé comme une arme. L'élève aura une sanction disciplinaire mais il n'y aura pas de poursuite pénale.
0: C'est le moment de l'année pour les passionnés de patrimoine.
2: Les journées du patrimoine, c'est ce week-end. Les associations sont fin prêtes pour vous faire découvrir les châteaux, manufactures, usines ou même des communes entières avec l'idée en tête de préserver ces grands et petits trésors. Comme à Fraisselines, près de Crozon, où Edwige de Croûte, la présidente des Amis de Fraisselines, fera visiter l'église Saint-Julien qui date du XIIe siècle, un moment qu'elle adore.
3: Je fais une visite non-stop. Quand quelques personnes arrivent, je commence à commenter. Et s'il y a des personnes qui arrivent pendant que je suis en train de commenter, je leur dis, venez avec nous, vous prenez la visite là où on en est et je vous ferai la partie précédente après. Je fais ça dans la foulée, quoi. Il m'arrive de ne pas m'arrêter. Je sais par cœur. Depuis le temps que je fais cette visite, je n'ai pas besoin de faire de révision. Moi, je trouve ça très agréable d'avoir cet échange, que les gens apprennent des choses. J'ai toujours un ou deux petits trucs un peu humoristiques pour détendre un peu l'atmosphère, que ce soit pas trop sérieux. Il y a toujours quelques questions en plus des gens qui sont là, donc qui mettent un peu de vie dans la visite.
2: Et des intermèdes musicaux mettront aussi de la vie en l'église de Fraisselines par l'ensemble de musique classique Gabriel. Les journées du patrimoine en Creuse, ce sont des dizaines et des dizaines d'événements. On y revient dans la matinale demain matin avec quelques idées. Les travaux du pont de Mourioux-Vieilleville touchent à leur fin. Des mois de travaux et plus de 700 000 euros de budget pour consolider le pont au-dessus de la voie ferroviaire. Ici Creuse avait d'ailleurs suivi le moment le plus spectaculaire, la pose du tablier en juillet dernier, en pleine nuit pour ne pas bloquer le trafic SNCF. La départementale 5 avait dû fermer le temps des travaux. C'est demain que se termine la dernière étape, la réfection de la chaussée.
0: Ça vous est déjà arrivé de vous promener dans l'un des quartiers de Guéret ?
2: Celui de Pomeroux par exemple. Est-ce que ça vous parle ? Des petites tours blanches pas loin de la clinique de la Marche. Ce quartier s'est isolé ces dernières années. Les animations entre voisins ont disparu. Alors, cette semaine, le bailleur social Creusalis s'organisait Pomeroux en fait, avec plein d'activités, mais aussi un repas partagé, Nina Sobetsky.
4: Sur la plancha, les saucisses crépitent et autour de la table, les conversations démarrent.
5: Là, c'est la première fois que je vois ça.
4: Ça fait 10 ans que cette habitante vit dans le quartier.
5: C'est bien, on rencontre des gens, on fait des petits jeux, on rencontre plusieurs associations. Il n'y a pas grand-chose qui se font ici. On se parle avec entre voisins, mais c'est les fêtes un peu qui manquent en fait.
4: Les fêtes entre voisins, ça manque aussi à Isadora. Elle est arrivée à Pomeroux il y a seulement 6 mois.
6: Ça me fait plaisir. J'aime le quartier. J'aime aussi un peu la tranquillité. J'aime aussi l'ambiance. C'est pour cela que je suis venue.
4: Madeleine, elle fait le déplacement depuis le quartier voisin de Brézard.
7: C'est un quartier que je ne suis pas trop venue. J'entendais parler, Je ne voyais pas les bâtiments comme ça. Ils ont de l'espace pour jouer, les enfants. Ce n'est pas si désagréable que ça.
4: Car le quartier souffre d'une mauvaise image liée à l'absence du bailleur social il y a plusieurs années. Une situation qui a laissé s'installer certaines incivilités. L'enjeu maintenant, c'est donc de regagner la confiance des habitants, explique Yael Jonatas, médiatrice à Creusalis.
8: L'idée, c'est d'être vraiment présent à minima plusieurs fois par semaine et de continuer à montrer dans nos actions aussi. C'est aussi leur faire comprendre que ça reste normalement les premiers acteurs de cette vie positive qu'on veut réinstaurer. Et c'est leur montrer qu'on les accompagne, qu'on est là pour les écouter et pour essayer de trouver des solutions ensemble quand il y a des soucis.
4: Une petite dizaine d'habitants ont participé à cette fête de quartier.
2: En tout, une centaine de personnes habitent dans les logements Creusalis à Pomeroux. La Creuse compte une nouvelle championne, Léna Géraud, cycliste licenciée à Creuse Oxygène. Elle a été sacrée championne de France élite en gravel ce week-end. C'était pourtant sa première sortie en gravel, une discipline à mi-chemin entre le vélo de route et le VTT.
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2: La météo, qu'est-ce que ça donne ce soir, Nora?
11: Bah, plutôt calme, hein, voilà, le ciel qui devient plus nuageux, mais le temps restera sec. Et pour la nuit prochaine, beaucoup de nuages, quelques gouttes possibles localement avant l'aube. Donc voilà, il n'y en aura pas beaucoup, malheureusement. Et puis demain, retour d'un temps globalement sec avec 20, voire 23 degrés.

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2: Avec Guillaume à la réalisation, soyez les bienvenus. Et dans cette dernière heure, il va y avoir la chronique télé. Ça sera avec Patrice Gascoigne, avec un focus sur ce rendez-vous de ce soir sur TF1, le mystère de la chambre jaune. Il va y avoir quelques offres d'emploi aussi dans quelques minutes. Et puis on écoutera les messages que vous nous avez laissés dans la boîte vocale. Et toujours vos plus grands succès sur Ici Creuse, avec ce titre aussi d'Adèle Castillon, « Été avec toi ».

0: On peut déjà parler de succès avec ce titre « Été avec toi » interprété par Adèle Castillon. Quelques offres d'emploi avec vous, Ingrid Herbst.
1: Bonjour, bonjour à tous. Une nouvelle offre d'emploi aujourd'hui avec Sébastien de l'agence Manpower. Bonjour Sébastien.
2: Bonjour.
1: Pour un acteur du secteur du BTP, vous recherchez un menuisier poseur PVC aluminium rénovation, homme ou femme, à Guéret pour une mission d'intérim à la semaine renouvelable. Alors on va commencer par les missions principales. Quelles sont-elles?
2: Alors les missions seront de déposer et poser des menuiseries extérieures en rénovation, fenêtres, porte-fenêtres, baies vitrées. Installer des volets roulants et des volets battants en PVC et aluminium. Réaliser les finitions et assurer l'étanchéité des ouvrages. Contrôler la qualité des poses, garantir la satisfaction des clients et surtout respecter les consignes de sécurité sur les chantiers.
1: Vous recherchez plutôt un profil expérimenté.
2: Voilà, je recherche quelqu'un qui a de l'expérience significative en pose de menuiserie extérieure, idéalement en rénovation. Bonne maîtrise des matériaux PVC et aluminium, quelqu'un d'autonome, rigoureux et qui a le sens du travail bien fait. Quelqu'un qui a une bonne relationnelle auprès des particuliers et éventuellement qui pourra avoir le permis B.
1: On l'a dit, hein, c'est une mission d'intérim.
2: On est sur une mission d'intérim d'une semaine dans un premier temps, renouvelable, mais qui peut avoir une durée dans le temps.
1: Côté rémunération, ça se passe comment?
2: Alors, côté rémunération, selon expérience, elle sera rémunérée en conséquence.
1: Pour résumer, vous proposez donc un poste de menuisier poseur PVC aluminium rénovation, homme ou femme, pour une entreprise de Guéret du secteur du BTP. Une expérience est souhaitée. Retrouvez tous les détails de l'offre et le contact sur le site ici.fr, page Creuse Emploi. Merci Sébastien, à la
2: semaine
1: prochaine.
2: Merci beaucoup, à la semaine prochaine.
0: Merci Ingrid. Voici un titre des années 80, Mobilis in Mobile. C'est l'affaire Louis Riault.

0: grand Joe Cocker, parti trop tôt. N'oubliez jamais, c'est sur Ici Creuse. Et on jette un petit coup d'œil sur vos conditions de circulation. C'est plutôt fluide hein, sur l'ARN 145. Pas de difficulté particulière à vous signaler. Restez prudents, bien sûr, on compte sur vous. Et puis je vous rappelle le numéro à composer pour nous signaler la moindre perturbation. C'est le 05 55 52 37 38.
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0: Le prochain rêve, c'était Stilto aux côtés de Grand Corps Malade qui a largement contribué à populariser le slam auprès du grand public en France. C'était au tout début des années 2000. On retrouve quelques petites infos avec vous, Ingrid Herbst.
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2: Les temps changent, c'est le nom de la réunion publique d'information organisée par la commune de Feltin pour construire avec ses habitants son plan d'adaptation communale au changement climatique. Action et anticipation sont au programme. La réunion publique de lancement, c'est mercredi 7 octobre à 19h à l'espace Tibord du Chalard à Feltin. Plus d'infos sur le site de la mairie feltin.fr. La 9e journée du patrimoine roulant, le rassemblement de véhicules anciens organisé par l'association Gastromobile Club Gouzonné. C'est ce dimanche 20 septembre sur le champ de foire de 10h à 18h. Et en raison de cet événement dans la commune, la mairie de Gouzon vous informe que la circulation et le stationnement seront interdits sur le champ de foire, ainsi que dans les rues à proximité de 6h à 19h. Les riverains des rues d'Alcantara et de la promenade devront prévoir de stationner leur véhicule hors de la zone s'ils veulent l'utiliser dimanche. Continuez à nous donner vos infos sur le WhatsApp 05 55 52 37 38.
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0: Et on approche doucement de la fin de l'émission, mais il reste encore de beaux rendez-vous, notamment les coulisses de la télévision. Ça sera après 18h39. Et puis on écoutera vos messages aussi, ceux que vous nous avez laissés dans la boîte vocale de Ici Creuse. Voici ce hit de Cassie and the Sunshine Band, Souvenir That The Way.

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0: Complémentaire, c'était Amir et c'est sur Ici Creuse.
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0: Et on retrouve Patrice Gascoin et ses coulisses TV. Et aujourd'hui, Patrice, vous nous parlez du final de la série de TF1, Le mystère de la chambre jaune. On va enfin savoir ce qui s'est passé dans cette chambre jaune.
3: Madame la juge Marquet, jouée par Michel Bernier, elle est comme nous. Elle a hâte de découvrir le fin mot de l'histoire.
4: Ils ont trouvé la victime inconsciente et seule. La chambre a été fouillée, sondée. Il n'y a pas de porte secrète.
5: L'agresseur s'est pas volatilisé comme par magie.
3: Ce soir, enfin, nous saurons quel est le secret du mystère de la chambre jaune, l'adaptation réussie en série de ce classique de la littérature policière signé Gaston Leroux. Mais où est passé l'agresseur de Mathilde? Rappelons que le drame a eu lieu dans la chambre jaune de la victime, fermée par une porte blindée, et qu'il n'y a aucune autre issue. Et sur la piste de la vérité, il y a l'héroïne Joséphine Rouletabille, jouée par Claire Romain, aidée de Pierre-Yves Bon, alias Théodore Sinclair. Et puis bien sûr, il y a le meilleur enquêteur de Marseille, Larsan, incarné par Benjamin Baroche. D'ailleurs, comment fait-on pour jouer un personnage aussi énigmatique que Larsan, alors que bien sûr, son interprète le connaît, l'ultime et spectaculaire rebondissement, Benjamin Baroche.
6: On a un réalisateur qui est François Vell, déjà, je voudrais le saluer. Et saluer son travail magnifique de mise en scène et de la façon dont il nous a dirigés tous, et nous, particulièrement tous les trois, ben, on fait qu'on est un peu comme un aveugle avec une canne blanche hein, et qu'on se laisse diriger par le réalisateur parce qu'on crossboard, comme vous le savez tous, c'est-à-dire qu'on tourne un peu toutes en désordre et qu'on peut commencer par la fin, par exemple. Donc c'est des choses qui arrivent quand on voilà quand on n'est pas au théâtre, hein, vous le savez tous. Donc là c'est ce qu'on a vécu. Donc il faut vraiment sur le personnage de Larsan, mais pas que. Hein, je pense que vous pouvez demander à Claire ou à Pierre-Yves. On est dans des émotions tellement montées, tellement descentes sur cette magnifique aventure que on est obligé de savoir tout le temps ce qu'on tourne, à quel niveau et à quel moment en sont nos personnages pour pas trop en rajouter ou accélérer un petit peu, etc. C'est un dosage qu'on fait avec la script et surtout avec avec François qui me surveille comme le lait sur le feu. Je sais pas si ça répond à la question, mais voilà, parce qu'à un moment donné, il faut faire attention aux émotions, il faut faire attention à pas se spoiler soi-même, si je puis dire.
3: Benjamin Baroche, le fameux policier Larsan, qui vous en dit plus sur le mystère de la chambre jaune, qui sera résolu ce soir sur TF1.
0: Eh bien, on attend ça avec une grande impatience. Merci Patrice Gascoin. Voici Maud Martine, Bad News.

0: Bad News, c'était Moon Martin sur Ici Creuse. On regarde vos conditions de circulation, pas de perturbations particulières à vous annoncer. On reste bien sûr très prudent sur la route, hein. On compte sur vous bien sûr. Et puis un numéro, je vous le rappelle, celui de votre radio, 05 55 52 37 38. Si vous constatez, vous, la moindre perturbation, n'hésitez pas à nous le faire savoir.
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4: Saint-Père, samedi 19 septembre, dans le cadre des Journées du patrimoine, nous vous proposons une rando-découverte gratuite sur le chemin de fer à Saint-Père, les activités et la vie autour. C'est un parcours de 8 km assez facile, avec plusieurs arrêts devant les sites, accompagnés de commentaires. Coup de l'amitié en fin de parcours. Rendez-vous à 14h à la gare de Saint-Père.
5: Journée européenne du patrimoine, dimanche 20 septembre à Saint-Priest-la-Feuille. Venez redécouvrir le patrimoine communal, autrement, autour de son patrimoine photographique, de 10h à 17h, expo photo et vidéo, vive la magie de l'IA, Saint-Priest hier et aujourd'hui, de 10h à midi et de 14h à 17h, balade découverte libre, visite, four à pain, moulin, à pied ou en vélo ou en voiture.
6: L'association Gastromobile Club Gouzonnet organise la 9e journée du patrimoine roulant le dimanche 20 septembre à Gouzon, place du Champ de Foire, dès 8h, bourse aux pièces, puis à partir de 9h, rassemblement de véhicules anciens à moteur, auto, moto, tracteur, cyclo, exclusivement de plus de 30 ans. Toute la journée, balade patrimoniale, partez à la découverte des trésors locaux en suivant les itinéraires définis. Rassemblement gratuit aux exposants et visiteurs, buvettes et restauration sur place.
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0: Et merci pour tous vos messages. Bruno Mars arrive avec son nouveau titre On My Soul. Ce sera juste après ce titre de Julie Pietri, Eve, lève-toi. Oh.

0: On My Soul, moi j'adore, c'est le tout nouveau Bruno Mars et c'est extrait de son nouvel album. Et tout juste avant, il y avait Julie Pietri et ce succès des années 80, Eve, lève-toi, à suivre tout à l'heure. Après les infos de 19h, nous ferons un point météo et puis on retrouvera Décibel, l'émission qui sera présentée par Émilie Mazoyer.
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0: Indémodable, ultra-moderne, solitude, c'était Alain Souchon sur Ici Creuse. Notez que demain, c'est Sylvie Fouquet qui va vous accompagner de 16h à 18h. Pardon, et il sera question à 17h40 du championnat de France des chiens de troupeau. C'est la finale d'ailleurs qui est prévue les 26 et 27 septembre. Ça va se passer au Moutier d'Ahun.
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0: Très belle soirée, il est 19h. Place au journal qui nous est présenté par Marine Logeny.
2: On s'y attendait, c'est confirmé, il va sérieusement falloir se serrer la ceinture. Le gouvernement pose les bases de la négociation budgétaire, annonce faite ce soir dans les colonnes du Figaro. Sébastien Lecornu propose un effort de 54 milliards d'euros, Jean-Rémy Baudot.
3: Il réfute le terme d'austérité, parle d'un budget offensif, mais le chiffre est très important, 54 milliards d'euros de baisse de dépenses. Dans la ligne de mire du Premier ministre, les dépenses de l'État, les dépenses des collectivités et la sécurité sociale. Sébastien Lecornu vise un déficit à 5% du PIB, sans rogner sur les dépenses de l'armée, de la justice, du logement, de l'intérieur, de la recherche et de l'écologie, les rares ministères dont les crédits seront en hausse. Pour arriver à cette équation, Sébastien Lecornu promet des efforts sur les arrêts maladie, les ruptures conventionnelles. Il veut s'attaquer aux dépenses des opérateurs et agences de l'État. Il veut appliquer une carence pour les aides des étrangers ou encore geler le point d'indice des fonctionnaires. Et j'en termine par le point peut-être le plus attendu, le plus délicat. Sébastien Lecornu confirme que les retraités seront aussi mis à contribution. Aucune baisse de pension, mais il évoque un débat sur l'indexation des retraites. Les retraités pourraient, à eux seuls, porter un peu moins de 6 milliards d'euros d'économies.
2: Jean-Rémy Baudot, vous retrouvez toutes ces précisions sur ici.fr. Aide sur le carburant, prêt à taux zéro. Dans ce contexte d'austérité, la ministre de la Pêche tente d'apaiser la colère des pêcheurs. Après une longue réunion avec les représentants du secteur, Catherine Chabot a fait plusieurs annonces aujourd'hui. Elle a notamment promis que les aides suivront la variation des cours du carburant. Marie Boéda, les pêcheurs, eux, sont sortis dubitatifs, mais ont annoncé la levée des barrages.
4: Après 6 heures de réunion, presque pas de pause, des avancées comme sur le prix du carburant. L'aide accordée aux pêcheurs va suivre l'évolution des cours du gazole. Ça veut dire que ce ne sera plus un montant fixe. Mathieu Chapelle est pêcheur au Gros-du-Roi et président du comité de pêche du Gard. Il sort de la réunion ni rassuré ni énervé. Disons qu'il reste prudent sur cette annonce.
5: C'est une méthode de calcul. Ça aurait pu être mieux, ça aurait pu être moins mal. J'ai pas d'avis pour le moment. Je crois que en ce que je vois.
4: Et puis comme les aides de l'État mettent du temps à venir, ceux qui ont des problèmes de trésorerie pourront faire un prêt à taux zéro. Voilà ce qu'a proposé la ministre Catherine Chabot qui se déplace lundi à Sète et au Gros-du-Roi. C'est à ce moment-là que les marins décideront ou pas de reprendre les blocages, alerte Vincent Scotto, pêcheur à Sète.
6: On ne peut pas dire que nous avons tout eu. Il y a des négociations qui sont encore en cours sur plusieurs points. La monnaie d'échange, c'est on lève le barrage, on laisse passer les ferries dès maintenant et on finalise lundi. Par contre, attention, si lundi nous n'avons pas de réponse à nos questions, le mouvement reprendra.
4: Les pêcheurs de Méditerranée ont aussi reçu des promesses plus spécifiques à leur zone, comme un meilleur quota de pêche pour le thon rouge. La ministre leur promet un plan d'avenir pour la Méditerranée, sans plus de détails.
2: Au ministère de la Pêche à Paris, Marie Boéda, ici Paris, Île-de-France. Christian Estrosi, visé par une enquête pour détournement de fonds publics, enquête ouverte par le parquet de Nice, suite à un signalement d'Éric Ciotti, son successeur à la mairie. Christian Estrosi doit fournir des pièces justifiant 312 000 euros de frais de représentation entre 2016 et 2025. Les opérateurs de paris sportifs se sont enrichis massivement pendant la Coupe du Monde de foot. Durant plus d'un mois, du 11 juin au 19 juillet, les sites en ligne ont récolté une masse d'argent considérable en exerçant notamment une pression marketing intense, Fabrice Abral.
7: 1,3 milliard d'euros, c'est la somme record misée pendant la Coupe du Monde sur les différents sites de paris sportifs. C'est considérable et tellement colossal que cette somme prouve l'échec de l'autorégulation des opérateurs et la nécessité d'un meilleur encadrement. C'est ce qu'estime l'association Addiction France. Les opérateurs n'ont pas lésiné sur les moyens pour attirer de nouveaux parieurs et fidéliser ceux qui l'étaient déjà. Les trois principaux sites, Betclic, Winamax et Parions Sport Unibet, ont investi 150 millions d'euros en marketing. À la télévision, 9 publicités en moyenne par match ont été recensées. Sur les réseaux sociaux, 671 publications ont été diffusées. L'exposition à ces publicités, selon Addiction France, était, je cite, « permanente et inévitable » et visait un public jeune des banlieues populaires. Le problème, toujours selon l'association, c'est que les chaînes de télévision proposant le mondial n'ont diffusé aucun spot de prévention alors qu'elles s'étaient engagées à le faire en signant une charte de bonne conduite.
2: Et c'est un sport moins soumis aux paris sportifs. Montpellier va accueillir la Coupe du Monde de tennis de table en 2027. Ce sera du 29 mars au 4 avril prochain à la Sud de France Arena. La France, pays hôte pour 2 ans, il y aura une deuxième Coupe du Monde individuelle en 2028 à Paris, à l'Accor Arena ou à l'Adidas Arena. Le lieu n'est pas encore défini. Et puis visiter le château de Versailles, le château de Fontainebleau ou encore le théâtre d'Orange, des 6,50 euros par mois. C'est le principe du pass patrimoine qui va être proposé à partir de demain par la Fondation du patrimoine sur abonnement. On vous en reparle dans le trésor de nos régions.
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0: La soirée débute sous un ciel de plus en plus nuageux, mais avec encore quelques belles éclaircies. Les températures restent agréables, autour de 18 voire 20 degrés. Et cette nuit, les nuages seront nombreux sur l'ensemble de la Creuse, avec un faible risque d'averse en fin de nuit. Du Haut-Limousin à l'ouest guérétois, côté température 10 à 13 degrés. Demain, quelques gouttes possibles au lever du jour. Et le temps redeviendra globalement sec, 20 à 23 degrés l'après-midi. Belle soirée avec Émilie Mazoyer et Décibel.
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2: Salut à toutes, salut à tous et bienvenue dans Décibel. En ce jeudi soir, on se réjouit d'accueillir notre correspondant québécois préféré, Pierre Lapointe.
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2: Pierre Lapointe qui va nous reparler de son album, vous savez, les chansons démodées pour ceux qui ont le cœur abîmé. Et puis, il est en couverture de Têtu avec un autre Pierre francophone, Pierre de Mar. Alors, on a envie de savoir si cette carrière de mannequin va peut-être nous mener quelque part, je ne sais pas. Et puis, les projets à venir aussi de Pierre Lapointe. Tout ça va lui être demandé tout à l'heure dans Décibel. Je souffle parce que je m'en veux un peu, parce qu'en fait la programmation musicale de l'émission, je vous raconte un peu les coulisses, je la prépare 5-6 jours avant et j'avais prévu de passer les Rita Mitsouko, c'est comme ça. Alors pas pour rendre hommage à Catherine Ringer, évidemment, puisqu'on a appris sa mort il y a 2 jours. Non, c'était pour faire la fête, en fait, pour célébrer les 40 ans de l'album The No Comprendo, sorti le 20 septembre 1986. Ça fera pile 40 ans dimanche. Et je m'étais dit, on va commencer l'émission avec un grand sourire et avec une chanson qui donne de l'élan et plein de joie. Alors voilà, Catherine Ringer nous a quittés, vous le savez. On lui a rendu hommage sur l'antenne d'ici. Et c'est comme ça. Voilà, elle le disait beaucoup. Elle faisait pas que le chanter. Allez, les Rita Mitsouko, c'est parti.

0: entendre la voix de Catherine Ringer ce soir en ouverture de Décibel. On lui a rendu hommage mardi soir. L'émission est encore en ligne. Et puis elle était venue nous voir aussi plusieurs fois dans Décibel. Elle aimait bien venir dans l'émission. Donc voilà, toutes les réécoutes sont dispo. Il doit me rester aussi des petites vidéos. Je vous les partagerai sur les réseaux sociaux.
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0: Le coup de cœur du jour nous est livré par le label Afterlife Records. Il s'agit d'un artiste qui s'appelle Thanks for Crying. Vous voyez, dans les années 80, quand Indochine parlait du troisième sexe, bah ça y est, on y est, Thanks for Crying. C'est même pas intéressant de dire fille, garçon, c'est l'artiste Thanks for Crying qui a invité Yoa et Safia Nolin. Et ensemble, ils chantent une chanson qui s'appelle Bizarre, et qui n'est pas du tout bizarre d'ailleurs. Je pense qu'elle va vous faire du bien dans le cœur et dans l'âme. Elle est tirée du premier album de Thanks for Crying, Bizarre.

0: Alors, elle est belle, hein, cette chanson. C'est Thanks for Crying, le nom de l'artiste français. La chanson Bizarre et cette version que vous venez d'entendre avec Yoa et Safia Nolin. J'espère que vous avez vos passeports, les enfants, parce qu'on va partir au Canada avec notre invité Pierre Lapointe. À tout de suite.
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ce très jeune artiste a adopté la Bretagne et le pays de Ploërmel pour en faire son espace de création. Déjà repéré et soutenu par des musiciens comme Gizmo du groupe Trio, il propose des chansons au style frais et léger.

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3: Je vous ai promis Pierre Lapointe, les amis. Il est avec nous. Bonsoir, Pierre.
4: Bonsoir à tous.
3: À chaque fois, j'oublie à quel point, évidemment, j'adore votre voix, votre musique et tout, mais vous êtes d'une élégance. Pierre Lapointe porte une petite chemise que je soupçonne être Vivienne Westwood.
4: Alors, on ne nommera pas la marque, mais oui.
3: Oh, elle, on peut, c'est une légende
4: oui,
3: quand même.
4: C'est, ah oui, elle a quand même révolutionné beaucoup de choses et elle a une belle doctrine de vie.
3: Exact, oui, c'est ça. Elle était bien punk, comme on aime. Alors, c'est l'élégance incarnée, Pierre Lapointe. Il y a plein d'actus, la couverture de Têtu, notamment, comme avec Pierre Demar et tout, on en parlera tout à l'heure. Mais j'avais envie de commencer, Pierre, déjà en écoutant quelques notes de cet album, 10 chansons démodées pour ceux qui ont le cœur abîmé, qui s'est transformé en 13 chansons démodées
4: comme
3: pour
4: par
3: ceux
4: magie.
3: Qui ont le cœur abîmé. C'était en janvier et on adore. Mais

0: 13 chansons donc avec lesquelles vous avez fait une grande tournée chez vous au Québec et puis chez nous en France, l'Hyper Weekend Festival ici à la Maison de Radio France.
1: On a ouvert la tournée et ça a souligné la sortie de l'album le soir même.
0: C'est ça.
1: On était hyper fiers d'être là.
0: Et en fait, vous avez vécu comme ça 2 ans en fait avec cet album.
1: Ouais, ça va faire 2 ans en janvier prochain et je n'ai pas arrêté depuis janvier 25. J'arrête mi-décembre 26.
0: C'est ça, vous terminez au Québec la tournée.
1: Oui, c'est ça, exactement. Je suis ici pour un petit aller-retour, comme vous le disiez tout à l'heure, je suis ici pour la release party du Têtu Magazine, dont je fais la couve avec Pierre Demain. Mais sinon, je continue, je suis en spectacle samedi à Toronto,
0: c'est
1: le 19.
0: Et oui, cet homme a un bilan carbone absolument désastreux.
1: Il ne faut pas parler de ça.
0: Voilà, mais il distribue du bonheur des deux côtés de l'Atlantique, et ça, ce n'est pas le cas de tout le monde. Pierre, donc 2 ans avec ces chansons-là sur scène, mais en vrai, il y en a certaines que vous avez écrites pendant la pandémie.
1: Oui.
0: Donc il y a certaines de ces chansons avec lesquelles vous vivez depuis maintenant 6 ans.
1: Oui.
0: Comment ça se passe? Est-ce que ça vous a apporté autant de bonheur qu'à nous?
1: Moi, ça me fait plaisir parce que j'écris des chansons souvent et elles dorment pendant plusieurs années et je les retrouve. Ensuite, sur l'album, elles ont une certaine forme, comme l'album est très orchestré, il y a beaucoup d'instruments.
0: Ah oui.
1: Et sur scène, j'étais accompagné d'un duo de pianistes qui sont spécialisés dans le piano 4 mains, le duo Fortin Poirier, deux grandes virtuoses du piano, qui étaient avec moi d'ailleurs à l'Hyper Weekend Festival. Et donc, j'ai redécouvert toutes ces chansons-là alors qu'elles venaient de sortir sous une autre forme.
0: Ouais.
1: Et je suis assez choyé, flatté, ému, touché de voir que depuis mes débuts, j'ai toujours sorti des albums qui n'étaient pas nécessairement en lien avec mes spectacles, dans le sens où c'était souvent le répertoire de l'album qui était mis de l'avant durant la tournée, mais j'ai un grand répertoire, puis j'ai toujours utilisé la scène comme une autre forme de travail, de recherche. Et je suis heureux parce que les gens me suivent. Ils viennent pas écouter l'album tel quel, ils viennent voir un de mes spectacles, ils sont curieux. Et pour moi, c'est une grande fierté d'avoir réussi à amadouer le public à ce point-là.
0: Alors, mieux que amadouer, parce qu'on va pas se mentir, les Français sont dingues de vous, Pierre Lapointe. On vous adore. Est-ce que vous avez reçu cet amour-là? Est-ce que vous l'avez senti? Parce que vous avez fait de nombreuses dates en France, là, récemment.
1: Oui, je le sens. Oui, je sens une certaine, un grand respect de mon travail, de tout le monde dans l'industrie, puis les gens qui viennent voir mes concerts, j'ai vraiment l'impression que je suis comme un secret bien gardé pour eux. Ouais. Parce que souvent, ils me connaissent, les gens autour ne me connaissent pas nécessairement.
0: Parce que tout le monde connaît Céline Dion.
1: Oui, voilà. Céline, c'est certain.
0: On est obligé de la partager avec le monde entier.
1: Ouais.
0: Pierre, c'est vrai que parfois, on a envie de vous garder juste pour les gens qui méritent.
1: Oui, peut-être. Mais je sens que les gens qui viennent dans la salle, ce sont de vrais mélomanes et qui me suivent depuis plusieurs années. Ceux qui me découvrent sur scène pour la première fois, souvent, pas mal toujours reviennent parce que je sais créer des moments. Donc ça me touche de voir que la francophonie s'ouvre, parce que quand on est en Amérique du Nord, en plus, c'est qu'on décide de chanter exclusivement français, parce que je chante pas du tout en anglais. J'ai chanté en créole, en allemand avant de chanter en anglais, avant de chanter en anglais. Pour moi, c'est sûr que les portes s'ouvrent pas facilement partout. Dans les algorithmes, on est placé à la fin de tout, comme on est en Amérique du Nord. Les États-Unis s'intéressent pas vraiment à nous, mais le Canada anglais non plus, pas tellement. Donc, le seul marché qui s'ouvre à nous, c'est le marché francophone en Europe. Donc, quand je viens et puis que je vois les gens qui se déplacent et puis que je vois qu'on a un Olympia complet et puis qu'on fait 2 soirs au Bouffe du Nord, pour moi, c'est une grande, grande réussite après toutes ces années à faire des allers-retours comme ça.
0: Félicitations à l'homme qui prend l'avion plus vite que son ombre, Pierre Lapointe, sur cet album 10 puis 13 chansons démodées pour ceux qui ont le cœur abîmé. Il y a cette merveille qui s'appelle Le Secret que nous allons écouter maintenant, car je pense que c'est une excellente introduction aussi à la conversation que nous allons avoir ensuite à propos de votre couve du magazine Têtu.

0: d'être un enchantement qui nous ramène dans les grandes heures de la variété française, tous ceux qu'on aime des années 60, 70. C'était l'idée, hein, Pierre, évidemment,
1: oui, complètement,
0: cet album.
1: Complètement.
0: Au-delà de ça, il aborde des thèmes et dans cette chanson, Le Secret, on repense à tous ces chanteurs. Ça touchait plus les chanteurs que les chanteuses. Parce que les chanteuses lesbiennes, c'est encore un truc vraiment à part, mais les chanteurs qui étaient homosexuels et qui cachaient et qui ne pouvaient pas dire de qui ils étaient amoureux, c'est à eux que vous pensiez en écrivant ce texte?
1: En fait, cette chanson-là était écrite pour une chanteuse.
0: C'est pas
1: et on
0: vrai.
1: Sait rien sur sa vie. Donc, je pensais pas du tout à ça, puis je l'ai reprise telle quelle. Tout à coup, ça a pris tout un autre sens.
0: Ah oui?
1: Et puis, je trouve ça intéressant parce qu'en effet, on peut faire des liens avec cette période où il fallait fermer sa gueule, comme on dit en bon français.
0: Rester dans le placard.
1: Et avoir des fois des faux mariages ou des fausses copines ou pour essayer de pas perdre ses contrats, de pas perdre son public. Et donc, aujourd'hui, heureusement, on n'en est plus là. Mais ça reste encore compliqué. D'ailleurs, à une époque, en 2012, moi, j'ai écrit ma première chanson. Pour la première fois sur mon album Punct, je parlais de l'amour entre hommes de façon très ouverte, parce que j'en parlais avant, mais j'avais une poésie, disons plus vaporeuse.
0: Ouais.
1: Ça restait plus abstrait.
0: On prenait qui voulait, quoi.
1: Oui, c'est ça. Puis ça me dérangeait pas. J'étais très bien, j'étais très à l'aise. Mais j'en parlais pas publiquement. Et un jour, le jour où j'ai commencé à chanter l'amour entre hommes dans des chansons, je me rappelle de m'être senti très très seul parce que je me suis rendu compte qu'il n'y en avait pas en francophonie. Dans la francophonie, il n'y en avait pas. Il n'y avait pas encore Angèle, il n'y avait pas encore Pomme, il n'y avait pas Safia Nolin, il n'y avait pas Edith Préto. Et je me rappelle avoir vécu un grand grand vertige de solitude et une peur aussi. Puis en même temps, je me suis dit, allez, il est trop tard, les chansons sont bonnes, on ne les change pas, on les sort comme ça.
0: Quand vous avez débarqué en France aussi, c'était en pleine manif pour tous.
1: C'est ce qui a fait que j'ai décidé d'écrire là-dessus, parce que j'ai vécu un grand choc. Parce que chez nous, oui, il y a de l'homophobie, il y a de la transphobie, il y en a partout. Mais elle est beaucoup plus complexée que chez vous. Chez vous, il y a quelque chose, il y a une agressivité, une violence qu'on n'a pas en Amérique du Nord, en tout cas pas au Canada, surtout pas au Québec, surtout pas à Montréal. Donc je l'ai pris en pleine gueule, je parlais avec mes amis qui étaient complètement consternés, qui me disaient « mon oncle et ma tante sont allés au manif pour tous ». On se disait « mais ils sont en train de dire que t'es pas apte à élever un enfant, mais qu'est-ce qui fait qu'un hétéro serait plus qu'un gay ?» C'était d'une violence absolue.
0: Et que ça allait salir le mariage.
1: Oui, toute l'image rose avec pour tous, alors que tous ça exclut des gens.
0: Ouais.
1: Tout ça était très très machiavélique et je l'ai vécu tellement violemment que je me suis dit à partir de maintenant, il faut parler de façon douce, mais il faut parler de notre réalité, il faut parler de qui on est.
0: Alors justement, vous êtes en couverture, Pierre Lapointe, du magazine Gay. Têtu, avec un autre Pierre qu'on aime beaucoup, Pierre Demar, Festival de Pierre. Festival de Pierre, un Belge, un Québécois. La couve est absolument magnifique. Et vous signez aussi un édito, vous êtes Red Chef invité, un édito dans lequel vous appelez justement à la douceur.
1: C'est qu'il y a tellement de haine en ce moment et on nous demande constamment de prendre un camp. En fait, on est pour, on est contre, on peut être bouleversé, blessé, de voir des humains mourir, de voir des humains, point, qu'importe leur allégeance politique, leur religion, leurs origines. Moi, j'en ai un peu rien à foutre. J'aimerais bien qu'un jour, on parle de l'être humain en oubliant cette espèce d'idée de frontière et de territoire qui doit appartenir à quelqu'un ou parce que tant qu'on sera dans la rancœur, dans la haine et dans la vengeance, on s'en sortira pas, en fait. On est dans un méga cercle vicieux. Donc, ce que je demande dans mon édito, et vous irez le lire, c'est très, très bien écrit.
0: Ça vient de sortir.
1: Ça vient de sortir.
0: Vous pouvez pas rater la couve. Ils sont beaux, Pierre Lapointe et Pierre
1: Demar. Les stylistes ont fait un super travail. Et nous, on est pas mal aussi. Ce que je demande, c'est justement de pas répondre à la haine par la haine, de répondre à la haine seulement en étant qui on est, qu'importe qui on est, puis en prônant des valeurs d'ouverture, de curiosité et puis d'amour. Voilà.
0: L'amour, à le dernier
1: c'était,
0: mot.
1: C'était mon moment hippie de la soirée.
0: J'adore. Très John Lennon et Yoko Ono. La totale. Pierre Lapointe est notre invité. Restez dans le coin, les amis. Décibel revient.
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0: On se régale ce soir, car Pierre Lapointe est l'invité de Décibel en ce jeudi soir. Ça fait drôlement plaisir. Pierre, je voulais vous remercier, mais aussi un peu quand même vous dire, oh là là, vous m'avez bien fait pleurer avec votre chanson « Je déteste ma vie » dans la bande originale de la série « Empathie ». C'est une série avec un acteur français que nous on adore qui s'appelle Thomas N. Gijol, qui est normalement un type très rigolo, etc. C'est pas une série forcément très marrante, hein, voilà, sur la santé mentale, la psychiatrie, etc. Et il y a un moment dans la série, votre chanson arrive. Et là, ça m'a foutu par terre, j'ai pleuré comme un bébé. Je voulais savoir si, quand on veut mettre une de vos chansons dans une série, dans une pub, dans un film, comment ça fonctionne?
1: En fait, j'ai un éditeur, un représentant qui gère tout ça, qui reçoit l'appel, qui regarde l'offre. Dans le cas d'Empathie, bon, c'est une série québécoise. Ce qui est cool au Québec, c'est qu'il y a, j'ai envie de dire, une certaine forme de protectionnisme. Donc souvent, les scénaristes et les gens à la réalisation vont aller chercher des chansons québécoises pour aider le récit de leur série. Et normalement, je dis toujours oui au Québec, parce que c'est une belle façon, je trouve, de se tenir entre nous. C'est des petits revenus. Dans le cas d'Empathie, c'est un peu plus payant parce que c'était sur une grande plateforme de téléchargement, d'écoute en ligne. Donc, j'accepte toujours, surtout Madame Ropré, qui a écrit la série, qui est
0: oui,
1: une actrice extrêmement
0: ouais,
1: qui drôle, aussi, qui ouais. joue le rôle principal. Quand j'ai lu le scénario, je dis, bah oui, on va y aller. Maintenant, j'avais lu que c'était la chanson pratiquement au complet, mais oui. j'avais pas compris l'impact que ça allait avoir parce que j'avais pas lu le scénario de toute la série. Faut savoir que l'épisode commence et on a la chanson du début à la fin et qu'elle en fait c'est l'épisode où on comprend tout le passé de l'actrice principale, du personnage principal. Donc oui, ça donne une place extraordinaire à cette chanson, puis j'ai l'impression que ça décrivait exactement ce que le personnage vivait. Ouais. C'est très émouvant de voir comment une chanson voyage. D'ailleurs, quand la série est sortie en France l'automne dernier, ça a eu un grand éclat. Et puis ça m'a vraiment ça m'a fait plaisir de voir que les gens l'écoutaient, la cherchaient sur Shazam. Et donc c'est une belle façon de faire revivre une chanson qui aujourd'hui a 15 ans. Donc oui, c'est cool.
0: Si vous m'avez fait pleurer très fort avec cette chanson qui est arrivée dans la série, j'espère, je vais pas vous faire pleurer en vous faisant écouter une voix que vous connaissez, une voix que vous appréciez, je sais, puisque il y a deux jours, quand on a appris la disparition de Catherine Ringer, vous avez écrit un petit texte sur elle sur Instagram qui m'a beaucoup touchée.

0: C'est la bande originale du film Tati Daniel. C'est un film culte en France, je ne sais pas si au Québec.
1: Je ne connais pas.
0: C'est une vieille dame très très méchante. Mais très très méchante, c'est-à-dire que vraiment acariâtre, menteuse, voleuse. Voilà. Et donc la chanson s'appelle La complainte de la vieille salope.
1: Pourquoi pas.
0: Et Catherine s'est fait un plaisir de l'interpréter. Catherine Ringer, elle représentait quoi? Qui pour vous, Pierre Lapointe?
1: Faut savoir que le premier contact que j'ai eu avec Catherine Ringer et Fred Chichel et Rita Mitsouko, c'était dans le Elle Québec, un petit encadré qui parlait de l'album No Comprendo, qui venait de sortir avec une photo d'eux du clip de C'est comme ça, avec les cheveux collés, puis les bas noirs et blancs. Et je me rappelle d'avoir été scotché devant la photo. Et ça, c'était en 86, 87.
0: C'était il y a 40 ans.
1: Donc, j'avais 5-6 ans. Ouais. Donc, je me souviens de ça, parce que l'image était très, très belle. Et après ça, c'est les clips de Andy et de Marcia Baila qui m'ont complètement absorbé. Puis quand je suis tombé dans l'adolescence, j'ai acheté le Marc et Robert en vinyle, j'ai acheté nos Comprendo, j'ai réussi à les trouver, parce qu'il faut savoir qu'au Québec, c'était pas aussi facile à trouver qu'ici.
0: Bien sûr.
1: Ça restait des artistes qu'on avait en importation, puis c'était pas tous les albums qui étaient distribués. Donc, l'album, c'était quoi déjà avec Les Amants
0: C'est Variety.
1: Variety non, je sais plus, mais bref, cet album-là.
0: Les Amants, c'était System D, 93.
1: Oui,
0: donc là, vous êtes ado.
1: Donc là, je suis ado, j'ai 12 ans. Le clip Les Amants est arrivé avec Mondino, je crois, qui avait fait la photo, qui était magnifique. Et je me rappelle avoir enregistré sur le VHS le vidéo que je repassais en loop. Et je suis devenu fan. Je les ai vus pour la première fois sur scène au Franco de Montréal. Ça devait être en 2000. Ouais. Et puis, avec l'album Cool Frénésie, à peu près cette époque-là. Et puis, je suis resté fan. J'ai croisé Catherine Ringer, je la connais pas, c'était pas une amie, c'est ce qui est toujours délicat quand les gens meurent, André, tout le monde, c'était tout le
0: temps leur amie. Oui, c'est les amis de tout le monde.
1: C'était pas une amie, mais elle a été très chouette parce qu'au Francofolie de Montréal de 2008, si ma mémoire est bonne, je faisais un grand spectacle et puis le journal La Presse nous avait jumelés pour faire une interview ensemble. Et elle avait refusé. Fred Chichin venait juste de décéder.
0: Oui, c'était l'année après.
1: Elle était venue me voir en répétition pour me dire, écoute, on le fait pas ensemble, prends-le pas personnel, je te trouve très cool. Et puis, on avait discuté un peu, je l'avais présenté à l'équipe. Elle avait été, je l'avais trouvé vraiment chouette d'avoir pris la peine et le temps de faire ça. Et puis, après ça, on s'est recroisés ici, d'ailleurs, à la maison de la radio. Et c'est... je trouve que c'est un bel exemple, et en francophonie, il n'y en a pas tant qui ont réussi à faire le pont entre la culture d'avant-garde et la variété, la grande chanson française. Je pense au duo qu'ils ont fait avec les Spikes dans les années 80, début 90, si ma mémoire est bonne. Il y a vraiment un mariage qui s'est fait, et puis elle était... ça fait du bien, les artistes, ça fait du bien quand ils sont libres. Quand ils arrivent à dire ce qu'ils pensent et puis qu'ils s'excusent pas et puis qu'ils parlent des trucs qui étaient moins bien, des trucs qui étaient bien avec une façon de l'assumer. Et c'est une grande voix qui nous quitte. J'ai fait une petite vidéo pour lui dire merci et à la fin, j'ai décidé de mettre tout un extrait où elle chante Padam Padam d'Edith Piaf pour la télé. Ça avait été enregistré pour la télé française en 90. L'interprétation est totalement dingue. Elle fait presque rien, c'est accordéon-voix avec une boule à facettes accrochée au plafond. Je vous dis, allez voir la vidéo, tapez sur Google ou allez voir sur mon Instagram ou sur mon Facebook. C'était une interprète, mais hors norme, de très très haut niveau. Donc pour moi, pour qui c'est le métier de chanter, j'ai appris énormément à l'avoir bougé, à l'avoir chanté sur scène. Et cette vidéo-là, pour moi, où elle chante Padam, c'est une classe de maître. Voilà.
0: Pierre Lapointe, merci pour ce bel hommage à Catherine Ringer. On va vous écouter chanter avec un chanteur trompettiste que l'on aime beaucoup.
1: Un petit voyou.
0: Il paraît que faut pas vous inviter tous les deux. Fallait pas nous inviter. Extrait de 13 chansons démodées pour ceux qui ont le cœur abîmé. Pierre Lapointe est notre invité.

0: faut absolument les inviter tous les deux. Voyou qui rejoint Pierre Lapointe, notre invité de ce soir, pour ce très chouette duo. Il ne fallait pas nous inviter. Il y en a envie de faire la fête, donc un peu partout dans le monde, et notamment entre le Québec et la France. C'était sur la réédition donc, de l'album 10 chansons démodées pour ceux qui ont le cœur abîmé, 10 qui sont devenus 13. Vous avez le goût des duos, Pierre? Vous avez envie, sur le prochain album, d'inviter du
1: monde? Ouais, je réfléchis à des gens. Il faut toujours. C'est délicat parce qu'il ne faut pas faire des duos pour faire des duos.
0: Non, bon. Ah non, faut que
1: Voyou,
0: ça ait du sens.
1: Voyou, c'est un ami. On s'est croisés en tournée souvent. Ouais. Puis à un moment, j'ai dit, hey, on écrit ensemble. Et puis on ne s'en est pas rendu compte. Puis c'est notre amour commun de la musique brésilienne qui est sorti au moment de l'écriture. Puis on trouvait ça très drôle, donc on l'a amplifié. Je pense à Clara Luciani aussi, avec qui j'ai écrit Qu'est-ce qu'on y peut, qui est une chanson magnifique.
0: Mélissa Lavo aussi.
1: Mélissa Lavo aussi, on a fait une chanson de Noël en créole, en haïtien. Ouais. Donc pour moi, c'est des amitiés qui finissent par s'extrapoler en chanson. Mais je ne veux pas pousser les choses. Donc j'ai des idées pour le prochain album, mais il faut que j'ai quelque chose à dire, il faut que ça soit justifié derrière.
0: Et puis vous allez avoir un emploi du temps un petit peu chargé en 2027, puisque vous allez chanter dans la version symphonique de Notre-Dame de Paris.
1: Eh ouais.
0: Vous serez Gringoire.
1: Eh ben oui.
0: Donc c'est un peu le narrateur de l'histoire.
1: C'est moi qui vais jouer le rôle qui a été créé sur mesure pour Bruno Pelletier. Ce qui fait un peu peur.
0: Oui, parce que du coup,
1: c'est moi qui chante le temps des cathédrales. Ouais. Ça va, je suis capable. Je pense que si j'avais été proche vocalement ou dans mon identité de Bruno, j'aurais été paniqué.
0: Oui.
1: Là, l'avantage, c'est que je suis tellement à l'opposé. J'ai un grand respect pour lui. Et puis, en fait, je ne serais jamais capable d'accoter sa voix. C'est un grand gymnaste vocal. Donc, moi, je vais jouer plus la théâtralité que. Mais quoi qu'il jouait très bien la théâtralité aussi, quand même lui qui a créé le rôle. Mais ça va être un exercice intéressant. Je ne suis pas certain que j'aurais accepté si ça avait été une version avec les costumes, les maquillages,
0: voilà.
1: Les décors.
0: Là, il n'y a pas le décor.
1: Non,
0: et tout. Par contre, il y a un orchestre.
1: C'est l'orchestre, oui, l'orchestre philharmonique de Montréal. Un orchestre qui s'est spécialisé dans la reprise de grandes musiques de films, de jeux vidéo. C'est deux mecs hyper cool qui ont participé il y a quelques années. Et donc, ils ont décidé de remettre cette œuvre-là. J'ai envie de dire de mettre de l'avant le côté orchestral, le côté musical,
0: ouais.
1: Parolier.
0: Écouter les chansons aussi.
1: Exactement.
0: C'est vrai que quand on regarde.
1: Distrait par une mise en scène, quoi que c'est très intéressant dans une comédie musicale d'avoir une mise en scène. Mais j'ai trouvé l'exercice, la proposition de l'exercice assez intéressante, donc j'ai accepté. Donc je vais faire ça. Je crois qu'il y a 6 dates à date qui ont été annoncées.
0: Exactement. Ça commence au printemps 2027 et c'est jusqu'au mois de juin pour le moment au Québec, évidemment.
1: Mais c'est la première fois que je chanterai Richard Cochiante. Pas la première fois que je vais chanter Plamondon, parce que Plamondon, je l'ai chanté, mais
0: j'ai jamais chanté un petit « J'ai attrapé un coup de soleil » dans un karaoké.
1: Non, elle n'est pas très connue chez nous, cette chanson-là. Nous, c'est Question de feeling qui est très connue chez nous.
0: Oui.
1: Ça, j'ai chanté, mais genre en faisant la vaisselle ou en cuisinant avec mon amoureux, on chante souvent Question de feeling. Mais j'ai pas chanté. Bref, ça va être la première fois. Et je suis très, très honoré parce que c'est une très, très grande œuvre qui a fait rayonner le français partout sur la planète. Et tout ce que Plamondon a touché, pour moi, reste très émouvant. C'est un homme qui m'émeut beaucoup. J'ai la chance de le connaître et puis de l'avoir côtoyé souvent. Puis c'est un mec hyper généreux qui a une grande, grande, grande culture. Et je pense que les gens sous-estiment l'impact et l'importance qu'il a eu dans l'histoire de la chanson puis dans l'histoire de la francophonie. Puis ça me touche toujours de chanter les mots de Luc.
0: Et vous les chanterez donc l'année prochaine. Merci infiniment d'être venu nous voir, Pierre Lapointe.
1: Ça m'a fait extrêmement plaisir d'être là.
0: Félicitations pour votre couve de têtu.
1: Oui, têtu. Allez acheter le têtu.
0: Voilà, lisez Pierre Lapointe. Vous qui l'écoutez, lisez-le aussi. Vous n'allez pas être déçus. À très bientôt, Pierre.
1: Merci.
0: Merci.
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1: J'ai envie d'été.
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2: C'est l'heure du Blind Test. À gagner ce soir, c'est le nouvel album du groupe Europe. Et si, vous connaissez Europe. It's the final countdown. 40 ans après, cette chanson est toujours un tube. Le chanteur Joey Tempest a été notre invité la semaine dernière dans Décibel et il nous a filé des nouveaux albums qui vont sortir que vendredi prochain. Et non seulement il nous les a filés, mais en plus il les a dédicacés. Donc on en a offert aux auditeurs du Blind Test le soir de la venue de Joey Tempest. Mais il nous en reste deux albums dédicacés qui sont donc à gagner ce soir au Blind Test. Viennent jouer avec nous Olivier et Christophe. Bonsoir messieurs.
3: Coucou,
4: bonsoir.
2: Bonsoir. Alors Olivier, comment ça va?
3: Eh bien écoutez, ça va pas mal, hein. Je suis très content parce qu'en fait j'ai écouté un petit peu sur internet des extraits de cet album de Europe et je suis très content parce qu'en fait c'est vachement bien.
2: Hein. Ouais, oui. Alors pour le coup il est vraiment hyper réussi.
3: Il est très rock hein, et, ouais. et dans l'esprit de Final Countdown. Hein.
2: Oui c'est ça, c'est-à-dire que les voix sont mises en avant, on parle de vrais sujets et puis il y a trois ou quatre bonnes idées dans une seule chanson. Donc c'est là où on se dit qu'effectivement ils sont bourrés de talent. Donc Olivier, fan de Europe, Europe oui. Comme il nous dit.
3: Vous avez vu en concert, ils étaient en première partie du groupe Scorpion.
2: Oh là là, ah, la doublette était pas mal là.
3: Ah
2: franchement,
3: oui,
2: ah oui,
3: mal,
2: ah, ça valait le coup de sortir de la maison ce jour-là.
3: Ah bah là.
2: Christophe qui est avec nous, fan aussi je crois de Europe, on est d'accord hein.
5: C'est exactement ça Émilie,
2: grand oui.
5: Fan depuis 40 ans. Effectivement, je les ai vus 5 fois en concert, je pense.
2: Oh là là.
5: Je les ai vus en première partie de Scorpion également.
2: Ah, très bien.
5: C'était à Toulouse il y a quelques années, je les ai vus à Marseille, je les ai vus à Barcelone. À la cité de Carcassonne ouais. Notamment. Bon, bref.
2: Ok. Ouais. Donc on a des vrais fans. Et alors, comme je suis un petit peu malicieuse, j'ai décidé de faire un blind test autour du thème disco française.
3: Ah ouais. Ouais, magnifique.
2: Allez, alors. Est-ce d'accord. Que je me suis dit
3: bon, pour les deux candidats.
2: Ils aiment le hard rock suédois. Eh ben, on va leur faire deviner des chansons disco françaises. Mais c'est pas grave puisque je le rappelle pour celles et ceux qui se disent, mon Dieu, mais quelle cruauté cette animatrice. Pas du tout, en fait, tout le monde gagne au Blind Test de Décibel. À partir du moment où vous participez, vous gagnez. Donc je peux d'ores et déjà vous annoncer, Christophe et Olivier, que vous repartez chacun avec un exemplaire dédicacé par le chanteur, un exemplaire du nouvel album d'Europe. C'est gagné pour vous deux.
3: C'est trop bien, merci.
5: C'est magnifique.
3: Ah. Super.
2: Allez, maintenant, on se met en mode disco et vous allez me retrouver, j'en suis sûre, le nom des interprètes, des chansons qui arrivent.
3: Bonhomme.
2: Olivier et Christophe. Eh ben non, même pas. Première chanson, il faut me dire qui la chante et n'oubliez pas de me donner votre prénom avant de me donner la réponse pour que je sache lequel de vous deux est le plus rapide, ok?
3: Oui, ok.
2: Allez, c'est parti. Première chanson disco made in France. Dites-moi, qui chantait ça?
3: Olivier.
2: Olivier.
3: Claude François.
2: Oui, bravo.

0: chanteur Clo-Clo qui essaie de rattraper la mode du disco. Et pour le coup, il a sorti, c'est vrai, une belle chanson. Un point pour Olivier. On continue.
1: Olivier. Comment elle s'appelle, Dalida.

0: chanter.
1: Bravo. Et alors, Olivier, en fait, on peut être fan de hard rock et de disco en même temps. Voilà, c'est ça l'idée.
2: Ah bah oui, moi je suis très pour l'éclectisme, comme ils disaient les inconnus.
1: J'en ai fait quand j'étais jeune, moi aussi, de
2: bon,
1: l'éclectisme.
2: C'est fatigant, l'éclectisme.
1: Pour ceux qui n'ont pas la ref, allez voir les sketchs des inconnus. Les
2: oui.
1: enfants, voilà. Bon, Olivier a marqué 2 points. Olivier, il va falloir que Christophe marque 1 point, je pense.
2: Oui, donc, ah, il faut se faire du sur cet extrait. Je le laisse.
1: Ah bah oui, parce que Christophe, il peut pas garder sa street cred hard rock, alors que nous, on s'est roulé dans le disco.
2: Non, pourtant, je suis éclectique, moi aussi.
1: Ah.
2: Rien, on va dire.
1: Bon, allez, Christophe, celle-là,
2: allez.
1: On y va.

0: le même nom que Bruel, mais lui n'a jamais fait de mal à personne.
1: Il est suisse, Patrick Hernandez.
0: Alors non, c'est un autre Patrick.
1: Il est suisse.
0: Ça commence comme jus d'orange. Oui, bravo.
1: Patrick Juvet. Oh
0: Juvet. Bravo Christophe et Olivier.
1: On a sauvé l'honneur.
0: Vous avez été parfait et vous avez bien mérité vos cadeaux de rocker dédicacés donc par Joey Tempest, le chanteur de Europe. Alors on n'a pas le droit de vous envoyer l'album aujourd'hui parce qu'il sort que vendredi prochain, mais on vous l'enverra jeudi prochain, comme ça vous le recevrez le jour de sa sortie, ok?
2: Waouh, c'est magnifique.
1: Merci.
0: Merci à tous les deux, je vous embrasse.
1: Merci.
0: Merci. Merci d'être venu jouer avec nous. Et puisqu'on reste dans le French Disco, on accueille sans doute les meilleurs représentants actuels, le duo Sébastien Tellier et Juliette Armanet. La chanson s'appelle Attraction.

0: of the Night, c'est la version anglaise. Attraction, la version française. Sébastien Tellier a eu la bonne idée d'inviter Juliette Armanet pour son retour discographique. Vous connaissez la maison, on a envie de dire, vivons la suite.
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0: C'est l'heure de la chanson anniversaire et aujourd'hui, on envoie 1000 bises, ou au moins 58, à Philippe Fragione. Oui, ça c'est à l'état civil. Akhenaton, son nom de rappeur, né le 17 septembre 1968 à Marseille. AKH du groupe I Am. Il a 58 ans, il a un tube qui a une trentaine d'années et qui n'a pas pris une ride. Alors, je vous propose qu'on le partage ensemble, ce Mia. Un délice.

0: Joyeux anniversaire à Akhenaton et merci pour Georges Benson qui nous a offert, avec en plus Sébastien Tellier et Juliette Armanet, un joli petit quart d'heure disco pour terminer l'émission. Allez, Décibel, c'est fini pour ce soir. Merci à l'équipe. Il y avait Cindy Le Grumelec, Omaïma Abaz, Iris Guitoni, Thierry Boffa et Mélodie Chaïb. Demain, on parlera de Céline Dion avec un journaliste très informé sur son comeback.
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0: Belle soirée à l'écoute d'ici à 20h. C'est Éric Bastien qui débarque. 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
4: Salut à tous, bonsoir, bienvenue et merci de vous être connectés comme vous le faites chaque soir pour partager ce rendez-vous feel good de début de soirée. Une balade dans toute la France qui va mettre en lumière le patrimoine, votre patrimoine, celui de notre pays à travers le regard d'un invité au parcours inspirant. On ira aussi découvrir de belles initiatives à travers ce que vous entreprenez en France. On ira notamment dans le Gard à la rencontre d'un professeur du monde du vivant, un éducateur environnement qui nous donnera envie d'observer ce qui nous entoure. Nous irons faire un tour à Nice pour vous donner la parole en relançant aussi le débat sur la gratuité des transports. Bienvenue jusqu'à 21h. Je reçois ce soir un jeune entrepreneur connecté, créateur de Payotte, un homme passionné qui a su se mettre au service du savoir-faire français et tout ça grâce à un faux départ. Vous allez le découvrir. Comment a-t-il réussi? Qu'est-ce qu'il a inventé? Par où il est passé? Dans quel lieu pour en arriver là? Dans Il n'y a pas que Paris dans la vie, je reçois Olivier Gély. Bonsoir Olivier.
5: Et bonsoir.
4: Je crois que c'est clair, vous venez pas du nord de la France.
5: Ah non, l'accent, j'ai le package.
4: Ça fait plaisir, ça fait du bien, c'est chantant ça.
5: Ouais.
4: Mais alors du coup, c'est marrant parce que vous venez de Perpignan. Quand vous vous baladez un peu partout en France, vous êtes choqué par les accents que vous pouvez découvrir des uns ou des autres?
5: Mais c'est surtout l'inverse. Chaque fois que je viens, ouais, ou que je parle, ou que je pars en visite dans un village qui est, ou une ville qui est au-dessus de Narbonne,
4: ouais,
5: ben déjà on me dit, ah, toi...
4: Ah ouais.
5: Toi, t'es du sud.
4: Et d'aussi près que ça, entre Narbonne et Perpignan, ah déjà, ouais, on repère la différence.
5: Narbonne, c'est le nord. Hein,
4: ouais. Non. Orange, c'est le pôle nord. Pour vous, Lyon, c'est...
5: Ah ben, c'est notre pays, déjà.
4: Ouais. Oh là là. Bon, je suis heureux, en tous les cas, de vous accueillir sur toutes les locales du réseau ici. On va en parler d'ici 21h, mais on va juste se dire un mot sur le fait que vous êtes le créateur de Payotte. Je l'ai dit, c'est une jeune marque d'espadrilles que vous portez au pied.
5: Oui, c'est ça, exactement. Toujours, je ne les lâche jamais.
4: Alors, d'espadrilles, on le découvrira tout à l'heure. Mais vous avez su réinventer finalement quelque chose d'assez ancestral, hein, un produit, ouais, qui date pas d'aujourd'hui, avec une espèce de modernité aujourd'hui. Vous avez 1500 modèles différents.
5: C'est ça, j'ai plus de 1500 produits d'espadrilles différents sur notre site internet, avec des matières totalement différentes qui vont du 28, de la pointure 28 jusqu'au 50. Donc voilà, c'était un faux départ qui m'a donné cette chouette idée et du coup, je suis parti un matin avec...
4: Alors attendez, vous allez trop loin, parce qu'on va rembobiner finalement votre vie. Et ça commence maintenant. Et découvrir ensemble qui vous êtes et faire ce voyage. Vous allez trop vite en besogne.
5: Allez, allez.
4: Premier lieu, c'est donc Perpignan. Vous êtes né là-bas? Vous avez...
5: Exactement. Je suis né là-bas. Je suis né à Perpignan en 1985, le 7 janvier.
4: Ouais.
5: Et je suis originaire d'un petit village qui est à 40 km de Perpignan, Saint-Paul-de-Fenouillet. De 1300 habitants.
4: Ouais, alors c'est tout petit village. Ouais. Perpignan, vous irez un petit peu plus tard parce que c'est un peu la grande ville pour vous, mais Saint-Paul-de-Fenouillet, c'est comme ça que vous le prononcez.
5: Ouais, c'est ça.
4: Région Occitanie, Pyrénées-Orientales. Vous grandissez là-bas, c'est toute votre enfance.
5: Exactement. J'ai fait la maternelle, le primaire, le collège. Donc moi j'ai grandi là-bas, entre la vigne et la garrigue. Donc entre les. C'est vraiment une vallée, on appelle la vallée des Fenouillèdes.
4: Ouais.
5: Donc mes parents sont vignerons. Donc
4: vous avez vécu dans les vignes, quoi.
5: Exactement, moi les vendanges, je les connais. Écraser le raisin avec les pieds, je l'ai déjà fait.
4: Ouais.
5: Voilà, donc je suis le seul de la famille qui n'ait pas pris cette voie. Mais je suis pas parti bien.
4: Alors, tous les autres font exactement, ont suivi les traces de votre papa.
5: Ouais, c'est ça.
4: Les vignes.
5: Exactement.
4: Et vous, vous aviez pas envie?
5: Alors moi, j'adorais ce savoir-faire, mais c'était pas ce que je préférais. C'est vrai que quand même, c'était un métier où je les voyais, ils étaient assez seuls. Donc partir en plein hiver, aller faire la taille pour 45 hectares de vignes, c'était pas le mon C'était pas mon kiff préféré.
4: Bon, ouais, vous aviez un autre destin.
5: Voilà, c'est ça, exactement.
4: Vous grandissez avec quel décor au-delà des vignes? Vous viviez dans une grande maison? Ça ressemble
5: alors,
4: à quoi?
5: Alors, on avait une maison classique, on la vivait dans un lotissement, mais moi, juste à côté de chez moi, j'avais vraiment la rivière, j'avais cette odeur des herbes du matin, j'avais vraiment le chant des oiseaux. Et nous, on était, voilà, quand j'ai commencé à avoir à partir de 10 ans, on commençait à partir faire des cabanes. On vivait vraiment dans la nature, hein, on se faisait des super goûters avec les copains. Et moi, j'ai grandi vraiment dans la nature, quoi. La forêt, aller chercher les champignons avec mes grands-parents, voilà, me balader au bord de la rivière, aller pêcher. Donc vraiment, voilà, ça c'était vraiment mon quotidien jusqu'à que je parte du collège et que j'aille directement vers Perpignan.
4: Je fais un silence volontairement parce que je crois que vous aimez le silence, Olivier Gély.
5: J'adore.
4: Si vous ne parlez plus jusqu'à 21h.
5: Ah, mais il faudrait se sentir derrière.
4: Oui, mais alors c'est vrai que c'est quelque chose. Si je vous demandais le lieu où vous aimez vous ressourcer, peu importe le lieu, du moment qu'il y a le silence, quoi.
5: Ah ouais, c'est ça. Et surtout Saint-Paul. À Saint-Paul, il y a cette odeur qui me rappelle mon enfance où je me ressource quand j'y vais. Et ouais, franchement, je me régale. Il y a encore ma famille et du coup, quand je vais les voir, c'est vraiment un moment de communion avec moi-même et mon enfance.
4: Vous parliez de la forêt, vous parliez des odeurs, il y avait pas un château ou des châteaux un peu cathares
5: Oui, il y a les châteaux cathares là-bas.
4: Et bien sûr.
5: Ma mère, elle est vraiment originaire de Saint-Paul-de-Fenouillet et mon père, toute sa famille, elle est originaire à 5 km, un petit village qui est juste à côté qui s'appelle Maury.
4: Oui.
5: Donc c'est là où ils ont toutes les vignes. Et là, il y a vraiment aussi encore dans une vallée où il y a tous les châteaux cathares, avec le château de Kérébus qui domine en fait le village de Maury et qui surplombe en fait toute la vallée des Fenouillèdes.
4: Est-ce que vous avez conscience quand même que c'est génial comme enfance? C'est un décor qui est extraordinaire.
5: J'étais content, mais j'en ai pris conscience plus tard.
4: Ah ouais, parce que c'est un théâtre dont on rêve tous, quoi. Voilà, les cabanes, la forêt, on n'a pas tous eu la chance d'avoir
5: mais c'est ça. Ben je sais pas. Ben moi, c'est quand j'ai grandi que je me suis aperçu.
4: Évidemment.
5: Mais moi, je me suis aperçu de la chance que j'avais, quoi.
4: L'école. Alors, avant le collège, il y avait une école primaire. Vous vous souvenez de votre école primaire?
5: Ouais, c'est toujours été à Saint-Paul.
4: Toujours à Saint-Paul. Toujours à Saint-Paul. Il y avait un nom cette école ou pas?
5: Alors, c'était le collège Joseph Calvin.
4: Ah, donc, le collège faisait la maternelle.
5: Exactement, il faisait tout.
4: Ok, jusqu'au lycée.
5: Alors, jusqu'au collège.
4: En tous les cas, jusqu'au collège. Et alors, ce sont de bons souvenirs pour vous, parce que vous dites, voilà, c'est un endroit ensoleillé, c'est un endroit chaleureux. Et c'est vrai qu'on parlait de votre décor, mais suivre les cours et aller à l'école quand il y a tout ça autour, c'est pas mal aussi. Hein.
5: Ah oui, surtout que pour nous, presque la journée a commencé quand l'école était finie. Hein. Donc, on se retrouvait directement avec les copains, même quand on était plus jeunes, et on se disait, ce soir à 17h, on se retrouve, on va aller faire des cabanes, on allait se préparer le petit goûter.
4: Ouais.
5: Voilà, on était vraiment. Et puis, en fait, tout le monde se connaît. Donc.
4: Viendra Perpignan un petit peu plus tard. Et là, alors, c'est un peu plus dur parce que vous allez devoir sortir de votre village pour. Alors, c'est pas loin.
5: C'est pas loin.
4: Ouais, mais c'est la ville, quoi.
5: Mais c'est ça, on passait de 300 élèves à 2000.
4: Et ça fait mal.
5: Et ça change. C'est un gros changement de vie. Donc après, c'est vrai que le soir après, quand vous êtes à Perpignan, vous n'allez pas faire des cabanes. Mais ça a été un changement qui fait évoluer et qui fait voir autre chose aussi.
4: Vous dites que c'était comme dans une série télé, là, toute cette période.
5: C'était une série télé parce que nous, on arrivait, nous, on voyait que ça à la télé. Regardait, voilà. On est de l'époque de Beverly Hills et du coup, quand on est arrivé à Perpignan, on a commencé à avoir un peu ce monde-là. Ouais. Et donc, c'était chouette.
4: Vous m'envoyez une carte postale. Quelle photo vous choisissez sur la carte postale de Perpignan?
5: Alors, une carte postale de Perpignan?
4: Ouais.
5: Alors, moi, j'enverrai le Castillet. Le Castillet.
4: Ah ouais?
5: Ouais.
4: C'est quoi?
5: Le Castillet, c'est une forteresse qui est en plein milieu du centre-ville de Perpignan, qui avait des briques rouilles, un peu comme style, un peu la ville de Toulouse. Et qui était une forteresse, en fait, c'était un passage à l'époque quand il y avait la muraille qui était tout autour de, autour du palais des rois de Majorque.
4: On va reparler de Perpignan et de Toulouse parce que c'est aussi une ville dans votre carrière et votre vie, votre évolution professionnelle.

0: partie du vivant. Et cet amour pour la nature a commencé très tôt.
1: C'est tellement tôt que j'en ai pas le souvenir. Ma mère me racontait que à l'âge de 4 ans, je pouvais bloquer une heure devant une fourmilière. J'étais toujours été attiré par ce qui vivait, ce qui bougeait autour de moi, quoi.
0: Et comment il a appris la vie des insectes, des amphibiens, des reptiles? Eh ben, en lisant, en marchant dans la garrigue, en rencontrant des passionnés. Et donc, l'idée pour Pascal, eh ben, c'est de rendre accessible ce monde. Eh ben oui, parce que quand on ne connaît pas le vivant qui nous entoure, eh ben, on peut parfois avoir des préjugés. Très bon exemple avec une rencontre qu'il a faite près de la ville d'Anduze.
1: Une dame de Poissy-Cojac qui m'appelle à 9h30 du matin. Elle a découvert sur le mur de sa cuisine une araignée énorme, toute noire, et une autre à moitié mourante dans une flaque d'eau devant chez elle. Donc elle me décrit cette araignée, je voyais vraiment pas ce que c'était.
0: Et voilà, fin de l'histoire. Non, pas du tout.
1: J'étais récupéré cette araignée, et à ma grande surprise, j'ai vu que c'était une mygale. C'est une mygale, mais beaucoup trop grosse par rapport à... Parce que des mygales, on en a de présentes dans la région, mais elles sont toutes petites. Elles mesurent, le femelle mesure 2 cm, le mâle 1,5 cm. Celle-ci, elle faisait 3 cm de corps et 7 cm d'envergure.
0: Et là, il se passe quoi dans notre tête à ce moment-là? Eh bien, on a peur parce que Pascal a prononcé les mots araignée et mygale et qu'on a cette image de ce monstre qui va nous dévorer. Eh bien, pas du tout, en fait. Nous sommes en présence d'une macrotelle Calpiana, originaire d'où? Du sud de l'Espagne, d'Andalousie. Comment s'est-elle retrouvée là? Probablement en voyageant avec des oliviers. Mais revenons à nos moutons, c'est une mygale. Alors du coup, on panique?
1: Il n'y a vraiment pas de quoi avoir peur parce que c'est une mygale qui est très discrète et qui n'est pas du tout dangereuse comme sa cousine australienne.
0: Eh ben voilà. Non, l'immense majorité des araignées n'est pas dangereuse. Tout va bien. Et donc, qu'est-ce qu'on retient? Eh ben peut-être que quand on apprend à connaître la fourmi qui vit juste à côté de chez nous, on se rend compte une nouvelle fois que le monde vivant dans lequel on vit est une merveille. Merci ici Carl Lozère et Pascal Nardi, éducateurs environnement.
2: Merci beaucoup Benoît Prospero, Olivier Joly, vous qui êtes un amoureux de la nature et de la forêt, vous en avez croisé des araignées, je pense, à des fourmis.
3: Oui, des araignées, même à la maison.
2: Hein.
3: Oui. Et n'importe où.
2: Vous n'avez pas peur, ça?
3: Non, ça va. Bon, après, tout n'est pas la taille, bien sûr.
2: Bon, en même temps, vous avez des bonnes chaussures.
3: Les araignées ne sont pas que par terre. Hein.
2: Non, il ne faut pas tuer les araignées, c'est très important pour le monde des vivants et notamment pour les moustiques. Voilà, parce qu'elles mangent les araignées.
3: Et c'est très très bon pour les vivants.
2: Exactement. Il est le créateur de Payotte et on va en savoir davantage sur sa société, son entreprise, son idée finalement. Olivier Gélier, votre invité ce soir jusqu'à 21h dans Il n'y a pas que Paris dans la vie.
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2: Et un petit peu de musique avec Patrick Fiori et Toutes mes peines sur Ici.

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2: Avec Olivier Gély, votre invité qui est formé d'idées, c'est un créatif, donc un créateur. Sa marque Payotte est une jeune marque d'espadrilles, née à Perpignan, comme lui, hein, entre la fraîcheur des Pyrénées et la douceur de la Méditerranée. C'est son parcours que l'on raconte ce soir dans Il n'y a pas que Paris dans la vie. On vous a laissé à Perpignan, au lycée, en train d'attendre le bus, ce que vous faisiez tous les jours, ou en tous les cas souvent, pour rentrer à Saint-Paul.
3: Et c'est ça, tous les jours, ben, je prenais mon bus de Saint-Paul. À 6h20 du matin pour arriver à 8h en cours.
2: C'est tôt ça.
3: Ouais, ça pique.
2: Ça pique. Si on va à Place de la République, qu'est-ce qu'on voit ?
3: Ben, les cafés. C'était là où on attendait. C'était là où on se réunissait avec tous les copains. C'est là où on a passé des belles après-midi ensoleillés à se demander qu'est-ce qu'on allait faire de notre vie. Mais c'était chouette.
2: Ouais. Café de votre adolescence, il avait un nom d'ailleurs, ce café ?
3: Le Café Rep, on l'appelait.
2: Ah, voilà. Il existe toujours ?
3: Ouais, il existe toujours. Ouais. Il existe toujours, il est toujours en place.
2: Vous y retournez de temps en temps ?
3: Ouais, c'est ça. Voilà, ça s'appelle le Petit Mocha maintenant. Ça a été le Petit Mocha, mais c'est vrai que ça fait un petit moment que je suis pas allé en ville. Mais c'était quand même, c'était la place Rep, ouais. On disait.
2: La place après, la place de la République.
3: Ouais, c'est ça.
2: Alors, votre papa, il était dans les vignes, hein, vous l'avez évoqué tout à l'heure. Donc, il travaillait beaucoup, partait pas beaucoup en vacances, mais
3: non.
2: Il y avait une maison familiale.
3: Ouais, l'été. C'est ça, exactement. On allait quasiment toutes les personnes qui habitaient dans la vallée allaient directement au Barcarès.
2: Ouais.
3: Donc le Barcarès qui
2: c'est la plage,
3: ouais c'est ça exactement, c'est un bord de plage, c'est vraiment aller à c'est à 45 minutes de Saint-Paul. Donc on partait avec la remorque remplie de toutes les
2: avec la remorque.
3: On était dans le petit Santana, ouais. Je m'en souviens, et mon frère on était derrière. À cette époque-là, il n'y avait pas de ceinture, il y avait rien. Donc on montait directement dans le coffre et on regardait si la remorque était là jusqu'à destination. Donc ouais, c'était quand on arrivait là-bas, on passait un mois et demi au bord de la plage.
2: Un mois et demi, ah oui, c'était bonnes vacances.
3: Ouais ouais. Ben nous après, mes parents des fois rentraient parce qu'ils devaient la récolte commençait. Où les vignes commencent à se réveiller un petit peu.
2: Alors,
3: pour les vendanges.
2: Qui s'occupait de vous, du coup ?
3: Ben, moi, j'étais mon grand frère.
2: Ah oui.
3: Et j'ai un grand frère.
2: D'accord, ouais, c'est ça. Grand frère.
3: C'est ça, exactement.
2: Il y a une plage, on a écouté un peu la mer, là. Il y a une plage, Marcon.
3: Exactement. Et il y a la mer juste à côté, on l'appelle, ouais. Nous, on allait se baigner à La Bouchure, c'était donc le poste numéro 1. Donc, on partait à pied, on était pieds nus. Nous, on avait la mer à même pas 200 mètres, quoi. Donc,
2: un peu de pêche, parfois, je sais pas, vous preniez un bateau, vous avez l'occasion peut-être plus tard.
3: Non, alors la pêche, oui, on y allait, mais on allait directement à l'embouchure. On préparait les cannes, sachant que j'ai encore ce souvenir, quand même, ma mère. On était parti au marché pour aller acheter une canne, je crois qu'on avait acheté une canne pour attraper un thon alors qu'on pêchait la truite.
2: Ah ouais.
3: Donc
2: c'est un peu plus lourd.
3: Ouais ouais, donc c'était vraiment, il y a des petits passages comme ça dans notre vie qui est marquant. Ouais. Et ça c'est un beau souvenir, j'ai encore gardé.
2: Le Lydia, c'est un bateau.
3: Ouais, c'est ça. Alors mais moi la maison chez qui on allait, c'était à l'opposé du Lydia, ouais. Parce que le Barcarès c'est vraiment étendu.
2: D'accord.
3: C'est vraiment un village qui est étendu le long du littoral et qui est assez vaste. Et le bateau, le Lydia, il est
2: c'est
3: disposé.
2: Un bateau restaurant, c'est
3: alors,
2: ça.
3: Alors le Lydia il était donc il est arrivé il y a un petit moment, donc bien avant que je sois là, et il était posé en plein milieu, en bord de sur le sable.
2: Ouais,
3: et en fait, ils l'ont gardé, ils en ont fait un casino et un restaurant.
2: C'est ça. Vous avez des souvenirs de pique-nique le soir, très nombreux.
3: Oui, c'est ça.
2: Sur place. Hein,
3: ouais. Non, moi j'ai là-bas. C'est vrai qu'on allait, comme on avait la plage à 200 mètres, c'est vrai que le soir, on se préparait, mes parents, on préparait le petit pique-nique et on allait avec toute la famille manger directement sur le sable. Mais après, moi, les souvenirs que j'ai là-bas de manger, c'était vraiment aller à la cargolade, quoi.
2: Ouais.
3: Ah ouais.
2: C'est quoi?
3: La cargolade, c'est les petits escargots comme ça à la grille avec avec la petite chauffée avec le lard.
2: Ouais.
3: Moi, c'est le
2: pouf,
3: top.
2: Pouf, pouf, pouf.
3: Ah ouais, c'est le poivre.
2: 21h, moi, j'ai
3: c'est
2: pas encore
3: poivre,
2: dîner.
3: Hop, bien grillé.
2: C'est important. Dites donc. Et alors sinon, l'hiver, vous alliez à Font-Romeu.
3: Exactement. Voilà, avec les copains, nous on a la chance d'avoir une région où on peut en une heure on peut aller à la plage et de Saint-Paul, et autant on peut aller en 45 minutes, on peut aller faire du ski. Donc on allait à Font-Romeu. C'était un village qui est basé dans les montagnes où il y a vraiment les pistes, et donc du coup on allait faire du ski là-bas.
2: Ouais.
3: Donc on partait une semaine avec les copains. Donc on avait pile poil la maison en face le four solaire, et c'est des beaux souvenirs que j'ai là-bas, parce que du coup nous je le dis encore, on avait une chance extraordinaire de pouvoir partir une semaine à la montagne et une semaine genre, en tout cas après quand j'ai grandi, une semaine avec les copains à la mer. Donc c'est vraiment c'est vraiment des beaux souvenirs. Et la montagne, moi j'adore, parce que quand c'est l'hiver, la fraîcheur, on pouvait aller se balader en forêt, on allait aux champignons, on allait, qu'est-ce qu'on allait faire, de la luge, on faisait de tout quoi.
2: Alors on part beaucoup de plaisir, mais à un moment donné il faut penser à travailler.
3: Ouais, c'est ça.
2: Les études, bon, le bac au réussi c'est pas trop, mais il y a un BTS qui arrive, un premier boulot en alternance dans une boutique à Perpignan.
3: Ouais, c'est ça.
2: C'est quoi comme boutique?
3: En fait, si vous voulez, moi j'ai raté trois fois mon bac, donc je sais
2: pas. Je vous ai laissé dire à part.
3: Il y a pas de souci. J'ai raté trois fois mon bac et le truc c'est que je savais plus trop quoi faire. Mes parents me disent mais qu'est-ce que tu vas faire? Tu vas partir à la vigne et tout. Donc c'était pas trop ma destination préférée. Et je me suis retrouvé que ça il faut pas trop le dire, mais j'ai fait un petit faux diplôme pour être accepté en alternance en BTS.
2: C'est moche.
3: Ça a marché. Voilà, un peu à la débrouillard. Et ça a marché. J'ai été pris. Au bout de, j'ai trouvé mon alternance en même pas deux heures. Mes parents me croyaient pas. Je dis mais si, j'ai trouvé une boutique qui me prend l'alternance. Donc j'ai commencé l'alternance dans cette boutique de vêtements qui était en plein centre-ville de Perpignan. Et j'y suis resté 10 ans. Au bout de 6 mois déjà, à l'école s'est aperçu que j'avais pas le diplôme. Donc du coup ils m'ont dit qu'il fallait que j'arrête ou que je fasse autre chose. Et donc du coup, comme j'avais bien travaillé, ma patronne m'a dit tu sais quoi, je te prends un CDI. Et du coup 19 ans j'ai été pris en CDI dans cette boutique et je suis resté 10 ans là-bas.
2: Et vous y repassez, je sais, souvent devant cette boutique.
3: Ouais, c'est ça, exactement.
2: Sauf que vous allez aller ensuite travailler dans une autre boutique, si j'ai bien compris.
3: C'est ça.
2: Dans un centre commercial. Et on gardait ça pour
3: dans
2: quelques minutes. Et c'est là où tout va se déclencher. C'est là où il va se passer quelque chose qui est un faux départ. Je vous l'ai annoncé tout à l'heure. Et qui fait qu'il a réussi à inventer quelque chose qui fait que c'est cartonne aujourd'hui et que il est devenu chef d'entreprise. Hein, c'est Olivier Gély. Alors ça tombe bien qu'on parle d'entreprise parce que ici, Ça Entreprend nous propose aujourd'hui de découvrir un jeune entrepreneur qui s'est lancé dans une aventure pour sauvegarder une tradition, Olivier. Un indice, cela concerne un fruit d'automne que l'on adore déguster à l'approche de l'automne. Où est-ce que vous nous emmenez alors du coup, Catherine Kikandon?
4: À Dournazac, à une 50aine de kilomètres de Limoges, on aime les châtaignes.
5: M'a filé une beigne, j'ai filé un marron, m'a filé une châtaigne.
4: Pas celle-là évidemment, mais celle qui se mange. Et pour cela, il y a Nathan Bula qui fait un drôle de métier, il est blanchisseur de châtaignes. Oui, parce qu'on ne mange pas directement une châtaigne tombée de l'arbre. Vous pouvez donc venir le voir avec votre propre récolte de châtaignes qui sont blanchies sous vos yeux.
6: Le blanchiment manuel, c'est un travail assez compliqué et très très long en fait. C'est mécanique, c'est à la flamme. Donc on vient brûler la châtaigne. Comme ça, ça fait éclater la première peau. Et après, la deuxième phase, c'est dans une parmentière, on appelle ça. On vient enlever la petite peau marron qui est dessous, qui amène ce côté amer de la châtaigne. Donc nous, on vient l'enlever. Et à la fin de ces deux étapes, on a la châtaigne blanchie propre.
4: Et tellement propre que vous pourrez la déguster en sortant.
7: Miam, miam.
4: La machine peut travailler plus de 100 kilos par heure. Ça en fait des châtaignes. Une machine que Nathan a fait fabriquer spécialement par un artisan. Nathan a débuté il y a seulement un an. Militaire, il se laisse convaincre de reprendre cette activité.
6: En fait, c'est la mairie qui est venue nous voir. Comme nous, on ramassait déjà. On avait déjà la machine pour ramasser. La mairie est venue nous voir pour éviter de perdre cette tradition en fait qui est là depuis plus de 30 ans à Dornazac. Du coup, on a accepté et on s'est aperçu que en fait il y avait pas mal de personnes du village que ça intéressait de participer à cette aventure avec nous pour justement ne pas perdre cette tradition.
4: Tradition qu'il perpétue avec son papa Marc qui travaille avec lui. Depuis le début, ils ont blanchi plus de 20 tonnes de châtaignes, pas mal. Et il se consacre désormais entièrement à son activité qu'il développe. Depuis peu, il propose de la crème de marron, des châtaignes cuites sous vide, des châtaignes grillées et des châtaignes cuites à l'ancienne, c'est-à-dire au toupie. C'est une marmite en fonte traditionnelle à trois pieds.
8: Miam miam.
9: J'y goûterai bien.
4: Pour blanchir vos châtaignes, sachez que la période est limitée. Cette année, c'est de fin septembre à début novembre et c'est sur rendez-vous. Plus d'infos sur la page Facebook Le Châtaignier de l'arbre à l'assiette. Merci à Nathalie Colle d'ici Limousin pour cette idée gourmande. Ici, ça entreprend en Haute-Vienne avec Le Châtaignier de l'arbre à l'assiette pour des châtaignes in the pocket.
2: Bon, Olivier Gély, vous aimez la crème de marron?
3: J'adore.
2: C'est vrai?
3: Non, mais là, j'ai envie de me remettre à table.
2: Oui, déjà que vous avez parlé des spécialités de chez vous, de Perpignan, là, c'est vrai qu'elle est bientôt 21h, c'est pas sympa pour tous ceux et celles qui ont envie de manger. On va se retrouver dans quelques minutes, on va comprendre comment vous avez pris des décisions importantes. Juste raconter, vous arrivez dans un magasin dans lequel vous travaillez, avec deux espadrilles, puisque Payotte aujourd'hui c'est des espadrilles. Mais à l'époque vous arrivez avec deux espadrilles, sauf que...
3: Il y en a une en 41, et le pied droit il est en 43.
2: Et à partir de là, il va se passer quelque chose. Restez avec nous, il va nous le dire. Son parcours, ce soir, se raconte dans Y'a pas que Paris dans la vie avec notre invité, Olivier Gély, sur ICI.
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2: Avec une nouveauté pour vous faire plaisir, Teddy Swims sur ICI.

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15: Les temps changent, c'est le nom de la réunion publique d'information organisée par la commune de Felletin pour construire avec ses habitants son plan d'adaptation communale au changement climatique. Actions et anticipations sont au programme. La réunion publique de lancement, c'est mercredi 7 octobre à 19h à l'espace Tibord du Chalard à Felletin. Plus d'infos sur le site de la mairie felletin.fr. La 9e journée du patrimoine roulant, le rassemblement de véhicules anciens organisé par l'association Gastromobile Club Gouzonné. C'est ce dimanche 20 septembre sur le champ de foire de 10h à 18h. Et en raison de cet événement dans la commune, la mairie de Gouzon vous informe que la circulation et le stationnement seront interdits sur le champ de foire, ainsi que dans les rues à proximité de 6h à 19h. Les riverains des rues d'Alcantara et de la promenade devront prévoir de stationner leur véhicule hors de la zone s'ils veulent l'utiliser dimanche. Continuez à nous donner vos infos sur le WhatsApp 05 55 52 37 38.
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8: Chaque jour, un invité raconte son parcours, raconte les lieux, la cartographie personnelle de sa ville. Et le créateur de Payotte, ça c'est une idée venue de Perpignan, presque par hasard pour ce jeune entrepreneur et créateur, Olivier Gény, est avec vous ce soir jusqu'à 21h. Ses premiers pas dans l'art de vivre à la française, c'est maintenant. Alors, je refais le match, Olivier. Pour ceux qui nous rejoignent, on est à Perpignan, c'est là où vous vivez aujourd'hui, c'est là où vous êtes né, même si vous avez grandi, à une quarantaine de kilomètres à Saint-Paul. Vous partez travailler un jour avec deux espadrilles, qui ne l'a jamais fait, tout le monde, en allant, voilà, ouais. On va travailler en espadrille, 41 et 43, c'est, alors, vous faites combien?
16: Et moi, je suis du 41.
8: Alors, c'était avec qui, le 43?
16: Il y avait des montagnes d'espadrilles. Donc, des fois, l'été. J'avais à la maison, j'avais entre les potes et tout ça, on se retrouvait, et j'avais montagne d'espadrilles, surtout que.
8: Attends, vous savez pas qui remercier, finalement?
16: Ah non, qui je suis parti un peu à la va-vite. Je suis un peu à la va-vite, comme ça. En plus, on était plein de potes et tout. J'avais plein d'amis à la maison. Et on s'est retrouvés, et je suis parti, j'ai dit, bon, je vous laisse, je pars travailler. Et je suis parti un peu à la rapide. Et j'ai pris deux paires d'une espadrille noire. Et donc, du coup, quand je suis arrivé au travail, j'ai dit, oh non, je me suis trompé. Alors, du coup, j'ai dit, ben, ce soir, je vais customiser mes espadrilles.
8: Okay.
16: Je vais les personnaliser pour retrouver mes paires plus facilement.
8: L'idée, donc, elle est là.
16: Elle est là. Donc, le soir, je rentre, je prends de la peinture et je commence à faire des dessins sur mes espadrilles.
8: À peinture.
16: Voilà, c'est ça. Et du coup, je commence à retrouver mes paires plus facilement. Le lendemain, quand je suis arrivé au travail et à la boutique, les clients commençaient à me demander, mais où tu sais que t'as acheté tes paires d'espadrilles? Je leur ai dit, ben, c'est moi qui les ai fait de la peinture. Et ils me disent, ben, si on t'amène une paire d'espadrilles, est-ce que tu peux nous faire la même chose? Mais j'ai dit, il y a pas de souci. Donc, j'ai commencé à en faire 10, 20, 30, 40, 60.
8: Au départ, c'est pour les potes et un peu pour les clients.
16: C'était pour les clients.
8: Voilà.
16: Donc, je me suis dit, ben, attends, je vais quand même m'intéresser à la fabrication d'espadrilles. Et c'est là que je me renseigne sur Internet et je trouve un atelier qui était basé à Saint-Laurent-de-Cerdan, pas très loin de chez moi.
8: Moléon?
6: c'est ça?
16: Non, alors c'était pas Mauléon au départ, c'était juste dans la vallée, près de chez moi, à peu près, c'était à 20 km de chez moi. Et je me retrouve que, en fait, ils ne pouvaient pas fabriquer plus d'espadrilles.
6: Attendez, je vous arrête. C'est-à-dire que sur un coup de tête, parce que 10-15 personnes vous disent c'est top, dans votre tête, vous dites je vais entreprendre.
16: Exactement.
6: Je vais aller plus
16: loin.
6: Alors,
16: c'est pas que je vais entreprendre, parce qu'au départ, on ne sait pas qu'on entreprend. Parce que j'étais entrepreneur malgré moi, je ne savais pas. Je me suis dit, tiens, j'ai commencé à s'appeler les espadrilles Plaise, ce que je customise.
6: Ouais.
16: Comment fabriquer une paire d'espadrilles? Point. Et ça va s'arrêter là.
6: Okay.
16: Pas d'idée plus. Voilà.
6: D'accord.
16: Et du coup, je trouve un atelier qui était basé à pas très loin de Perpignan. Après le boulot, et je me retrouve que en fait, voilà, le stock limité, ils ne pouvaient pas fabriquer plus, et du coup, je me retourne vers le Pays Basque. Et me voilà contacté, je contacte un atelier qui était basé à Montléon-Lichard, dans le 64.
6: Ok.
16: Et qui me disent, il n'y a pas de souci, tu peux nous envoyer tes fichiers, et puis nous, on va.
6: C'est-à-dire qu'ils ont été séduits par l'idée?
16: Ah ben en fait, ils m'ont dit, ils ne les avaient pas vus encore. Mais ils m'ont dit, envoie-nous tes fichiers par mail, et puis nous, on va les imprimer. Je dis ok, mais moi je sais pas dessiner à l'écran, quoi. Je sais pas dessiner sur ordinateur. Je sais dessiner à la main. Il me dit à la main c'est compliqué parce que nous on pourra pas les reproduire. Ok, j'ai pris Paint et j'ai commencé à dessiner dessus. J'ai dessiné 7 modèles que je leur ai envoyés et j'avais un petit peu zappé. Et un mois et demi après, je reçois un colis à la maison. Je dis mais qu'est-ce que c'est ce colis? Et quand j'ouvre, je vois mes 7 paires d'espadrilles et ce que j'avais à l'écran, c'était exactement la même chose que ce que j'avais sur les espadrilles. Donc à partir de là, je me suis dit tout ce que je peux imaginer, je peux le mettre sur les espadrilles. Et j'appelle mon travail, je leur dis je prends un jour sans solde. Pendant la journée, je crois que j'ai dessiné plus de 100 modèles d'espadrilles.
6: Ah ouais?
16: Ah, je me suis. Mais j'ai adoré faire ça.
6: En une journée?
16: En une journée, je fais. Bon, alors il y avait de tout.
6: Prenez une journée de RTT, vous, et vous produisez 100 modèles.
16: 100 modèles
6: d'espadrilles. Comme ça, vous êtes
16: génie. Voilà, je suis comme ça. Mais c'était tellement un régal.
6: Ouais.
16: Satisfaisant. Je me suis dit génial, je fais ça. Et puis petit à petit, je me suis dit il faudrait que je crée une marque d'espadrilles. Ça serait sympa quand même de communiquer sur les réseaux sociaux et de les vendre sur Internet. Donc pas d'argent en poche. Je vais voir la banque et je leur dis voilà, je veux créer une marque d'espadrilles et vendre mes modèles d'espadrilles sur mon site Internet. La banquière me dit je suis désolé monsieur Gély, mais les espadrilles ça existe déjà et ça se vendra encore moins sur Internet. Du coup je me lève du bureau.
6: D'autres banques?
16: Comment?
6: Vous faites plusieurs banques?
16: Non, même pas, parce que j'avais pas encore j'avais pas pensé à ça.
6: Bon, en tous les cas, vous essuyez un refus, là.
16: Ouais. Le premier, donc du coup, je me lève et du bureau jusqu'à la voiture, je me dis, mais qu'est-ce que c'est que je pourrais vendre pour acheter mon premier stock d'espadrilles? Et quand j'arrive devant la voiture, je dis, j'ai ma voiture. Donc, je vends ma voiture à 5000 euros.
6: Vous êtes fou!
16: Je vends ma voiture.
6: Vous vous rendez compte de la folie quand même à ce moment-là? Vous vendez votre voiture, vous savez pas, vous, c'est clair dans votre tête, mais vous savez pas si ça va marcher.
16: Bah oui, mais
6: vous vendez une voiture.
16: Il y a des choses plus graves. Donc je vends ma voiture.
6: On se à pied quoi pour faire les 40 km entre Saint-Paul et Perpignan.
16: C'est pas très grave. Donc du coup, je vends ma voiture 5000 euros.
6: D'accord.
16: Et j'achète 4500 euros de stock. Je me garde 500 euros de côté, au cas où. Et,
6: malin.
16: Et je commence à communiquer sur les réseaux. Parce que de toute façon, quand on regarde, j'ai un parcours de personnes qui n'ont pas d'argent. Donc du coup, je vends ma voiture, je me dis, je pars avec 5000 euros, 4500 euros de stock, qu'est-ce que je vais en faire? Je vais communiquer sur les réseaux sociaux. C'était le moyen qui était gratuit. Et puis j'avais un petit peu de temps. Donc du coup, tous les jours, je mettais la paire du jour. Mais je me suis dit, mais il faudrait une marque. Il me faudrait quelque chose quand même. Alors au départ, je voulais l'appeler l'atelier de l'espadrille. Mais c'est vrai que ça faisait un peu trop simpliste pour moi.
6: Trop surligné. Quoi.
16: Ouais, c'est voilà. Et donc du coup, je me suis dit il faudrait que je trouve quelque chose d'autre. Mais quoi? Donc j'ai passé à peu près 3 semaines avant de trouver ce mot qui s'appelle paillote, parce que en fait, paillote, ça s'écrit P-E-2-L-O-T-E et ça veut dire peyote. Peyote, ça veut dire chiffon en catalan.
6: C'est chiffon, même peluche, un peu doudou.
16: Exactement.
6: Quoi.
16: Et les enfants dans les écoles catalanes appellent leur doudou un peyote.
6: Peyote.
16: Mais peyote, ça faisait trop catalan. Mais alors du coup, je l'ai écrit P-A-I-2-L-O-T-E. Et ça, c'était trop bien référencé parce que c'était par rapport aux paillotes de plage.
6: Ouais, qui s'écrit PAI
16: de ZLOTE.
6: Ouais.
16: Donc
6: de
16: le référencement OTE, ou de
6: TDF.
16: Il y a deux TDF. Ouais. Et du coup, c'était vraiment la paillote de plage. Et là, je me suis dit, c'est hyper bien référencé sur Google, donc il faudrait que je trouve autre chose. Du coup, je l'ai écrit PAYOTE.
6: Ouais.
16: Et du coup, au moins, quand on le prononce, on entend vraiment, ça fait penser vraiment aux vacances, l'été, la mer, le sable, le soleil. Et quand on comprend la signification qui vient du mot paillote, le chiffon, et qui vient du petit clin d'œil que j'ai fait à ma région.
6: Alors ça prend deux thés. Du coup, la paillote de plage.
16: La paillote de plage, c'est deux thés. Allez, ok, mais voilà.
6: On a vérifié. Donc,
16: en tout cas, sur paillote, je trouve ça pour les espadrilles, c'est qu'un thé.
6: C'est quand même fou, hein, votre histoire. Et ça va marcher. Ça va marcher. Alors ça marche. Au début, c'est compliqué. Ça va prendre quand même quelques années avant que ça se développe.
16: Oui, c'est ça. Ben, au début, je commence à communiquer. Entre temps, j'ai l'été. Je vends tout en 10 jours. Donc, je me retrouve sans plus d'espadrilles. Parce que dès l'été, en fait, j'avais pas mal communiqué sur les réseaux. Et du coup, il y a eu un gros pic de vente d'un seul coup parce que je les vendais aussi dans la boutique où je travaillais. Et les gens commençaient à venir dire je viens pas acheter des espadrilles, je vais acheter des paillotes. Et donc là, j'étais surpris. J'ai dit mais ah oui, parce qu'au départ, je ne disais pas que c'était moi. Je racontais pas ma vie par rapport à d'entrepreneur. Et c'est vrai que j'étais surpris de ça. Et je me suis retrouvé. En fait, à passer un an sans rien vendre, parce que l'hiver, moi, je pensais que les espadrilles, ça se vendait pas. Et je me suis lancé l'idée de se dire, pourquoi pas, je pourrais créer le plus grand sapin du monde en espadrilles. Donc, du coup, j'étais le seul à avoir créé ça. Et j'ai commencé à vendre plus de 1000 paires d'espadrilles à Noël en 3 jours.
6: Alors, gardez-en pour dans un instant, parce que de cette idée-là, de ce faux départ, il est chef d'entreprise, il y a 40 personnes qui travaillent pour lui, il y a plusieurs boutiques, vous allez le découvrir dans une poignée de secondes avec Olivier Gély. Est-ce que vous prenez souvent les transports en commun dans la région, ou dans votre région, de temps
16: en temps ? Alors, avant, quand j'étais jeune, oui, parce que du coup, pour aller à l'école.
6: Ouais.
16: Mais aujourd'hui, je ne le prends plus, parce que je travaille carrément mon habitation dans mon atelier.
6: Et bon, tant mieux, oui, on parle de cet atelier. Voilà. Alors, je vous parle des transports en commun dans les régions, dans vos départements, vous qui nous écoutez. Est-ce que vous savez combien ils vous coûtent chaque année ? Bon, il y a une ville en France où depuis la rentrée, pour une partie de la population, le calcul est très simple, ça ne coûte rien. Une mesure qui relance le débat sur la gratuité des transports et sur la possibilité ou non de l'étendre à tous. C'est une belle initiative. Robin Bernot et Sébastien Germain, on est dans le Sud-Est.
13: Dans les Alpes-Maritimes, plus précisément à Nice, les transports en commun sont désormais gratuits pour les plus de 65 ans.
17: D'un côté, c'est bien, mais est-ce que c'est pas discriminatoire pour d'autres personnes ?
13: Depuis le début du mois de septembre, les Niçois de 65 ans et plus n'ont donc plus à payer leur abonnement aux transports en commun. Il leur suffit de demander la carte gratuité, une mesure qui semble déjà rencontrer un certain succès, comme l'explique Bertrand Gassiglia, le président de Ligne d'Azur, joint par Sébastien Germain.
18: On avait la semaine dernière 20 000 personnes de plus de 65 ans qui ont pris la carte gratuité. Je pense que les chiffres qu'on aura dans quelques jours vont encore monter une progression très importante. Ce qui est intéressant à souligner, c'est que sur ces 20 000 personnes, 10 000 étaient déjà abonnés à Ligne d'Azur, mais 10 000 n'avaient pas d'abonnement à Ligne d'Azur, donc ce sont des gens nouveaux qui vont utiliser les transports en commun. Et ça, c'est aussi le but qui était recherché.
13: Alors ici, à Nice, la gratuité des transports en commun, ça marche. Mais vous, tiens, qu'en pensez-vous ? J'en ai discuté avec Chloé et Joséphine.
19: C'est bien dans le sens où, du coup, ça permet d'être gratuit pour des personnes âgées qui n'ont pas forcément les moyens ou même une bonne retraite. Mais un peu discriminatoire pour les jeunes qui n'ont peut-être pas aussi les moyens de payer des transports en commun ou quoi que ce soit. Ça peut vite faire partie du budget financier du mois. Il faut penser aussi au budget. Si tout le monde peut avoir le transport gratuit, ce qui est super bien, c'est... comment on finance ?
13: Ouais, Joséphine a raison, il faut faire attention au terme gratuit. En effet, si on ne paie rien en montant dans le bus ou le tram, il faut tout de même financer ces transports et bien souvent, cela passe par les impôts. La gratuité des transports en commun existe déjà dans plusieurs villes françaises comme Montpellier, Dunkerque, Niort ou encore Libourne. Mais si on élargit un petit peu notre regard, comment ça se passe ailleurs dans le monde ? Pour le savoir, j'ai rencontré Océane, elle est québécoise.
20: Au Québec, il n'y a pas énormément de personnes âgées justement qui prennent les transports en commun. Donc, possiblement, peut-être d'avoir cette option-là, ça les enlèverait de la route et donc peut-être un stress de moins.
13: Oui, parce que finalement, enlever une dépense qui peut représenter plusieurs centaines d'euros par an pour nos aînés, c'est aussi leur redonner un peu de pouvoir d'achat, tout en leur permettant de continuer à se déplacer et à garder du lien grâce aux transports en commun.
6: Merci beaucoup Robin Bernot et merci aux équipes de Ici Azur. Olivier Gély reste votre invité. On parlera peut-être de Lyon, de Biarritz, du Pays Basque. Voilà des villes qu'il a pu découvrir par l'intermédiaire de son entreprise, de sa création, de sa société aujourd'hui. Paillotes, ce sont les espadrilles customisées, on va vous les décrire parce qu'elles sont très très originales. Et Olivier Gély reste avec vous jusqu'à 21h dans Y'a pas que Paris dans la vie.
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6: Et Céline Dion qui, elle, en revanche, est à Paris à la Plénitude Arena de Nanterre, précisément pour cette série de concerts. On est quand même très fiers qu'elle ait choisi la France pour accueillir l'Europe entière. La voici sur Ici.

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2: Et Olivier Gély, il est né à Perpignan, il vit à Perpignan, il a créé Payotte, une marque d'espadrilles avec aujourd'hui plusieurs boutiques, une vision de l'art de vivre au quotidien, avec des matières simples et naturelles autour de produits de qualité fabriqués en France, cette France qu'il nous raconte ce soir sur Ici. Je ne sais pas si vous avez revu la banquière qui vous avait pas prêté d'argent et qui vous a obligé à vendre votre voiture, mais elle doit se mordre un peu les doigts aujourd'hui quand même.
3: Non, je l'ai jamais revu.
2: Oui,
3: je m'en souviendrai pas à la personne.
2: Sur une idée comme ça, et en même temps il fallait l'inventer, vous allez devenir chef d'entreprise. En tous les cas, c'est vrai quand je dis que vous gérez une quarantaine de personnes aujourd'hui.
3: Ouais, c'est ça, exactement. Ben, on a l'atelier, on a tout. Après, nous aussi on vend sur internet. Donc l'atelier est arrivé à partir de 2024 parce que au départ je travaillais avec mon prestataire qui était à Moléon-Lichard et qui a fermé en 2024 et donc du coup j'avais encore une grosse question à cette période-là, c'était où j'arrêtais, parce que du coup j'avais plus personne qui pouvait fabriquer mes espadrilles, c'était ça passe ou ça casse. Donc du coup j'ai pris la deuxième option, comme depuis le début, et je me suis dit tu sais quoi, je vais monter mon atelier, et c'est comme ça qu'aujourd'hui on est encore là.
2: Et il est à Perpignan l'atelier.
3: Et il est à Perpignan.
2: Et je sais que vous adorez être dans votre atelier, plutôt que dans les bureaux.
3: J'adore être dans mon atelier,
2: moi. C'est quoi, j'adore. C'est l'odeur, c'est de voir les gens comme ça.
3: Déjà l'odeur de la semelle. Ouais. Là j'adore ça. Et puis c'est un petit laboratoire de prototypage où j'arrive à m'épanouir à tout ce que je peux imaginer, créer. Et je suis là avec mes collègues de boulot et en train de toujours d'inventer des nouveaux prototypes d'espadrilles comme la pétanque par exemple.
2: Oui, alors la pétanque, voilà. Pour ceux qui l'ont remarqué ou découvert cet été, vous avez inventé un système d'aimant pour les feignants.
3: Ouais, c'est ça.
2: Qui ne veulent pas se baisser pour arracher le cochonnet, quoi.
3: Exactement, pour les pétanqueurs du dimanche.
2: Oui, ah bah oui.
3: Ouais, non, mais c'était super. Ouais. Ça, c'était une blague en plus. Au départ, on était avec des amis. Mais comme moi, je vis espadrilles, je mange, j'adore espadrilles.
2: Vous avez vous-même des espadrilles.
3: Ouais, exactement,
2: soir.
3: C'est ça. Et je me retrouve que, en fait, j'étais là. Je dis, à force de se le baisser, il faudrait que j'aie un aimant sur les espadrilles pour les ramasser. Et on commence un peu à déconner sur ça. Et je lui dis, tu sais quoi, à y être, je pourrais carrément mettre les accessoiriser et faire une spéciale pétanque avec la petite poche pour le cochonnet.
2: Ah oui, il y a la poche aussi.
3: Avec le mètre pour mesurer s'il n'y a pas des tricheurs.
2: Et de l'autre côté, je vois, c'est hallucinant.
3: Et un aimant à l'intérieur. Alors au départ, on l'avait mis sous la semelle, mais vraiment sous la semelle, l'aimant. Donc on ramassait tous les boulons qu'il y avait sur la piste pour jouer aux boules. Et donc du coup, on l'a mis sur le côté dans une petite poche et ça permet de ramasser la boule sans se baisser.
2: Alors je le vois, il y en a. Ambiance équipe de France avec les numéros de maillot des joueurs. Il y a des espadrilles pour l'apéro, donc en jaune et bleu, aux couleurs d'une célèbre boisson alcoolisée un peu jaune.
3: Il y en a fait aussi, il y a le décapsuleur. Vous avez le décapsuleur et la petite poche pour mettre la capsule aussi.
2: Ah ouais? Et super papa, super d'un côté, papa sur l'autre espadrille.
3: On a fait quoi? On a fait aussi en 2018, on a créé la première espadrille qui sent bon, parce qu'on avait beaucoup de remarques en disant, mais moi, une espadrille, je pue des pieds. Ouais. Ok, on a créé l'espadrille qui sent bon.
2: Et comment vous avez fait?
3: Et en fait, on a trouvé un laboratoire qui était basé à Montpellier. Donc du coup, je me suis rendu à Montpellier. En fait, on a travaillé avec eux et on intègre dans la toile des micro-capsules que, au frottement du pied, ça les casse et ça diffuse un parfum.
2: C'est pas vrai.
3: Et ouais, ce parfum, il est antifrongique, antibactérien, hydratant et ça sent le pamplemousse.
2: Magnifique.
3: On a créé aussi l'espadrille anti-moustique parce que bien sûr, toujours
2: ça
3: pareil. C'était la même chose, bien sûr. Au mois de juillet, on se fait bouffer par les moustiques.
2: Et alors, donc c'est de la citronnelle.
3: Et exactement. À base de citronnelle, on a créé ça. Donc du coup, ça repousse un peu plus les moustiques.
2: Fort.
3: On a créé les espadrilles
2: Elisabeth II. Elisabeth II.
3: Elisabeth II aussi.
2: Sur des espadrilles.
3: On a fait ça. Qu'est-ce qu'on a fait
2: Made in France. Vous avez fait les couleurs Made in France.
3: Ah bah oui, après, de toute façon, elles sont fabriquées à Perpignan, donc on peut pas être. Qu'est-ce qu'on a fait? Après, nous, on vend aussi l'hiver, donc elles sont fourrées. On a des collaborations. La seule boutique où je vends à Paris, c'est sur la Tour Eiffel. Donc ça, j'ai cette chance-là. Ouais. J'ai eu la Tour Eiffel que pour moi pendant 3 heures pour faire mon shooting.
2: C'est extraordinaire.
3: J'arrive de Saint-Paul, de 1300 habitants, et je me retrouvais sur la Tour Eiffel, bloqué que pour moi pour faire un shooting. C'était dingue.
2: Alors, vous avez justement pas mal voyagé, parce que du coup, votre métier, maintenant, vous l'avez dit, à Paris, à Montpellier, il y a Lyon aussi.
3: Il y a Lyon. À Lyon, je suis allé faire des salons. Et c'est vrai que j'ai visité Lyon, et c'est vraiment, c'est une belle ville.
2: Les Traboules,
3: où il faisait super chaud. Mais quelle chaleur! J'en pouvais plus. On était en plein été. Mais jamais aussi chaud là-bas que même à Perpignan, c'est pas possible.
2: Et Biarritz?
3: Et Biarritz, moi j'adore Biarritz.
2: Pourquoi?
3: Biarritz, parce que j'adore, parce que c'est l'océan, c'est cet état d'esprit, le surf, et ça correspond tout à fait à mon style de vie. Et j'adore ça, j'adore les mentalités, je me régale. Il y a aussi la bonne bouffe.
2: Oui.
3: Donc du coup, franchement, c'est un chouette, c'est une belle région.
2: Pour vous, le Pays Basque, c'est là où on mange le mieux pour vous, Olivier?
3: Ah, moi j'adore. Ouais. J'adore les tapas.
2: Un plat, bah, tapas.
3: Ouais, okay. Ouais, les tapas.
2: En même temps, on est pas loin de Saint-Sébastien. C'est Saint-Sébastien hein, qui est ouais, à côté, c'est l'Espagne. Bon, et Toulouse alors?
3: Mais Toulouse, ça a été une. J'ai ouvert ma boutique à Perpignan en 2020. Au confinement, juste après le confinement. Et en 2021, on s'est lancé le défi d'ouvrir une nouvelle boutique et on l'a ouvert à Toulouse.
2: Oui, alors il y a une raison pour, sur le fait alors, que vous ayez choisi Toulouse.
3: Alors il y a une, raison parce que ben, à cette époque-là, en fait, on avait lancé en fait une, en gros, un crowdfunding. Donc c'était en fait.
2: Financement participatif.
3: Voilà, exactement. Qui était basé, qui était en collaboration avec la région. Et donc du coup, ben, on s'était dit, ben, pour où c'est qu'on pourrait ouvrir dans la, en gros, dans la région une boutique Payotte. Et on a choisi Toulouse. Donc Toulouse, ben, une ville qui me plaisait, une ville très vivante, un centre-ville très actif, avec énormément de jeunes, énormément de bars, énormément le rugby aussi.
2: Ah oui, parce que voilà, et c'est oui. Surtout pour ça.
3: Et c'est surtout ça.
2: Que vous avez choisi Toulouse, parce que vous avez été pendant 15 ans, notamment autour du rugby, à l'Union Sportive Arlequin Perpignanais.
3: Alors, pas pendant 15 ans.
2: Non, moi, mais j'ai joué, vous avez fait 15 ans de rugby et vous avez joué au cinéma.
3: Exactement, c'est ça. Quand j'étais plus jeune, j'ai joué à l'USAP et après j'ai fait du rugby à 13 ans.
2: Ouais, donc c'est pas anodin que vous ayez choisi Toulouse.
3: Ouais, parce que bah, voilà, j'adore Toulouse. Et du coup, on s'est retrouvés à ouvrir notre boutique là-bas et on est en collaboration aussi avec le Stade Toulousain.
2: Ah ouais?
3: Ouais.
2: Alors ils portent tous des.
3: Alors ils portent tous.
2: Des espadrilles déjà.
3: Surtout, c'est plutôt. Oui, il y a quelques joueurs qui portent. Et en plus, on a aussi les espadrilles de l'équipe de France de rugby à 15. On fait celle de l'USAP, on fait le Toulon. Donc du coup, prochainement, je m'en vais à Toulon pour aller rencontrer en fait tout le staff du RC Toulon.
2: Je suis en train de regarder en même temps sur votre site. Il suffit d'aller sur n'importe quel moteur de recherche pour trouver l'espadrille Payotte. On pourra en parler pendant des heures tellement. Vous l'avez dit combien? Rappelez-nous combien de modèles?
3: Plus de 1500 modèles.
2: Ouais, vous imaginez, il faudrait plusieurs émissions là. Il y a même des imitations. Je devrais pas citer la marque, mais des imitations Vans, les
3: ouais,
2: couleurs.
3: C'est ça. Alors,
2: c'est voilà, comme avec, si on joue aux échecs sur les chaussures.
3: On a aussi tout ce qui est la gamme qu'on a signé avec Warner Bros. On a signé pendant 3 ans notre contrat avec Warner Bros. On fait tout ce qui est Harry Potter, Game of Thrones, Seigneur des Anneaux, Tom et Jerry, Friends.
2: Mais ouais. Moi j'ai envie de quelque chose particulier, je peux le commander chez
3: exactement.
2: Vous.
3: Exactement. Vous pouvez le faire aussi. Et là prochainement, il y a un nouveau site internet qu'on est en train de mettre à jour qui va sortir avec une partie où vous allez carrément customiser vos espadrilles. Donc vous allez pouvoir importer les photos que vous voulez, votre chat, votre chien, faire une demande en mariage, ce que vous voulez, et vous pouvez avoir votre espadrille créée par vos souhaits.
2: Et tout ça, vous l'avez fait aussi pour vous, pour les gens qui travaillent pour vous, mais vous avez aussi, et ça vous honore, travaillé avec votre entreprise et organisé des Noëls, je crois, pour des enfants qui étaient placés dans les orphelinats d'Auteuil, qu'on appelle les apprentis d'Auteuil.
3: Bah, en fait, voilà, aujourd'hui, nous, l'espadrille, c'est vraiment l'essence qui nous fait avancer notre petite marque. Mais à l'intérieur de ça, il y avait vraiment d'autres choses où je me suis aperçu, qui me faisait vibrer en tout cas et qui me rendait heureux. C'était vraiment des personnes qui étaient en difficulté. Et du coup, c'est vrai que tous les 24 décembre, on réunit tous les enfants d'apprentis d'Auteuil et on leur offre le Noël qui peut-être, qui n'ont pas chez eux ou dans des moments difficiles. Donc on fait venir, il y a une trentaine ou une quarantaine d'enfants qui viennent le jour de Noël avec une grosse collecte de jouets qu'on fait pendant un mois. Et on se retrouve à leur offrir avec un super goûter. Et c'est comme ça que j'ai rencontré des employés qui travaillent chez moi maintenant.
2: Et ça, c'est en région parisienne. On rappelle les apprentis d'Auteuil qui accueillent et éduquent des enfants de rue qui sont livrés eux-mêmes, et vous avez fait, et vous continuez de faire des choses avec Payotte pour eux, et ça vous honore, Olivier Gilly.
3: Exactement.
2: Bon, alors on fait ce tour de France, je retourne du côté de Saint-Paul et Maury, ce sont les deux maisons de vos grands-parents qui vous manquent beaucoup.
3: Ouais, c'est ça, exactement.
2: Voilà, cette ambiance dans laquelle vous avez grandi, en forêt. Vous avez des petits coins de champignons d'ailleurs à nous donner, parce que on ne les donne jamais. Mais
3: je pense que je vais rien dire. Voilà, ça reste pour moi.
2: Vous avez découvert Rocamadour aussi.
3: Ouais, c'est ça, Rocamadour. Je me suis régalé. Vraiment un beau village médiéval que je ne connaissais pas du tout. Et il était sur ma destination, et du coup je me suis arrêté là, et c'était vraiment une belle révélation parce que je m'attendais pas du tout à un si beau village et que c'est quelque chose que mon peuple, franchement j'avais pas vu ailleurs, sachant que quand même je vis avec dans un endroit où il y a quand même tous les châteaux cathares, mais vraiment le Rocamadour est très et c'est vraiment un beau village.
2: Dans votre tracklist de coins de France, il y a le gouffre de Palirac.
3: Ouais, c'est ça, c'est juste à côté.
2: Les grottes de Canalette, c'est à côté aussi.
3: C'est juste à côté de chez nous.
2: Il y a aussi l'île d'Oléron.
3: Exactement aussi, l'île d'Oléron. Ben ça c'est pareil, c'était en fait on s'était dit ben faudrait qu'on aille vers La Rochelle. Et qu'est-ce qu'on pourrait faire aussi par là-bas? Ben déjà j'ai fait une belle rencontre, je dirais en tout cas une belle rencontre. Je connaissais pas tout ce coin, ben La Rochelle ça a été une belle surprise. Et puis on a tiré sur l'île d'Oléron. Et là vraiment c'est quelque chose que je connaissais pas non plus parce que voilà nous là c'est vrai que dans notre région on a pas mal de choses. Mais d'aller voir ailleurs ça a été super et franchement l'île d'Oléron c'était un voyage magnifique. J'ai passé une semaine là-bas et voilà on sent que vraiment, il y a l'air marin et ça m'a déconnecté de ce que moi j'avais un peu de mon côté.
2: Et Bormes les Mimosas, là c'est la Méditerranée,
3: Mimosas,
2: c'est
3: voilà, ben ça ressemble un peu à ce que moi j'ai avec Collioure. Je trouvais que ça ressemblait un peu
2: à ce
3: que Collioure.
2: Collioure, Saint-Cyprien.
3: Surtout Collioure, et moi Collioure c'était voilà, c'est vraiment le village que j'adore par excellence.
2: Je sais que vous rêvez du Mont-Saint-Michel, vous ne connaissez pas beaucoup.
3: Non, je ne connais pas du tout.
2: Bah alors,
3: et ça va être.
2: J'ai jamais fait des espadrilles Mont-Saint-Michel.
3: Et non, pas encore, mais ben, il faut que j'aille pour vraiment le sentir.
2: Je vous le souhaite en tous les cas.
3: C'est comme ça que vient l'inspiration. Hein.
2: C'est vrai que vous avez fait des petits porte-clés espadrilles avec nos confrères d'ici Roussillon,
3: ouais,
2: à Perpignan.
3: Exactement. Donc, et pourquoi pas ici à Paris
2: hein. Bah, écoutez, avec grand plaisir pour toute la France. Merci Olivier Gély d'avoir été avec nous. Si on retenait qu'un seul lieu.
3: Alors,
2: celui qui est central à votre vie finalement.
3: Bah ouais, moi j'adore Saint-Paul. Hein, je peux pas dire.
2: On restera à Saint-Paul.
3: On restera à Saint-Paul.
2: Payotte continue d'exister. Ça fait vraiment plaisir d'avoir pu mettre en avant votre initiative. Partie. D'un hasard, voilà, pour un destin qui finalement fait nourrir une quarantaine de bouches aujourd'hui.
3: Ouais, c'est
2: tout à votre honneur, sans oublier tout ce que vous faites au niveau associatif à côté.
3: Tout peut arriver.
2: C'était un plaisir. Allez customiser vos espadrilles. Faites-vous plaisir. Le site
3: payotte.fr.
2: Voilà. Rappelez-nous l'orthographe de Payotte.
3: P-A-Y-O-T-E.
2: C'est bien noté, merci voilà. Olivier Gély. Vous et votre accent, c'était un plaisir ce soir.
3: Merci,
2: en tous les cas. À très bientôt.
3: Plaisir.
2: Il n'y a pas que Paris dans la vie, revient demain vendredi avec grand plaisir. Et puis d'ici là, vous pouvez partager l'émission sur ici.fr. Portez-vous bien, belle soirée. Salut.
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2: C'est pas encore tout de suite, mais c'est maintenant. Voici The Weeknd.

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1: Excellente soirée, merci d'écouter ici. Il est tout juste 21h. Comme notre invité du soir, il brille en espadrille. Voici 100% années 80 avec Laurent Petit-Guillaume.
2: Bonsoir à tous, j'espère que vous avez passé une bonne journée. Merci d'avoir choisi pour votre soirée, ici, votre radio. Et la parenthèse 100% années 80. Ce soir, ça commence comme ça.

0: Étienne Daho, des heures hindoues.
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0: 1987, Étienne Daho décide de partir à Londres pour retrouver une vie moins perturbée par la célébrité et les petits matins comateux. Il rencontre de nouveaux musiciens, compose son nouvel album pour nos vies martiennes qui contient ce titre sur l'errance nocturne, la mélancolie des fins de nuit. Cette petite merveille va séduire le public et devenir un tube. A-t-il croisé les Pet Shop Boys à cette époque? Tiens, faudra lui demander un jour. 1987, ce duo anglais est numéro 1 avec It's a Sin.

cœur de rocker. Alors si vous avez encore le 45 tours de ce succès de Julien Clerc sorti en 83, regardez la photo de la pochette. Vous pouvez peut-être vous demander si le petit garçon à côté de sa mini-moto a un lien avec l'artiste. Bon bah pas du tout, hein. En fait c'était un inconnu, bah du coup connu, et peut-être qu'il nous écoute ce soir. Allez, toujours dans votre collection de vinyles de 45 tours, si vous avez celui de Babouchka, le 45 tours de Kate Bush qui fit d'elle une star en 80, eh bien je vous le confirme, c'est bien elle sur la photo, couchée contre sa contrebasse, sur le plancher, et du coup, bah, on écoute Kate Bush.

0: Eddie Mitchell, c'était Mans. Monsieur Eddy n'a évidemment pas attendu les années 80 pour nous offrir des tubes, des chansons devenues des classiques. Ce Mans, dédié à sa maman justement, écrite juste après son décès en éteint, que l'on retrouve sur son 25e album intitulé Mitchell. La suite arrive dans un instant avec l'un des titres phares de la grande période de Téléphone, sorti en 82. C'est Cendrillon, et c'est juste après ça.
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0: Hierro, c'était senza una donna.
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2: Une chanson autobiographique qui traite d'un sujet plutôt rare. En fait, Zucchero écrit ce texte à un moment donné de sa vie où son mariage avec Angela, son épouse, commence à prendre l'eau. Plongé dans la dépression, logé dans un petit appartement, il écrit pour exorciser la peur de se retrouver seul. C'est une période de blues pour lui et c'est d'ailleurs le titre de l'album qui contient cette chanson. Alors dans la série des tubes sur une relation douloureuse, sur une rupture qui part en vrille, tout de suite Purple Rain, chef-d'œuvre signé Prince.

Purple Rain, c'était Prince and the Revolution. Le génie de Minneapolis, à l'instant, un extrait d'un album devenu mythique sorti en 84 et titre également d'un film que vous avez peut-être vu à l'époque, mais je suis sûr que vous l'avez vu. Tiens d'ailleurs, petit exercice de mémoire, il était où votre cinéma préféré habituel dans ces années-là? Je vous laisse avec vos souvenirs et on accueille les Pretenders en 1986 dans Get Me Wrong.

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1: Merci d'avoir suivi ce nouveau numéro de 100% années 80. On recommence demain dès 21h. Dans un instant, 100% chansons françaises. Alors, à demain. Vous êtes bien sûr ici votre radio. Il est 22h.
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3: C'est l'histoire d'une amitié qui se transforme en disque d'or. Allez, reste, duo entre Boulevard Désert et Vianney.
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3: Ce titre sort en 2019, mais derrière l'air entraînant et les cuivres solaires se cache un sujet beaucoup plus intime, la maladie d'Alzheimer. Le groupe voulait raconter ses souvenirs, ses images d'enfance qui s'effacent comme une photo délavée. Le coup de génie, transformer cette peur de l'oubli en une célébration de l'instant présent. Allez, allez.

0: Une mélodie lumineuse pour un texte qui serre le cœur. C'est la recette magique de ce tube qui nous rappelle de chérir ceux qui sont encore là.
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3: En 2020, Grand Corps Malade invite Louane sur le titre Derrière le brouillard, mais ce duo a failli ne jamais voir le jour.
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3: Lorsque le slammer tente de joindre la jeune chanteuse pour lui proposer le projet, celle-ci ne reconnaît pas le numéro. En entendant cette voix grave et si particulière au bout du fil, Louane est prise d'un tel trac qu'elle finit par raccrocher brusquement au nez de son futur partenaire. Heureusement, les deux artistes finissent par se retrouver en studio pour enregistrer cette ode à la résilience.
5: À quel moment tu comprends que c'est ton truc, que la musique revient pour te relever de chaque chute? À quel moment tu sais quelle est ta boussole, quand la vie te punit, la musique te console? À quel moment ce piano a chanté?
3: Le texte renvoie chacun à ses propres zones d'ombre, à ses blessures, créant une alchimie immédiate avec le public, touché en plein cœur.
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2: Bonjour, je m'appelle Joy Pequet, je suis maraîcher à Bergerac en agrobiologique. Et voilà.
3: Bonjour Joe, on se balade sur le marché de Bergerac et vous avez une singularité, au-delà des légumes que vous proposez, c'est que vous êtes le seul commerçant à avoir un accent anglais. Vous pouvez nous raconter un petit peu dans votre vie comment on passe de Oxford, là d'où vous êtes originaire en Angleterre, à la Dordogne où vous êtes installé il y a un peu plus de 4 ans.
2: C'est une histoire un peu longue parce que ça commence avec de sport. J'avais voyagé pour 15 ans en train de jouer le rugby, moi.
3: Okay.
2: Australie, Nouvelle-Zélande, Canada, j'ai fini en Portugal.
3: Vous jouiez quel poste et quel est votre club préféré, le club que vous suivez, j'imagine, encore maintenant?
2: Voilà, je suis talent, moi, première ligne, mais surtout talent. Et mon club préféré, bien sûr, c'est un club anglais. Moi, c'est juste des Wasps à la base.
3: Okay.
2: C'est un club qui a un peu mal pour l'instant, mais problème financier et tout ça. Mais
3: quelle a été la parenthèse, je sais pas, la plus heureuse, l'équipe avec laquelle vous avez la plus performé?
2: Oh, moi, j'avais adoré en Nouvelle-Zélande. Moi, c'est j'ai passé 2 ans là-bas. Et c'est un pays de rugby en fait.
3: D'accord.
2: Le ville tourne autour de ça. J'ai rencontré une Française en Nouvelle-Zélande, fromagère.
3: Vous avez rencontré une Française en Nouvelle-Zélande.
2: Exactement.
3: Déjà,
2: ça.
3: Déjà c'est improbable.
2: Voilà, okay. Voilà. Moi je suis là pour le rugby, elle pour le fromage.
3: Ok.
2: On est passé Nouvelle-Zélande jusqu'à Portugal, Lisbonne. Notre fils est né là-bas à Lisbonne. Et après voilà, dans le Covid, on est remonté ici. À Bergerac pour signer un contrat pour jouer pour Bergerac.
3: Ok.
2: Voilà, c'est la fin de mon carrière
3: de joueur de rugby.
2: Joueur de rugby professionnel. Ensuite, j'ai lancé dans le légume. J'ai grandi sur le marché en Angleterre avec mon père. Mon grand-père, c'était un producteur de légumes.
3: Génial.
2: Voilà.
3: D'accord. Et donc, vous avez repris le métier de votre grand-père un petit peu après cette carrière de sportif.
2: Exactement ça. Mais pas chez moi, mais j'ai lancé ici. Ça marche plutôt bien. Ça fait 4 ans maintenant. On fait beaucoup de fraises, beaucoup de gingembre. On essaie de faire les choses que les autres ne font pas. On va aussi, cette année, peut-être lancer dans le ginger beer aussi. Le mélange de ratatouille l'été et les légumes racinelles l'hiver.
3: Le potager anglais, c'est le nom de votre exploitation. Et l'intégration, l'accueil, quand on est anglais, l'accueil des Périgourdins et des Bergeracois, honnêtement, de vous à moi, comment il est? C'est facile ou pas de faire ça?
2: Non, c'est intéressant.
3: Ouais.
2: Parce que bien sûr, on est beaucoup d'anglais ici dans les coins. Mais j'ai pas beaucoup de clients anglais, par contre. C'est plutôt les Français engagés avec les produits bio, locaux, ouais. Etc.
3: Vous êtes labellisé agriculture biologique. Vous sentez qu'il y a un intérêt des Périgourdins, justement, pour le mode de production?
2: C'est une clientèle. C'est pas pour tout le monde. Souvent, les clients pensent que le bio, c'est plus cher de tout le monde, mais c'est pas tout à fait le cas. Mais de temps en temps, le marque AB, ça fait peur, les gens ne regardent même pas. Sauf moi, l'hiver, j'enlève toutes mes marques. Je suis certifié en bio quand même, mais j'enlève les marques.
3: Pourquoi?
2: Comme ça, les gens ils regardent le prix.
3: Ah, ok. Dernière question, Joe. Est-ce qu'on gagne mieux sa vie en tant que joueur de rugby professionnel ou en tant que producteur de légumes bio?
2: No comment.
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4: Aujourd'hui, dans les histoires insolites de la Loire, nous allons découvrir l'alimentation des chartreux avec Anne Berthe. Bonjour Anne.
5: Bonjour.
4: Vous êtes responsable du service des publics du site de la chartreuse de Sainte-Croix-en-Jarret. L'alimentation des moines aujourd'hui, et à ce propos, il paraît qu'on trouve dans leurs cellules une ouverture en lien avec les repas.
5: Alors oui, vous voulez sans doute parler des guichets passe-plats. On peut encore en voir aujourd'hui à la chartreuse de Sainte-Croix-en-Jarret, notamment un dans l'ermitage restauré d'Imperre. Il permet en effet d'apporter les repas aux moines directement dans leurs cellules sans les déranger.
4: Les moines mangent donc dans leurs cellules? Il n'y a pas de réfectoire dans les chartreuses?
5: Alors si, il y a bien un réfectoire, même si en l'occurrence à Sainte-Croix-en-Jarret il a disparu. Mais le réfectoire ne sert que pour les jours particuliers, notamment les dimanches par exemple, où la communauté se retrouvait à midi pour partager un repas.
4: Seulement le midi?
5: Oui, seulement le midi, car les chartreux n'ont qu'un seul repas dans la journée et une simple collation dans l'après-midi.
4: Un seul repas, mais alors ils doivent manger énormément pour tenir jusqu'au lendemain.
5: Pour ce qui est de la quantité, c'est suffisant, mais certainement pas gargantuesque, loin de là. En revanche, les moines s'attachent à préparer des menus équilibrés avec du pain, des légumes, des fruits, des œufs, du fromage.
4: J'ai noté que vous ne parliez pas de viande, est-ce que les moines seraient végétariens?
5: En quelque sorte. Ils s'interdisent en effet la viande par pénitence, Mais en revanche, ils mangent beaucoup de poissons. D'ailleurs, aujourd'hui, à Sainte-Croix-en-Jarret, on voit encore la trace des grands viviers qui leur permettaient d'assurer leur approvisionnement.
4: Ça, c'est très intéressant. Est-ce qu'on trouve d'autres traces laissées dans le paysage par le régime alimentaire des moines ?
5: Oui, tout à fait. Les grands potagers, notamment, qui nourrissaient la communauté, sont toujours là. On trouve aussi des arbres fruitiers, en particulier des noyers qui sont à l'arrière de la chartreuse. Parce qu'il faut savoir que les noix étaient une ressource importante pour les moines. Non seulement ils les mangeaient, bien sûr, mais ils pouvaient aussi les transformer en huile. D'ailleurs, le moulin, lui aussi, existe toujours. Il a depuis été transformé en ferme.
4: Il y aurait sans doute de quoi nous inspirer dans cette sobriété monastique. Merci beaucoup, Anne-Berthe. À bientôt.
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6: Et oui, bien avant les Vélib à Paris ou les Vélov à Lyon, La Rochelle avait déjà inventé le vélo en libre service. Ce sont les fameux Yellow. Et c'était en 1976, il y a 50 ans déjà. Et ils étaient jaunes, évidemment. Nous sommes le 16 juillet 1976 et La Rochelle devient tout simplement la première ville de France à tester le vélo en libre service.
7: Quand on partait de bon matin, quand on partait sur les chemins, à bicyclette.
6: À l'époque, on met à disposition environ 250 bicyclettes gratuites réparties sur trois stations du centre-ville. Et le tout est lancé en grande pompe, hein, avec un défilé dans les rues et des journalistes venus voir si cette drôle d'idée pouvait vraiment marcher. Alors, derrière ce projet un peu fou, eh bien, il y a un homme, le maire de l'époque, le célèbre Michel Crépeau, évidemment. Un écologiste convaincu, hein, déjà connu pour ses combats contre la voiture en centre-ville. Et puis, deux ans plus tôt, hein, il avait même créé d'ailleurs le premier secteur piétonnier de France. Avec les vélos jaunes, son objectif est clair, faire respirer la ville et aussi tester le sens du bien commun chez les Rochelais. Au début, il y a des vols, des dégradations et certains vélos sont même retrouvés très loin de La Rochelle, hein, carrément à l'étranger. Et puis pendant longtemps, bah, ce sont surtout les touristes qui en ont profité. Mais petit à petit, eh bien, l'idée, elle a fait son chemin et elle a séduit un public plus large, habitants y compris. Et ce qui est assez fou, c'est que cette initiative rochelaise a très vite fait parler d'elle à l'international. Le New York Times, attention, hein, s'émerveille de cette petite ville française qui, je le cite, hein, lutte contre la voiture avec ses bicyclettes. Ou encore le magazine Newsweek qui dresse le portrait d'un maire agitateur et visionnaire. Pendant ce temps, ailleurs en France, on continue, hein, à imaginer des villes pensées avant tout pour la voiture. Rappelons que les célèbres Vélib parisiens n'arriveront que 30 ans après les Yellow Rochelais. Donc oui, les débuts ont été compliqués, mais La Rochelle a tenu bon. Résultat, eh bien aujourd'hui encore, hein, près de 700 vélos jaunes circulent en libre service dans la ville. Alors, après les participants là, du trail urbain du week-end dernier, pensez-y, hein, depuis près de 50 ans, La Rochelle se parcourt aussi à coups de pédale.

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1: Bonjour, bah écoutez, moi c'est Isabelle et je suis passionnée par la détection de métaux.
2: Alors on fait comment? On gratte le sol, on se met à quatre pattes?
1: Eh bah déjà on prend un bon détecteur. Donc il y a quelques années de ça, il y a maintenant, en fait ça remonte bien plus que je ne pense, puisque je l'ai acheté en 2011. Je me suis acheté un super détecteur, vraiment. Et puis ben, dès que j'ai le temps, hop, je pars avec mon détecteur, mon casque et puis en avant. Et je vais aller détecter au milieu des vignes, dans des champs, là où je suis inspirée en fait pour y aller. Et je fais des découvertes parfois assez incroyables.
2: Quel genre ?
1: Des oboles par exemple, donc ben, ça c'est quand même des vieilles pièces, hein. C'est 400 ans avant Jésus-Christ, donc c'est pas mal. Des fibules mortuaires, des cure-oreilles en bronze, des dessus de bagues. J'avais trouvé un petit lion en bronze qui était un dessus de bague en fait. J'ai trouvé un carreau d'arbalète.
2: Ça vous fait quoi de découvrir ces choses-là?
1: Eh bien écoutez, alors moi souvent on me dit, quand j'en parle, on me dit « Ah mais c'est cool, tu revends après ». Non, je revends rien. Moi mon vrai plaisir ensuite, c'est de faire mes recherches sur Internet et de découvrir en fait l'origine de l'objet que j'ai pu trouver et de me dire « Mais c'est quand même incroyable ». Il y a des milliers d'années, quelqu'un a pris cette pièce dans ses mains, s'en est servi pour payer quelque chose. Et je trouve que ça, c'est magique, en fait. Ça m'émeut à chaque fois.
2: On trouve aussi des choses qui n'ont pas de valeur.
1: Ah, bien sûr, hein, on trouve des choses complètement insignifiantes.
2: La pollution, ouais.
1: Bah, du coup, j'en profite, moi, pour dépolluer, puisque tout ce qu'on trouve qui n'est pas intéressant pour la recherche, je le mets quand même dans ma besace. Pour pouvoir le jeter, donc quelque part, je dépollue un peu, quoi. Parfois, je prends ma fille avec moi aussi, mais bon, elle me dit « Maman, j'en ai marre de venir creuser. » Parce qu'évidemment, une fois que ça bip, il faut creuser à plus ou moins grande profondeur, avec toujours cette frénésie de savoir qu'est-ce qu'on va trouver. Quand, par exemple, je trouve pas mal de pièces du comte avénécin, des pièces du côté de Sommières, avec des monnaies de nécessité, comme on appelle. Donc à l'époque, hein, quand on était en manque de monnaie, eh bien étaient sortis les jetons de nécessité. Donc ça remplaçait l'argent. Donc oui, on trouve des choses... des choses improbables, des gobelets de la guerre, voilà, les gobelets, enfin les quarts comme ils disaient à l'époque, hein, qu'avaient les soldats, les boutons aussi qu'ils avaient sur leurs uniformes avec la flamme, et tout ça c'est quand même, voilà, c'est notre histoire. Moi je trouve ça magique en fait de trouver des vieux objets comme ça, c'est incroyable.
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3: Saviez-vous qu'à la belle époque, Soultzmatt était surnommé le Petit Paris? Alors il y avait des curistes, hein, qui venaient de toute l'Europe pour boire l'eau des sources. Les hôtels étaient quand même bien remplis. Il y avait de l'animation, il y avait pas mal de musique. C'était un peu la fête, il faut dire. Et puis petit à petit, le thermalisme a commencé à décliner. Alors les curistes sont partis et Soultzmatt est redevenu un beau village de la vallée noble. Jusqu'à ce qu'un jour, il y ait quelqu'un qui ait décidé que le Petit Paris méritait de rester encore

0: un peu vivant. Et ce quelqu'un, eh bien, a ouvert un cabaret que je teste pour vous. Vous l'avez deviné, le paradis des sources. Alors c'est le matin, il est 10h, la salle est normalement fermée au public et je suis dans les coulisses. Oui, c'est les répétitions qui sont annoncées pour aujourd'hui avec les danseurs que je vois qui s'échauffent. Il y a aussi deux chanteurs à côté qui sont en train de faire des petites gammes dans les couloirs. Et pas loin, il y a aussi un technicien qui est en train d'ajuster le trapèze pour l'acrobate. Et mon guide, c'est David. C'est lui le responsable communication. Et c'est vrai que ma première réaction fut « Ah, c'est surprenant quand même !» Parce que je m'attendais pas du tout à trouver ça à cet endroit, au fond de la vallée. Et ce à quoi mon guide David me répond « Et attends, t'as encore rien vu !» Car David m'emmène ensuite dans la salle principale. Et elle est grande, la salle principale. Bien plus grande que ce que la façade laisse croire. Je ne m'y attendais vraiment pas. Les tables rondes qui sont déjà dressées pour le service du soir. La scène qui est très profonde avec son énorme rideau rouge, typique des cabarets. Et je demande à David ce qui fait particulièrement la spécialité de l'endroit par rapport à Paris. Et là-dessus, David me répond, il y a deux choses. La première, c'est avant tout l'accueil à l'alsacienne. C'est chaleureux, mais c'est surtout c'est très familial. Et ça, je peux vous le confirmer, c'est vrai qu'on est très bien accueillis. Et le cabaret des sources, c'est pas un lieu qui cherche particulièrement à impressionner le public. C'est juste un lieu qui cherche à faire plaisir. Et c'est peut-être ça la deuxième raison, c'est le programme, parce que à chaque saison, c'est une nouvelle revue qui est proposée, avec des artistes qui sont renouvelés, des costumes qui sont entièrement refaits sur place, avec des numéros de danse, de cirque, d'illusions et même de chansons en live. Ah bah oui, hein. Et ils m'ont même proposé d'essayer. Alors, pas une acrobatie aérienne, non, pas de trapèze pour moi, merci, mais d'aller sur la scène et de monter tout en haut des escaliers principaux, vous savez, là où descend la revue. Et de me mettre justement à la place d'un artiste. Et j'avoue, sincèrement, je me suis retrouvé face aux lumières, face aux 300 places, certes vides. Et malgré le vide, je dois le dire, j'ai ressenti quelque chose quand même. Ouais, c'est assez cool et même assez fascinant. La revue de cette saison s'appelle Liberté, avec des artistes qui sont venus des quatre coins de l'Europe. Et souvent formés dans des écoles de danse et de cirque de plusieurs pays. Et tous sont réunis dans un village alsacien au fond de la vallée noble. Et pour le coup, Soulsmat mérite vraiment son nom du Petit Paris. Et je m'en veux même de ne pas y être allé plus tôt. Mais comme dit mon guide David, c'est peut-être pour ça qu'on y revient.
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2: Aujourd'hui, je suis dans le Grand Sancerrois et derrière moi, vous voyez cette grange pyramidale du Pays Fort. À quoi ça servait avant? Qu'est-ce que c'était avant? Vous allez le savoir tout de suite.
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2: Et pour vous présenter ces granges pyramidales, je suis avec Émilie, chef de projet de ces granges. Bonjour Émilie.
5: Bonjour.
2: C'était quoi avant ces granges pyramidales?
5: Le principe de toutes les granges, c'était d'engranger la récolte. Et aujourd'hui, c'est vraiment un témoin du passé agricole du Pays Fort. Donc maintenant, c'est plutôt un petit musée et un lieu de festivité aussi.
2: Alors maintenant, cette grange est ici, mais elle n'a pas toujours été ici.
5: Exactement. Elle a été construite en 15e siècle et elle a été construite à 4 km d'ici, à Toux. Il y a tout pile 25 ans, elle a été rapatriée ici pour préserver ce patrimoine.
2: Et comment ça s'est passé, la reconstruction de cette grange?
5: Après des longues procédures administratives, la reconstruction a été confiée à des artisans compétents et en à peu près 5 mois, elle a été remise dans sa forme la plus originale possible, avec toute cette hauteur et ses 35 000 tuiles, comme à l'époque.
2: Et elle a quand même une particularité, il n'y a pas de mur porteur.
5: Exactement, oui. En fait, là, on ne le voit pas de ce point de vue, mais tout ce qui porte cette pharaonique construction, c'est sur des poutres de châtaignier. Et c'est grâce à ces poutres que toutes ces tuiles, 35 000 tonnes, sont portées. Et les murs à côté ne servent qu'à cacher l'intérieur de la grange.
2: Ces granges, elles vous passionnent? Pourquoi? Qu'est-ce que vous aimez tant dans ces granges?
5: Eh bien, c'est qu'au 15e siècle, ils ne nous ont pas trop expliqué le pourquoi du comment. Donc, il y a beaucoup de mystères encore qui restent à découvrir. Et donc, voilà, c'est ça. Et puis, le fait qu'il y en ait plusieurs en Pays Fort et que c'est vraiment la particularité de cette micro-région qui me laisse curieuse. Voilà, et j'ai envie d'en savoir plus.
2: Et justement, vous avez fait des recherches sur ces granges pyramidales. Quelle est la découverte un peu la plus folle, la plus étonnante que vous avez justement découverte?
5: Eh bien, c'est vraiment leur nombre, en fait. En 1940, il y en avait plus d'une soixantaine. Aujourd'hui, on peut encore voir un petit peu des débris de certaines. On en voit quelques-unes qui sont encore dans des piteux états et qui, malheureusement, ne vont pas être restaurées. Mais par contre, on en voit notamment une, la grange pyramidale des Marnes à Assigny, qui vient de se refaire faire une beauté et qui va prochainement intégrer notre circuit des granges pyramidales là, pour la saison 2026.
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1: Dès la création de son entreprise, Thomas Giuntini s'est fixé un cap précis.
2: La première étape, c'était de vouloir apporter à la Corse un savoir-faire supplémentaire par le métier de siropier. La deuxième, c'était de proposer une alternative au sirop industriel en proposant des sirops naturels à base de fruits, de plantes. Sucre.
1: Le jeune Bourguignon, qui travaille avec sa mère et sa sœur, a appris le métier de siropier sur le tas.
2: Alors, il n'existe pas de formation de siropier, donc on s'est auto-formé, on a contacté des siropiers sur le continent pour nous transmettre aussi un peu leur savoir. On a fait beaucoup de recherches et de développement, beaucoup d'essais, pour pouvoir réussir à avoir une recette qui nous convient.
1: Et pour créer un sirop, il faut passer par différentes étapes.
2: Ça va être d'abord une base d'eau. Nous, on utilise l'eau de Dille. Un bon produit, donc ça peut être du fruit, ça peut être de la plante. En l'occurrence, aujourd'hui, on est sur une production de sirop de menthe avec des feuilles de menthe fraîches. Alors, la première étape, ça va être déjà de laver les produits, de les découper. Par exemple, la menthe, on va l'équeuter. Ensuite, on va venir faire une infusion du produit pour libérer tous les arômes. Alors, en fonction du produit, on peut aussi faire une macération ou une extraction, comme aujourd'hui une infusion. Ensuite, on va venir faire un sirop neutre, donc une base d'eau et de sucre. On va ajouter cette infusion ou notre jus directement dans ce sirop neutre, qu'on va monter en température, à une certaine température, qu'on va redescendre puis remonter. Et ensuite, on passe à la mise en bouteille, après stérilisation des bouteilles bouchons. On embouteille à chaud. Et ensuite, on va laisser refroidir. On va passer à l'étape de nettoyage des bouteilles, étiquetage et numérotage.
1: Thomas travaille avec des produits locaux.
2: La myrte, la clémentine, la figue. Quand on a des fraises, on travaille avec de la fraise de Corse. Après, sinon, on ne se limite pas qu'à ça. On aime bien travailler plein de produits différents, mais on privilégie énormément les produits corses comme l'eau et le reste.
1: Développer sa gamme, être implanté sur toute la Corse, conquérir un jour le continent, telles sont les perspectives pour Thomas Giuntini, le jeune siropier de bord.
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3: À Dun-le-Palestel, vous êtes peut-être déjà passé par la Palette, un lieu social et culturel où on peut tout aussi bien avoir une aide administrative pour faire des papiers que découvrir un atelier cuisine. Mais c'était quoi ici avant ?
4: Laurence, je suis à l'atelier pâtisserie que Béatrice anime, très sympathique. Pour l'instant, je suis en train de faire mon coulis de framboise. Ici, c'est un cabinet dentaire. C'était le docteur Souverain qui a exercé ici pendant des années et des années. Et moi, j'étais une de ses patientes. J'étais gamine, je me souviens. Et je venais ici, j'avais un appareil dentaire.
3: C'était ici, dans cette salle qui est en bas ?
4: Alors non, c'était à l'étage.
5: Béatrice Guimino,
3: la chef pâtissière. La Palette.
5: C'est un lieu social où on peut demander n'importe quoi. Le moindre papier, quand on a des problèmes, ils sont toujours là. Et au niveau animation, et tout.
6: Anna, ici, on se rencontre, on se retrouve entre nous. Des fois, on s'est perdu de vue plus longtemps. Et on se retrouve autour d'une expo ou simplement autour d'un papier qu'on a besoin de faire imprimer. Donc du coup, ouais, c'est un espace aussi de rencontre. C'est ouvert à tout le monde.
3: Hélène.
7: J'ai habité dans le Palestel depuis 18 ans. Je suis une artiste ici. Je connais le palette bien. Et aussi, j'ai un petit souvenir d'une maison, une part de le palette. Avant, c'est deux bâtiments séparés. Et une, c'est le dentiste et une, c'est une petite maison. Je connais les deux propriétaires. Une, c'est une coupe, s'appelle Les et Jill Davis. C'est une coupe anglaise. Et avant ça, c'est une dame, s'appelle, elle est française. C'est Madame Disbourret, Madeleine, gentille dame. Quand j'étais arrivée en France, elle est super gentille avec moi. Elle avait son maison dans l'après-midi. Elle offert le biscuit, le boisson dans son cuisine. C'est une petite cuisine. C'est toujours existe le carrelage.
3: Ah oui, c'est vrai, il y a un magnifique carrelage dans la salle à côté de l'ancien cabinet de dentiste.
7: Oui, et ça, c'est la cuisine de Madeleine. Les deux familles, c'est vraiment adorable. Même bonnes énergies de son caractère qui toujours existe, j'ai trouvé dans le bâtiment de la palette. C'est comme une deuxième maison pour moi. Aussi.
3: Dentiste, maison, puis lieu socioculturel, les bonnes ondes ont traversé le temps à la palette.
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9: L'artiste toulousain Robin Arnaud, c'est facile.
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9: Robin Arnaud, un auteur-compositeur-interprète qui séduit par une écriture lumineuse et une sensibilité très personnelle. Une voix douce mais ancrée, portée par de belles mélodies. Une voix qui explore avec finesse les émotions qui traversent nos vies, les élans, les fragilités, les reconstructions.

0: Robin Arnaud. 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
2: Elle a fait la notoriété des Landes dans toute la France. La faïence, son histoire est royale. Un musée la retrace cette histoire à Saint-Madé. Au départ, un musée associatif, le département s'en empare pour en faire le musée de la faïence et des arts de la table au début des années 2000. Notre guide, sa responsable, Alizée Le Panerère.
3: C'est une histoire assez incroyable. Au XVIIIe siècle, on a un abbé parisien, l'abbé de Roquépine, qui a des terres à Saint-Madé et qui souhaite faire fructifier ses biens. Et donc, à cette époque-là, pour gagner de l'argent, le bon filon, c'est de se lancer dans la faïence, puisqu'il y a une clientèle aristocratique qui est très preneuse de ce type d'objet. Et donc, il va utiliser ses terres, donc à Saint-Madé, la baronnie de Saint-Madé, pour lancer une manufacture qui va s'installer à un endroit qui se trouve actuellement dans le centre-ville de Saint-Madé. En fait, l'abbé de Roquépine, qui a fondé cette manufacture, a utilisé son réseau parisien pour effectivement avoir ce statut de manufacture royale, ce qui permettait d'avoir un certain nombre de privilèges et surtout d'avoir une exclusivité. Donc, il y avait une impossibilité d'installer une faïencerie à 10 lieues à la ronde, donc à peu près sur un rayon de 50 kilomètres. Et cela, il se l'est assuré pour 30 ans, donc il était tranquille.
2: Que présente le musée ?
3: Deux parcours et une exposition temporaire. Donc on a le premier parcours consacré à la faïence de Saint-Madé, avec déjà une explication des techniques. Qu'est-ce qu'une faïence dans la grande famille des céramiques ? Qu'est-ce que la porcelaine ? Qu'est-ce qu'on appelle le grès ? Bien comprendre toutes ces techniques et comment on fabrique une faïence, parce que c'est un long processus avec différentes étapes. Donc un premier espace histoire et technique. Ensuite, le public peut découvrir dans des vitrines les productions qui sont sorties des fours de Saint-Madé au XVIIIe siècle. Tout type d'objets en faïence, donc des assiettes, des plats, des canards de malade, des écuelles, des soupières, donc voilà, énormément d'objets de formes très variées qui sont caractéristiques des mœurs du XVIIIe siècle. Et puis ensuite, une deuxième section consacrée aux arts de la table. Et là, c'est une déambulation à travers des tables dressées et sur lesquelles on peut voir les objets qu'on trouvait en général sur les tables aristocratiques, donc du Moyen-Âge jusqu'au design des années 1990.
2: Le musée est ouvert, à part pendant ses fêtes, toute l'année. À voir, et c'est la dernière semaine, cette semaine, une exposition sur Louis Dage, céramiste landais revenu au pays après une expérience dans le Nord, une production flamboyante. Art nouveau, art déco, c'est au musée de la faïence et des arts de la table à Saint-Madé jusqu'au 15 novembre. 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
1: Il y a un truc qui nous rassemble tous, nous les Mayennais, c'est bien sûr le bon Mayennais. La vache broute dans les champs, puis ce lait précieusement pasteurisé pour fabriquer du fromage. Et ce fromage délicatement conservé dans cette boîte, oui, celle-ci, avec le couple si mystérieux dont personne ne connaît l'histoire, mais où tout le monde se raconte une histoire. Une recette qui marche depuis 1912. Audrey Gaillot, chargée de communication pour la société Vaubernier, implantée à Martigné-sur-Mayenne.
2: On est habituellement quatrième marque nationale la plus vendue en France, mais sur le mois de décembre, on a eu la bonne surprise de voir qu'on était passé troisième.
1: Et si au départ il n'y avait que le bon Mayennais, désormais la marque est une référence en France. Catherine Drezen, présidente de Vaubernier.
3: Aujourd'hui, ce sont 130 collaborateurs qui travaillent. Nous fabriquons une large gamme de fromages et de produits laitiers bon Mayennais. Camembert, brie, coulommiers, lingots, carrés.
1: Ah, mon camembert est prêt. Ça, avec du pain alors. L'entreprise Vaubernier fait travailler plus de 170 producteurs de lait autour de la fromagerie.
4: On met un point d'orgue à faire que nos fromages soient de qualité. Et puis, on a des consommateurs qui nous sont fidèles.
1: Oui, et d'ailleurs, pas plus fidèles que moi, parce que moi, j'ai le bic 4 couleurs bon Mayennais grâce à ça, pardi, au point. Ils existent depuis le début. Vous les échangez pour avoir un cadeau. Et forcément, ça fait un succès fou, comme le souligne Catherine Drezen.
3: Sur l'année 2020, on a à peu près échangé par point ou vendu 45 000 objets à l'effigie de bon Mayennais.
1: Et comme le dit Audrey, les objets sont variés.
4: On a quand même une trentaine d'articles qui sont disponibles sur la boutique, donc on y retrouve des tabliers, des torchons, des sacs isothermes. Quand on passe dans différentes maisons, on voit toujours des petits coins qui sont dans les petits pots et les gens ont l'habitude de les conserver. Donc je pense que ça se passe de génération en génération.
1: C'est vrai, ça, finalement, tout le monde a une histoire avec le bon Mayennais.
4: L'habitude de voir le camembert sur la table le dimanche avec ses grands-parents, et finalement, c'est des choses qu'on reproduit nous aussi avec nos enfants. Et donc pour nous, c'est vraiment une fierté de voir que ça, la marque se transmet.
1: Et même si la recette du camembert, le bon Mayennais, n'a jamais changé, la tradition n'empêche pas l'innovation.
4: Donc la finie 1912 au mois de septembre, qui a un peu plus de caractère par rapport à notre camembert historique. Autre exemple, sur le fromage le léger, on a revu le pack là récemment pour pouvoir faire émerger la notion de riche en protéines, qui est aujourd'hui sur le marché un point qui est important, notamment pour les sportifs.
1: Ça y est, j'ai fini mon camembert au four. Bah du coup, je vais courir.
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5: Nous sommes à la chapelle Felcourt, à quelques kilomètres de Sainte-Menou. Bonjour Moïse Perrat.
6: Bonjour.
5: Producteur laitier ici. Alors c'est à l'origine deux exploitations distinctes. Vous vous êtes marié et il y a eu la fusion de deux exploitations laitières.
6: Oui, notre élevage est fait de deux troupeaux qu'on a rassemblés il y a un an et demi. On en a profité pour refaire un bâtiment récent, moderne, confortable pour les vaches et puis confortable pour les éleveurs. Aujourd'hui, on a 120 vaches laitières. On est en traite robotisée et on est dans la filière Bleu-Blanc-Cœur.
5: On peut donner votre âge ?
6: J'ai 37 ans.
5: Votre père la famille de votre compagne était déjà dans l'élevage laitier ?
6: Oui, tout à fait. Et aujourd'hui, ils sont en retraite et ils sont fiers qu'on continue le lait.
5: On a beaucoup parlé de la difficulté de rémunération des éleveurs laitiers, de la difficulté du métier tout court, parce que c'est tous les jours, toute l'année, pas de vacances, pas d'RTT. Vous avez malgré tout voulu vous engager dans ce métier avec votre compagne ?
6: Oui, parce que nous, le lait, c'est une passion, enfin l'élevage. Donc c'est pour ça qu'on est parti sur ce projet. Et en plus, avec la filière, avec le lait, le fait que ce soit plus rémunérateur par rapport à avant.
5: Vous avez parlé de la filière Bleu-Blanc-Cœur, une filière qui est garantie une meilleure nutrition des animaux et au final, ça bénéficie à l'humain derrière. Alors, vous vendez votre lait notamment au magasin U, dont une usine de yaourt se trouve dans la Meuse.
6: Oui, c'est ça, dans la Meuse, entre Vernin et Stenay, à Cléry-le-Petit.
5: Dans la marque distributeur des yaourts U, il y a votre lait.
6: Oui, tout à fait, dans la Marne et dans tous les autres départements de France.
5: Le label Bleu-Blanc-Cœur, auquel a adhéré la marque distributeur U. Pour vous, qu'est-ce que ça garantit en tant qu'éleveur laitier.
6: Ça garantit une meilleure rémunération et du coup des perspectives d'avenir dans la filière.
5: Qu'est-ce qui vous plaît le plus dans ce métier ?
6: C'est le contact avec les animaux, c'est le fait de tous les jours ne pas faire toujours la même chose en fonction des saisons. On travaille avec du vivant et ça c'est très passionnant.
5: C'est un métier essentiellement dehors, à l'intérieur, ça dépend ?
6: Ça dépend, c'est essentiellement dehors, en bâtiment avec les animaux. On fait aussi pas mal de bureaux, il y a de la gestion, on fait de l'atelier. C'est le métier d'agriculteur et d'éleveur, on touche vraiment à tout.
5: Et vous arrivez quand même à prendre de temps en temps des jours de vacances ou comment ça se passe ?
6: Moi je prends plutôt très peu de vacances. C'est peut-être aussi du fait qu'on a des fois du mal à lâcher son élevage, qu'on aime bien savoir ce qui s'y passe.
5: Comment ça se passe dans ces cas-là quand vous voulez partir par exemple une semaine ou deux semaines ? Il y a un service de remplacement, il y a des collègues voisins d'une ferme d'à côté qui viennent s'occuper des bêtes. Comment vous vous organisez ?
6: Sur notre exploitation, en plus de moi et mon épouse, on a deux salariés qui sont là toute l'année pour nous épauler. Et après, sinon, on peut faire appel soit du service de remplacement ou du travail occasionnel via quelqu'un qu'on va embaucher pour la période. Si on veut, on trouve toujours des solutions.
5: Depuis le GAEC, du hameau à la chapelle Felcourt. Merci Moïse.
6: Merci.
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8: C'est quoi l'amour ?
9: L'amour, c'est un lien entre plusieurs personnes, parfois, qui fait qu'on s'aime vraiment beaucoup. Ça peut être beaucoup, un peu, moyennement ou à la folie. Hein. Tu peux avoir de l'amour pour une personne, mais c'est ton ami. Ou tu peux avoir de l'amour, la personne, tu la trouves belle, elle est attentionnée, elle est gentille et tout et tout. Et elle fait pas de bêtises, c'est sûr, tu serais amoureuse. Hein.
10: Mais il y a des fois, même si elle fait des bêtises, tu peux tomber amoureux de lui quand même.
5: Comment ça se manifeste ?
10: Souvent, moi, mon problème, c'est avec des rougeurs. C'est horrible.
11: L'amour, c'est quelque chose... Ça représente un cœur. Il y a une personne, une autre personne, ou on pourrait être à quatre, je sais pas. Plein de personnes pourraient tomber amoureux, avoir des sentiments. Ça pourrait très bien être... Un homme avec un homme ou une femme avec une femme, ça se peut.
12: Ou alors dans la famille, on peut s'aimer dans la famille. Par exemple, papa et maman, ils s'aiment beaucoup. Par exemple, ma mère, elle m'aime beaucoup. Donc voilà, quoi, c'est l'amour, ça.
13: C'est vrai que c'est horrible, c'est quand tu sens un truc dans ton ventre. Moi, ça me... En fait, des fois, je le regarde et je le regarde pas trop. Parce que si je sais que sinon, il va zouter là un truc. Si, oui, tu deviens rouge des fois, enfin, c'est horrible.

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1: Une comtoise qui compte à vous dévoiler. On a rencontré Mélanie Pugin. Elle, le sport, c'est toute sa vie. Écoutez.
2: Je m'entraîne beaucoup dans le Val de Morteau, donc j'adore tous nos monts, nos mets, donc le Mémézi, le Mont Châtelet, le Mont Bouillot.
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1: Mélanie Pugin est championne de VTT il y a un an. Elle a décroché la médaille d'argent au championnat du monde. Cette année, la médaille de bronze. Mélanie, le VTT est entré comment dans votre vie ?
2: Assez tôt, grâce à mes parents. J'ai un papa qui était passionné de VTT et nous a emmenés assez tôt sur toutes les randonnées de la région. Donc on faisait toutes les randonnées en famille. Et c'est comme ça que j'ai accédé à ce beau sport qu'est le VTT.
1: Alors, entre découvrir la discipline et arriver à votre niveau, c'était l'objectif, c'était limpide ?
2: Alors, déjà, je pense que ce qui était limpide, c'était que c'était une vraie passion. C'est quelque chose que j'ai jamais arrêté. J'ai jamais fait une année sans faire de VTT, je crois. Enfin, je suis même sûre. Donc, ce qui était limpide, voilà, c'est que ça m'animait vraiment de faire du VTT, ça me passionne vraiment dans tout mon corps. Le fait de pédaler, d'avoir cette adrénaline, d'être à l'extérieur aussi, d'être dans la nature, ça c'est quelque chose qui me plaisait énormément. Et après est venu le goût de la compétition, le goût d'aimer gagner, de se dépasser aussi. Donc ça c'est toutes les petites choses qui sont arrivées, on va dire, plus subtilement au fil des années. Mais je dois dire que cette passion, elle est quand même toujours présente et depuis le début.
1: Participer, être médaillé sur les championnats du monde, mais j'imagine que ça doit être super valorisant.
2: Oui, c'est extrêmement valorisant. C'est l'objectif de l'année, pour nous, en tout cas dans notre discipline, parce que gagner le championnat du monde, ça nous permet aussi de porter le maillot arc-en-ciel pendant un an. Donc en fait, c'est comme si on était reconnu champion du monde pendant un an. Donc c'est quelque chose de très valorisant, c'est très gratifiant. Ça permet aussi à nos sponsors d'être mis en valeur. Donc c'est quelque chose vraiment d'important. Le stress, il est là, ça reste quand même une compétition avec un gros enjeu. Donc le stress, il est présent, c'est du bon stress, on va dire. Et après, il se passe ce qui se passe, mais c'est quelque chose, j'y pense toute l'année pour arriver en forme et dans un très bon état d'esprit le jour J.
1: Et la Mélanie Pugin, hors compétition, qui prend son VTT pour se balader en Franche-Comté, elle se balade où ?
2: Tout le haut doux. Moi, je roule beaucoup quand même sur le Val de Morteau. Donc, je suis originaire de Morteau et je m'entraîne beaucoup dans le Val de Morteau. Donc, j'adore tous nos monts, nos mets, donc le Mémézi, le Mont Châtelet, le Mont Bouillot. À chaque fois, en fait, on a un belvédère avec une vue, vraiment une belle vue, que ce soit sur le massif jurassien ou que ce soit côté suisse. Ça, c'est ce qui me plaît le plus, en tout cas, quand je m'entraîne.
1: Le Nord-Franche-Comté s'exprime, comme Mélanie Pugin, que vous venez d'entendre. Au micro, ici, elle représente le Nord-Franche-Comté et la Franche-Comté sur les disciplines de VTT, avec notamment cette médaille de bronze lors des derniers championnats du monde.
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4: Dans Minute Papillon, Thierry, on réveille vos souvenirs dans le Morvan et on fouille dans vos greniers à la recherche de tous vos films oubliés. Vous avez peut-être au fond d'une vieille malle, cachée dans un tiroir ou enfouie dans des cartons poussiéreux, un peu de la mémoire de votre village, des usages de votre région. Ces quelques instants de vie témoignent d'une époque, de la façon dont les gens d'ici grandissaient, se mariaient, s'amusaient. Les films de vacances, des fêtes de village, de réunions de famille, les événements de la paroisse, les films d'entreprise, les compétitions de quartier, tout parle de notre histoire.
5: À la vôtre, les enfants.
6: Allez, salut les petits.
5: Allez.
4: L'association Ofnibus collecte, numérise et valorise les films amateurs. Tout est expliqué sur son site et sa page Facebook. Des bobines Super 8, des cassettes VHS, des bandes magnétiques, les archives que les habitants apportent sont restaurées, puis seront présentées lors d'une projection publique accompagnée de musique. L'initiative a pour objectif la sauvegarde du patrimoine local menacé par l'obsolescence des supports. Nos vieilles cassettes ou nos vieux films se détériorent. Les habitants peuvent choisir de verser leurs films aux archives départementales ou de les conserver après leur numérisation. À travers cette opération, vos petites histoires de la vie quotidienne entrent dans notre grand récit collectif. Vos souvenirs sur celluloïd alimentent notre mémoire commune au lieu de se perdre au fond d'un grenier et de disparaître à jamais.
6: Les souvenirs sont ces incroyables images qui peu à peu ont fait naufrage dans les eaux troubles d'un autre âge. Les souvenirs, ils nous...
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2: Allez, on fait comme tous les frontaliers le matin, on passe la frontière suisse pour voir ce qui se passe chez nos voisins avec David Aubry. Bonjour David.
3: Bonjour Louise, bonjour à tous.
2: Vous avez passé un bon week-end, vous êtes avec nous pour cette rentrée en ce lundi. En tout cas, la diplomatie entre France et Suisse eh bien, a vacillé cet été. Hein.
3: Ah ça, je vous assure Loïs, que les bisbilles entre Trump et Poutine, à côté de ce qui suit, c'est du pipi-chat. La montée en puissance de la crise entre nous autres et les voisins suisses, franchement, il y a eu de quoi inquiéter les observateurs internationaux. Hein. Enfin, comme on dit, c'est toute proportion gardée quand même, ça reste une brouille avec la Suisse. Hein. Donc au pire, on risque pas non plus l'envoi des sous-marins nucléaires. Hein. Avec eux, quand ils sont fâchés, tout ce qu'on entend en retour, c'est une réaction outrée du genre « Non mais ça va ou bien ?»
2: Bon, qu'est-ce qui a déclenché cette grosse colère, David?
3: Eh bien, c'est un des nôtres, un député français qui a voulu mettre son nez dans leurs affaires.
2: Oula.
3: Et pour une fois, on ne parle pas pognon, banque ou impôt, mais on parle de vaches. Alors, pas question d'épidémie non plus, mais de combat de vaches. Oui, un élu français a déposé chez nous un projet de loi spécifique contre les combats de rennes. Alors, c'est une tradition suisse hein, qui a d'ailleurs traversé la frontière. Il veut abolir les combats de vaches d'Éreins. Il n'en fallait pas plus pour mettre les Suisses en PLS. Il faut savoir quand même, il a réussi à faire signer 74 autres parlementaires pour, je cite, « mettre fin à cette pratique cruelle ».
2: Et les Suisses l'ont évidemment très mal pris, c'est logique.
3: Qu'un pays où existe encore la corrida vienne faire la morale à un autre où les vaches pratiquent un genre de sumo version meumeu, évidemment, ça les a fait rire. Et en gros, la réponse, c'est « Oh les frouzes, balayez déjà devant votre porte hein. ». Ils défendent ce divertissement, comme ils disent, et même si certains les ont copiés dans les Alpes françaises, c'est pas leur problème. Ils adorent servir de modèle, alors on peut même dire que ça leur a fait plaisir, et encore plus quand ça fout le bordel par chez nous. En tout cas, Loïs, croyez-moi, en voulant se mêler de leurs affaires, on les a remotivés pour des décennies et les combats de vaches en Suisse ne sont pas prêts de s'arrêter.
2: Ah là là, attention, la diplomatie entre France et Suisse est donc menacée. Le coucou suisse de David Aubry à réécouter sur l'application ici et puis sur ici.fr Besançon. Merci beaucoup, David.
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4: Marcelin Emmanuel, tailleur de pierre et sculpteur en Corrèze.
5: Les Limousins sont formidables. 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
4: Mon père n'était pas du tout là-dedans, ma mère non plus, mais par contre autour de moi, il y avait beaucoup de tailleurs de pierre italiens et surtout un énorme support historique qui était les maçons de la Creuse et Martin Nadeau, qui a dit cette fameuse phrase « quand le bâtiment va, tout va ». Quand à 10 ans, je voyais ces Italiens prendre des blocs de pierre qui sortaient de je ne sais où, hein, de certaines carrières, des fois des boules qu'il y avait dans les bois, dans les champs, et d'en sortir des formes qui étaient assez sommaires en Creuse. On ne parle pas d'architecture très développée, ni de gothique, ni de... Pour moi, c'était assez exceptionnel.
2: Ça vous a fasciné tout de suite, vraiment?
4: En plus de tout ça, ils étaient très très joyeux, en fait. Mmh. Donc moi, gamin, je voyais des gars qui travaillaient dur, parce que c'est très dur, mais qui étaient heureux de vivre. Et plus je découvrais ce métier, plus je me suis aperçu que c'était absolument fascinant comme métier et ça s'arrête jamais. Et aujourd'hui, j'ai 52 ans, je suis toujours dedans et je suis toujours heureux de faire ce que je fais.
2: Quel a été le déclic du changement? Pourquoi être arrivé et comment vous êtes arrivé en Corrèze?
4: En Creuse, vous avez l'école de Feltin qui possédait un CAP BEP tailleur de pierre. Donc j'ai fait ma formation là-bas. Suite à ça, je suis parti à Paris. On passait par l'école Boulle et vous préparez au concours de meilleur ouvrier de France. Donc voilà. Après, je suis parti. J'ai eu la chance de pouvoir partir en Italie. J'ai passé une quinzaine d'années de formation un peu partout. Je suis parti en Égypte, je suis parti à Barcelone sur la Sagrada Familia, et retour en France, le Mont-Saint-Michel, la Carcassonne, enfin des édifices absolument magnifiques.
2: Vous nous parlez de la Sagrada Familia, du Mont-Saint-Michel, on peut parler de Notre-Dame aussi. Est-ce que vous pensiez arriver à un tel niveau en fait dans votre carrière professionnelle?
4: Globalement, non. Ça n'a jamais été un but en soi. C'était plutôt de l'enrichissement personnel. En fait, je m'aperçois, plus personnellement on essaye de développer ce qu'on aime, plus on va s'améliorer, ça vient tout seul en fait.
6: Et qu'est-ce qu'on ressent quand on doit faire des pierres pour ce genre de monument historique alors, dans le monde entier?
4: À 10 ans, quand j'ai taillé mon premier cube, j'étais aussi fier. En fait, je suis émerveillé par ce que les gens peuvent faire. Je pense que mes enfants sont plus fiers de moi que moi de moi-même.
6: Si le petit Emmanuel n'était pas né en Creuse à côté de ces fameuses carrières dont vous
4: parlez, ça aurait été très dur.
6: Qu'est-ce que vous auriez fait de votre vie, Emmanuel?
4: Je suis à 100% de cailloux, moi. Je suis 100%, je ne peux pas m'imaginer sans ça. Donc, c'est une bonne question, mais j'aurais peut-être plutôt dans l'alimentaire. Parce que j'aime beaucoup manger et je suis passionné par le vin.
6: Qu'est-ce que vous diriez aux jeunes qui veulent se lancer aujourd'hui dans le métier de tailleur de pierre?
4: Alors, c'est des métiers très durs, hein, très physiques. Mais énormément de satisfaction, de plaisir et aujourd'hui on en vit. C'est vrai que quand vous passez le long de la route là où je suis situé, l'impression de dire qu'est-ce que c'est encore, c'est germinal. Si quelqu'un est intéressé par ça, je lui dirais mais il n'y a aucun problème, mais va au bout des choses. Tu vas avoir des moments qui vont être durs, tu vas être rincé, mais va au bout des choses et tu seras toujours heureux de ce que tu vas faire.
6: C'est le plus beau métier du monde.
4: Incontestablement, c'est le plus beau métier du monde.
6: Vous n'en changeriez pour rien.
4: À jamais de la vie.
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2: Je peux te proposer celle-là.
7: Celle-là, vas-y.
2: La raison 935, le Regina Palace. Ah. Aujourd'hui, direction la colline de Cimiez à Nice pour parler d'une bâtisse. Que dis-je d'une bâtisse? D'un palais.
7: Oh, excuse-moi.
2: Et pas n'importe lequel, hein, celui qui a été construit pour la femme la plus puissante de son époque, la reine d'Angleterre, Victoria. Pour vous expliquer rapidement, elle a régné de 1837 à 1901 et cette période correspond à l'apogée de l'Empire britannique, gouvernant sur un quart de la population mondiale, ce qui correspond à environ 350 millions de sujets.
7: Ah oui, en effet. Et alors pourquoi la personne la plus puissante du monde, donc, est-elle venue chez nous dans les Alpes-Maritimes?
2: Eh bien, à la fin du 19e siècle, toute l'aristocratie européenne veut passer l'hiver au chaud, notamment dans ces années-là, car les médecins n'avaient pas d'antibiotiques. Et comme seul remède, on vous invitait à passer des vacances au soleil. La Riviera française devient donc une station thermale pour les riches qui souffrent de maladies respiratoires. Les petites villes du littoral se développent. On aménage des grandes promenades sur le bord de mer pour les Anglais, d'où la promenade des Anglais, vous avez compris. Et on construit aussi des établissements avec tout le confort moderne. Électricité, ascenseur, système d'évacuation des eaux usées. Bref, on trouve sur la Riviera tout le confort d'un palais royal.
7: Mais justement, en parlant de palais, Tom, quand est-ce qu'on va le construire, le Regina?
2: Alors, dans les années 1880, la reine Victoria, elle séjourne plusieurs fois dans les Alpes-Maritimes, que ce soit à Menton, à Cannes ou à Grasse. Mais en 1895, elle veut son palais.
8: Dans 3 mois, jour pour jour, tu auras ton palais.
2: Alors peut-être pas 3 mois, parce que nous on n'a pas de potion magique.
7: C'est vrai.
2: Mais on arrive à construire en moins de 2 ans un édifice de plus de 6000 mètres carrés avec 400 chambres. C'est incroyable. D'ailleurs, au-dessus des appartements de la reine, on trouve une gigantesque couronne métallique que l'on doit à Gustave Eiffel.
7: Ah oui.
2: Le fameux, car oui, pour ce chantier, on a fait appel aux meilleurs, comme l'architecte niçois Sébastien Biasini. Le Regina Palace accueille donc pendant 3 hivers de suite l'ensemble du gouvernement britannique, ce qui fait en fait de Cimiez pendant quelques semaines la capitale politique du plus grand empire du monde.
7: Mais après, je crois que le destin du palace n'y soit un peu basculé.
2: Eh oui, pendant la Première Guerre mondiale, l'hôtel est transformé en hôpital militaire, puis survient le krach boursier de 1929 qui affecte les hôtels de Cimiez. Et en 1934, le Regina fait faillite. Vendu aux enchères, les chambres sont transformées en appartements, dont l'un sera occupé par Matisse à la fin des années 30. L'hôtel Regina, c'est aujourd'hui un monument classé au patrimoine mondial de l'humanité. C'est le symbole du tourisme et des grands noms qui ont séjourné sur nos rivages. Et ça,
7: c'est une bonne raison d'aimer la Côte d'Azur.
2: En plein dans le mille.
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0: Un mot que j'adore et que je ne connaissais pas avant de faire ma vie en Périgord-Limousin, c'est le mot banturle. Connaissez-vous à quel moment ? Eh bien, vous avez déjà entendu parler d'une banturle. On peut considérer qu'affubler quelqu'un de banturle, c'est plutôt péjoratif. Je te promets, je suis revenu 2 heures après, il était encore sur le canapé, l'autre banturle. Hein, vous l'aurez saisi. La banturle est un mot occitan bien de chez nous qui qualifie l'individu de traînard, de mou du bulbe, qui se la coule douce. Après, il ne faut pas tomber non plus dans la facilité, parce que sur notre territoire occitan, banturler, banturla, c'est une philosophie. Moi, j'aime banturler, hein, parfois, flâner, errer, déambuler sur les chemins sans but précis. Bah, j'aime aussi banturler dans mes propos, hein, c'est-à-dire divaguer. Pardonnez-moi, je banturle un peu, mais c'est ma façon de modifier le réel, quoi. Et vous, derrière le poste, aimez-vous la banturla, banturla, dans votre vie? Allez, adieu.
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2: Le matin et que vous aimez plutôt manger du salé, c'est une spécialité de notre région que vous allez peut-être croquer ce matin. Et Jérôme Prodhomme vous prouve que quand c'est Lorrain, c'est fin bien.
3: Vous ne savez pas ce que c'est, chère Lorraine et cher Lorrain, mais quand on est une pièce rapportée comme moi et d'autres, et que la vie vous fait débouler en Lorraine, à un moment ou à un autre, sortant d'un paguilleret, d'une boulangerie ou d'une boucherie, vous vous dites « Comment j'ai pu vivre une vie sans pâté lorrain ?»« Comment meubler un dimanche soir sans ce petit pâté qu'on a acheté le matin à la boulangerie, le clignait de l'œil ?»« Ce pâté qui associe flemme et gourmandise, bah oui, flemme de cuisiner, mais gourmandise de mordre dans ce pâté doré comme une grille de la Plastane et d'en goûter le contenu moelleux, goûteux ?»« Comment se redonner ?» Un bon coup d'énergie sans se pâter lorrain, même froid dans la matinée, pour celles et ceux, tiens, d'entre vous, qui bossent très tôt le matin, les ouvriers, les artisans, les femmes de ménage que je croise parfois et qui se font leur petite pause gourmande, lorraine, au milieu de la matinée, pour reprendre des forces. Ça fait longtemps que ça se fait d'ailleurs, hein, puisque la recette du pâté lorrain, elle est une des plus anciennes de l'histoire de France. Elle est dans le traité du viandier, un grimoire culinaire signé par Taillevent au XIIIe siècle. Le XIIIe siècle, pour vous faire une idée, c'est le début des travaux de Notre-Dame de Paris. Hein. Alors, oh, franchement, on peut parler d'un monument lorrain pour ce petit pâté que vous avez croisé dans la boulangerie du quartier ou de la commune. Pourtant, il y a peu d'ingrédients dedans, hein. De la pâte feuilletée, dont on dit d'ailleurs qu'elle a été inventée chez nous, en Lorraine, de la viande de porc et de veau, tout ça mariné avec des échalotes, dans une marinade de vin blanc. On préfère le vin de Toul, mais on sait que dans les Vosges, on prend parfois du vin d'Alsace. C'est vrai que c'est un peu plus proche. Une bonne marinade, une bonne cuisson, et sûrement un bon coup de main, parce que tous les petits pâtés ne se valent pas. Ben oui, trop sec pour certains, trop mouillé pour d'autres. Les pâtés cravates aussi, vous savez, ces pâtés qui fuient leur jus sur votre torse quand vous mordez dedans, parce qu'il y avait encore du jus à l'intérieur. Heureusement, les pâtés moins bons sont beaucoup moins fréquents que les pâtés très bons. Et d'ailleurs, on n'hésite pas à s'échanger des adresses entre nous, c'est vrai. Hein. D'ailleurs, vous pouvez le faire en ce moment sur les réseaux sociaux de Ici Lorraine. En tout cas, le pâté lorrain, c'est l'un des plus anciens et des plus petits monuments lorrains, mais c'est aussi le plus gourmand. Et ça, c'est fin bien.
2: Ah, le bon pâté. Merci Jérôme Prodhomme. Et d'ailleurs, n'hésitez pas à partager vos bonnes adresses gourmandes. Où est-ce qu'on peut trouver le meilleur pâté lorrain de la région? Dites-le nous sur nos réseaux sociaux. Il est 6h43. Vous écoutez ou vous regardez Ici Lorraine à Nancy. En ce moment, c'est le retour des chenilles processionnaires et ça menace la vie de nos animaux. Rassurez-vous, Pierre Fabin, le veto de la radio, nous rejoint dans un instant.
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4: Moteur !
5: Alerte générale !
6: Hey, c'est quoi le texte ?
7: C'est ma France, hein, c'est moi qui l'ai dit tout le temps.
8: Action ! Je passais le plus clair de mon temps au cinéma Le Star.
9: Coupé ! Elle était bien celle-là.
10: Poupou, pidou.
11: Septembre 1981, Claude Zidi pose sa caméra à Saint-Tropez pour réaliser son prochain film, Les Soudoués en vacances.
12: Ceci est un love computer expérimental qui permet de savoir si deux êtres sont faits l'un pour l'autre. Établissons le contact. Sur l'écran, nous pouvons lire, grâce à un système de décodage,

0: codage ponctuel ce que serait leur vie commune. Imaginez l'impact !
1: C'est l'été à Paris, et Bébel doit partir aux Seychelles avec sa petite amie. Mais la belle s'envole avec un autre. Désœuvré, il sert alors de cobaye au Love Computer, un appareil que Paul Memphis, chanteur et producteur de disques, utilise pour tester l'effet de ses chansons sur des couples en train de danser. L'ordinateur détecte alors un fluide très favorable entre Bébel et la belle Claudine.
2: Ils sont faits l'un pour l'autre et ils le savent pas encore. Moi, je le sais déjà.
3: Vous venez souvent ici?
4: Non, c'est la première fois.
3: Hein? Pendant ça que vous êtes ici?
4: Non, il me croit aussi cher.
3: Sans blague, moi aussi.
1: Après de nombreux succès depuis le début de sa carrière de cinéaste, avec notamment Les Charlots, Claude Zidi connaît son premier flop avec son film Bête mais discipliné. Endetté et le fils qu'aux trousses, il lui faut trouver la martingale. Il cherche alors à renouer avec la liberté de ses débuts, avec un film au budget moindre qu'il va produire lui-même. Ce sera Les Sous-doués passent le bac.
5: Demain, quand ton belle-fille va revenir, il sera de bonne humeur. Alors à ce moment-là, je lui demande d'avancer mes vacances de 48 heures. Et à ce moment-là, toutes les deux, on part direction le soleil. Et là-bas, qu'est-ce qu'on fait? Boîte de nuit tous les soirs, draguer comme des malades, tu rencontres l'homme de ta vie et tout est arrangé.
1: Le film attire 4 millions de spectateurs et renfloue les caisses. Il songe alors à une suite. Ainsi sort 2 ans plus tard Les Sous-doués en vacances. Et si le film se passe à Saint-Tropez, ce deuxième volet aurait pu avoir un tout autre décor. Dans un premier temps, Zidi et son scénariste Didier Kaminka ont des envies d'Amérique et envisagent d'envoyer leurs sous-doués à New York.
6: Cette tournée sera sous le signe de l'amour. Exclusivement, le thème en sera la recherche de la femme de ma vie. Je ferai monter sur scène des spectatrices et elles essaieront avec moi le Love Computer.
1: Et si le film est un nouveau succès dans les salles, c'est surtout une chanson qui va faire sa renommée. Destinée, dont la musique est composée par Vladimir Kosma, sur des paroles du comédien Guy Marchand lui-même et de son complice Philippe Adler. Une chanson qu'il crée d'abord comme un gag à la demande de Zidi.
7: On a écrit avec Kosma une connerie. Et d'ailleurs, on était conscient d'écrire une connerie. Parce que Destiné, entre nous, c'était une charge de l'été indien. Je me moquais du tube de l'été, le saucisson de vacances. Bon, alors, on a écrit ça. Cosma, quand même, on peut pas douter de son talent.
1: Résultat, et contre toute attente, la chanson devient un tube. Et même le slow de l'été 1982.
8: Destiné, depuis longtemps j'avais deviné.
1: Mais le film n'aura pas que des fans, à commencer par Brigitte Bardot. Dans une scène, Bébel et sa bande arnaquent des touristes en affrétant un bateau qui s'arrête devant la Madrague. Et en envoyant une jolie jeune femme, très dévêtue, se baigner en faisant croire qu'il s'agit de bébé. Sauf qu'après la sortie du film, plusieurs compagnies se mettent à proposer de croiser au large des résidences de stars, au mépris de leur tranquillité.
9: Hey, c'est loin encore, Bardot.
10: Non, non, non, on va y arriver. Mais en attendant, vous pouvez regarder la maison de Paul Newman, là.
1: La Madrague ne sera plus jamais vraiment abandonnée.
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1: Itinéraire bis à Joigny cette semaine. Aujourd'hui, je vous propose de vous arrêter aux couleurs Leroux. Marcel Reynaud, bonjour.
2: Bonjour.
1: Ces couleurs Leroux, il y a toute une histoire, Marcel, derrière.
2: Oui, c'est une longue histoire qui dure depuis 115 ans, avec différentes étapes, différents mouvements de peinture aussi parmi les clients. Certains participent à l'histoire de l'art.
1: Les caractéristiques de ces couleurs, quelles sont-elles ?
2: Leroux est un très très haut de gamme, donc en fait ça vient d'un taux de pigment dans le tube, dans la couleur. Ce sont des pâtes traditionnelles telles qu'on avait au 15e siècle, au 16e siècle, etc. Donc rien n'a changé de ce côté-là. En fait c'est le respect du pigment, avec un très bon broyage, une très bonne huile de lin ou une huile aussi de yette, qui est donc du coquelicot. Et on respecte la tradition, on est la meilleure marque, je pense, sincèrement, en France, ça c'est sûr, et peut-être en Europe aujourd'hui.
1: Respecter la tradition, ça veut dire que ces couleurs, ces peintures, sont faites à la main ?
2: Quasiment. Alors le broyage, lui, n'est pas fait à la main, parce qu'il faut une force considérable. Donc en fait, depuis un peu plus d'un siècle maintenant, les couleurs pour artistes se font à l'aide de broyeuses qui pressent la pâte, le pigment, donc jusqu'à avoir une pâte homogène. Et cette pression par les rouleaux est fantastique, ça a même amélioré la peinture à l'huile par rapport à ce qui se faisait dans le temps.
1: Comme la cuisine, il y a de vraies recettes.
2: Ah oui, ça, oui, oui. Chaque pigment a sa propre recette. Ça, c'est très important, puisque suivant la composition chimique du pigment, la prise d'huile, ce qu'on appelle, n'est pas la même du tout d'une couleur à une autre. Et même, quelquefois, sur la même veine chimique, par exemple, bleu outremer clair et bleu outremer foncé, qui sont très proches au niveau du ton, les quantités d'huile, la quantité d'huile pour chacun de ces pigments n'a absolument rien à voir, le temps de broyage non plus.
1: Des peintres, des artistes qui font confiance ou qui ont fait confiance aux peintures Leroux ?
2: Il y en a beaucoup. Dans les plus célèbres, évidemment, que tout le monde connaît, il y a Dali. Il y a Picasso, aujourd'hui on a Anselm Kiefer, qui est un peintre allemand qui vit en France, qui est mondialement connu. On a aussi des peintres extraordinaires, comme Eugène Leroy. Et en plus, c'est un peintre qui travaille beaucoup en matière. Et on se rend compte aujourd'hui qu'aucune toile n'a bougé. Alors qu'il y a 1 ou 2 centimètres d'épaisseur sur ces toiles. Et absolument aucun dommage sur ces toiles actuellement, c'est parfait.
1: Derrière nous il y a l'atelier et c'est un atelier assez extraordinaire hein, quand même.
2: Ben oui, déjà l'atelier, les outils qui sont dedans, certains ont plus de 80 ans, les broyeuses ont plus de 50 ans maintenant, c'est dans son jus, c'est un musée vivant hein, et ça le restera, c'est très haut de gamme, il y a une âme, je pense qu'on ressent une âme. Qu'on soit peintre ou pas, quand on rentre dans cet atelier, on sent qu'il y a quelque chose. Quoi.
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3: Aujourd'hui, pour J'ai testé, on va aller découvrir une entreprise qui fabrique l'un des symboles, des emblèmes du Poitou. On va découvrir comment on fait les tourteaux. On va chez Jahan. Bonjour Isabelle.
4: Bonjour, bienvenue.
3: Bon, merci de nous recevoir.
4: Avec plaisir.
3: Tu vas nous expliquer comment on fait des tourteaux.
4: Oui, il va falloir aller changer et mettre la tenue de lumière pour rentrer dans le laboratoire.
3: Eh bien allez, on y va. Première partie, on est donc dans l'atelier. On vient de peser la farine. 25 kilos, c'est ça ?
4: Oui, ça nous permet de faire un nombre de chariots qui nous va bien.
3: Ok, très bien.
4: Voilà.
3: Donc là, c'est
4: nombre de fourrés.
3: A priori, je mets juste la farine dans le pétrole.
4: Oui, c'est ça, pour l'instant c'est
3: ça. A priori, ça va se passer.
4: A priori,
3: compliqué.
4: Ça va bien se passer. Voilà. Maintenant, du beurre.
3: On va chercher le beurre.
4: Ah oui.
3: 7 kilos de beurre pour 25 kilos de farine.
4: Ouais.
3: C'est léger.
4: On nous en met partout, ça vole de partout.
3: Ben non.
4: Super. Donc maintenant, le sel.
3: Là, on met combien de sel ? 600 grammes. 600 grammes, ok. 600 grammes de sel, 7 grammes de beurre, 25 grammes de farine.
4: 25 kilos.
3: J'ai dit quoi, 25 grammes ?
4: Ouais, 25 c'est kilos. Assez léger, 25 grammes.
3: 25 grammes pour 7 kilos de beurre, c'est un peu
4: c'est
3: costaud.
4: Très gras.
3: Donc là, ça a été pétri. Oui. Je récupère ce qui a été pétri, je le mets dans le bac.
4: Voilà. Et maintenant, on vient mettre un peu de pâte là, dans la trémie.
3: Dans
4: la ? Dans la machine.
3: Vous appelez ça comment ?
4: La trémie.
3: La trémie.
4: Ouais. La pâte va tomber, elle va être découpée en petits bâtons par la lame.
3: Ah oui.
4: Et elle va tomber dans les moules. Et ensuite, la tête va venir lui faire épouser la forme du moule. Ça, c'est la deuxième étape. Elle est presque concluante, Florian, presque.
3: Donc là, on a fait les moules, tout ça, moi, le fond de
4: oui,
3: pourceau.
4: Pâte.
3: Là, on vient de faire des... Bon, on vient de faire... La machine a fait...
4: Les blancs en neige.
3: Les blancs en neige.
4: Exactement, c'est ça. Donc là, il va falloir sortir le fouet.
3: Ok. Et hop, on bascule.
5: Et avec la corde, là, là.
3: Ça, ah oui.
5: On va chercher tout ce qu'il y a au fond.
3: Mais là, vous êtes deux à chaque fois.
5: Non, non.
3: D'accord, vous êtes un. Et là, donc, vous mélangez ensuite, une fois qu'on a fait cette partie-là, on mélange le blanc et le jaune. Enfin, le blanc et la crème.
4: Le blanc et la crème, c'est ça. Les blancs en neige et la crème dans laquelle il y a le fromage, le sucre, les œufs, la farine et le sel.
3: Donc là, on va verser dans les moules et il faut s'arrêter pile poil en haut.
4: Voilà, pile poil en haut, c'est ça. Parce qu'en plus, comme c'est de la mousse, enfin, c'est de la crème avec des œufs, des blancs, ça continue à monter encore un tout petit peu. Donc si on s'arrête trop tard, ça déborde.
3: Ça déborde.
4: Voilà.
3: Et là donc, avant, dernière étape, avant d'aller l'emballer,
4: voilà.
3: Il faut déjà qu'il cuise. Là, on va sortir les précédents et mettre les nouveaux aussi.
4: Exactement, c'est ça.
3: C'est chaud, là?
4: C'est très chaud, c'est à plus de 300 degrés.
3: C'est chaud?
4: Oui.
3: Ok, bon, on va les sortir.
4: Ouais, c'est ça. Donc, équipement, hein, parce que là, sinon, c'est pas cool. Oh, c'est fini!
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1: Ferdinand, le duo mayennais réinvente la chanson française. Entre mélodies envoûtantes et textes ciselés, authentiques, sensibles et puissants, Ferdinand, c'est l'émotion à l'état brut.
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1: Aujourd'hui, j'ai testé pour vous le cirque de Navacelles. Je vous emmène avec moi dans un endroit qui donne le vertige, mais dans le bon sens du terme. Et pour vivre cette aventure, Christina et Lola sont avec moi. Autant vous dire que l'expérience se vit encore mieux à plusieurs. Direction le cirque de Navacelles. La route serpente tourne, monte et par la fenêtre, le paysage change peu à peu. Et puis, on arrive dans les hauteurs, on coupe le moteur, silence total. Devant nous, un immense amphithéâtre creusé par le temps. Des falaises vertigineuses, la rivière tout en bas, toute minuscule. On reste là, sans parler, juste on regarde. On entame la descente à pied. Le sentier s'enfonce doucement et dans le cirque, à chaque pas, le décor change. À gauche, des falaises impressionnantes. À droite, de la verdure, des odeurs de nature, le bruit discret de l'eau en contrebas. Une copine me souffle. Qu'est-ce qu'on se sent bien ici? Et l'autre qui nous dit, en sortant son téléphone, bien évidemment, c'est tellement beau pour capturer tous ces moments. On marche, on discute, on rigole, on s'arrête souvent, pas parce que c'est fatigant, mais chaque virage offre un nouveau point de vue. On arrive en bas, on découvre le village de Navacelles. Quelques maisons en pierre, la rivière qui passe tranquillement, le temps qui semble s'être arrêté. On parle moins fort, on respire profondément. C'est une expérience à la fois physique, parce qu'elle se mérite, et contemplative, parce qu'on prend le temps de vraiment vivre l'instant. Ce que j'ai ressenti ici, un mélange étrange de vertige et de sérénité, la nature immense, presque écrasante, et en même temps, incroyablement apaisante. Partager ce moment avec Lola et Christina rend l'expérience encore plus forte. On s'encourage dans les montées, on rit, on s'émerveille ensemble. Le cirque de Navacelles est un lieu à voir au moins une fois dans sa vie. Accessible toute l'année, il propose de nombreux sentiers de randonnée, bien balisés pour tous les niveaux. Prévoyez une bonne paire de chaussures quand même, de l'eau et surtout le temps pour vraiment profiter. Petit conseil pratique, laissez votre voiture au belvédère de Blandas, 4 euros, et prenez la navette gratuite pour descendre dans le cirque. Elles sont mises en place pendant la saison estivale.
0: Autant que la montagne est belle.
1: J'ai testé, j'ai adoré le cirque de Navacelles, un endroit puissant, naturel, inoubliable. C'était Béatrice et on se dit à très vite pour une nouvelle chronique pleine de découvertes.
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1: Moi, j'ai pas beaucoup de copains qui ont des téléphones, par exemple, on discute, on joue.
2: Bah, déjà, quand on a nos téléphones, on passe beaucoup moins de temps avec nos parents. Du coup, bah, ils sont un peu tristes parce que, bah, ils sont toujours tout seuls.
3: Bah, moi, par exemple, là, actuellement, je suis plus au téléphone. Bah, parce que justement, je réagis pas très bien quand on doit prendre mon téléphone, quand je passe le soir ou quoi. Je réagis très mal parce que les téléphones, ça. Je suis matrixée, quoi. C'est comme une drogue, le téléphone, quoi. Tu peux pas t'en empêcher de l'utiliser ou quoi. Après, c'est pour mon bien, quoi. Donc, quand je serai dépunie, je réagirai pas pareil. J'aurais compris que c'est pas très bien de faire ça aux parents ou de répondre à des trucs comme ça.
4: Moi, je m'en fiche un peu qu'on me le coup fixe. C'est juste que de voir que les autres, eux, ils s'amusent avec leur téléphone.
5: Kéline, c'est quoi ce 4 en maths, là, ton téléphone?
6: Non, j'en ai plus, s'il te plaît.
5: Ton téléphone.
6: S'il te plaît.
7: Moi, si mes parents disent « je te le confisse », moi, je serais content et pas content, parce que déjà s'ils disent je te le confisse, je serais un peu content parce que je jouerais dehors, je passerais plus de temps avec mes parents. Et s'ils ne le confisquent pas, bah je vais passer moins de temps avec mes parents et puis je vais pas jouer, je vais pas faire des câlins à mon lapin dehors.
8: En fait, plus on évolue, plus il y a plus d'enfants sur les écrans, tout le temps et tout, au lieu de faire comme nos parents à l'époque, quoi, jouer dehors, tout.
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10: Bah, en fait, à chaque fois, on essaye d'arrêter, mais on peut pas parce que, par exemple, on regarde une vidéo, elle est finie, on dit « allez, encore une autre », on l'a finie, on dit « allez, encore une autre », et en fait, on va pas le temps passer, donc... Et quand il nous le confixe, bah, on se met à s'énerver parce qu'on est trop habitué à la voir et c'est comme si on avait perdu une partie de nous, en fait.
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11: Je vous emmène au cœur d'une entreprise centenaire, c'est la fromagerie de Montsûr qui produit du fromage bio, notamment du camembert. Je vous emmène dans l'atelier de production en compagnie de Vincent Marc-Martin, le directeur de cette fromagerie.
12: Eh bien, actuellement, nous sommes en train de mettre la présure et le lait afin de faire cailler ce lait. Et ensuite, dans une heure, nous allons trancher le cahier. Et une heure après, on va passer à la phase du moulage.
13: Le lait et la présure sont déposés, mélangés dans d'immenses bacs. Et là, il faut qu'on se décale parce qu'on va gêner votre salarié qui travaille.
12: Non, vous inquiétez pas, il va s'adapter. Ils sont souples, mes salariés.
11: Et le patron aussi est souple, j'ai vérifié. Alors, ça fait 100 ans que ça dure en plus.
12: Oui, tout à fait. 100 ans, la fromagerie va avoir 100 ans. Elle a 100 ans cette année. Et l'année prochaine, on va faire une petite fête. Voilà, pour marquer le coup quand même. Je pense que des entreprises familiales qui ont une centaine d'années, ça commence à pas trop courir les rues. Donc, on est assez contents et assez fiers.
13: Vous êtes la combienième génération, vous ?
12: Moi, je suis la quatrième génération. Et j'ai mon fils qui nous a rejoint il y a presque un an et qui, normalement, va faire la cinquième génération. C'est programmé comme ça.
13: Ben oui, je l'ai croisé tout à l'heure, le fiston. Alors, on va se décaler un petit peu. On va passer au-dessus d'un rail. C'est vrai que quand on connaît pas, c'est piégeux ici. Il faut faire attention où on met les pieds.
12: Tout à fait. C'est un automate qui fait fonctionner donc toute la chaîne de moulage.
13: Vincent, il y a combien de litres de lait qui arrivent ici tous les jours? Et vous produisez combien de fromage, combien de camembert?
12: Alors, par jour, nous transformons 20 000 litres de lait, ce qui fait 100 000 litres de lait à la semaine, à peu près 5 millions de litres de lait à l'année. En tonnage, on fait environ 550 tonnes de fromage à l'année. Voilà, et on fait un petit peu de beurre aussi, on fait entre 50 et 60 tonnes de beurre à l'année. Maintenant, on vend sur toute la France, et un petit peu d'Allemagne et de Belgique.
13: Est-ce qu'on peut aller voir là où se trouvent les produits finalisés?
12: On va aller les voir.
11: Je suis donc Vincent Marc-Martin, on change de pièce dans cette usine. Nouvelle étape pour les fromages.
12: Là, on est dans l'étape après le salage. Les fromages vont passer 24 heures en essuyage et ensuite, ils vont passer dans les haloirs pendant 9 jours.
13: Là, on a déjà quand même l'odeur du fromage hein, qui est très prégnante, présente.
12: Ça commence, ouais, c'est le côté agréable aussi du produit. Hein. Voilà, nous, on est habitués, sans, même plus l'odeur.
13: Et donc, les haloirs, c'est à l'étage.
12: C'est à l'étage.
13: Voilà. On y va ?
12: On y va.
13: Et donc, on prend un escalier. Et là, ça y est, on est dans les haloirs.
12: Exactement. Donc là, c'est la partie affinage. Et les fromages vont passer 9 jours ici. Et entre deux, ils vont être retournés au bout de 4 jours.
13: Bon, Vincent, moi, je suis venu avec ma baguette de pain et ma bouteille de rouge. C'est peut-être le moment de sortir tout ça. Hein.
12: Ah, j'espère. Oui, on va goûter à ça. Bon, il est un petit peu tôt, mais bon, on va en profiter.
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14: Bernard, 68 ans, j'habite Marcilly depuis plus de 45 ans.
15: Votre grande passion, vous, c'est la randonnée?
14: C'est la randonnée dans tous les terrains, dans toutes les régions de France.
15: Ça a commencé comment, cette passion? Enfin, qu'est-ce qui vous a mis le pied à l'étrier?
14: Aller à l'école, pas le choix. En pleine campagne, on allait à l'école à pied.
15: Ça représentait quoi comme trajet, comme longueur de trajet?
14: Quand j'ai commencé en primaire, dans la Nièvre, c'était 1 km 4 fois par jour. Et après, dans le Cher, c'était 3 km le matin et 3 km le soir, dans le milieu des bois, pour aller à l'école.
15: Et vous avez jamais eu les chocottes au milieu
14: non.
15: des bois?
14: Ben non, c'est sain là-bas, au milieu des bois, c'est sain, il n'y a que du gibier. Le gibier est la peur de l'homme. Les oiseaux qui viennent le matin devant vous, là, qui se réveillent, le petit rouge-gorge, le petit merle, qui marche devant vous, là, dans la lumière, c'est magnifique. Le lever du soleil sur une dans un sentier où il y a une biche qui est en train de ou un cerf qui est en train de dormir, un chevreuil, c'est magnifique.
15: Je crois que la randonnée, ça commence tôt chez vous.
14: Oui, ça commence tôt. Même les enfants, mon fils, lui, il avait 6 mois, il commençait à randonner avec nous.
15: À 6 mois, il marchait.
14: Ah ben, il était dans le dos, je le portais sur moi, mais j'avais ma fille avec moi aussi. Ils ont commencé de bonne heure.
15: Généralement, vous partez pour des randonnées de combien de kilomètres?
14: Alors, quand on est sur Marseille dans la journée, c'est 8, 10, l'été, 12. Et que les week-ends, en dessous de 20, vous n'allez pas me faire plaisir. Je préfère 20, 25.
15: Et vous faites ça en combien de temps?
14: Alors, on marche à une vitesse moyenne de 6 km/h.
15: C'est un bon rythme, ça?
14: Oui, c'est un bon rythme.
15: C'est du plaisir, mais c'est aussi une mission. Une fois que vous êtes parti, on ne vous arrête pas.
14: Voilà. Alors, il y a des gens qui ont du mal à me suivre. Alors, ils aiment pas randonner avec moi, parce que...
15: Ah, il y a eu des prises de bec, déjà?
14: Non, jamais, jamais. Non, mais avec le sourire.
15: Et vous pensez à quoi quand vous marchez?
14: À rien. À rien.
15: Ça a l'air génial.
14: Oui, c'est génial. À rien. On est là, on regarde la nature, on regarde tout. Le moindre petite chose, bah, ça nous émerveille.
15: Et quand vous partez en randonnée, vous êtes équipé comment?
14: Sac à dos, avec de la boisson, de la nourriture, des affaires chaudes, des affaires froides, de la crème solaire, des lunettes, une casquette.
15: Vous avez tout, quoi.
14: Oui, il faut tout. Je marche aussi avec des bâtons pompes.
15: Des quoi?
14: Bâtons pompes. C'est des bâtons avec un ressort à l'intérieur qui a différentes puissances qui fait que là, c'est toute la partie supérieure du corps qui travaille. Les muscles, le cardio, les abdos, le dos, ça les fait travailler. Et après, avec ce principe-là, ça allège toutes les articulations basses. Les hanches, les genoux, les chevilles. Alors, c'est comme on appuie dessus, ça nous relève le corps.
15: Le surnom de Robocop de Marseille, il est mérité.
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1: Oui, on va terminer la semaine en musique avec ce morceau sorti il y a quelques semaines, Un gramme de terre. Une belle chanson comme Francis Cabrel, c'est les écrire, les composer, les jouer et les chanter.
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1: Mais pour une fois, il n'est pas seul. Il est entouré d'une dizaine d'artistes qui chantent dans plusieurs langues dites régionales de France. On peut y entendre du basque, du breton, de l'alsacienne, du catalan, du créole martiniquais, du corse et de l'occitan. Dans cette chanson que Francis Cabrel a écrite pour le documentaire sur les langues régionales de France de Michel Feltin-Palas, Une langue de plus, il y a donc deux variétés d'occitan. Le gascon, interprété par Primaël Mongaouzi, mais aussi du provençal, interprété par Lisa. Voici quelques explications. Le provençal fait partie de la famille de la langue d'oc, ou des langues d'oc au pluriel, peu importe. De Bordeaux à Nice et même des Alpes aux Pyrénées, comme l'affirmait Mistral, on parle une même langue qui se décline en variété ou dialecte. Et parmi ces dialectes, il y a le provençal. Alors oui, il existe quelques radicaux qui, ici en Provence notamment, pensent que le provençal est une langue unique, mais ils sont minoritaires. Et si on est sérieux quelques instants, sans nier la puissance du provençal, fort de son histoire, du prestige de Frédéric Mistral et du Philippe Brige, et fort de l'identité de la Provence, c'est une variété qui est en intercompréhension avec les autres. L'autre jour, j'étais invité à une émission chez un collègue d'ici Périgord qui parlait dans son occitan et moi dans le mien, le provençal, et on se comprenait parfaitement. Autour de Francis Cabrel, on a donc le plaisir d'entendre Lisa. Née à Aix, autrice, compositrice, chanteuse, Lisa a aussi présenté pendant plusieurs années l'émission en provençal Vaki sur France 3. Vous avez donc dû voir son visage. Et c'est bien en provençal qu'elle chante quelques vers de cette chanson. 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
1: Le nom de scène de Lisa est Lisa l'Occitane. Et donc oui, elle chante en occitan et le provençal, c'est de l'occitan. Et elle chante avec Francis Cabrel et les autres ce refrain en occitan avec lequel on va se quitter. 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
1: À Cliosclat aujourd'hui, joli village perché de la Drôme, avec Marie Bolaton dans la fabrique de poterie.
2: C'est un lieu qui est vraiment historique, qui existe depuis 1903. Il y a des ateliers de fabrication qui sont en activité du lundi au vendredi, tous les jours de l'année. Les gens peuvent venir nous voir et il y a une boutique où on peut acheter les pots qu'on produit dans l'atelier. Et la particularité de notre lieu, c'est que vraiment tout est fait sur place. Donc la terre vient du village, elle est travaillée dans les ateliers, cuite dans les ateliers, décorée dans les ateliers et elle est mise en boutique après. Et une autre particularité, c'est que dans les années 60, à partir du moment où les pièces sont un petit peu diversifiées, il y a une personne qui a tenu cette poterie, Philippe Sourdive, qui a mis en place beaucoup plus le décor. Donc on a deux styles de décor, on va dire aujourd'hui dans notre fabrication. On a un décor qu'on appelle décor à la poire et on vient dessiner à main levée un décor sur les pièces, donc sur des assiettes, des saladiers, etc. Et on a un deuxième type de décor qu'on appelle le décor fin, décor au clou. Historiquement, et on le fait encore un petit peu, on dessine avec un clou, donc un vrai clou de bricolage assez long. On vient graver la terre. Le contraste entre la couleur qui est appliquée et le dessin qui permet de révéler la terre qui est en dessous va vraiment mettre en valeur un dessin qu'on vient ensuite colorer. On est réputé pour ce décor fin.
1: Et donc aujourd'hui, pendant qu'Anastasia nous accueille dans la boutique, 4 potiers travaillent à la production.
2: En fait, on est salariés de la fabrique de poterie de Cliosclat, donc on travaille uniquement pour cette fabrique. Même si c'est une fabrication en série, chaque pièce reste unique parce qu'elles sont toutes faites à la main. Il y a 2 personnes qui sont dédiées au tournage aujourd'hui. Zoé Le Camus et qui, elle, travaille dans la fabrique. Et un tourneur itinérant qui vient une fois par mois à peu près, qui s'appelle Béranger Dutertre. Après, on a d'autres façons de fabriquer des pièces qui ne sont pas du tournage. On a une calibreuse notamment, où on vient presser une boule de terre dans un moule en plâtre. C'est le cas notamment d'assiettes. Et donc là, j'ai un autre collègue qui fait plutôt la calibreuse qui s'appelle Boris Dasnias-Mundler. Et puis, on a aussi une autre manière de fabriquer qui s'appelle l'estampage. Donc là, c'est ma collègue Émilie McGuinness. Et donc là, on vient créer une plaque de terre avec une machine qui s'appelle une croûteuse qui vient faire une grande plaque et qu'on vient mouler sur un moule en bosse pour certains plats, notamment les plats à gaudron qui ont des finitions bien particulières. Donc ça nous permet d'avoir différents styles de poterie. Et après, donc ces pièces peuvent être décorées. Et donc là, on est 2 décoratrices dans la poterie, donc Émilie McGuinness et puis moi-même, Marie Bolaton. Mais ce qui est particulier à cette poterie, c'est qu'on fait de ce qu'on appelle de la terre vernissée. Donc c'est de la terre qu'on cuit à, entre guillemets, basse température, environ 1000 degrés. Et on utilise la terre du village, donc qui est extraite dans une carrière qui est à 50 mètres de la poterie.
1: Et alors, cette terre a toujours fait le bonheur des villageois, puisque les premières traces écrites de l'activité potière de Cliosclat datent du Xe siècle. Et au XIXe, il y avait une cinquantaine de potiers indépendants dans le village. Et puis ensuite, au début du XXe siècle, la concurrence de nouveaux matériaux a obligé les potiers à se réinventer. Et c'est Marius Anjalleras qui a invité les potiers à se regrouper et a donc créé la fabrique de poterie de Cliosclat, un modèle de production complet qui a tenu jusque dans les années 50.
2: Ensuite, c'est Monsieur Sourdive qui a repris encore pendant des années, puis ses 2 fils. Il y a juste une petite fermeture dans toute l'histoire de la poterie entre 2012 et 2017. Et c'est à cette période que la mairie a décidé de racheter l'ensemble des bâtiments et des lieux. Ça a été un peu le nouveau tournant puisque c'est une SIC qui a été créée dans une société coopérative d'intérêt collectif. C'est vraiment une entreprise patrimoniale. Ça se sent dès qu'on arrive dans les lieux. Ça a vraiment beaucoup de cachet et beaucoup de charme.
1: Alors pour en profiter, rendez-vous donc ici dans la fabrique de poterie à Cliosclat ou sur ici.fr, rubrique circuit court.

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2: Bonsoir à tous, salut, bienvenue. C'est avec beaucoup d'impatience que je vous retrouve chaque soir à 20h. Une heure de confidence, une heure pour découvrir la France. Une heure aussi pour se balader aux quatre coins de l'Hexagone, pour découvrir ses richesses. À travers vos initiatives, on va s'émerveiller autour du monde du vivant et lever les yeux au ciel avec la revue des merveilles. On va faire un tour dans les plaines du Haut-Poitou dans un instant avec Benoît Prospero. On s'intéressera à ceux et celles qui, dans vos villes, ont décidé d'entreprendre. Et en plus, ça marche. Catherine Quicandon sera avec nous juste avant 21h. Et puis l'histoire aussi, près de La Rochelle, une famille qui a gagné plusieurs millions d'euros et qui a fait un choix très particulier par rapport à son gain. Mon invité, il est journaliste, il est animateur de télévision, il est un des visages familiers depuis presque 40 ans, et oui, d'Antenne 2, puis de France 2 et de manière générale France Télévisions. Chaque jour, vous pouvez le voir sur France 3 entre 13h et 13h45 sur cette émission consacrée à la météo et ses conséquences météo à la carte. Il a longtemps présenté les chiffres et les lettres, émission historiquement l'une des plus anciennes du PAF. Je n'oublie pas aussi que je retrouve dans sa carrière, en ayant travaillé cette interview, une filmographie avec au compteur des séries, des pièce et un film dans la maison de François Ozon où il jouait son propre rôle. Je reçois ce soir Laurent Romeschko.
3: Bonsoir.
2: C'est vrai, j'ai rien inventé. Bonsoir Laurent.
3: Non, c'est vrai. Non, j'ai cru que vous aviez un petit peu chargé sur le nombre d'années, mais ça doit faire pas loin de 40, oui, je crois bien.
2: Alors, c'est-à-dire que le problème, c'est que depuis que vous avez commencé votre carrière, Laurent, je ne suis pas le premier à vous le dire, vous ne faites absolument pas votre âge.
3: C'est gentil, pourvu que ça dure.
2: Et j'ai découvert, je peux le dire, vous êtes grand-père.
3: Oui, oui.
2: Vous êtes en face de moi, j'ai l'impression que vous avez 40 ans. Hein. Vous pourrez être grand-père à 40, hein, d'ailleurs.
3: Je pourrais être grand-père à 40, mais non, j'en ai 62, donc je suis à peu près dans les clous, et ça me paraît plutôt logique. Mais oui, jeune grand-père.
2: Je ne sais pas quel est votre secret, mais c'est vrai que vous